0: pourra consolider cette reprise économique, note l'IOM. Les jeudis du centre-ville ont repris aujourd'hui avec une édition consacrée à Wallis et Futuna. 70 exposants sont réunis place des Cocotiers pour partager leurs spécialités culinaires, danse, tenues traditionnelles. Nouveauté cette année, il y aura également des initiations à la culture et à la langue. Un rendez-vous qui se poursuit jusqu'à 19h. En métropole, Patrick Bruel, mis en examen, ne dormira pas en prison. Le chanteur de 67 ans a été entendu cette nuit pour nous par 4 magistrats du tribunal de Nanterre. Après les plaintes déposées à son encontre pour viol, tentative de viol et harcèlement sexuel par 9 femmes. Mise en examen, Patrick Bruel échappe donc à la détention provisoire, pourtant requise par le parquet. L'artiste a dû pour cela s'acquitter d'une forte amende et il aurait interdiction de se produire sur scène. Les suites de l'affaire de la mort de Liana dans le Gers. On ne répond pas à un drame par des cris. La déclaration d'Emmanuel Macron lors du Conseil des ministres crée la polémique alors que l'émotion causée par les conditions de la mort de la jeune fille et les éventuels dysfonctionnements de la justice reste très vif. À l'étranger, calme précaire à Belfast. Hier, la capitale d'Irlande du Nord a été le théâtre de violentes manifestations à l'appel de plusieurs leaders nationalistes. Elles ont été déclenchées au lendemain d'une violente attaque au couteau commise en pleine rue par un migrant. Le sport, on parlera donc du mondial, mais nous parlerons aussi de voile sur le territoire avec la présentation ce matin de la Corail 600, première course hauturière au cœur du parc naturel de la mer de Corail. Elle est organisée par le gouvernement et le CNC et aura lieu du 13 au 19 juin. Un village sera installé au yacht club du CNC et une journée du parc naturel de la mer de Corail est prévue le dimanche 14 juin. Voilà Pierre, on se retrouve donc à 11h30. À tout à l'heure.
1: À tout à l'heure Jean-François Baudin. On est pressé d'approfondir tout ça à 11h30 du coup pour votre journal qui sera suivi bien entendu dès jeudi de l'économie. Mais tout de suite, nous allons retrouver Nicolas Legrand pour rencontrer ceux qui font le tissu économique calédonien. J'ai nommé l'esprit pionnier.
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3: Bienvenue dans cette émission qui donne la parole à ceux qui investissent et s'investissent en Nouvelle-Calédonie. Et aujourd'hui, nous recevons Guillaume Terrien, le fondateur de Pacific Tech. Alors, votre rôle, si on peut le résumer, c'est de promouvoir les entreprises innovantes et de trouver des synergies à l'échelle du Pacifique.
4: Nous, notre rôle, c'est de vraiment d'agréger un peu l'entrepreneuriat innovant et l'entrepreneuriat à impact du Pacifique. On avait fait une première expérience l'année dernière avec la Pacific Tech, co-organisée avec la French Tech Nouvelle-Calédonie et la CPS, à Vivatech, avec un village Pacific Tech qui emmenait une vingtaine d'entrepreneurs de tout le Pacifique. Sept territoires étaient représentés. Donc vraiment, on a ce positionnement-là qui est de dire, échangeons entre voisins, ouvrons-nous les marchés respectifs. Et on l'a vu d'ailleurs avec cette expérience du village Pacific Tech l'année dernière. Certains ont pu exporter à Fidji derrière, certains ont pu exporter en Polynésie et vice-versa. Donc l'expérience finalement de rassembler ces entrepreneurs d'une zone géographique proche permet d'ouvrir des marchés qui ne sont pas forcément des marchés insulaires, mais aussi des marchés comme la Nouvelle-Zélande ou l'Australie.
3: Et pour se développer et trouver de nouveaux marchés, vous accompagnez notamment ces entreprises sur des événements internationaux, des salons, comme Change Now, par exemple, en début d'année, pour Fire Tracking et Catamarine.
4: Ces entrepreneurs, on dit souvent que la Calédonie est un marché un peu bac à sable, compliqué de s'en extraire. Et finalement, la plupart de nos entrepreneurs exportent d'abord sur la métropole, essayent en tout cas, ou à La Réunion, ce qui n'est pas très naturel et qui génère des coûts assez importants en termes de fonctionnement, alors qu'on a toute la région Pacifique et on a de plus en plus d'opportunités finalement d'aller chez nos voisins néo-zélandais, en Polynésie naturellement, et puis à Fidji, pourquoi pas en Papouasie ou en Australie.
3: Aujourd'hui, la Nouvelle-Calédonie a des startups qui peuvent vraiment percer au niveau international ?
4: On en a. On a des beaux succès. Il faut être quand même assez fier du chemin parcouru depuis 5 ans à peu près, notamment avec l'impulsion du gouvernement, mais aussi de l'association La French Tech Nouvelle-Calédonie. Beaucoup d'initiatives, beaucoup de soutien, mais surtout du soutien à l'amorçage. Donc, un soutien financier, évidemment, un soutien en accompagnement sur des startups qui sont jeunes, qui se lancent. Et après, on remarque quand même qu'il y a un gap après sur l'accélération et l'export. On n'a pas de fonds d'investissement, à part Invest in Pacific qui fait du crowdfunding, je rappelle. Donc, que ce n'est pas non plus un fonds d'investissement spécialisé dans le capital risque. Donc voilà, on a des gros problèmes sur l'accélération et notamment sur l'export, mais on a quelques petites pépites qui commencent à percer à l'international.
3: Et est-ce qu'aujourd'hui, les startups calédoniennes sont suffisamment matures ? Est-ce qu'elles ont des sujets d'intérêt pour le Pacifique afin de jouer un véritable rôle dans la région ?
4: Alors bien sûr, j'aurai un rôle à jouer. Je rappelle quand même qu'on fait beaucoup de choses et qu'on est première victime aussi des impacts du changement climatique. Nos entrepreneurs ont quand même des thématiques qui sont autour des problématiques insulaires. Donc, on va dire green tech, tout ce qui va être autosuffisance alimentaire, machin. Tout ce qui va être blue tech, lié aux lagons,

Le grand pour cette rubrique Esprit Pionnier. Il est 11h passé de 7 minutes sur les ondes de Radio Rythme Bleu. Nous, on continue bien entendu tout en musique avec Post Malone et Yad Samuel. On aura notre prochain rendez-vous à 11h20 pour votre édito politique. Et très bonne fin de matinée, comme d'habitude, avec le sourire sur les ondes de Radio Rythme Bleu.

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3: Et il est 11h14 sur les ondes de Radio Rythme Bleu. D'ici 5 minutes, nous allons retourner sur l'affaire Liana, hein, l'envers du décor de la chaîne pénale et l'impuissance généralisée. Qu'est-ce qu'il faut? Des excuses, des budgets en hausse? Qu'est-ce qu'il faut pour que les Français ne réussissent plus jamais ça? On voit ça d'ici 5 petites minutes sur les ondes de Radio Rythme Bleu. Et là, on continue comme d'habitude tout en musique avec Stevie Ray Vaughan, The House Is Rockin'.

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3: Politique sur Europe 1 avec Le Figaro. Bonjour Vincent Trémollet-Villers.
4: Bonjour Dimitri, bonjour Anissa, bonjour à tous.
3: Vincent. Vincent, ce matin encore, vous revenez sur le drame vécu par la petite Liana et par les conséquences politiques de cette affaire. Apparemment, vous ressentez quelque chose comme une gêne.
4: Un malaise, oui. La mort de cette petite fille, les fautes judiciaires qui l'ont permise déclenchent à juste titre de l'émotion, des questions et de la colère. Cela pourrait être l'occasion d'une prise de conscience collective sur ces monstres qui menacent nos enfants, sur les dérèglements profonds de l'autorité judiciaire dont la conséquence est l'impuissance de l'État. Mais à la place, on a en information continue la comédie du pouvoir. Gérald Darmanin, avec honnêteté, a lâché le morceau puisqu'il a reconnu publiquement que le pouvoir n'avait plus le pouvoir. Alors tout le monde fait comme si... Et c'est là que vient le malaise. La machine médiatique est en surchauffe, la machine politique suit et une surréalité s'installe pendant quelques jours. Un pathos matiné de cynisme fait que les uns et les autres projettent dans la mort dramatique d'une petite fille leur intérêt immédiat. Une semaine d'édition spéciale, une loi et cette fois même deux lois, des discours solennels et le plus souvent au bout de 8 jours, l'image de la victime est effacée puis remplacée par un autre drame. Après, malheureusement, c'est l'oubli et les morts meurent pour la deuxième fois.
3: Mais Vincent, c'est le rôle des médias de raconter et des politiques d'essayer de trouver des solutions.
4: J'en conviens, Dimitri, et j'y participe, mais c'est aussi parce qu'on est aux premières loges de ce type d'émotion collective qu'on sent que quelque chose est vicié. D'abord, un tel moment devrait imposer pour tout le monde de la tenue et de la retenue. Quand une candidate à la présidentielle, Marine Tondelier, met en accusation un système politique trop masculin, alors que 72% des magistrats sont des femmes, on est très loin de la dignité requise. Et puis des mots qui devraient s'imposer sont absents de la conversation publique. Le premier, c'est celui de morale. Pas un contrat social, non, pas une crainte de la sanction non plus, mais une discipline intérieure. Les magistrats qui laissent dormir des dossiers d'une telle gravité en prétextant un manque de temps ou de moyens ont d'abord une responsabilité morale. Le malheur est que dans la sphère publique, plus personne n'est jamais responsable de rien. D'ailleurs, personne ne démissionne jamais. Cette situation est une réplique pour le monde judiciaire de ce que Marc Bloch décrit dans L'étrange défaite pour le monde militaire en 1940. Marc Bloch, qui entre au Panthéon dans quelques jours, nous donne un tableau extraordinaire de l'irresponsabilité organisée, un tableau parfaitement d'actualité. Il nous raconte que c'est toujours sur le bureau d'à côté, chez le supérieur ou l'inférieur, que l'on reportait la faute. Et Marc Bloch, dans son livre, parle aussi, j'ouvre les guillemets, de chef vieilli, chargé d'honneur, gâté par une longue vie de bureau et d'habileté. Et plus loin, il poursuit, c'est lui qu'il parle, on s'était accoutumé durant de longues années de bureaucratie à beaucoup d'insuffisances qui prenaient rarement un caractère tragique. La tragédie de Liana est venue percuter cette torpeur bureaucratique.
3: Donc pour vous, il ne faut ni nouvelle loi, ni nouveaux moyens, Vincent ?
4: Il faut des places de prison par milliers en urgence, mais ça, nous le savions avant la mort de Liana. Pour le reste, c'est un redressement d'un autre ordre qui pourrait permettre à la société française d'échapper à ce lent et pénible délabrement. Nous réalisons qu'un pays qui travaille moins, qui ne sanctionne plus, qui a vidé le pouvoir de sa substance, qui a déconstruit patiemment tout ce qui ressemble à leur autorité, se trouve désemparé alors des conséquences et de l'irréparable. Ce que nous révèle les 10 derniers jours, c'est que l'État régalien prend l'eau de toutes parts. On essaye de colmater la coque par des lois, des discours, des promesses, mais l'embarcation est trop vermoulue. Des rues de Paris, les soirs de match au village du Gers, les Français ont compris qu'ils ne pouvaient plus compter sur ceux qui sont censés les protéger. C'est un malaise, effectivement, Dimitri, et c'est un vertige de réaliser collectivement que le roi est nu.
3: L'édito politique sur Europe 1. Merci Vincent Trémollet-Villers.
5: Et il est 11h24 et on remercie cet édito politique assez intéressant et qui fait réfléchir pas mal quand même. À 11h24, on continue avec Katy Perry, Chain to the Rhythm. Juste après, bien entendu, nous retrouverons Jean-François Baudin pour votre journal à partir de 11h30 qui sera suivi dès jeudi de l'économie. Très très bonne fin de matinée, très bon appétit si vous passez à table toujours en compagnie de Radio Rythme Bleu.

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2: Les sorties de la semaine, Disclosure Day de Steven Spielberg. Que se passerait-il si l'humanité découvrait enfin qu'elle n'est pas seule dans l'univers? Un thriller de science-fiction spectaculaire où la vérité pourrait bouleverser le monde entier. Edmond et Lucie, film pour les 3 ans et plus. Lumière tamisée et son adapté en salle. Place enfant à 800 francs. Fils de personne, avec Romain Duris, Thomas part en Thaïlande avec son jeune fils adoptif pour retrouver sa famille biologique. Un voyage bouleversant où un père et un enfant apprennent peu à peu à se découvrir et à s'aimer. Le Vertige, avec Alain Chabat, Jonathan Cohen, Anaïs Dumoustier, film de clôture Quinzaine des cinéastes 2026. Jacques se rend chez son ami Bruno pour lui annoncer une nouvelle importante. L'humanité tout entière vit dans une simulation. Et The Furious, film d'horreur interdit aux moins de 12 ans. Les événements cinéma de la semaine, Edmond et Lucie, la séance des tout-petits, et Johnny Hallyday, Laura Datour, Bercy 1995. Séance unique. Toujours à l'affiche, Nouveau copain à Puffin Rock, Jumpers, Anna et les enfants, Tout va super, Mata, le virtuose, à bras le corps, Star Wars, The Mandalorian and Grogu, La bataille de Gaulle, L'âge de fer, L'abandon, Le diable s'habille en Prada, Michael, Scary Movie, interdit au moins de 12 ans, The Plague, interdit au moins de 12 ans, Colony, interdit au moins de 12 ans, et Passenger, interdit au moins de 12 ans. Cinéma d'ici et d'ailleurs, Morlaix, drame français et espagnol. Fragilisé par le décès de sa mère, Gwen voit sa vie bouleversée par l'arrivée d'un mystérieux étudiant. Entre amour, deuil et destin, elle découvre un film qui semble étrangement raconter sa propre histoire. Attention, dernière séance pour Nous l'Orchestre.
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4: La planète foot dans les starting blocks, elle s'apprête à vibrer comme tous les 4 ans. La Coupe du Monde débute demain, page spéciale dans un instant. Carnet de campagne, nous ferons le point sur les provinciales, retour sur le meeting des loyalistes hier soir. Et Pascal Sawa, tête de liste du CFL-NKS dans le Nord, était notre invité ce matin. Le retour des jeudis du centre-ville, place des Cocotiers, c'est Wallis et Futuna qui est à l'honneur jusqu'à 19h ce soir. En métropole, Patrick Bruel mis en examen pour viol, tentative de viol et harcèlement sexuel. Le chanteur échappe à la détention provisoire. Calme précaire à Belfast, la capitale nord-irlandaise a été le théâtre hier de violentes manifestations après une agression commise en pleine rue par un migrant. Et puis nous parlerons de la Corail 600, première course à la voile au cœur du parc naturel de la mer de Corail. Elle est organisée par le gouvernement et le CNC. Départ le 13 juin. Bonjour à tous et bienvenue dans ce journal. Les acteurs du monde économique dans leur ensemble placent la relance de l'économie comme un enjeu majeur de ces élections provinciales. Mais qu'attendent-ils exactement des élus de la future mandature? Nous en parlerons ce midi, donc dans les jeudis de l'économie, juste à la fin de ce journal, avec nos trois invités, Tony Dupré, le vice-président de la COGETRA, Bertrand Courte, le président du MEDEF et Christophe Dautieux, celui de la CPME. Des jeudis de l'économie à retrouver donc dès la fin de ce journal. Mais avant cela, commençons par un événement planétaire, la Coupe du Monde de football. Le match d'ouverture, c'est demain matin.
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4: 6 semaines de compétition, une dramaturgie qui monte match après match. Le ballon rond s'offre une nouvelle Coupe du Monde et cette année, c'est une Coupe du Monde américaine qui se joue au Mexique, aux USA et au Canada. Une Coupe du Monde qui débutera demain matin pour nous sous le signe Léo Fichou du spectacle.
6: Organisée pour la première fois par 3 pays hôtes, en l'occurrence le Mexique, le Canada et les États-Unis, la compétition donnera lieu à 3 cérémonies d'ouverture distinctes, des cérémonies organisées avant le premier match de chaque pays hôte. Le véritable coup d'envoi de ce mondial sera donné demain à 6h avec la rencontre du groupe A entre le Mexique et l'Afrique du Sud. Un match qui se jouera dans le stade Azteca de Mexico. Plusieurs artistes sont attendus pour la cérémonie d'ouverture. J Balvin, Shakira également. Une cérémonie d'ouverture autour d'un art utilisé pendant une fête traditionnelle au Mexique, la fête des morts, le papel picardo. Demain également suivra l'autre rencontre du groupe A entre la Corée du Sud et la République tchèque. Coup d'envoi de cette deuxième rencontre à 13h, ce sera donc demain du côté de Guadalajara. Ce week-end, 6 rencontres sont au programme, 2 samedis puis 4 dimanches. Samedi d'abord, Canada-Bosnie dès 6h du matin avec une deuxième cérémonie d'ouverture, puis États-Unis-Paraguay à 12h avec la troisième et dernière cérémonie. dimanche. Je le disais, 4 rencontres au programme. Qatar-Suisse à 6h, Brésil-Maroc à 9h, Haïti-Écosse à midi et puis Australie-Turquie, ce sera à 15h.
4: Merci Léo. L'équipe de France ne rentrera dans la compétition que le 17 juin dans une petite semaine. Un premier match face au Sénégal. Les joueurs et le staff sont arrivés aux USA. Ils sont dans leur camp de base, un hôtel en plein cœur de Boston. Cyril de la Morinerie pour Europe 1.
7: Contrairement à Istra en Russie ou Doha au Qatar, le camp de base des Bleus aux États-Unis est situé en plein cœur de la ville de Boston. Cet hôtel à la façade en briques rouges offre une vue imprenable sur un grand parc. Les Français y ont séjourné en mars dernier lors de la tournée face à la Colombie et au Brésil. Ils ont apprécié son confort. Hall immense, espace pour les séances vidéo, salle de sport et piscine au 8e étage. Chambre de 37 mètres carrés minimum. L'établissement est calme et propice au repos, confirme le sélectionneur Didier Deschamps.
8: Très fonctionnel, c'est confortable. Après, évidemment, on y mettra quelques aménagements pour se l'approprier un peu plus et personnaliser le lieu. Mais voilà, l'important, c'est l'espace.
7: L'hôtel des Bleus à Boston est situé à seulement 30 minutes de trajet de l'université Bentley. C'est dans ce campus verdoyant de plusieurs dizaines d'hectares que l'équipe de Didier Deschamps s'entraînera. Premier match contre le Sénégal le mardi 16 juin à New York, à seulement 1h30 de vol de la capitale du Massachusetts.
4: La Coupe du Monde de football débute donc demain matin avec le premier match. Ce sera Mexique-Afrique du Sud. Et à l'approche de cet événement, la fièvre du football gagne peu à peu les supporters jusqu'en Nouvelle-Calédonie, Léana Colombo.
9: À moins de 24 heures du coup d'envoi, l'engouement monte d'un cran. La France sera bien entendu l'équipe à suivre. Mais attention à ne pas sous-estimer le nombre de supporters de l'Argentine menée par Léo Messi ou encore le Portugal de Cristiano Ronaldo. Malgré tout, les Bleus restent les favoris dans le cœur de la majorité des Calédoniens, prêts à se lever très tôt pour suivre les matchs en direct.
10: J'aime bien le foot, du coup c'est sûr, oui, je vais me lever pour regarder un peu. Pas tous les matchs, mais la plus grande partie, oui.
11: Justement, je vais juste là, parce que j'ai fait réparer ma télécommande de ma télé, justement pour regarder, suivre le football.
12: On va supporter la France, hein. Après, pour moi, je sais pas, ça fait combien de temps qu'ils n'ont pas gagné la coupe, là, ça. Croisez les doigts quand même pour l'équipe, mais on est tout cœur avec eux, quoi.
13: Ben, on fait partie des Français, ben, on va supporter l'équipe de France, quoi. Un bel football, puis... Oh, on va supporter l'équipe de France.
9: Est-ce que vous avez un joueur favori?
13: Un petit plus pour Dembélé. Peut-être qu'il va avoir le ballon d'or encore une deuxième fois, c'est bon ça.
10: J'aime tous les joueurs qui sont dans l'équipe, se sent bien quoi.
11: Comme tout le monde, bah, comme Mbappé puis Désiré Doué. Tous les attaquants quoi.
9: Un petit pronostic peut-être pour la finale?
14: 2-0. France-Brésil.
13: Ils gagnent la finale la France.
9: Contre qui?
13: Peut-être Espagne.
9: Si en métropole, il est déjà compliqué de se procurer le maillot de l'équipe nationale, la tâche est encore plus difficile en Nouvelle-Calédonie. Seules deux boutiques sont autorisées à commercialiser les produits officiels, Decathlon et Team Sport. Pour mettre la main sur les modèles 2026, pas le choix, il faudra se rendre chez Team Sport en centre-ville de Nouméa et sans tarder, prévient Andrew Naran, vendeur polyvalent de l'enseigne.
15: On sent que bah déjà, il y a beaucoup plus de personnes qui s'orientent vers notre côté Coupe du Monde. Donc, ils sont beaucoup plus intéressés par tout ce qui concerne les maillots de la Coupe du Monde. Donc, France, Brésil, Jamaïque, etc. On avait déjà commandé 9 mois à l'avance. On avait reçu en premier le maillot extérieur du maillot de France. Bah là, on est en rupture de stock. On va bientôt recevoir le maillot de l'équipe de France domicile. On va recevoir entre 15 et 20 maillots, comptant le S, M, XL et L, en fin de mois. Si vous êtes intéressé, ouais, en général, on demande aux gens de venir dès qu'on reçoit, parce qu'il y a beaucoup de demandes en ce moment. On a environ 10 à 20 demandes dans les jours où ça tape fort dans le magasin. Ceux qui ont acheté, ben voilà, ils font partie des seuls à l'avoir en Calédonie. Après, ceux qui commandent, ben voilà, ça revient beaucoup plus cher.
9: Pour les plus passionnés, pas question de s'arrêter aux maillots de supporters. Écharpes, casquettes, drapeaux, trompettes et autres goodies remplissent les paniers de ces aficionados bien décidés à afficher leurs couleurs. À la boutique Pop Even située sur la route de Lanzvata, Marion Michaud constate un véritable engouement à l'approche de la compétition.
16: On a déjà des clients qui sont passés voir un petit peu ce qu'on proposait. On a de la décoration, donc tout ce qui va être bannière, guirlande, drapeau, ballon, donc qui peut être dessiné aussi bien à des professionnels qu'à des particuliers. Et après, on va avoir toute la partie accessoire, donc avec les lunettes, les perruques, les cornes de supporters, les tatouages, le maquillage, plutôt destiné aux particuliers. Là, actuellement, je dirais que c'est plutôt le maquillage qui marche pas mal. Donc l'avantage, c'est que c'est juste 2-3 petits traits qu'on met facilement sur le visage. Et on a aussi notre fameux coq gonflable. C'est comme une espèce de combinaison en forme de coq qui s'enfile. et qui se gonfle après avec un petit ventilateur et des piles qu'on a bien vendu et du coup qu'on recommande pour le côté vraiment fun.
9: Et ce n'est pas tout. Pour vivre pleinement l'événement, certains n'hésitent pas à investir dans de nouveaux équipements. Les ventes de téléviseurs grand écran connaissent un regain d'intérêt tandis que les enseignes spécialisées constatent une hausse des achats de barres de son et d'accessoires destinés à transformer leur salon en véritable fan zone. Julien Vanage, vendeur multimédia chez Bricorama à Ducos.
17: En règle générale, le secteur télévision marche plutôt bien en Calédonie. Mais c'est vrai qu'à l'approche de la Coupe du Monde, on remarque une recrudescence des clientèles, ce qui permet de booster un peu nos ventes et d'animer un peu plus le magasin. Les gens, pour la Coupe du Monde, en général, ils recherchent des grandes tailles pour se faire plaisir, pour avoir une ambiance cinéma chez eux, pour profiter pleinement de la Coupe du Monde. Et notamment aussi jouer à des jeux de foot aussi sur des grandes télés et profiter des promos qui sont quand même plutôt intéressantes aujourd'hui.
9: Les bars et restaurants se préparent eux aussi à la Coupe du Monde. Nombreux sont les supporters qui privilégient ces lieux de rassemblement pour partager les émotions des matchs et vivre l'ambiance du mondial en collectif. Dans le Grand Nouméa, plusieurs établissements diffuseront les rencontres, parmi lesquels le Riveland à Païta, le marché communal du Mont d'Or, le Single Fin à la baie des Citrons, le Ramada Sport Bar et à Lansvata et le Bout du Monde à Port-Moselle. Nicolas Ruffat, responsable du restaurant du Bout du Monde.
18: On va faire ce qu'il faut pour vivre l'événement avec nos clients, soutenant bien sûr l'équipe de France. Souvent ça démarre doucement, donc c'est les matchs de poule, donc c'est pas des gros matchs au début, et puis ça monte crescendo en fonction des phases finales, etc. On va sélectionner déjà les matchs les plus intéressants, entre guillemets, en fonction des horaires également, parce que c'est des horaires un peu particuliers, il y a des matchs la nuit, il y a des matchs le matin, il y a des matchs même à midi, je crois. Donc on va sélectionner les meilleurs matchs, plus tous les matchs de l'équipe de France. Les trois quarts des matchs seront le matin, donc ce sera des formules petit déjeuner spéciales, pour faire plaisir aux clients, aux footeux, aux sportifs qui seront là, qui vont se lever tôt pour voir l'événement.
9: Et je vous rappelle donc l'affiche qui ouvrira ce Mondial 2026 en Amérique du Nord demain à 6h du matin. Le Mexique, l'un des pays hôtes, affrontera l'Afrique du Sud. Et pour assister au premier match de la France, il faudra attendre mercredi 6h du matin.
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4: Une Coupe du Monde assure évidemment sur Radio Rythme Bleu chaque jour pour vous tenir au courant des résultats et des derniers commentaires et analyses. 11h41, une première pause dans ce journal et dans un instant, ce sera l'actualité de la campagne pour les provinciales.
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4: Les élections provinciales et meetings de mi-campagne pour la liste Les Loyalistes de Rassemblement, Fort et Unis, présents dans la province sud. Quelques 700 personnes se sont retrouvées hier soir à l'hippodrome Henri Millard de Nouméa pour une réunion publique placée notamment Elisabeth Noir sous le signe de la mémoire et de la transmission.
26: Plusieurs tableaux pour ce meeting situé au milieu de la campagne. Et ce sont d'abord les jeunes générations d'élus qui se sont exprimées avec les témoignages des filles de trois figures mélanésiennes des partisans de la Calédonie dans la France. Marie-Laure Kewe, la fille de Dicky Kewe, Guylaine Ouamedjo, fille de Guyèdre Ouamedjo, et Laura Vendégou, fille du grand chef Hilarion Vendégou, qui a pris la parole avec beaucoup d'émotion.
27: Il y a 7 ans de cela, j'étais accompagnée de mon papa, Hilarion Vendégou. Mon père ainsi que M. Ouamedjo et M. Ikewe ont tracé le chemin pour beaucoup de Mélanésiens, comme Guylaine, Marie-Laure et moi-même, pour ce combat d'une nouvelle Calédonie française. Mais ce chemin aujourd'hui est semé d'embûches, surtout pour les jeunes. Parce que s'afficher avec un drapeau bleu-blanc-rouge, c'est faire face à des insultes de toutes parts, que ce soit sur les réseaux sociaux ou que ce soit dans la rue. C'est se faire agresser physiquement, ou menacé de mort. Le combat d'un Mélanésien partisan d'une Calédonie française demande beaucoup de courage et de bravoure. Et ce soir, vous avez trois femmes devant vous qui représentent ces valeurs-là.
26: Les trois colistières de Sœur Bakès ont défendu un héritage, un engagement, mais aussi un projet sans distinction ethnique ou religieuse selon leur propre thème. Selon leurs propres mots, un thème de l'héritage et de la transmission qui a été développé également par le numéro 2 de la liste Forêt Unie, le député Nicolas Mézorf, qui a défendu le mérite et l'esprit pionnier.
0: Nous ne promettons pas un pays merveilleux où tout se règle d'un coup de baguette magique, d'un coup de subvention ou d'une dette coloniale. Nous vous promettons quelque chose de plus humble, mais de plus exigeant. Nous vous promettons de défendre à chaque vote, à chaque arbitrage, à chaque décision, ce principe mondialement simple, mais en Nouvelle-Calédonie si révolutionnaire, un homme vaut ce qu'il fait, pas ce qu'il est. C'est l'esprit des pionniers, c'est aussi quelque part la promesse de la République, et c'est là tout notre projet.
26: Plusieurs colistiers comme Diane Buduyer, Jordan Courteau, Laure Moreau ou Livaille Roy ont pris la parole pour présenter divers aspects du programme de la liste des loyalistes et du rassemblement. C'est Sonia Bakès qui a conclu les discours en citant le discours de Dick Ukwuen devant le Sénat le 24 janvier 1985 lors des événements. Un discours d'une troublante actualité.
27: Ce discours nous rappelle une vérité simple. Le combat de nos anciens n'est pas terminé. Il a changé de visage, il a changé d'époque, mais il reste fondamentalement le même. Le combat pour la démocratie, le combat pour la liberté, le combat pour la France en Nouvelle-Calédonie. Pour nous, Calédoniens attachés à la France, ce combat est parfois difficile à mener. Il nous oblige à être fermes face à un État faible, face à une justice à la dérive. Nous devons rappeler sans cesse que nous avons gagné par les urnes le droit de rester français. Nous devons rappeler aux élus métropolitains et aux petits hommes gris des ministères, de Bercy en particulier, que nous ne sommes pas des citoyens de seconde zone et que notre voix, celle de la France du Pacifique, mérite d'être respectée au même titre que les autres.
26: Sonia Bakès, tête de liste, les loyalistes, le rassemblement qui a qualifié cette élection provinciale d'au moins aussi importante que les référendums. Un meeting qui se déroulait sur l'hippodrome Henri Millard, symbole, selon les organisateurs, du lien entre la ville et la brousse et symbole aussi d'une part de l'histoire calédonienne.
4: Les provinciales en province nord où 5 listes sont en présence, dont 4 listes indépendantistes. C'est Pascal Sawa, le maire de Wailou, qui conduit la liste UCFLNKS. Il était notre invité du matin à 7h30. Il veut proposer une alternative face au président sortant, Paul Néaoutine, qui dirige la province depuis 1999 et qui mène la liste unie.
1: La différence là, pour le coup, ça va être le dynamisme et le renouvellement. On reconnaît le travail que le président a fait au niveau de la province nord, mais ça fait 27 ans qu'il est à la province et on voit que les choses, elles sont un peu grippées. Donc on a vu qu'il a renouvelé une partie de sa liste, mais les gens de la province nord, ce qu'ils expriment, c'est qu'il y a eu un besoin de relance, un besoin d'énergie qui vient de la province et qui se diffuse au niveau des communes, au niveau des tribus, des districts. Donc si la province, si l'institution provinciale n'est pas forte et dynamique, eh bien ensuite le reste, ça prend du temps, c'est lourd, c'est compliqué parce que les services administratifs, c'est une grosse machine qui prend beaucoup de temps et le temps administratif, il n'est pas en phase avec le temps de l'entreprise ou le temps de la personne qui a besoin de son aide médicale rapidement ou qui a besoin d'une aide sociale.
4: Une interview de Pascal Sawa, tête de liste UCFLNKS dans la province nord, qui est à réécouter en podcast sur notre site internet. Parmi les rendez-vous de campagne qui nous ont été transmis, on signalera la réunion publique de la liste pour une Calédonie française menée par Arnold Deck. Ce sera ce soir à 18h à l'arène du sud de Païta. La liste de Wallace-Cotra, une province pour tous, un pays solidaire, un avenir partagé, soutenu par Calédonie Ensemble, organise deux réunions publiques ce soir, à 17h30 à Rivière-Salée et 18h à La Conception. Deux réunions publiques également, pour la liste Un autre monde est possible, tirée par Mila Koulotoukoumouli. Ce sera à 18h à Caméré et à Normandie. Enfin, la liste Kanaki pour tous de Juanito à Ouémitan organise également une réunion publique à 18h. Ce sera au quartier Sakamoto de Nouméa. Et puis un petit rappel pour vous rappeler qu'il est possible d'établir une procuration jusqu'au 27 juin. À Nouméa, il est conseillé de privilégier le guichet de Ducos, le centre, pour valider ou enregistrer la procuration électorale. L'accueil se fait tous les jours, de 8h à 17h, sauf le dimanche. Vous pouvez également vous rendre au commissariat central de Nouméa pour les procurations effectuées en ligne. Notez qu'il est possible d'effectuer les démarches relatives à la procuration dans toutes les brigades de gendarmerie du territoire.
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4: C'est donc l'heure de votre rendez-vous SMS sur Radio Rythme Bleu avec la réponse à la question d'hier. 86% des auditeurs de Radio Rythme Bleu qui se sont exprimés par SMS disent avoir déjà fait leur choix parmi toutes les listes présentes pour les élections provinciales du 28 juin. Ils sont 14% à dire qu'ils attendent le déroulement de la campagne pour se déterminer. Et puis voici notre question du jour. Le gouvernement a-t-il raison, selon vous, de prévoir des pénalités pour les opérateurs électriques en cas de coupure trop fréquente ou de trop longue durée? Si vous pensez que oui, vous tapez 1. Si vous pensez que non, vous tapez 2 et vous envoyez votre réponse au 31-46. L'actualité économique et après une année 2024 en berne marquée par le choc économique post-émeute, l'IOM enregistre une très légère amélioration de l'indicateur du climat des affaires pour 2025, Léana Colombo.
9: Oui, l'IOM note une stabilisation en fin d'année 2024, mais toujours à un niveau très inférieur à celui d'avant-crise. Les signaux de fragilité restent nombreux. Fin 2025, un tiers des entreprises interrogées déclaraient connaître une activité encore très dégradée, inférieure à 50% de leur niveau pré-crise. Le marché du travail reste fragile. L'emploi privé continue de reculer, moins 2,1% entre le troisième trimestre 2024 et le troisième trimestre 2025, prolongeant la forte dégradation de 2024. Tous les secteurs restent affectés dans un contexte de crise économique persistante. Selon l'IOM, pour 2026, la reprise économique ne pourra se faire sans une clarification de l'horizon institutionnel, facteur déterminant pour la confiance et les décisions d'investissement.
4: Conseil municipal du Monde d'or ce soir à 17h à l'hôtel de ville de Boulary avec 13 points à l'ordre du jour. Les élus doivent notamment étudier la mise en place d'une aide financière en faveur de l'accès des jeunes de la commune aux activités sportives, culturelles et artistiques en complément du dispositif provincial Click and Move. Ils doivent également se pencher sur la création d'un comité consultatif consacré à une deuxième route du Mont d'Or. Au centre-ville de Nouméa, la place des Cocotiers est animée aujourd'hui par plus d'une soixantaine de stands. La première édition des Jeudis du centre-ville de l'année est en effet consacrée à Wallis et Futuna, Charlotte Coulson.
2: Le savoir-faire de la communauté wallisienne et futunienne est mis à l'honneur par la ville de Nouméa. Il y a le travail des feuilles de pandanus, de cocotiers avec les tapas, il y a le chant et danse traditionnelle. Et puis il y a les spécialités culinaires de l'archipel qui sont à découvrir. Les associations familiales sont au fourneau depuis la veille pour préparer les plats traditionnels.
6: Alors on a du cochon, on a du pot au lait de coco, les tini pipi. C'est les boîtes de viande que tout le monde amène de Wallis et Futuna dans une feuille de bananier avec des oignons et du lait de coco cuit à l'étouffée. Et on a du paikai taro. Pareil, c'est on râpe le taro mélangé avec de la farine de tapioca, du sucre et du lait de coco, mais pareil, cuit à l'étouffée. Le point commun, c'est que c'est cuit tout à la traditionnelle, c'est-à-dire au four traditionnel. Ben, ils ont commencé, il était 16h, ils sont restés toute la nuit, ils ont enfourné à minuit pour déterrer ce matin. Ça reste nos plats traditionnels et on garde la méthode traditionnelle en fait. On ne veut pas tricher à tout mettre au four, mais ça y est, c'est cuit. On veut vraiment faire à la traditionnelle.
2: Et il y a une nouveauté cette année, des ateliers d'initiation à la langue et à la culture wallisienne et futunienne sont organisés. Ils sont coordonnés par la Fédération de Wallis et Futuna en Nouvelle-Calédonie, son président Tino Pouloui Ouvea.
7: Dire des petits mots wallisiens, une petite phrase wallisienne, futunienne, etc. Le mot simple, le bonjour, malo de maoli. Il y a le bonjour du matin, le bonjour de l'après-midi, malo si kataki, et le bonjour du soir. On se rend compte aujourd'hui, beaucoup de jeunes de notre communauté Wallis et Futuna qui ont du mal à s'exprimer. S'exprimer dans nos langues maternelles. Et donc, il y a plein de choses. Pour nous qui sommes anciens, c'est nous qui connaissons parler le langage wallisien et futunien.
2: Et le jeudi du centre-ville spécial Wallis et Futuna se poursuit jusqu'à 19h ce soir à la place des Cocotiers.
4: 11h52, une nouvelle pause. Et dans un instant, c'est l'actualité en métropole et dans le monde.
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4: Patrick Bruel, mis en examen, ne dormira pas en prison. Le chanteur de 67 ans a été entendu cette nuit pour nous par quatre magistrats du tribunal de Nanterre. Après les plaintes déposées à son encontre pour viol, tentative de viol et harcèlement sexuel par 9 femmes, les faits remontent à la période des années 2010. Mais d'autres plaintes ont été déposées pour des faits antérieurs qui se retrouvent sous le coup de la prescription mais qui viennent alimenter le dossier, estiment les magistrats. Mis en examen, Patrick Bruel échappe donc à la détention provisoire pourtant requise par le parquet. L'artiste a dû pour cela s'acquitter d'une forte amende et il aurait interdiction de se produire sur scène. Les suites de l'affaire de la mort de Liana dans le Gers, on ne répond pas à un drame par des cris. La déclaration d'Emmanuel Macron lors du Conseil des ministres crée la polémique alors que l'émotion causée par les conditions de la mort de la jeune fille et les éventuels dysfonctionnements de la justice reste très vif. Une affaire que le chef de l'État a évoquée lors d'une visite à l'hôpital Robert Debré à Paris. Arthur Delaborde pour Europe 1.
11: Un déplacement prévu avant le drame, insiste l'Élysée. Le président et Brigitte Macron visitent à l'hôpital Robert Debré une unité qui accompagne les enfants victimes de violences. Dans son discours, Emmanuel Macron glisse aussi quelques mots sur l'affaire Liana.
12: On vit dans un moment du pays qui est très dur à plein d'égards et qui nous a tous beaucoup choqués et en colère, profondément attristés parce que c'est une enfant qui a été touchée. Et chaque jour, quand des enfants sont touchés, c'est quelque chose qui nous bouleverse.
11: Mais c'est surtout plus tôt en Conseil des ministres qu'Emmanuel Macron a précisé sa ligne. Le chef de l'État reconnaît des dysfonctionnements manifestes et demande désormais de distinguer ce qui relève des responsabilités individuelles et des failles plus larges des services publics concernés. Dans le même temps, le président appelle à éviter les cris, la précipitation et la démagogie. Une formule délicate alors que l'affaire nourrit précisément une question devenue centrale. Comment de tels dysfonctionnements ont-ils pu passer entre les mailles du filet ?
4: Les révélations sur la famille de Jérôme Barella, l'assassin présumé de Liana, placé en détention provisoire, s'enchaînent. Hier, on apprenait que son frère était aussi sous le coup de plainte pour viol et agression sexuelle. Et la nuit dernière, on a appris que le père des deux hommes avait lui aussi été accusé de viol et d'agression sexuelle par deux de ses petites filles. Un non-lieu avait été prononcé à son encontre en 2018. L'actualité à l'étranger avec des violences hier à Belfast. Au lendemain de ces violences, les rideaux des magasins sont restés baissés dans plusieurs quartiers de la capitale nord-irlandaise. Les écoles étaient fermées. Tout est parti d'une violente agression commise en pleine rue. Caroline Baudry pour Europe 1.
13: Une attaque filmée dont la vidéo très choquante est devenue virale sur les réseaux sociaux. On y voit un homme âgé de 30 ans assis sur un autre à terre. L'assaillant donne des coups de couteau au visage de la victime avant que des passants ne s'interposent. Ce réfugié soudanais, inculpé pour tentative de meurtre, est en détention provisoire. Ses motivations restent floues. L'homme est en Irlande du Nord depuis 3 ans. Après un passage par Paris puis Dublin, il obtient à Belfast un statut de réfugié et un titre de séjour valide jusqu'en 2028. La victime, âgée d'une quarantaine d'années, est toujours hospitalisé. L'homme a perdu son œil gauche. Sa famille lance un appel au calme ce soir. Des représentants de communautés étrangères exhortent même les familles à rester chez elles alors que de nombreuses personnes ont été hier soir prises pour cible ou intimidées en raison de leurs origines. Intolérable, a réagi le Premier ministre britannique Keir Starmer.
4: Au Moyen-Orient, le cessez-le-feu entré en vigueur le 8 avril dernier ne tient plus qu'à un fil. Donald Trump menace de nouvelles opérations militaires et promet d'attaquer très durement le régime iranien. Regain de tension qui fait suite à la destruction d'un hélicoptère américain par l'armée iranienne. Charles Bouchin.
14: L'Iran, c'est beaucoup de paroles et aucune action. Voilà les mots de Donald Trump sur son réseau Truth Social. Le président américain a ensuite pris la parole pour expliquer ses différents commentaires de la journée. Il est revenu sur la destruction par Téhéran d'un hélicoptère américain et assure désormais que les États-Unis vont frapper l'Iran.
15: Nous allons les attaquer et les attaquer fort. Nous avons le droit de le faire. Ils ont abattu une incroyable machine.
14: Pour Donald Trump, les États-Unis et l'Iran étaient proches de conclure un accord, mais Téhéran se moque de nous, affirme le locataire de la Maison Blanche, toujours certain que l'Iran devrait signer cet accord.
15: Je travaille avec l'Iran depuis plusieurs mois et ils devraient signer cet accord. C'est un bon accord. Il ne leur donne pas le droit de se doter de l'arme nucléaire. En fait, il leur interdit formellement de se doter un jour de l'arme nucléaire.
14: Un regain de tension dans les déclarations, mais aussi sur le terrain. La nuit dernière, des frappes américaines ont visé des infrastructures iraniennes dans le détroit d'Ormuz. Aujourd'hui, un pétrolier qui tentait de transporter du pétrole d'Iran a été neutralisé par un avion de combat américain.
4: Et dans ce contexte, les propos du pape Léon XIV ne sont pas passés inaperçus. Le pape était à Barcelone pour l'inauguration l'inauguration de la grande tour de la Sagrada Familia, enfin achevée. « On ne peut pas croire à Jésus et promouvoir la guerre », a déclaré le souverain pontife. 11h58, c'est la dernière pause de ce journal. On reviendra à l'actualité sportive dans un instant. Et ensuite, ce sera les jeudis de l'économie Radio Rythme Bleu.
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4: Je vous rappelle que nous avons ouvert ce journal par la Coupe du Monde de football. C'est parti pour 6 semaines de compétition. Le match d'ouverture Mexique-Afrique du Sud, c'est demain matin à 6h. Dans le reste de l'actualité sportive, en dehors du territoire du cyclisme, avec la suite du Tour d'Auvergne-Rhône-Alpes ex-Dauphiné, c'est Quinn Simons qui s'est imposé sur la quatrième étape à Montrond-les-Bains, devant ses compagnons d'échappée. Mais au général, le Français Alex Baudin est toujours en tête avec 12 secondes d'avance sur un autre tricolore, Kevin Vauquelin. Du basket avec la suite des finales NBA, la quatrième manche aujourd'hui entre les Knicks de New York et les Spurs de San Antonio. Dans la série de matchs de cette finale, Victor Wembanyama et ses coéquipiers sont pour l'instant menés 2-1. Le sport sur le territoire avec la présentation ce matin de la Corail 600. C'est la première course hauturielle à la voile au cœur du parc naturel de la mer de Corail, Léo Fichou.
19: Oui, une course classée catégorie 2 qui est ouverte aux monocoques, engagés en double ou en équipage. Le départ sera donné samedi à 16h au large de la baie des Citrons. 6 équipages seront au départ pour environ 4 jours de course. BCI Brer Fox, Guilty Pleasure et Puro, BNC MyNet, Pulpito, Xanax et Team Groupama, Mathieu Landrieux est le président du Cercle Nautique Calédonien, l'organisateur.
20: Alors la Corail 600, c'est une course donc de 600 nautiques et qui va partir plein est pour aller faire le tour des monts sous-marins, puis le tour de marée, puis Walpole et retour à la maison. C'est une course qui va être très exposée puisque du coup c'est du plein large, il n'y a rien qui nous protégera de la houle. Et donc c'est une première d'aller courir aussi loin au large et voilà, on va un peu découvrir tout ça, quoi. On espère qu'on passera 2 jours les plus beaux coins. Ouais, c'est une course qui est RSO 2, donc c'est une catégorie de classe de sécurité de la course. Effectivement, qui présuppose que les bateaux doivent être autonomes en cas de problème et qu'ils aient à bord un armement suffisant pour gérer des grosses conditions comme celles qu'on va avoir. Ça donne tout de suite un peu l'ambiance, ça donne le ton, ça permet aussi de bien se préparer avant, quoi, de ne pas partir à l'aventure n'importe comment.
19: Mathieu Landrieux, président du CNC, qui sera également skipper du BCI Brer Fox sur cette course. Au-delà de la compétition sportive, la Corail 600 s'inscrit dans les missions de sensibilisation, de valorisation du parc naturel de la mer de Corail, avec de nombreuses animations, projections, activités qui seront proposées dès dimanche et toute la semaine prochaine.
4: Et puis on termine avec un mot de basket sur le territoire et la Youth Nations League qui débute aujourd'hui, nouvelle compétition de basket 3 contre 3 qui réunit les équipes U23 de Nouvelle-Calédonie, de Fidji, des Tonga et des îles Salomon. Jusqu'à mercredi, les 4 équipes vont s'affronter tous les soirs. Le vainqueur de la compétition décrochera son billet pour la Coupe du Monde des moins de 23 ans. Rendez-vous dès 16h cet après-midi à la salle Jacques Wawanabou de Lansvata. Midi et 3 minutes, vous restez bien avec nous, le journal est terminé. Mais dans un instant, nous ouvrons les jeudis de l'économie Radio Rythme Bleu.
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10: Et on retrouve tout de suite Jean-François Baudin pour les Jeudis de l'économie.
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4: Bonjour à tous et bienvenue dans les Jeudis de l'économie Radio Rythme Bleu. Les acteurs du monde socio-économique dans leur ensemble placent la relance de l'économie comme un enjeu majeur des élections provinciales le 28 juin prochain. Mais qu'attendent-ils exactement des élus de la future mandature? C'est ce dont nous allons parler avec nos invités. Tony Dupré, le vice-président de la COGETRA, Bertrand Courte, le président du MEDEF et Christophe Dautieux, celui de la CPME. Bonjour à tous les trois.
38: Bonjour.
4: Et merci d'avoir accepté notre invitation. Alors, on constate quelque chose d'un peu curieux dans cette campagne provinciale dont on sait qu'elle est courte et qu'elle n'a pas été forcément préparée comme chacun l'aurait voulu, c'est que généralement, le monde économique sollicite les candidats pour savoir un petit peu quelles sont leurs orientations en termes économiques. Là, on a l'impression

0: c'est l'entreprise. Il n'y en a pas deux, il n'y en a qu'un. Hein, donc je pense qu'il est important dans une situation où la Nouvelle-Calédonie est au plus bas avec une économie complètement à terre, hein, que ce sujet-là soit mis au centre du village.
1: Christophe Dautieu, la CPME aussi a été sollicitée.
2: Tout à fait, on a régulièrement donc des demandes d'invitation. On n'aura pas le temps de rencontrer tout le monde, mais c'est vrai qu'il y a une sollicitation importante à venir nous voir. On espère simplement que ce ne soit pas simplement une aubaine de campagne, que cela se poursuive sur la suite, et que, comme disait Bertrand, que ça soit quand même reconnu que ça reste le monde économique, l'économie qui porte toujours les territoires, et que le territoire ne peut pas faire sans le monde économique.
1: Est-ce que les syndicats en général, et le vôtre en particulier, Tony Dupré, sont aussi sollicités par les listes des candidats? Est-ce qu'ils viennent vous voir en vous demandant un peu quelles sont vos attentes?
3: Oui, pareil, on a été sollicités par courrier, mais là aussi, on le voit, Vincent, que ne serait-ce que dans leur programme, on voit en première position donc les problèmes économiques et sociaux. C'était pas toujours le cas dans le passé, donc on sent bien l'attente qui est forte, notamment des partenaires sociaux, mais surtout aussi de la population.
1: Alors, quelles sont vos attentes par rapport aux futurs élus qui vont se mettre en place après le 28 juin? Parce qu'on a l'impression que les questions économiques sont tellement complexes et multiples aujourd'hui qu'il faut les prioriser. Tout ne pourra pas être fait d'un coup. On sait aussi que les provinces ont parfois un rôle limité en matière de politique économique. Quelles sont les attentes premières que vous avez? Quels sont les sujets sur lesquels vous les interpellez le plus vivement, Christophe Dautieu?
2: Parce qu'on les interpelle, c'est qu'aujourd'hui, la priorité des priorités, c'est de soutenir le monde économique, l'entrepreneuriat, l'emploi. Sans cet élément porteur, on n'arrivera pas à sortir du conflit qu'on a en ce moment. Et j'aurais également amené aussi le sens, parce qu'on parle toujours de résilience des entreprises. Effectivement, la résilience, c'est un point, mais on aimerait bien que la résilience ne soit pas l'arbre qui cache la forêt. On utilise un peu trop ce mot politiquement, certains, pour ne pas débattre face à face sur le réel problème de la résilience. La résilience, c'est quoi? C'est un fer plié qu'il faut redresser. Mais lorsqu'on redresse un fer, il n'est pas forcément à l'identique de ce qui existait avant.
1: Il a des points de faiblesse.
2: Et aujourd'hui, ce redressement, il ne faut pas penser qu'on va retrouver la Calédonie d'avant. Cette Calédonie d'avant, de toute façon, ce n'est pas ce qu'on cherche. La Calédonie d'avant, c'est ce qui a porté, malheureusement, ce qui s'est passé il y a 2 ans. Donc on veut se reforger, redresser tout ça, dont cette résilience, mais avec une reprise de ce qui n'a pas été à l'époque et d'aller dans le bon sens.
1: Donc changer de paradigme économique, il y a un peu de ça?
2: Comment?
1: Changer de paradigme économique, de système?
2: Oui, changer, pas forcément tout jeter. Je pense que tout n'était pas à jeter, et loin de là. Je pense que le monde économique portait quelque chose avec de nombreuses valeurs, mais toutes les modifications qu'il a apportées, de ce qu'on a pu reconnaître et retenu, doit être dans la continuité, écoutée par nos politiques et mise en œuvre par rapport à cette campagne provinciale reprise sur la suite.
1: Anthony Dupré.
3: Oui, ben déjà, étant donné que on aura forcément là une pause institutionnelle par rapport à l'échec des négociations sur un futur statut, Bougival ou un autre. Donc nous, c'est de rappeler qu'on profitait de prioriser ce que nous, les partenaires sociaux, on réclame maintenant depuis 2 ans, mettre donc au centre des débats l'économie et le social. Vous savez, nos attentes, nous, ce sont celles de nos salariés, de nos retraités, de la population en général. C'est que celui qui a perdu un emploi, il nous le rappelle. Quand est-ce que j'aurai l'espoir de retrouver un emploi? Sur les 14 000 qui ont été perdus, on le rappelle. Il y a aussi la problématique de ceux qui ont un emploi, mais qui voient que leur pouvoir d'achat diminue fortement. C'est de plus en plus compliqué. On le voit encore aujourd'hui avec la hausse des carburants. C'est aussi de permettre au niveau de la santé de faire en sorte que les gens ils puissent se soigner partout, sur l'ensemble du territoire. Donc les attentes sont là. Et pour la prochaine mandature, les élus qui sortiront donc de ces élections auront donc la responsabilité de répondre à ces attentes. Parce qu'aujourd'hui, on ne peut plus attendre, on le voit bien, on est au bout du bout, il y a des réformes essentielles qu'il faudra voter, qui sont d'ailleurs réclamées par l'État, dans le cadre du pacte de refondation économique.

0: économique, hein. On pense notamment au régime de retraite, hein, qui, vous le savez, en grosse difficulté. Il y a aussi le RUAM. Donc, il y a des réformes qui ont été trop longtemps repoussées. Et demain, les élus donc, qui seront en place n'auront pas le droit de ne pas le faire.
1: Alors, il faut bien préciser qu'on va voter pour des élections provinciales, que les provinces ont un champ économique relativement restreint, hein, pour soutenir l'économie. Elles ont des dispositifs, on va y revenir, mais que ces élections provinciales débouchent aussi évidemment sur la formation future du Congrès et du gouvernement qui sera
0: tout
1: mis en place derrière.
0: Voilà, c'est qu'après, ce sont les mêmes élus qui vont composer le Congrès et ensuite le gouvernement.
1: Alors, restons à l'échelon provincial. Bertrand Courte, les provinces ont quand même accompagné les différentes crises comme elles pouvaient avec les moyens qui étaient les leurs pour des dispositifs d'accompagnement, soutien à l'emploi, etc. Il y a eu des choses qui ont été mises en place. Ce n'est pas suffisant aujourd'hui, il faut aller plus loin parce que la crise ne pourra pas se résoudre par des petites mesures.
2: Alors je pense que, comme vous le dites, les provinces, en tout cas la province sud, hein, je pense qu'il faut le souligner, a quand même sorti un certain nombre de dispositifs de soutien à l'économie, que ce soit pour les petites entreprises, pour les artisans. Il y avait eu Sud Relance, Sud Sécurité, j'en oublie. Donc ce sont des dispositifs, on peut toujours dire, c'est comme l'aide de l'État, ça. On peut toujours dire c'est pas suffisant, ça va pas assez vite.
1: C'est un emploi sur une jambe de bois.
2: C'est un dispositif qui a le mérite d'exister, hein, il faut le souligner. Donc, c'est bien sûr que la province a pas toutes les clés en main. Tony parlait des réformes, il y a effectivement des réformes qu'il va falloir mener. La nouvelle équipe va vouloir mener des réformes. La nouvelle équipe aura quand même la charge et de redonner de la confiance, un, à la population, deux, aux entreprises. L'économie, ça tient à la confiance. Donc, il va falloir redonner confiance au système économique. Il va falloir du courage, hein, et il va falloir de l'ambition. Il faut une stratégie de relance, hein, qui soit clair et soutenable. Tony le disait, on va être en pause institutionnelle. Le Premier ministre a dit qu'il voulait réunir dès la sortie des élections les nouveaux élus pour pouvoir peut-être discuter. On le sait, il va y avoir une fenêtre de tir qui va être extrêmement contrainte par les échéances présidentielles. Est-ce qu'ils vont pouvoir sortir, ne serait-ce qu'un petit bout d'accord, j'en sais rien, mais en attendant, l'économie ne peut pas attendre qu'on ait un accord d'ici 18 mois aujourd'hui, mais dans le meilleur des cas.
1: Vous dites, Bertrand Courte, l'économie, ça tient à la confiance, et la confiance, ça tient peut-être à la stabilité institutionnelle qui pourrait être mise en place.
2: Aussi,
1: donc, les deux sont importants.
2: Les deux sont importants, il va falloir mener les deux de toute façon en parallèle, mais sur la partie relance économique, on est sur, on va dire, une compétence aujourd'hui qui est exclusivement locale. On a le plan de refondation de l'État qui a été voté. Les fonds sont budgétés, ça on peut en parler. Là aussi, ce qu'on attend des prochaines équipes, aujourd'hui le BTP qui souffre, hein, aujourd'hui il ne voit pas les chantiers venir. Il y a 64 chantiers qui ont été financés à 100% par l'État. Il n'y en a pas beaucoup qui sortent. Pour le coup, les collectivités, et je pense surtout au gouvernement, à la Nouvelle-Calédonie, a du mal à sortir les chantiers. Hier, on était avec l'Ossaria, et il va sortir sa deuxième vague de chantier. On n'arrive pas à assumer la première.
1: Les choses vont pas assez vite, Tony Dupré.
0: Tout à fait, et encore une fois, on est confronté à des procédures administratives, on le voit bien, dans le déblocage des fonds de l'État, hein, dans le pacte de refondation économique, où des procédures donc existent, et d'ailleurs on l'a tous demandé, qu'il faudrait là aussi simplifier, faire en sorte que, notamment pour le BTP, là je rejoins Bertrand, que les choses se mettent en place, que des chantiers démarrent réellement. Ce que les gens attendent concrètement, hein, je vois les salariés, c'est pareil, hein, c'est quelque chose de palpable aujourd'hui. Aujourd'hui, on voit beaucoup de gens qui se réunissent, l'État, le gouvernement, les groupes politiques, mais ce qui ressort concrètement, c'est pas palpable. Moi, je vois au niveau de nos salariés, c'est ce qu'ils nous disent, hein. C'est ce qu'ils nous reprochent d'ailleurs aussi, hein. Nous dire que, effectivement, vous voyez beaucoup, vous échangez beaucoup, mais quand on fait le bilan, moi je parle pour les salariés là, au niveau.
1: Pas grand chose de concret, c'est ça.
0: De concret, notamment au niveau.
1: Bah, on peut en gros, leur vie quotidienne ne change pas, quoi.
0: Bah, les aides, par exemple, qui sont accordées aux entreprises, nous on dit qu'en contrepartie, il faut que cela aussi ait un impact positif pour le salarié. C'est pas facile, mais quelque part, c'est ça les attentes, Jean-François. Et quand tu dis qu'effectivement, c'est une élection provinciale, mais on ne peut pas se limiter à ce champ-là, parce qu'effectivement, tu l'as rappelé, après, derrière, il y a que le Congrès, hein, qui a ce pouvoir donc législatif qui pourra voter les textes. En province sud, ce qu'on demande, et on voit une ouverture là au niveau de la mobilité, c'est qu'au niveau du réseau Taneo, là...
1: Ils ont adapté leurs tarifs, hein, revu un peu à la baisse.
0: Notamment un pass pour les salariés. Un pass, je crois, de 6 000 francs par mois qui permettra donc aux salariés de pouvoir se déplacer. Parce que là aussi, depuis 2 ans, on a un réseau qui ne répond plus du tout donc aux attentes, non seulement des salariés, mais aussi de la population générale, quoi.
1: Bertrand Courte.
2: Oui, là où je rejoins Tony, c'est qu'il y a un problème de pouvoir d'achat en Nouvelle-Calédonie. À commencer par les 12-15 000 personnes qui ont perdu leur emploi et par la perte de pouvoir d'achat également de ceux qui ont encore un travail mais qui doivent subir l'augmentation du carburant, etc. Là où je rejoins moins Tony, et on s'en explique souvent au Conseil du dialogue social, c'est... quand on dit qu'on aide une entreprise, pour moi, l'entreprise, c'est pas l'employeur. L'entreprise, c'est l'employeur et les employés. Quand il y a une aide qui va à une entreprise, c'est pour soutenir l'emploi des salariés. Je veux pas qu'on fasse un raccourci entre dire on aide l'entreprise égale on aide l'employeur. Ce n'est pas ça. On aide l'entreprise, on aide l'employeur et les employés.
1: Alors, Tony Dupré va amener une petite précision, alors.
0: Bien sûr, je vais lui répondre, c'est par exemple, quand
1: on
0: je dis...
1: On pourrait mettre Christophe Dautio dans le rôle d'arbitre, hein,
0: oui,
1: mais on va voir
0: quand,
1: après.
0: Quand... voilà, non, mais dans... Bertrand le sait, Christophe aussi, les négociations annuelles de branche, qui sont obligatoires tous les ans, hein, qui peuvent permettre donc une hausse de la valeur du point, d'augmenter les salaires. Elles sont point mortes depuis 3 ans, quoi. Quelque part, quand je dis ça, c'est que on rentre en négociation la semaine prochaine sur des revoyures dans la branche BTP. Au bout d'un moment, nous, c'est juste pas possible d'entendre dire que ce sera zéro, quoi. Voilà, quand j'ai aidé l'entreprise doit répercuter, c'est faire en sorte où, si c'est pas au niveau du salaire, c'est de proposer quelque chose, quoi. Mais là, on arrive à un point où ce n'est plus du tout suffisant.
1: Christophe Dautio, sur ce sujet, je ne vous demande pas de trancher hein, entre les deux, mais de donner votre avis, évidemment, sur ce débat.
3: On rejoint un peu les deux, effectivement, qu'aujourd'hui, l'entreprise, c'est un tout.
4: La parole du centre.
3: Oui, la parole du centre, si vous voulez. Mais effectivement, une entreprise, c'est un tout. Un employeur sans salarié, il ne peut pas faire grand-chose. Et des salariés sans employeur, il ne peut pas non plus faire grand-chose. Donc, je pense que c'est un tout. Et il faut valoriser l'ensemble. Effectivement, on peut parler de la branche BTP. Il faut quand même reconnaître quand même à la branche BTP que même si on demande des augmentations de grilles, aujourd'hui, le BTP paye bien. On a beau être un petit peu restreint sur certains points, mais aujourd'hui, on est au-delà de la grille existante. C'est-à-dire que même si on n'augmente pas nos salariés, on peut faire peut-être le tour, mais on regarde un petit peu les salaires moyens. On reste sur des salaires quand même au-delà de le bas de la grille. En tout cas, de ce que je peux m'observer dans les adhérents qu'on peut représenter, on est des bons payeurs. Mais effectivement, il y a des branches à regarder plus en détail. Et c'est normal que la défense des employés, des travailleurs, soit là, attentif à vérifier tout ça. Mais nous sommes dans une situation tellement critique que ce n'est pas la volonté de ne pas vouloir monter quoi que ce soit. C'est la crainte déjà de soi-même, de la structure qu'on porte, qu'un entrepreneur aujourd'hui, il a droit à rien, malgré tout, à part simplement subir. C'est un petit peu le communiqué qu'on a fait il y a 2-3 jours. Aujourd'hui, on vient nous dire qu'on ne sait pas qui a fait quoi. Il n'y a pas de souci. Simplement, c'est qu'il faut quand même rappeler que les victimes d'il y a 2 ans, ça reste le monde économique, que ce monde économique ne fait que payer les dettes depuis ces 2 ans, et qu'à un moment donné, il faut maintenant nous expliquer qui fait quoi. Qu'à un moment donné, on ne peut pas continuer à s'endetter comme on le fait, prendre des risques comme on le fait, parce qu'on prend des risques encore, hein, on revient un petit peu sur la résilience, à vouloir redresser tout ça, mais si on nous dit derrière que personne n'est responsable, là-dessus, on a du mal à l'entendre. On n'est pas là pour juger quoi que ce soit, on laisse les gens le faire à notre place, c'est pas notre rôle, mais aujourd'hui, il faut simplement nous dire quelle est la suite. Voilà.
0: Mais je pense que le collège salarial, en général, il a quand même prouvé à plusieurs reprises, hein, même depuis le Covid, hein, sa capacité à s'adapter, hein, par rapport à la situation d'urgence des entreprises. On est tous engagés dans un accord cadre avec le gouvernement qu'on a signé en juin 2025.
1: Tout à fait.
0: Ça fait un an.
1: Oui.
0: Donc avec plusieurs réformes qui touchaient donc le pouvoir d'achat, la fiscalité, oui, la reprise économique. Et à partir de là, on a toujours dit que au bout d'un moment, il faut un équilibre qui n'est pas facile à trouver. Et aujourd'hui, nous, le constat qu'on fait, c'est ce qu'on dit au gouvernement, que l'équilibre n'y est pas. Voilà. Il faut trouver donc le moyen de remédier à ça.
1: Alors, au-delà de ces questions, si je vous entends bien, les thèmes du pouvoir d'achat et de l'emploi sont les thèmes prioritaires aujourd'hui pour les entreprises. C'est vraiment là-dessus que vous allez être très, très attentif par rapport au programme des différentes listes engagées pour les provinciales, Bertrand Courte ?
2: Oui, les listes de candidats qui vont venir nous voir et nous présenter leur programme, on va les challenger sur ces sujets-là, les challenger sur l'économie, les challenger sur les mesures de relance qu'ils vont pouvoir nous proposer. J'ai commencé à regarder certains programmes. Bon, il y en a qui sont très orientés économie, très orientés relance, d'autres qui sont très orientés plutôt social. Je pense qu'il y a un équilibre sur les deux. Un des candidats me disait, à très juste titre, et j'étais très content de l'entendre, on ne peut distribuer que ce que l'on a gagné. Donc, avant de pouvoir distribuer, il faut recréer de la richesse. Le problème de la Calédonie aujourd'hui, c'est qu'on ne crée plus de richesse. Il est là le problème. Et il faut donc essayer de retrouver très rapidement un chemin, une sorte de dynamique, de confiance, pour relancer un petit peu la machine économique. Il faut lancer absolument le plan de refondation comme il doit être lancé sur les chantiers qu'il y a à lancer. Il faut que la prochaine équipe travaille sur une vraie stratégie d'attractivité pour la Nouvelle-Calédonie. On a perdu trop de gens, trop de compétences. Il faut faire revenir ces gens-là. Il faut redonner aux investisseurs d'investir en Nouvelle-Calédonie. Donc la prochaine équipe a une grosse responsabilité sur ce sujet-là.
1: Recréer de la richesse pour relancer évidemment le monde de l'entrepreneuriat et assurer une meilleure redistribution derrière, c'est vraiment la feuille de route d'une certaine façon.
2: Absolument.
1: Tony Dupré.
0: Oui, moi je confirme, pour ceux qui ont encore la chance d'avoir un emploi, la priorité des priorités, c'est le pouvoir d'achat, qui est beaucoup trop impacté, notamment en matière de prix, en matière de consommation. Et nous à la COGETRA, ce qu'on rappelle toujours, en termes de relance économique, que le moteur de l'économie, c'est la croissance. Et la croissance, c'est la consommation. La consommation, c'est du pouvoir d'achat. Alors, c'est pas facile, mais on se doit de faire en sorte d'améliorer cela. Aujourd'hui, c'est juste pas possible, quoi. Un exemple, l'augmentation des carburants. On a été réunis tous, il y a un mois de ça, à la station N par le gouvernement, en présence du haut-commissaire. Il avait été prévenu et convenu que peut-être, même sûrement, en cas d'augmentation trop brutale, un lissage aurait été possible. On va y arriver. Aujourd'hui, on a pris 50 francs en deux mois. Ça, c'est pas possible. Au bout d'un moment, le carburant, c'est pareil. Je vais au travail, je vais à l'école, je vais me soigner. Voilà. Donc, à ce niveau-là, je pense qu'il y a des choses qui peuvent être faites.
1: Il y a déjà des aides qui ont été mises en place et qui vont peut-être être étendues.
0: Ben oui, alors, parlons-en. Pourquoi ça a du mal à être accepté par la population générale ? Parce que, effectivement, ces entreprises-là qui ont été ciblées dans ce périmètre, notamment un périmètre de transport, on peut l'entendre, mais quelque part, c'est toute la population, c'est tous les secteurs qui souffrent de cette problématique.
1: Christophe Dautieu.
3: Oui, toutes les aides sont bonnes à prendre, effectivement, sur l'aide au carburant. On a du mal quand même à comprendre, par exemple sur le secteur du BTP, une partie du BTP, quand on regarde un petit peu les demandes qui sont faites par des entreprises qui portent un secteur et qui, des entreprises qui sont beaucoup plus grosses, voire des multinationales qui, eux, ont eu accès à ces aides. C'est ce qu'on disait, c'est qu'il y a sûrement une logique. On n'est pas là pour critiquer, mais aujourd'hui, ce qu'on représente les petites, moyennes entreprises, on constate encore une chose, c'est qu'on n'est pas forcément toujours les premiers servis. Faut quand même rappeler encore le chiffre, on le dit assez souvent, que le tissu économique, c'est quand même 90%, voire 91% du tissu économique, c'est des petites et moyennes entreprises. C'est ces entreprises-là aussi qui doivent les aider. Ça ne veut pas dire qu'il ne faut pas aider les autres. Aujourd'hui, il y a tout un ensemble. C'est le global, c'est les gros aussi qui font parfois et souvent travailler les petits. Mais les petits apportent énormément aussi aux autres. Donc je pense que c'est du global, il faut quand même rappeler les chiffres. Et ces petites n'ont pas forcément été aidées au début, il y a deux ans. L'écoute a été faite, il y a quand même pas mal de choses de mise en place. Hier, on recevait justement la province sud pour nous expliquer tout ce qui était aide. On voit bien qu'il y a pas mal d'aides qui sont pour les entreprises de moins de 10 salariés. Donc ça, on est écouté. On voit bien aussi qu'il y a un équilibre entre l'emploi et le patronat. On voit bien que sur les deux heures de temps qui a pu être consacré à cette réunion-là, qui a fait vraiment salle pleine, c'est-à-dire qu'il y a vraiment un besoin d'écoute et d'information, il y avait un peu plus d'une heure pour l'emploi, donc mine de rien, étant quand même dans le patronat, on a mis quand même en avant beaucoup d'éléments pour pousser nos entreprises à quand même essayer de trouver des moyens pour employer. Et d'autre côté, on a quand même passé presque une heure à écouter les services pour nous apporter un maximum d'éléments d'aide au niveau de l'entreprise. Mmh.
1: Alors, ces élections provinciales arrivent dans un tempo qui est très défavorable économiquement parlant, on peut dire ça comme ça, hein, puisqu'on sait que la Calédonie traverse plusieurs crises et que les émeutes de 2024 ont fini de mettre à mal le tissu économique de façon très forte. Dans ce contexte, les choses sont rendues plus difficiles, Bertrand Court, pour faire son choix pour les provinciales, quand le monde économique est à ce point-là bouleversé.
2: Après, bon, le choix pour le choix appartient à chaque personne.
1: Oui, hein, on est bien d'accord. Je n'en parle pas.
2: Oui. Mais bon, chaque personne fait son vote en âme et conscience et choisit la liste candidate ou le programme qui lui correspond le plus, hein, ou qui donne plus d'espoir. Je pense que aujourd'hui, la population, dans les messages qu'elle a besoin d'entendre, pour pas dire des promesses, hein, parce que après, il va falloir réaliser les promesses, hein, et les engagements du programme. Les gens ont besoin de confiance. Hein. Ils ont besoin de sentir, plus qu'un vainqueur politique, il faut une personne ou une équipe qu'on sente, qui redonne une impulsion, hein, une dynamique à la Nouvelle-Calédonie, et qui ait une vraie ambition de refaire décoller la Nouvelle-Calédonie et de l'amener... Moi, je considère que ce pays, c'est un véritable gâchis. On est toujours dans un gâchis en Nouvelle-Calédonie. On ne devrait pas être au niveau où l'on est. Ce n'est pas normal. On devrait avoir des touristes. On devrait avoir plus de porte-conteneurs sur le port de Nouméa. On est bloqué à 250 000. Avant, c'était 260 000, 270 000. Excusez-moi, moi, je porte le chiffre de 500 000. Parce que à un moment, si on veut que ça tourne, hein, il nous faut des consommateurs. Hein, et on peut prendre, si on prend le cas des retraites, on prend le cas du RUAM, de la santé, pour financer tout ça, on peut tourner les chiffres dans tous les sens. À 250 000, avec les prestations retraite qu'il y a et le système de santé que l'on a, ça ne marche pas.
1: La fameuse taille critique du marché.
2: C'était presque 1 million, mais je vais commencer par 500 000.
1: Tony Dupré.
0: Oui, sur le choix, après... honnêtement, nous, on le ressent, il y a une fracture, hein, quand même. Sur la partie économique et sociale, il y a une fracture, hein, entre le, ne serait-ce que les salariés ou la population en général, avec le monde politique. Mais il ne faut pas oublier qu'il faut le rappeler qu'on est toujours dans ce... C'est pas un problème, on se doit de trouver un statut, une fois pour toutes. Hein. Ce côté institutionnel, il vient forcément biaiser les élections. Les gens vont faire part de leurs préoccupations, mais aussi ce problème qui perdure depuis toujours, hein, et qui ne sera pas réglé après les élections, puisqu'il faudra encore un statut. Donc ce problème de oui ou non à l'indépendance, il sera toujours là. Il ne faut pas se voiler la face. Donc, mais la fracture... nous, on le voit bien, les critiques sont là. Hein, vous êtes élu, nous, on n'a plus de travail, la vie est trop chère. Et là, mais au bout d'un moment, après, il y a un choix à faire. Comme tu dis, il y a un choix à faire. Et il y a un choix politique, c'est avant tout une élection politique, hein, derrière. Donc, c'est quelque part, c'est biaisé.
1: Mmh. Christophe Dautieu.
3: Oui, tu rejoins, on le dit assez souvent pour la CPME, qu'on reste apolitique, le choix est individuel, chacun fait son choix.
1: Bien sûr.
3: Effectivement, aujourd'hui, il ne faut pas non plus voir que le côté de la cassure du territoire, du fait du nombre de listes. À un moment donné, on est dans une démocratie. La démocratie permet justement de proposer ses convictions. Aujourd'hui, on a 24 listes au total, 12 listes, je crois, dans le Sud. On voit bien un petit peu l'étalement et les forces... de chaque bord et du centre. On verra bien de toute façon ce qu'il en ressort. Mais ce sujet politique reste aux mains du politique et on reste individuellement des votants qui restent dans leur propre choix sans en mettre la patte que ce qu'on représente. Voilà, chacun est libre de faire ce qu'il a envie de faire.
0: Mais ça reste un sujet majeur, effectivement. Tant qu'on n'aura pas donc une stabilité institutionnelle pérenne, forcément ce sera compliqué.
3: Mmh. Effectivement que aujourd'hui tout est lié, l'institutionnel, l'économie, mais on le dit assez souvent, on l'a dit encore entre nous, il faut quand même qu'on fasse notre chemin individuellement. C'est-à-dire que c'est pas parce qu'on est lié qu'on doit attendre l'autre. C'est-à-dire que nous, on a fait le choix d'avancer dans le monde économique, le politique doit faire ce même choix, et je pense que c'est ce qu'ils font, en tout cas on l'espère. Mais en finalité, il faudra bien qu'on finisse ensemble sur la ligne d'arrivée. On ne pourra pas structurer définitivement un secteur ou un autre, que ce soit institutionnel ou économique, sans que l'autre soit à côté.
1: Voilà. Bertrand Court.
2: Ce qu'on peut dire aux candidats, ce qu'ils peuvent être certains, c'est qu'ils auront les partenaires sociaux sur le dos le lendemain de l'élection. Ça, c'est une certitude.
1: Et en plus, ensemble, pas en ordre dispersé. Hein.
2: Ensemble, en plus. Ensemble, parce qu'on a les mêmes préoccupations. On a tous des sujets qui doivent avancer. Donc, il faut qu'ils soient prêts, hein, dès le 29.
1: Bon, ben, les voilà prévenus. Un mot de conclusion, Tony.
0: Oui, en conclusion, je confirme. Et en plus... rappeler quand même que l'État est là pour nous aider financièrement, hein, dans le cadre du pacte de refondation, les 240 milliards sur 5 ans, mais que l'État en même temps il exige des réformes, que dans 5 ans l'État rappelle aussi, il ne faut pas l'oublier, ils l'ont rappelé que là où ne sera pas compétent, la nouvelle colonie devra assumer financièrement. Donc ça nous inquiète, ça, je le redis.
1: Oui, parce que 5 ans c'est loin, mais c'est demain.
0: C'est demain. Donc les politiques là, qui sortiront des urnes, de ces élections, ils auront cette responsabilité majeure de nous écouter, de travailler ensemble et de prendre les mesures déjà urgentes. Il y a des choses où auparavant on se disait, oui, on avait un peu de temps. Là, on n'a plus le temps, Jean-François. Aujourd'hui, il y a des choses qu'on doit absolument prendre en considération.
1: Merci beaucoup à tous les trois d'être venus dans ces Jeudis de l'économie Radio Rythme Bleu pour nous partager vos préoccupations à l'approche des élections provinciales et la manière dont vous interpellez ou dont les élus vous interpellent, en tout cas le dialogue que vous avez avec eux sur ces questions économiques. Merci à tous d'avoir participé à ce magazine qui sera évidemment disponible en réécoute dans quelques instants sur notre site internet rrb.nc. Bel après-midi à tous.
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8: Et il est 12h35 sur les ondes de Radio Rythme Bleu. Encore un grand merci à Jean-François Baudin et ses invités pour les Jeudis de l'économie. Nous, on continue bien entendu tout en musique. On vient de manger, c'est l'heure de la digestion et c'est l'heure aussi du café gourmand, tout en musique et tout en détente.
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1: Et il est midi 45 sur les ondes de Radio Rythme Bleu. Prochain rendez-vous à midi 55 pour vos avis de décès qui sera suivi bien entendu du rappel des titres, sans oublier notre après-midi mélodie entre 13h et 14h pour se détendre tout en musique douce. Mais tout de suite, c'est Louis Chédid qui arrive avec Anne, ma sœur Anne.

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1: 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Invisible dans la foule, camouflé dans un complet pied de poule, j'embarque avec ma mallette vers une destination secrète. 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
1: Les avis qui vont suivre concernent les décès de Madame Soko, Telesia, Amosala, Kelekele, Vauheilala, Moala, Monsieur Pinsa Steve, dit pas Steven ou pas Balto, Monsieur Morando Pierre, Monsieur Poto Soané, dit Fouamo, Madame Ognier Fernande, Madame Hélé, Maya, Marie, Méchenier, Monsieur Digoué Philippe Joseph et de son épouse Madame Digoué Albertine, Madame Popani épouse Lallier Martine, Madame Cravi Marie José, dit Chounette, et Madame Miosek Anne-Marie. Nous avons la profonde douleur de vous faire part du décès de M. Andrew Néporon, survenu le lundi 8 juin à l'âge de 10 ans. Le travail coutumier se fera chez M. Michel Thierry Decoire à la tribu de Saint-Louis à la Plaine. Les horaires des obsèques vous seront communiqués ultérieurement. Nous avons la tristesse de vous faire part du décès de M. Jean-Michel Horse, survenu le mardi 9 juin suite d'une longue maladie à l'âge de 71 ans. Les veillées se dérouleront à la morgue de Nouméa aujourd'hui, en ce jeudi 11 juin de 15h à 20h, et reprendra le vendredi 12 juin à partir de 7h. La cérémonie religieuse se déroulera en la chapelle du CFM le vendredi 12 juin à 12h15, suivie de son inhumation au cimetière du 5e kilomètre. Nous avons la douleur de vous faire part du décès de Madame Sokote Lesia Amosala Kelekele Vauheilala Moala, survenue le dimanche 31 mai. La veillée est en cours en ce jeudi 11 juin de 12h à 19h dans le grand salon du centre funéraire de Nouméa et le transfert sur son île natale Futuna se fera le lundi 15 juin. Pour respecter les volontés de la défunte, les hommages coutumiers se feront à la morgue municipale. Nous avons l'immense douleur de vous faire part du décès de M. Steve Pinsa, dit pas Steven ou pas Balto, survenu le 5 juin à l'âge de 54 ans. L'organisation vous sera communiquée ultérieurement. Nous avons la douleur de vous faire part du décès de M. Pierre Morando, survenu le dimanche 7 juin à l'âge de 75 ans. Une veillée se déroulera aujourd'hui au centre funéraire du Pont des Français de 16h à 19h et la cérémonie religieuse sera célébrée ce même jour, aujourd'hui à 17h30, suivie de la crémation. Nous avons la douleur de vous faire part du décès de M. Peautau Soané di Fuamo, survenu le 6 juin à l'âge de 74 ans. La veillée se déroulera aujourd'hui, le jeudi 11 juin, de 14h à 20h au centre funéraire de Nouméa, et une cérémonie religieuse sera dite dans la chapelle du centre funéraire demain, le vendredi 12 juin à 9h15, suivie de l'inhumation au caveau familial. Nous avons la tristesse de vous faire part du décès de Madame Fernande Ognier, survenue le lundi 8 juin. Les veillées se dérouleront à la morgue de Nouméa le dimanche 14 juin de 9h à 20h et reprendront le lundi 15 juin à partir de 7h. La cérémonie religieuse se déroulera en la chapelle du centre funéraire de Nouméa le lundi 15 juin à 8h15, suivie de la crémation au centre cinéraire de Nouméa. Nous avons la douleur de vous faire part du décès de Madame Elémaïa Marie Méchenier, survenue le mardi 9 juin dans sa 64e année. Les coutumes se déroulent à Coutio chez Monsieur Elémaïa Miguel de 8h à 20h et le transfert du corps sur l'Ifou se fera le vendredi 12 juin par le Bechichu pour inhumation, le samedi 13 juin à la tribu de Douéourou. On nous prie de vous annoncer les décès accidentels de M. Digoué Philippe Joseph et de son épouse Mme Digoué Albertine, survenue le lundi 8 juin. Les enterrements se feront le vendredi 12 juin à 10h à la tribu de Ounia à Yaïté. Nous avons la douleur de vous faire part du décès de Mme Popani, épouse Lallier Martine, survenue le 9 juin à l'âge de 53 ans des suites d'une longue maladie. La veillée se déroulera au centre funéraire de Nouméa aujourd'hui le jeudi 11 juin de 13h à 20h et se poursuivra le vendredi 12 juin de 8h à 20h, puis le samedi 13 juin de 8h à 9h. Une cérémonie religieuse aura lieu en la chapelle du centre funéraire le samedi 13 juin à 9h15, suivie de l'inhumation au cimetière de Nouméa. Nous avons la douleur de vous faire part du décès de Madame Cravi Marie-Josée di Chounette, survenue le mardi 9 juin. Les veillées se dérouleront au centre funéraire de Nouméa aujourd'hui de 17h à 20h et le vendredi 12 juin de 9h à 11h. Dans le respect de ses volontés, la crémation se fera dans l'intimité. Nous avons la douleur et la tristesse de vous annoncer le décès de Madame Miosek Anne-Marie, survenue le 10 juin dans sa 85e année. La veillée aura lieu au centre funéraire de Nouméa le lundi 15 juin de 9h à 14h et un office religieux sera célébré en la chapelle du centre funéraire le lundi 15 juin à 14h15, suivi de la crémation. C'était vos avis de décès.
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1: Il est 13h, le rappel des titres avec Jean-François Baudin. Et le football est à la une de l'actualité. C'est demain le coup d'envoi de la Coupe du Monde. Dès demain, tous les regards seront donc tournés vers les Amériques. La compétition est organisée, je vous le rappelle, au Mexique, au Canada et aux États-Unis. Trois cérémonies d'ouverture sont programmées avant le premier match de chaque pays hôte. C'est le Mexique qui ouvrira le bal. Coup d'envoi de la rencontre demain face à l'Afrique du Sud à 6h. Et à moins de 24 heures maintenant du coup d'envoi de cette Coupe du Monde, l'effervescence monte d'un cran. Entre achats de maillots, décorations aux couleurs de l'équipe et préparation des soirées entre amis, les supporters se mettent à l'heure du mondial, comme vous l'avez vu dans notre reportage tout à l'heure dans le journal. L'actualité des provinciales, c'était aussi dans les Jeudis de l'économie tout à l'heure. Nous recevions les acteurs du monde socio-économique pour parler de leurs attentes, mais aussi de la façon dont ils sollicitent les différentes listes. Une émission à retrouver sur notre site internet. L'IOM dresse le bilan économique 2025 de la Calédonie. Après une année marquée en 2024 par les émeutes, l'indicateur du climat des affaires progresse lentement. La reprise reste toutefois fragile. L'emploi privé demeure atone et la crise touche tous les secteurs. Les défaillances d'entreprises atteignent un niveau record et les vulnérabilités structurelles persistent. Seule une clarification de l'horizon institutionnel pourra consolider cette reprise économique, note l'IOM. Les Jeudis du centre-ville ont repris ce matin avec une édition consacrée à Wallis et Futuna. 70 exposants sont réunis place des Cocotiers jusqu'à 19h ce soir. Ils partagent évidemment toutes les spécialités de l'archipel. En métropole, Patrick Bruel, mis en examen, ne dormira pas en prison. Le chanteur de 67 ans a été entendu cette nuit pour nous par quatre magistrats du tribunal de Nanterre. Après les plaintes déposées à son encontre pour viol, tentative de viol et harcèlement sexuel par 9 femmes. Mis en examen, Patrick Bruel échappe donc à la détention provisoire pourtant requise par le parquet. L'artiste a dû pour cela s'acquitter d'une forte amende. Il aurait interdiction de se produire sur scène. À l'étranger, calme précaire à Belfast. Hier, la capitale d'Irlande du Nord a été le théâtre de violentes manifestations à l'appel de plusieurs leaders nationalistes. Elles ont été déclenchées au lendemain d'une violente attaque au couteau commise en pleine rue par un migrant. Et puis le sport sur le territoire avec de la voile et la présentation ce matin de la Corail 600, première course à la voile hauturière au cœur du parc naturel de la mer de Corail. Elle est organisée par le gouvernement et le Cercle Nautique Calédonien et le départ sera donné le 19 juin. Un village sera installé au yacht club du CNC et une journée du parc naturel de la mer de Corail est prévue le dimanche 14 juin. Voilà Pierre, c'est la fin d'Infomag. On se retrouvera évidemment demain à la même heure pour une nouvelle session de 2 heures.
5: Eh bien écoutez, je suis impatient d'être à demain. Je vous souhaite également une très très bonne après-midi. Nous on continue tout en douceur, hein. Il est 13h. C'est l'heure du petit café, là. C'est l'heure de se poser tranquillement et de faire une petite sieste. Et bien sur RRB, on a ce qu'il vous faut. C'est l'heure de l'après-midi mélodie. Très très très bon début d'après-midi sur les ondes d'RRB.

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1: Excusez-moi. Eh ben dis donc, le froid me prend la gorge. On continue ce jeudi avec Morshiba et Otherwise. En parlant de froid, clairement aujourd'hui la playlist est vraiment très détendue. On va prendre le temps vraiment ce jeudi. Le froid il est de retour. Heureusement on a le soleil qui réchauffe le cœur. Mais bon, on va prendre notre temps aujourd'hui. Hein. Bon, bref, allez, on continue avec Morshiba et Otherwise. Il y a dans ce morceau, vous allez le voir, une douceur qui n'est pas froide, justement, c'est une douceur qui vit et qui respire. Car le titre de base veut dire autrement, ou bien encore sinon. Hein. Et parfois, bah, c'est exactement ce dont on a besoin, c'est de voir autrement. Hein. Finalement, c'est aimer aussi autrement, et c'est laisser la journée nous toucher autrement que par le froid. Hein. Il s'installe peut-être dehors, mais ce genre de son vient rallumer quelque chose à l'intérieur. Allez, on continue tranquillement, voici Otherwise.

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1: Et on continue avec Cathy Mélois et son titre Shy Boy. Le titre veut dire garçon timide. Et dans la musique, la scène est relativement sympa. Hein. Elle voit passer un garçon qui lui plaît, il la regarde aussi, mais il n'ose pas venir lui parler. Alors elle lui tend presque la perche en musique. Un petit peu de courage, un petit pas et ça peut commencer. C'est léger, c'est très charmant et on peut regarder ça avec un petit sourire en coin qui dit qu'en amour, bah parfois il manque pas grand chose, hein. Juste quelqu'un qui ose dire bonjour pour commencer le jeu de la séduction. Allez, on garde ça avec beaucoup de charme et de la douceur. Tout de suite, Cathy Mélois, Shy Boy.

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1: Et il est 13h28 et le prochain titre sera avec Hooverphonic et son titre Eden. Le titre, hein, vous l'aurez compris, nous emmène tout de suite vers l'image du paradis, hein, du jardin idéal. Mais dans la chanson, il y a quelque chose de plus fragile, hein, de plutôt fragile et quelque chose d'inaccessible. Petite description. Voyez un petit peu ces endroits à l'intérieur, hein, ces petits aspects que l'on a, où on aimerait revenir quand le monde devient un petit peu le bazar. Et bien c'est exactement de ça qu'elle parle. Et avec Hooverphonic, forcément, bah, c'est élégant, et en plus de ça, ça prend une douceur qui ne force pas, mais qui prend sa place. Allez, on laisse l'atmosphère nous envelopper, voici Hooverphonic, Eden.

0: Et on continue juste après Bachung. Oh, dis donc, j'ai du mal à trouver mes mots. Juste après Bachung, hein, quel morceau. On continue avec Georges Brassens et Les Sabots d'Hélène. Oui, on continue avec des grands messieurs. Dans cette chanson, Brassens fait ce qu'il savait faire de mieux. Hein. Il regarde là où les autres ne regardent pas vraiment. Bah oui, les sabots d'Hélène, ils sont crottés, forcément pas très élégants, hein, pas fait pour les vitrines. Mais lui, forcément, bah, il voit quelque chose derrière. Il voit la femme, la tendresse, la beauté qu'on ne remarque pas quand on juge trop vite. Et au fond, bah, c'est une petite leçon qu'il nous donne finalement. Hein. Parfois, ceux qui méritent d'être aimés n'arrivent pas toujours bien coiffés, bien cirés, bien présentés. Et heureusement, hein, sinon le monde serait quand même un petit peu triste. Allez, on garde ce regard-là doux et forcément, ça ne nous empêche pas d'être malicieux. Voici les sabots d'Hélène.
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1: Et on continue notre après-midi mélodie avec Jamaica Sound System et Let It Be. À la base, bon, vous l'aurez compris avec le titre, hein, c'est le grand classique des Beatles. Mais là, on le retrouve avec une couleur reggae, hein, beaucoup plus solaire, et ça fait pas de mal avec le froid qui fait dehors. Let It Be, ça veut dire laisse faire, laisse venir. C'est presque une petite phrase de sagesse quand la vie veut tout contrôler à notre place. Alors, j'entends par là qu'il faut pas forcément baisser les bras, absolument pas. C'est parfois juste accepter que tout ne se règle pas en serrant des dents. Allez, on respire, on garde le cœur tranquille, puis on laisse la musique faire son travail. Voici Let It Be, version reggae.

Et on va commencer doucement à refermer cet après-midi, Mélodie. Merci d'avoir partagé ce moment avec moi sur les ondes de Radio Rythme Bleu, avec le froid qui s'installe un petit peu dehors, hein, mais de quoi garder le cœur au chaud dans les chansons. Allez, la suite arrive dans quelques instants avec Jennifer. Elle prendra le fil de l'après-midi à sa manière, avec cette présence élégante, ce sourire dans la voix et tout ce qu'il faut pour vous accompagner sans brusquer la journée. Prenez soin de vous, bien entendu, prenez soin de vos proches, c'est une évidence. Gardez un petit peu de douceur pour la suite. Et n'oubliez pas, ce n'est pas la destination qui compte, mais la musique que l'on écoute sur le chemin.

0: Il est 14h pile sur Radio Rythme Bleu. Bonjour à toutes et à tous, bienvenue dans votre bulle de l'après-midi. Un bonheur de vous retrouver en direct sur notre antenne. On est jeudi 11 juin, et oui, le soleil est quand même un petit peu au rendez-vous. On sent déjà ce petit parfum de week-end qui commence doucement à flotter sur notre caillou. J'espère que votre début de journée s'est bien passé. Peut-être vous êtes au bureau, à la maison ou sur les routes. Installez-vous en tout cas confortablement, détendez les épaules. On est ensemble pour 3 heures de pure évasion jusqu'à 17h. Et un magnifique programme, dans quelques instants on ouvre les festivités de cette émission avec Marion et le numéro 1 du RRB Pacifique. Et oui, on est jeudi déjà. On se posera pour notre rendez-vous avec les secrets de la création musicale dans la rubrique anecdote musicale juste après. On lancera notre toute première playlist, une sélection 100% énergisante pour vous accompagner en musique jusqu'à 15h. Et la suite de l'après-midi s'annonce tout aussi passionnante. Dès 15h, on rejoindra Pierre pour sa rubrique « C'est net ». Il nous parle des modes de transport aujourd'hui. À 15h30, Kelinda Bouakou activera son radar par ici les sorties pour vous donner toutes ses meilleures pistes de sortie pour le week-end et plus, ce week-end qui approche à grands pas. Oui, j'aime insister sur ce fait-là, ça vous donne de la force. À 15h45, on s'offre les éclats de rire avec nos bouts de choux dans Allons Enfants, juste avant mon info insolite du jour. Et pour clore cette deuxième heure, on retrouvera Marion à 15h55 pour feuilleter l'éphéméride de ce jeudi 11 juin. À 16h, on bascule dans votre dernière heure avec l'Info Express, le billet d'humeur, l'opinion suivie de votre grand rendez-vous du jeudi, l'esprit pionnier. Juste après 16h15, faites chauffer les téléphones et préparez vos méninges. Le grand jeu du totem fera son retour électrique pour la deuxième fois de la journée. On fera grimper la cagnotte, bien entendu, avec Bureau Vallée. On terminera enfin en ouvrant nos fenêtres sur le monde dans ce Tout Info avec le journal d'Europe 1 à 16h30 en direct. Et bien sûr, l'analyse géopolitique de Vincent Herouette qu'on ne manquera pas à 16h45. Le décor est planté, la bonne humeur est activée. Prenez soin de vous surtout en cette belle journée. Montez le son, on commence tout de suite en musique, bien sûr. Notre voyage de l'après-midi, on le commence sans plus attendre. On va prendre une belle dose de fierté et de bonnes ondes musicales. C'est le moment de découvrir ce qui fait vibrer notre région. Le titre un peu qui surfe tout en haut de notre classement. On ouvre grand les yeux et les oreilles sur notre grand océan et on accueille Marion pour nous présenter le numéro 1 du RRB Pacifique. Bonjour Marion, dites-nous tout. La parole est à vous.
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1: Avec Cookie, toujours la première place, 14h05, et bienvenue sur RB si vous nous rejoignez, et bienvenue surtout dans votre rubrique anecdote musicale. Est-ce que vous vous êtes déjà trompé de prénom en saluant quelqu'un à tue-tête, hein, ou à une fête même? C'est le genre de grand moment de solitude qui donne envie de se cacher sous un tapis. Mais cet après-midi, je vais vous prouver qu'un énorme quiproquo peut parfois donner naissance à un tube planétaire. Imaginez la scène, nous sommes à New York, au début des années 80, le légendaire chanteur Paul Simon organise une grande réception chez lui. Et parmi les invités, il y a du beau monde, et notamment un immense chef d'orchestre français, Pierre Boulez. La soirée se passe à merveille, on discute, on trinque, et au moment de partir, Pierre va saluer ses hôtes pour les remercier. Sauf qu'au lieu de dire « merci Paul », il s'en mêle totalement les pinceaux et lui lance un grand « merci Al ». Et pour couronner le tout, il se tourne vers la femme de Paul Simon et l'appelle « Betty ». Un blanc mémorable, mais au lieu de se vexer, Paul trouve la situation tellement absurde et géniale qu'il garde ses deux prénoms dans un coin de sa tête. Et quelques mois plus tard, au moment d'écrire son nouveau morceau, ce fameux « You can call me Al »,« tu peux m'appeler Al », devient le refrain entêtant que l'on connaît tous. Et l'histoire ne s'arrête pas là. Pour le clip vidéo, Paul a fait appel à son pote, l'acteur comique Chevy Chase. Et là, c'est le choc visuel. Chevy Chase, qui mesure près de 2 mètres, s'installe au premier plan et mime les paroles avec une assurance incroyable, tandis que le pauvre Paul Simon, beaucoup plus petit, reste assis sur sa chaise à côté, l'air totalement blasé en portant ses instruments. Un décalage hilarant et plein d'autodérision qui va faire le tour du monde et propulser ce titre au sommet des charts. Une petite erreur de prénom, une bonne dose d'humour, et voilà comment on fabrique un classique indémodable, les amis. Et ça nous donne envie de sauter partout en ce jeudi après-midi. Belle écoute.

14h19 sur les ondes de Radio Rythme Bleu et vous faites bien d'être avec nous. Un peu de reggae music avec Jamison. On s'en ira en France avec Renaud, Mistral gagnant et enfin Soul Syndicate.

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Il est 14h33 sur les ondes de Radio Rythme Bleu. On est ensemble jusqu'à 17h. J'espère que cette première playlist vous plaît. En tout cas, elle vous accompagne jusqu'à 15h, jusqu'à la rubrique C'est net de Pierre. Bel après-midi sur les ondes d'RRB.

14h48, très exactement passé. On est à tout juste 11-12 minutes du top horaire de 15h. Le moment idéal pour s'offrir une petite pause avant de basculer dans notre deuxième heure ensemble. Pour vous accompagner dans cette dernière ligne droite, on va se laisser porter par une mélodie ultra efficace. Un petit shot d'énergie positive avec le groupe The Script et leur excellent titre Rain. On monte le son d'un cran pour chasser les derniers petits nuages mentaux, bien sûr, hein, parce que dehors, il fait beau encore, il fait beau. Et ça, c'est bien. Restez bien branchés jusqu'à 15h. On accueillera Pierre pour sa rubrique C'est net. Il va nous faire voyager un petit peu. Hein. Tout de suite, place à la musique. Voici The Script sur Radio Rythme Bleu.

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1: Il est 15h sur Radio Rythme Bleu. Si vous venez de nous rejoindre, bel après-midi à vous et merci d'avoir choisi notre fréquence. Comme promis, dans quelques instants, c'est Pierre qui nous rejoindra pour sa rubrique C'est Net. Et à suivre à 15h30, votre rendez-vous avec Kélinda Bouakou et le Paris s'il est sorti, tout ça ponctué de merveilleuses chansons. On y va, c'est parti pour la deuxième heure de cet après-midi.
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3: Bonjour, aujourd'hui dans C'est Net, on va parler transport. Et pas simplement de voiture électrique parce qu'on connaît déjà l'image, une batterie, une prise et moins de bruit. Mais en réalité, la révolution des transports va beaucoup plus loin que ça. On ne change pas seulement le moteur de nos véhicules, on va changer la façon de penser mobilité.
4: Oui Pierre, mais on reste quand même sur un standard point A, point B, non ?
3: Dans l'absolu, oui. Mais dans l'utilisation, il faut se rendre compte que l'électrique devient massif pour comprendre ce qui arrive. La voiture électrique n'est plus un prototype, c'est un marché mondial tiré surtout par la Chine. Mais l'électrique concerne aussi tous les autres types de transports. L'idée est simple, pour les trajets courts, les véhicules légers consomment moins d'énergie et prennent moins de place. Dit autrement, parfois, le véhicule de futur, ce n'est pas une grosse berline bardée d'écrans, mais c'est un vélo électrique plutôt bien pensé. Et nous pouvons jeter un coup d'œil du côté des véhicules autonomes aussi. Les taxis sans conducteur existent déjà dans certaines villes. Vous commandez un trajet, la voiture arrive, personne au volant, et elle vous dépose. Là, la question n'est plus seulement technique, elle devient plus sociale. Qui est responsable en cas d'accident? Que deviennent certains métiers? Est-ce qu'on fera confiance à une machine dans la circulation réelle avec le tonton qui traverse à 23h sans regarder? La technologie avance, mais la confiance, elle, avance toujours un peu plus lentement.
4: C'est un petit peu comme toi et moi, hein, sauf que toi, t'es pas technologique.
3: C'est réciproque, la petite voix, mais restons sur les innovations marquantes. Les taxis volants. En Chine, des appareils électriques à décollage vertical, les fameux eVTOL, commencent à passer du rêve à l'exploitation commerciale. Et c'est d'abord pour du tourisme aérien. Ce ne sera pas demain matin le taxi volant pour aller chercher les NEM, soyons calmes. Mais pour relier un aéroport, franchir une zone difficile ou intervenir en urgence, l'idée commence à devenir crédible. Reste le bruit, la sécurité, la météo, les couloirs aériens, le prix et la réglementation. Bref, voler, c'est beau, mais organiser le ciel au-dessus des villes, c'est une autre paire de manches, mais on peut déjà rêver d'un tour en hélico autonome et électrique au-dessus du lagon. Et enfin, les batteries. On parle beaucoup de lithium, de nickel, de cobalt et de terres rares, mais les industriels cherchent déjà à diversifier. Les batteries sodium-ion arrivent avec l'avantage d'utiliser des matériaux plus abondants. Le recyclage devient aussi stratégique, parce qu'une transition qui remplace la dépendance au pétrole par une dépendance totale à quelques minerais, ce n'est pas encore une vraie autonomie, c'est juste une autre forme de fragilité. Et puis, il y a les défis très concrets. Où recharge-t-on? Avec quelle électricité? À quel prix? Qui peut se payer aussi ces véhicules? Et comment sécuriser les trottinettes? Comment éviter que les trottoirs aussi deviennent un parking sauvage? La mobilité du futur, ce n'est pas seulement une affaire d'ingénieurs, c'est une affaire de ville, de sécurité, de justice sociale et d'habitude quotidienne. Alors maintenant, zoom sur le caillou. Pour la Nouvelle-Calédonie, la question est particulière. On a de longues distances, beaucoup de dépendance à la voiture, des communes étalées, des îles, du relief et une énergie encore très liée aux importations. Donc ici, le transport électrique peut être une opportunité. Le transport de demain, au fond, devra répondre à une question très simple. Est-ce qu'il rend la vie plus facile, moins chère, plus sûre et moins dépendante? Si la réponse est oui, alors l'innovation a du sens. Si la réponse est juste « regardez, ça vole, c'est joli », mais ce n'est pas encore une politique de transport, un peu comme avec toi, la petite voix. Tu parles beaucoup, mais pas pour dire grand-chose.
4: Aïe, ça pique.
3: Pour en venir sur le caillou, le futur ne sera peut-être pas spectaculaire, il sera peut-être plus discret. Moins de carburant importé, plus de solutions locales, des trajets mieux organisés, des véhicules plus sobres et une mobilité qui colle vraiment à notre territoire. Bref, moins de science-fiction et finalement plus de bon sens.
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1: Et rendez-vous au prochain numéro, donc jeudi prochain. Merci beaucoup Pierre pour cette superbe rubrique. On écoute Sabrina Carpenter pour s'insérer dans cette deuxième partie d'après-midi. Bienvenue si vous nous rejoignez.

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2: Il est 15h15, pile à la grande horloge d'RRB. J'espère que vous êtes toujours en excellente forme en notre compagnie. Si vous venez de nous rejoindre au bureau ou si vous êtes en train de braver les ralentissements, peut-être sur la route, installez-vous confortablement. Vous arrivez au bon moment. Tout de suite, Bon Jovi, I'll be there for you. Bah oui, des messages d'amour de temps en temps quand même.

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3: Il est 15h30, les aiguilles tournent, vous êtes sur la radio du rythme. J'espère que vous avez des stylos et des agendas à portée de main, parce que c'est tout de suite qu'Elinda Boiscou pousse la porte. Elle a branché tous ses radars sur les quatre coins du caillou pour vous dégoter le meilleur de l'agenda par ici, les sorties, les meilleurs plans, les sorties, les événements à ne pas manquer. C'est juste maintenant sur Radio Rythme Bleu.
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5: Bonjour, aujourd'hui on va commencer ce Paris C'est sorti avec la communauté wallisienne et fautounienne qui a envahi depuis 8h ce matin la place des Cocotiers à l'occasion du jeudi du centre-ville. Coutumes et saveurs de l'archipel sont à retrouver tout au long de la journée sur la place des Cocotiers avec plus de 70 stands qui sont à découvrir sur le site et ce dans une ambiance conviviale et des plats emblématiques à déguster. Le jeudi du centre-ville de Wallis et Futuna qui est donc ouvert jusqu'à 19h avec de l'artisanat local et des spécialités culinaires.
6: Alors on a du cochon, on a du pot pour lait de coco. Les tini pipi, c'est les boîtes de viande que tout le monde emmène de Wallis et Futuna dans une feuille de bananier avec des oignons et du lait de coco cuit à l'étouffée. Et on a du pai kai taro. Pareil, c'est on râpe le taro mélangé avec de la farine de tapioca, du sucre et du lait de coco, mais pareil, cuit à l'étouffée. Le point commun, c'est que c'est cuit tout à la traditionnelle, c'est-à-dire au four traditionnel. Ben, ils ont commencé, il était 16h, ils sont restés toute la nuit, ils ont enfourné à minuit pour déterrer ce matin. Ça reste nos plats traditionnels et on garde la méthode traditionnelle en fait. On ne veut pas tricher à tout mettre au four, mais ça y est, c'est cuit. On veut vraiment faire à la traditionnelle.
5: Rendez-vous donc jusqu'à 19h sur la place de la Marne pour ce jeudi du centre-ville spécial Wallis et Futuna. Le Centre culturel Chiba ouvre ses portes toute la journée. Une conférence sera présentée ce soir à 18h15 sur le thème « L'expérience coloniale photographiée » par Isabelle Merle, historienne et directrice de recherche au CNRS, le Centre de recherche et de documentation de l'Océanie, Marie Durand, anthropologue et maître de conférence, ou encore Christophe Dervieux, le responsable de la photothèque du service des archives de la Nouvelle-Calédonie. Cette conférence revient sur l'exposition « Vivre en colonie, l'expérience coloniale photographiée en Nouvelle-Calédonie et au Vanuatu » actuellement présenté au centre Chibaou jusqu'au 2 août prochain. Les précisions de Petelo Tuilalo, chef adjoint au département des patrimoines et collections du centre Chibaou.
7: C'est une exposition qui parle un peu de notre histoire commune, de notre patrimoine commun sur une période coloniale. Donc là, on se situe dans les années 1800, entre 1870 et 1955. Donc c'est une exposition qui a été conçue par Isabelle Merle et Marie Durand sur Marseille et qui a tourné sur deux lieux différents à Marseille et ensuite à Paris. Entre 2023 et 2024. Et cette exposition, elle était attendue ici dans nos murs depuis ces dernières années. Et finalement, on a réussi à la concrétiser. Donc Isabelle Merle, qui est en mission depuis plus d'un mois sur le territoire, accompagne cette exposition sur plusieurs rendez-vous. Notamment, on a des visites scolaires qui se programment en fait de plus en plus depuis l'ouverture et des rendez-vous autour de cette exposition, des rendez-vous gratuits. Voilà pour le public. Donc on a plusieurs, on privilégie là des dates où le public pourra y accéder gratuitement pour découvrir cette exposition avec Isabelle Merle. Donc les marchés des femmes rurales le 28 juin, donc le 4 juillet aussi. Donc des rendez-vous vraiment pouvoir profiter pour le grand public. Et notamment la conférence du 11 juin en Saint-Cycia avec Isabelle Merle et Marie Durand. Voilà, autour d'un projet qui est vraiment important pour la Calédonie, justement cette histoire commune de cette période-là, en fait, importante, autour justement du contexte colonial ici sur le territoire et puis la présence, en fait, des communautés, en fait, asiatiques, polynésiennes, kanak, ni vanuatu, sur ce contexte historique qui n'est pas négligeable.
5: Une conférence qui sera donc proposée ce soir à 18h15 dans la salle 6A du centre Chibaou. L'entrée sera libre et gratuite dans la limite des places disponibles. Pour plusieurs renseignements, le 41 45 45, le 41 45 45. Le Centre d'art et les Argonautes du Pacifique présente le spectacle Les Têtes en l'air jusqu'au samedi 13 juin. Le Centre d'art accueille donc au Théâtre de Poche la compagnie des Argonautes du Pacifique pour un spectacle de chansons pour les enfants à partir de l'âge de 6 ans. Les Têtes en l'air, c'est un spectacle de chansons drôlement originales pour faire chanter en famille sur des sujets que tous les enfants se partagent. Les amourettes de cours de récré, l'invasion des écrans, les disputes, les animaux, l'ennui ou encore les tâches ménagères. Des représentations qui seront donc données ce soir et demain à 18h, puis le samedi 13 juin à 17h au Théâtre de Poche du Centre d'art de la ville de Nouméa, situé au 6 boulevard extérieur du Faubourg Blanchot. Un marché des artisans du Lagon sera proposé le samedi 13 juin à Lonsvata, de 9h à 17h, plongé au cœur de la créativité calédonienne, avec sur les stands des bijoux éclatants, déco originale, pièces uniques et merveilles locales vous attendront de 9h à 17h. Vibrez au rythme du Lagon dans une ambiance chaleureuse, découvrez des trésors faits main et soutenez les talents d'ici. Ce sera donc ce samedi 13 juin dans les jardins de Rip Curl à Lonsvata. La ville de Dembéa présente les samedis du Big Up avec l'Adamic. Un samedi sur deux, participez à des animations gratuites au Big Up Spot du parc de Couture. Votre prochain rendez-vous est prévu de 13h à 17h le samedi 13 juin avec au programme la deuxième édition du Game Up du Big Up, un événement qui est donc organisé en partenariat avec l'association Manga NC et Lagoon. Pour terminer ce Paris CS sorti, je vous propose de la musique avec le Tribal Opéra qui vous invite le dimanche 14 juin à découvrir les contes aborigènes d'Australie. Il s'agit d'un spectacle musical participatif mêlant chants, récits, instruments du monde et univers visuel inspiré de l'art aborigène. Petits et grands embarqueront pour une aventure sensorielle et poétique à travers les grandes légendes australiennes. Un moment original, chaleureux et dépaysant à vivre en famille ou entre amis à Musique Station. Les contes aborigènes d'Australie seront donc à découvrir le dimanche 14 juin à 16h à Musique Station située au 16 rue Jean Jaurès au-dessus de la place des Cocotiers. Pour plus de renseignements, le 26 19 73, le 26 19 73. C'est terminé pour ce Paris CS sorti. Le prochain rendez-vous, c'est à 10h20 demain matin.
3: Et un grand merci Kélinda, nous voilà désormais parés avec d'excellentes idées, les meilleures pistes d'évasion pour aborder cette fin de semaine avec le sourire. Plus d'excuses pour rester sur le canapé. Restez bien avec nous, les plus belles vibrations musicales continuent de s'enchaîner pour accompagner votre après-midi sur Radio Rythme Bleu.

0: Et comme promis à 15h46, très précisément sur Radio Rythme Bleu cette semaine, ce sont les enfants de l'école Michel Caco qui se sont prêtés au jeu des questions et des devinettes. Et pour le coup, le jeudi, c'est un vrai ou faux. La fête des pères a été créée pour vendre des briquets. Vrai ou faux? On les écoute tout de suite dans Allons Enfants. Merci d'être avec nous sur Radio Rythme Bleu.
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4: Les enfants, c'est à nous.
5: Vrai ou faux? En France, la fête des pères, elle a été créée pour vendre des briquets.
6: C'est faux parce que les papas, ils fument pas forcément.
7: C'est faux parce que déjà c'est pas bien de fumer. Et de deux, les briquets, c'est pas un bon cadeau pour la fête des pères ou des mères.
8: Bah, c'est faux parce que il y a des pères qui aiment pas fumer et des pères qui aiment bien fumer. Mais en vrai, c'est pas bien de fumer. Mais en plus, c'est pas un beau cadeau pour les pères.
5: Vrai ou faux, en France, la fête des pères, elle a été créée pour vendre des briquets.
9: Faux.
10: Parce que sinon, on devrait vendre des briquets en France.
11: Non, parce que sinon, à la fête des pères, y a tous les pères qui fumeraient.
12: Moi, je dis que non, parce que c'est faux. Parce que à la fête des pères et des mères, en fait, on serait obligé de fumer.
13: Moi, je dis faux, parce que sinon, on devrait donner des briquets aux parents.
14: Parce que sinon, en fait, la fête des pères, c'est pour la joie. Alors que si on fume toute la journée, on peut être malade.
5: C'est vrai, en France, la fête des pères, elle a été créée pour vendre des briquets. À l'origine, la fête des pères, elle a été créée aux États-Unis. Puisqu'en fait, aux États-Unis, il y a eu la fête des mères qui a été créée. Il y a un monsieur qui s'est dit, mais pourquoi il y a une fête des mères et il n'y a pas une fête des pères? Donc en fait, il crée une fête des pères. C'est aux alentours de 1910. Et puis, quelques années plus tard, il y a quelqu'un en France qui dit, pourquoi on ne créerait pas une fête des pères? Et c'est un monsieur qui avait une usine qui fabriquait des briquets, qui décide d'importer la fête des pères en France pour vendre ses briquets. Donc à l'origine, en France, la fête des pères, elle a été créée pour vendre des briquets.
15: En fait, mon père, il a dit à ma mère qu'il arrêterait de fumer quand je serais née, mais il a pas arrêté.
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4: Et puis c'est tout!
0: Un grand merci aux enfants de l'école, la directrice de l'établissement Michel Caco et les enseignants, bien sûr, pour leur accueil chaleureux. Dans quelques instants, vos éphémérides avec Marion et surtout, au top horaire de 16h, votre tout info. Restez connectés sur RRB.

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1: Bonjour à tous, ce jeudi, la Croix de Lorraine au Montcoffin, un journal pionnier, la biscuitière et les premières élections provinciales. Le 11 juin, en Calédonie, du sérieux et des petits gâteaux. Bonne fête au Barnabé, Alice, Yolande, Dolly et Dolores. Et un joyeux anniversaire à Chia Leboeuf, 40 ans. Rêver les gamins dans Even Stevens. Devenu star mondial avec Transformers et la saga Indiana Jones, il a traversé des années tumultueuses avant un retour remarqué au cinéma avec Padre Pio en 2022. Il est né exactement le même jour que Sébastien Le Cornu. En 2017, les Portoricains se prononcent en faveur de la transformation de leur territoire en 51e État des États-Unis par un référendum consultatif. Sauf que ça ne marche pas ainsi. Les États-Unis ne sont pas intéressés par cette transformation. Porto Rico reste donc un État libre associé des États-Unis. Le 11 juin chez nous, en 1884, sortie du premier numéro du journal L'Indépendant de la Nouvelle-Calédonie. Et puis, près d'un siècle plus tard, 1973, le 11 juin, mise en place de la Croix de Lorraine au Montcoffin, un monument à la gloire du général de Gaulle, de 19,42 m haut, qui domine désormais la ville. Son inauguration officielle aura lieu le 18 juin pour l'anniversaire de l'appel du 18 juin, bien sûr. Le soir même, mais il n'y a aucun rapport entre les deux événements, Sacha Distel fait ça le comble à la FOL.
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1: Passons en 1981, lancement de la commercialisation de Tinas-sur-Mer au 6e kilomètre, qui se veut être un quartier huppé. Les pieds dans l'eau, à seulement 10 minutes du centre-ville. Et oui, ça circulait bien à l'époque. 7 ans plus tard, en 1988, une nouvelle marque de biscuits fait son apparition à l'occasion de la foire des foires, la Biscuitière. Et puis en 1989, nous votons pour la première fois au provincial, dans le cadre des nouvelles institutions voulues par les accords de Matignon. Le RPCR remporte le Sud, le FLNKS, le Nord et les îles. On conclut en 1995, nous votions encore pour les municipales. Seules 6 communes devront d'ailleurs revoter lors d'un second tour. Des choses bien sérieuses le 11 juin et au milieu de tout cela, une bonne odeur de petits gâteaux. Belle journée à vous tous avec RRB.

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2: Il est 16h, Info Express avec Léo Fichou.
3: Bonjour Jennifer, bonjour à tous. Ce sont donc bien 24 listes qui seront en lice le 28 juin prochain pour les élections provinciales. 12 dans la province sud, 5 dans la province nord et 7 dans la province des îles. Le Haut Commissariat a publié en début d'après-midi l'arrêté qui fixe définitivement les listes autorisées à se présenter pour le scrutin. Et dans les îles, un double enjeu pour Michael Forest. Il a présenté sa liste UC-FLNKS ce matin lors d'une conférence de presse. Au-delà des préoccupations provinciales, il affirme que le vote est crucial en vue des discussions qui vont s'ouvrir dès juillet pour mettre, dit-il, l'accord de Kanaky sur la table. L'IOM dresse le bilan économique 2025 de la Nouvelle-Calédonie. Après une année 2024 marquée par les émeutes, l'indicateur du climat des affaires progresse lentement. Cette reprise reste toutefois fragile. L'emploi privé demeure atone et touche tous les secteurs. Les défaillances d'entreprises atteignent un niveau record et les vulnérabilités structurelles persistent. Seule une clarification de l'horizon institutionnel pourra consolider cette reprise économique. Les jeudis du centre-ville ont repris aujourd'hui avec une édition consacrée à Wallis et Futuna. 70 exposants sont réunis sur la place des Cocotiers pour partager les spécialités culinaires, les danses, les tenues traditionnelles de l'archipel. Nouveauté cette année, il y a également des initiations à la culture et à la langue. Le rendez-vous se poursuit jusqu'à 19h. Le sport avec du football et le coup d'envoi, vous le savez, demain de la Coupe du Monde après la traditionnelle cérémonie d'ouverture. C'est le Mexique, l'un des trois pays hôtes, qui ouvrira le bal contre l'Afrique du Sud. Coup d'envoi de la rencontre à 6h, heure de Nouméa. Et sur le territoire, l'effervescence monte d'un cran entre achat de maillots, décoration aux couleurs de l'équipe de France notamment, et préparation des soirées entre amis. Les supporters se mettent déjà à l'heure du mondial. Reportage dans notre journal de 17h45. Nouvelle-Calédonie, Fidji, Tonga, Îles Salomon, une seule de ces quatre équipes décrochera son billet pour la Coupe du Monde U23 de basket 3 contre 3. Les éliminatoires ont débuté il y a quelques instants à la salle Jacques Wawanabou de Lansvata. Chez les hommes comme chez les dames, le rendez-vous c'est tous les soirs de 16h à 21h. Et puis la présentation ce matin de la Corail 600, première course hauturière au cœur du parc naturel de la mer de Corail. Une course organisée par le gouvernement de la Nouvelle-Calédonie et le Cercle Nautique Calédonien. Le départ sera donné samedi, 16h au large de la baie des Citrons. Les 6 équipages engagés devraient boucler le parcours en 4 jours. 16h03, la fin de ce flash. Rendez-vous à 17h pour le mini-journal. Place tout de suite au billet d'humeur de la rédaction présentée aujourd'hui par Elisabeth Noir.
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4: Il y en a pour tous les goûts, des loyalistes aux indépendantistes, en passant par les souverainistes, les autonomistes et les centristes, même si ceux-ci préfèrent parler de listes citoyennes. Toutes les nuances de l'échiquier politique sont représentées dans les 24 listes candidates aux élections provinciales. 24 listes pour près de 192 000 électeurs, quel enthousiasme! Et au passage, on est surpris de cette attirance irrépressible de la société civile pour le monde politique, qu'elle fustige à longueur de déclaration, mais qu'elle brûle manifestement de rejoindre. Ils sont au total 928 candidats à figurer sur les listes, dont 600 pour la seule province sud. Ne me dites pas que les provinciales ne passionnent pas les Calédoniens. Alors il y aura forcément des déçus, parce qu'entre les trois provinces et le Congrès, il n'y a que 76 sièges à pourvoir. Il reste à souhaiter que les électeurs seront aussi motivés que les candidats, parce que la barre à franchir est élevée, parce qu'il n'y a qu'un seul tour, et parce que, comme les absents, les abstentionnistes ont toujours tort. Et ils ne pourront pas dire cette fois-ci qu'ils n'avaient pas le choix.
2: Elisabeth Noir pour Radio Rythme Bleu. C'est l'heure d'opinion dans votre Tout Info, votre rendez-vous SMS.
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2: Bienvenue à tous ceux qui nous rejoignent dans Opinion. Notre question du jour, le gouvernement a-t-il raison, selon vous, de prévoir des pénalités pour les opérateurs électriques en cas de coupure trop fréquente ou de trop longue durée? Si vous pensez que oui, vous tapez 1. Si vous pensez que non, vous tapez 2. Et vous envoyez votre réponse au 3146. La réponse maintenant à la question d'hier. 86% des auditeurs de Radio Rythme Bleu qui se sont exprimés par SMS disent avoir déjà fait leur choix parmi toutes les listes présentes pour les élections provinciales du 28 juin. Ils sont 14% à dire qu'ils attendent le déroulement de la campagne pour se déterminer. Merci pour votre participation et rendez-vous demain pour la réponse à la question du jour. Il est 16h05 sur Radio Rythme Bleu. On poursuit notre grand tour d'horizon du Tout Info en ce milieu d'après-midi. Et le jeudi, c'est le moment d'ouvrir une fenêtre sur le courage, l'audace et l'innovation. C'est l'heure de votre rubrique « L'esprit pionnier ».
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6: Bienvenue dans cette émission qui donne la parole à ceux qui investissent et s'investissent en Nouvelle-Calédonie. Et aujourd'hui, nous recevons Guillaume Terrien, le fondateur de Pacific Tech. Alors, votre rôle, si on peut le résumer, c'est de promouvoir les entreprises innovantes et de trouver des synergies à l'échelle du Pacifique.
7: Nous, notre rôle, c'est de vraiment d'agréger un peu l'entrepreneuriat innovant et l'entrepreneuriat à impact du Pacifique. On avait fait une première expérience l'année dernière avec la Pacific Tech, co-organisée avec la French Tech Nouvelle-Calédonie et la CPS, à Vivatech, avec un village Pacific Tech qui emmenait une vingtaine d'entrepreneurs de tout le Pacifique. Sept territoires étaient représentés. Donc vraiment, on a ce positionnement-là qui est de dire, échangeons entre voisins, ouvrons-nous les marchés respectifs. Et on l'a vu d'ailleurs avec cette expérience du village Pacific Tech l'année dernière. Certains ont pu exporter à Fidji derrière, certains ont pu exporter en Polynésie et vice-versa. Donc l'expérience finalement de rassembler ces entrepreneurs d'une zone géographique proche permet d'ouvrir des marchés qui ne sont pas forcément des marchés insulaires, mais aussi des marchés comme la Nouvelle-Zélande ou l'Australie.
6: Et pour se développer et trouver de nouveaux marchés, vous accompagnez notamment ces entreprises sur des événements internationaux, des salons, comme Change Now, par exemple, en début d'année, pour Fire Tracking et Catamarine.
7: Ces entrepreneurs, on dit souvent que la Calédonie est un marché un peu bac à sable, compliqué de s'en extraire. Et finalement, la plupart de nos entrepreneurs exportent d'abord sur la métropole, essayent en tout cas, ou à La Réunion, ce qui n'est pas très naturel et qui génère des coûts assez importants en termes de fonctionnement, alors qu'on a toute la région Pacifique et on a de plus en plus d'opportunités finalement d'aller chez nos voisins néo-zélandais, en Polynésie naturellement, et puis à Fidji, pourquoi pas en Papouasie ou en Australie.
6: Aujourd'hui, la Nouvelle-Calédonie a des startups qui peuvent vraiment percer au niveau international ?
7: On a des beaux succès, faut être quand même assez fier du chemin parcouru depuis 5 ans à peu près, notamment avec l'impulsion du gouvernement, mais aussi de l'association La French Tech Nouvelle-Calédonie. Beaucoup d'initiatives, beaucoup de soutien, mais surtout du soutien à l'amorçage. Donc un soutien financier, évidemment, un soutien en accompagnement sur des startups qui sont jeunes, qui se lancent. Et après, on remarque quand même qu'il y a un gap après sur l'accélération et l'export. On n'a pas de fonds d'investissement, à part Invest in Pacific qui fait du crowdfunding. Je rappelle donc que ce n'est pas non plus un fonds d'investissement spécialisé dans le capital risque. Donc voilà, on a des gros problèmes sur l'accélération et notamment sur l'export. Mais on a quelques petites pépites qui commencent à percer à l'international.
6: Et est-ce qu'aujourd'hui, les startups calédoniennes sont suffisamment matures? Est-ce qu'elles ont des sujets d'intérêt pour le Pacifique afin de jouer un véritable rôle dans la région?
7: Alors bien sûr, j'aurai un rôle à jouer. Je rappelle quand même qu'on fait beaucoup de choses et qu'on est première victime aussi des impacts du changement climatique. Nos entrepreneurs ont quand même des thématiques qui sont autour de des problématiques insulaires. Donc on va dire green tech, tout ce qui va être autosuffisance alimentaire, machin, tout ce qui est blue tech, lié au lagon, à la mer, à l'océan, tout ce qui est social tech aussi, avec notamment la place des femmes, des choses comme ça. Donc on se rend compte en fait que nos thématiques à nous, elles sont beaucoup plus orientées autour de l'impact, autour de ces thématiques là qui sont pas forcément des thématiques extrêmement numériques, extrêmement techniques finalement, mais qui sont très importantes dans le cadre, on va dire, géospatial du Pacifique et plus globalement de l'état du monde.
6: Merci Guillaume Terrien d'avoir été avec nous. Je rappelle que vous êtes le fondateur de Pacific Tech.
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2: Et merci à Nicolas Legrand pour chaque émission d'Esprit Pionnier chaque jeudi. Il est 16h09. On se retrouve à 15 et vous savez pourquoi les amis, il sera temps de jouer. Préparez vos téléphones, le 25 46 46, ça se passe sur RRB, ça s'appelle le Totem.

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1: Et c'est l'heure du totem. Sortez vos téléphones, ouvrez grand vos oreilles et soyez prêts à réagir. On joue ensemble avec notre partenaire Bureau Vallée pour vous faire gagner gros. 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Il vous suffit de trouver la bonne question, un oui ou un non. Et si vous dites oui, bien sûr, vous pourrez nous faire une belle proposition. 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Est-ce que vous allez repartir avec ce joli cadeau? 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Restez attentifs, soyez les plus rapides et surtout, jouez le jeu avec nous. 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On commence maintenant par vous délivrer un petit peu quand même les indices qui ont été trouvés. Alors, ouvrez bien les oreilles. Ce nouveau totem n'est pas lumineux, il ne fait pas plus de 10 kilos, il est féminin, il ne peut pas servir dans la vie courante, il est unique, il pourrait être dans un musée. Il y a plusieurs mots dans ce totem, dans cet intitulé, pardon, coucou là. Ah. Il n'est pas non plus dans un orchestre, pas en Nouvelle-Calédonie, il n'est pas réservé à la gente féminine. Le premier mot, hors pronom bien sûr, de l'intitulé contient deux syllabes. Il ne vient pas de l'espace non plus. Et voilà, on a fait le tour des indices. 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

Signe au standard, il n'y a pas d'appel. Mais que faites-vous? Êtes-vous dans les embouteillages? On a inventé une fonction pour ça. Ça s'appelle le Bluetooth. Tout en restant vigilant, bien sûr.

Est-ce qu'on aura un appel avant le retour à l'information pour être les premiers et les mieux informés sur RRB? Ça se passe à partir de 16h30. C'est dans à peine 5 petites minutes. Qui nous appellera pour ce jeu le totem? Il y aura peut-être la chance de gagner ce bon de 8000 francs chez Bureau Vallée. Vous êtes déjà en week-end, vous? Mouna aussi, apparemment, elle part.

0: nous l'avons notre premier appel. Bonjour et bienvenue.
1: Et bonjour à la Calédonie. Bonjour, c'est Dominique.
0: Bonjour Dominique, comment allez-vous?
1: Il va bien, il va toujours bien. Le papy Dominique, il va toujours bien.
0: Mais est-ce qu'il a mené l'enquête, papy Dominique?
1: Pas trop, j'ai écouté tout à l'heure les indices. Alors, je vais dire, est-ce que c'est un minéral?
0: Est-ce que le totem est un minéral?
1: Oui.
0: Je vous dis non.
1: Ben, tant pis pour moi, alors, ben voilà.
0: Merci pour votre appel.
1: Je vais revenir. Allez, à plus.
0: À demain. Allez, au revoir, Dominique. Une petite minute encore pour jouer avec nous sur Radio Rythme Bleu, les amis. Vous pouvez composer le 25 46 46.

0: 16h22, les amis, ça y est, c'est terminé pour votre totem cet après-midi. On se retrouve dès demain dans Plus la peine de zapper aux côtés de Mouna. On sera vendredi, ça sera la dernière de la semaine. Il faudra envoyer à fond les appels dès le matin, hein, puisqu'on n'a pas de totem l'après-midi. Je vous souhaite une belle fin d'après-midi dans ce Tout Info. On écoute un peu de musique et on se retrouve sur Europe 1 dans quelques instants. Merci d'avoir joué avec nous, avec Bureau Vallée.
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2: États-Unis, Mexique, Canada, trois pays pour une Coupe du Monde de la démesure. Coup d'envoi à Mexico ce soir avec le match Mexique-Afrique du Sud. L'équipe de France, elle, a pris ses quartiers à Boston. Premier match pour les Bleus, ce sera mardi. Dans ce journal également, Patrick Bruel échappe à la prison, visé par plusieurs plaintes. Mis en examen, il est ressorti libre, sous contrôle judiciaire. Et puis, on ne répond pas à un drame par décrit. La phrase polémique d'Emmanuel Macron face à l'émoi suscité par la mort de Liana, les nombreuses failles judiciaires concernant le suivi du principal suspect.
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2: Le journal de 7h30 sur Europe 1 qui démarre en musique. Donc bonjour Théo Gréva.
3: Bonjour Dimitri, bonjour à tous. David Guetta et la voix d'Andrea Bocelli, c'est l'un des hymnes avec celui de Shakira de cette Coupe du Monde. Titre dévoilé cette nuit à quelques heures du coup d'envoi de la compétition. Ce soir, cérémonie d'ouverture à Mexico, pays hôte avec les États-Unis et le Canada. 48 équipes, 104 matchs au total. Une Coupe du Monde de la démesure, Cyril de la Morinerie.
4: Oui, c'est un mondial hors norme qui démarre ce soir au Mexique. 104 matchs au programme, 16 stades, distants pour certains de 4000 km, 6 semaines de compétition. Après avoir organisé une Coupe du Monde dans le micro-état du Qatar, la FIFA a vu très grand, comme l'expliquait sur beIN Sport son président Gianni Infantino.
5: Ça va être aussi une Coupe du Monde gigantesque avec 48 équipes dans 3 pays, avec des équipes très très compétitives. Je pense qu'on peut se réjouir. Ça sera une Coupe du Monde différente, mais elle sera tout autant magique parce que le football est magique.
4: Ce passage de 32 à 48 équipes permet à des sélections exotiques de s'inviter à la plus grande compétition du monde. Le Cap-Vert, plus petite nation africaine de l'histoire à se qualifier, et Haïti, dont le sélectionneur est le français Sébastien Migner. Une Coupe du Monde avec des stars, Cristiano Ronaldo, Lionel Messi et bien sûr Kylian Mbappé. Les Bleus qui affronteront le Sénégal, l'Irak et la Norvège sont les favoris avec l'Espagne de cette 23e édition de la Coupe du Monde.
3: Cyril de la Morinerie, l'équipe de France qui est arrivée hier soir à Boston, où se trouve son camp de base. Notez également cette initiative de la FIFA qui apporte son soutien à Christophe Glaise. Une accréditation symbolique lui a été délivrée. Le journaliste sportif français est détenu en Algérie depuis 2 ans.
2: C'est l'information de la nuit. Patrick Bruel échappe à la détention provisoire à l'issue de 48 heures de garde à vue.
3: Visage fatigué, il est finalement ressorti libre peu après minuit du tribunal de Nanterre. Patrick Bruel est mis en examen dans 4 affaires pour viol, agression et harcèlement sexuel. Le parquet avait requis la détention provisoire, option qui n'a pas été retenue par les juges, précise à l'issue d'une audience à huis clos l'avocate du chanteur Fanny Collin.
6: Les 4 juges d'instruction saisis ont refusé de solliciter la détention provisoire de M. Patrick Bruel et l'ont placé sous contrôle judiciaire. Le juge de liberté et de la détention a lui-même confirmé le placement sous contrôle judiciaire et a rejeté la demande de détention provisoire qui avait été formée par le parquet du procureur de la République.
3: L'avocate de Patrick Bruel, hier soir à la sortie du tribunal de Nanterre, le chanteur a toutefois dû s'acquitter d'une caution de 500 000 euros. Il n'a pas le droit de quitter la France, mais le juge ne l'a pas interdit de se produire sur scène.
2: Les obsèques de la jeune Liana se tiendront demain dans la plus stricte intimité familiale.
3: À Florence, dans le Gers, où la jeune fille était scolarisée, là où elle a été aperçue pour la dernière fois, à bord du véhicule du principal suspect, les drapeaux des mairies du département seront mis en berne, tandis que les dysfonctionnements judiciaires qui ont mené au drame continuent d'alimenter une crise politique majeure. Emmanuel Macron a mis en garde hier contre toute démagogie.
2: Mais quelques heures plus tard, le chef de l'État s'est rendu au chevet des enfants victimes de violences.
3: À l'hôpital Robert Debré à Paris, accompagné de son épouse, visite d'Emmanuel Macron qui intervient donc en pleine polémique liée à l'affaire et au manque de moyens alloués à la protection de l'enfance, Arthur Delaborde.
7: Un déplacement prévu avant le drame, insiste l'Élysée. Le président et Brigitte Macron visitent à l'hôpital Robert Debré, une unité qui accompagne les enfants victimes de violences. Dans son discours, Emmanuel Macron glisse aussi quelques mots sur l'affaire Liana.
8: On vit dans un moment, un pays qui est très dur à plein d'égards et qui nous a tous beaucoup choqués, mis en colère, profondément attristés parce que c'est une enfant qui a été touchée. Et chaque jour, quand les enfants sont touchés, c'est quelque chose qui nous bouleverse.
7: Mais c'est surtout plus tôt en Conseil des ministres qu'Emmanuel Macron a précisé sa ligne. Le chef de l'État reconnaît des dysfonctionnements manifestes et demande désormais de distinguer ce qui relève des responsabilités individuelles et des failles plus larges des services publics concernés. Dans le même temps, le président appelle à éviter les cris, la précipitation et la démagogie. Une formule délicate alors que l'affaire nourrit précisément une question devenue centrale. Comment de tels dysfonctionnements ont-ils pu passer entre les mailles du filet ?
3: Arthur Delaborde du service politique d'Europe 1. Le cessez-le-feu au Moyen-Orient ne tient plus qu'à un fil. Nouvelle nuit de frappe, l'armée américaine a mené de nombreux bombardements contre des installations militaires en Iran qui annoncent des ripostes contre des bases militaires américaines au Koweït et à Bahreïn. Donald Trump accuse Téhéran de tergiverser dans les négociations de paix.
9: Et puis après le mouvement Les Gueux, Alexandre Jardin lance l'application Référendum Citoyen.
3: Les Gueux, organisation, on le rappelle, qui lutte notamment contre les zones à faible émission. Et à travers cette nouvelle application, désormais, Alexandre Jardin veut permettre aux Français, Laura Legault, de se prononcer directement sur les grandes questions politiques du moment.
10: Oui, l'application Référendum Citoyen a un objectif, selon ses fondateurs, redonner la voix aux citoyens sur des grandes questions politiques, comme l'explique l'écrivain Alexandre Jardin à l'initiative du projet.
11: On a un problème de démocratie. Les Français veulent s'exprimer et ils ne peuvent pas. Alors, on lance véritablement la démocratie dans notre poche. Si les Français sont des centaines de milliers, des millions à répondre, ils vont envoyer un message politique dans l'année électorale de ce qu'ils veulent.
10: Un vote unique et anonyme vérifié grâce à la lecture du passeport biométrique des participants et des résultats vérifiables par tous en direct sur l'application. Les quatre premières consultations sur des thèmes tels que les ZFE, le coût du carburant et de l'électricité sont d'ores et déjà disponibles avant de nouvelles questions à venir.
11: La première consultation ira jusqu'au début octobre. Il y aura une deuxième vague de consultations début septembre et puis on va ouvrir l'application parce qu'il n'est pas question qu'on soit les seuls à poser des questions. Il faut que le pays puisse venir avec ses propres interrogations.
10: Quelques heures après sa mise en ligne, Référendum Citoyen est devenu la première application téléchargée sur l'Apple Store dans la catégorie Actualité.
3: Laura Legault.
9: Merci beaucoup Théo Grévin, c'était votre journal. À suivre l'édito international d'Europe.

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6: 16h43, le Tout Info continue sur Radio Rythme Bleu, le regard international de Vincent Hervouette de ce jeudi 11 juin. Belfast a feu et à sang après une attaque au couteau révoltante.
8: Bonjour Vincent Hervouette.
9: Mais bonjour Dimitri, bonjour à tous.
8: La ville de Belfast en Irlande du Nord s'est embrasée hier soir après une attaque au couteau jugée révoltante par le Premier ministre Keir Starmer.
9: Alors c'est une vidéo d'une violence bestiale qui a provoqué la rage. On y voit un homme noir assis sur un blanc couvert de sang qu'il tente d'égorger. La victime est lardée de coups de couteau au visage, aux yeux, au dos. Et si cet Irlandais n'a pas été décapité en pleine rue, c'est parce que trois passants interviennent, dont l'un avec une batte de baseball qui va neutraliser l'agresseur. Cette scène gore a fait le tour des réseaux sociaux. Elle a fait l'effet d'un chalumeau sur un baril de poudre. L'opinion au Royaume-Uni est chauffée à blanc depuis qu'on sait dans quelles conditions a été assassiné Henri Novak, cet étudiant poignardé par un furieux, ainsi que d'origine indienne. Le jeune homme est mort à la sortie d'un pub sous les yeux de la police, qui ne lui a pas porté secours, mais au contraire, lui a passé les menottes en prenant le parti de l'agresseur qui se prétendait victime de racisme. L'affaire a provoqué il y a une semaine une manif monstre devant le commissariat de Southampton et un début d'émeute. À Belfast, la police a réclamé aux internautes de ne pas diffuser la vidéo sous prétexte qu'elle risquait d'aggraver le traumatisme des proches de la victime. Ça a paru évidemment totalement hypocrite. En fin d'après-midi, les premiers manifestants ont commencé à se rassembler et dans la soirée, il y a eu des scènes d'émeute, des poubelles ont été incendiées, puis des voitures, un bus, enfin les cocktails Molotov ont mis le feu à des maisons. Il a fallu évacuer les habitants d'un immeuble du centre-ville. Il y a eu des attaques du même genre dans plusieurs localités irlandaises. Et ce n'est pas la première fois, parce que l'émeute couve en Irlande du Nord, secouée depuis 2 ans par des manifestations anti-immigrés.
8: Oui, la première ministre nord-irlandaise, Vincent, a dénoncé des actes d'une lâcheté répugnante.
9: Oui, mais cette condamnation morale est légitime après une violence qui fait penser à un début de pogrom, mais elle ne suffit pas, de se boucher les yeux en parlant de choses nauséabondes quand on gouverne un pays qui est en pleine crise. Pendant ce temps, Nigel Farage, qui caracole en tête des sondages, ou le chef du parti anti-immigration, Rupert Lowe, réclamait des détails concrets sur l'assaillant notamment. On a fini par apprendre qu'il s'agissait d'un Soudanais arrivé en 2023 en passant par Paris et par Dublin et qu'il avait obtenu le statut de réfugié avec un permis de séjour de 5 ans. Le Royaume-Uni, en réalité, est sous le choc après la manif de la semaine dernière. Et ce qu'il faut comprendre, c'est que l'opinion publique a découvert les conditions de la mort de Henri Novak au cours du procès, 6 mois après. Elle s'est étonnée qu'il n'y ait que l'assassin dans le box et que la police ne rende pas de compte. Elle a fait le lien avec l'incurie, pour ne pas dire la complicité des pouvoirs publics avec les gangs de Pakistanais qui ont violé et prostitué des gamines des quartiers populaires du nord du Royaume-Uni pendant des années.
8: Mais la presse est très sévère avec les émeutiers, Vincent.
9: Alors à Southampton, il y avait des figures de la droite la plus radicale qui ont participé à la manif comme Tommy Robinson. Et c'est ce que les médias ont retenu. Une vingtaine de manifestants a d'ailleurs été interpellés, dont plusieurs condamnés illico à 3 ans de prison ferme sous les applaudissements des journaux. Vous prenez le Guardian, qui est le quotidien de référence à gauche. Il évoque des craintes que la droite populiste n'attise le sentiment raciste. The Independent, titre « L'appel au calme de la famille ignorée ». à la une, avec une photo de manifestants parfaitement tranquilles devant le commissariat. Ce sont juste des gens en deuil qui brandissent l'Union Jack, et on pourrait multiplier les exemples. Et tout ça contraste furieusement avec l'indignation des mêmes qui mettaient genoux en terre et déboulonnaient les statues après la mort d'un toxico inconnu, délinquant endurci, George Floyd, à 6000 kilomètres de là, c'était en 2020. Les mêmes qui déclamaient « je ne peux plus respirer » et appelaient à la colère, la sainte colère, répètent aujourd'hui « n'attisez pas l'attention » alors que Novak, l'étudiant blanc, est mort étouffé par son sang en disant à la police « je ne peux plus respirer ». Exactement, ces derniers mots sont les mêmes que ceux de George Floyd. Ce qui provoque la fureur d'une partie des Britanniques, c'est le sentiment qu'il y a deux poids, deux mesures, qu'il n'y a pas de privilège blanc face à l'étranger, bien au contraire, et qu'en plus de la violence liée à l'immigration incontrôlée, il faut subir le mépris de la classe moyenne, de la bourgeoisie de gauche, des étudiants en kéfier et des beaux quartiers pour le populo.
8: Signature Europe 1, ainsi va le monde. Vincent Hervouette, merci beaucoup Vincent.
6: Vous êtes sur RB, il est 16h48, on vous accompagne jusqu'à 17h, jusqu'au mini-journal. Et en attendant, vous pouvez monter le son avec Mathieu White.

Les 16h52 à la grande horloge du studio et le moment est venu pour moi de vous rendre l'antenne et de vous souhaiter une excellente fin de journée. Dans un instant, je laisse la place à Ismaël qui s'installera en studio pour le mini-journal et tout le point sur l'actualité. J'espère de tout cœur que vous avez passé une très belle après-midi en notre compagnie sur RRB. Si vous vous apprêtez à prendre le volant pour rentrer chez vous ou pour récupérer peut-être les enfants, s'il vous plaît, levez le pied et faites bien attention à vous sur les routes ce soir. De mon côté, je vous retrouve dès demain avec un immense plaisir. Soyez au rendez-vous à partir de 10h30 pour une nouvelle chance de décrocher le totem et bien sûr à 14h pétante pour votre grand rendez-vous de l'après-midi. Gros bisous à toutes et à tous. Passez une excellente soirée. Restez branchés. Restez toujours à l'écoute de Radio Rythme Bleu. Belle soirée. Bisous.

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4: Et à 17h sur RRB, c'est l'heure du mini-journal avec Léo Fichou.
5: 24 listes, 12 dans le sud, 5 dans le nord et 7 dans les îles pour les élections provinciales. Le commissariat a publié cet après-midi l'arrêté définitif. La Coupe du monde de football débute demain avec Mexique, Afrique du Sud en ouverture. L'effervescence monte d'un cran sur le territoire, vous l'entendrez. Et puis de la voile avec le départ samedi de la Corail 600, la toute première course hauturière au cœur du parc naturel de la mer de Corail. Bonsoir à tous. Ce sont donc bien 24 listes qui seront en lice le 28 juin prochain pour les élections provinciales. 12 dans la province sud, 5 dans la province nord et 7 dans la province des îles. Le Haut Commissariat a publié en début d'après-midi l'arrêté qui fixe définitivement les listes autorisées à se présenter pour le scrutin. Et dans les îles, un double enjeu pour Michael Forest. Il a présenté, lui, sa liste UC-FLNKS. C'était ce matin lors d'une conférence de presse. Au-delà des préoccupations provinciales, il affirme que le vote est crucial en vue des discussions qui vont s'ouvrir dès juillet pour mettre, dit-il, l'accord de Kanaky sur la table. Fin de citation. L'IOM dresse le bilan économique 2025 de la Nouvelle-Calédonie. Après une année 2024 marquée par les émeutes, l'indicateur du climat des affaires progresse lentement. Cette reprise reste toutefois fragile. L'emploi privé demeure atone et touche tous les secteurs. Les défaillances d'entreprises atteignent un niveau record. Les vulnérabilités structurelles persistent. Seule une clarification de l'horizon institutionnel pourra consolider cette reprise économique. Les saveurs et les couleurs de Wallis et Futuna sont mises en valeur sur la place des Cocotiers pour la première édition des Jeudis du Centre-Ville 2026. Beaucoup d'associations, d'artisans sont présents depuis ce matin et ils présentent leurs plats traditionnels, mais aussi les créations, les tapas qui sont fabriqués grâce à des techniques de tressage. Écoutez le président de la Fédération de Wallis et Futuna en Nouvelle-Calédonie, Tino Puluyuvea.
6: Il y a un tressage de la petite natte, typiquement futunienne. Pour le tawassu, ça c'est avec les feuilles de pandanus. Et aussi le tressage de kato, le kato pola pola. C'est le panier tressé avec les feuilles de cocotier. Ce sont des pratiques très anciennes. Nos vieux, ils n'avaient pas les paniers qu'on a aujourd'hui. Nos vieux ont tout utilisé avec le cocotier, du tronc jusqu'aux fruits. Tout est utilisé.
5: Les associations et les artisans présents pour les Jeudis du Centre-Ville aux couleurs de Wallis et Futuna vous attendent jusqu'à 19h sur la place des Cocotiers. Le 39e rassemblement de la jeunesse catholique se poursuit à Bourail. Ils sont plus de 500 jeunes venant des trois provinces à se réunir autour du thème « Rien ne nous séparera de l'amour de Dieu ». Le comité Marche pour Notre-Dame de Ténée est sur place depuis la semaine dernière pour préparer le site de ce rassemblement. Un rassemblement qui se clôturera demain. Le sport avec du football, le coup d'envoi demain également de la Coupe du Monde. Après la traditionnelle cérémonie d'ouverture, le Mexique, l'un des trois pays hôtes, ouvrira le bal contre l'Afrique du Sud. Coup d'envoi de la rencontre à 6h, heure de Nouméa. Sur le territoire, l'effervescence monte d'un cran entre achat de maillots, décoration aux couleurs de l'équipe de France notamment et préparation des soirées entre amis. Les supporters se mettent déjà à l'heure du mondial. Un reportage complet dans notre journal de 17h45 avec un petit extrait.
7: J'aime bien le foot. Du coup, c'est sûr, oui, je vais me lever pour regarder un peu. Pas tous les matchs, mais la plus grande partie, oui.
8: Justement, je vais juste là, parce que j'ai fait réparer ma télécommande de ma télé, justement, pour regarder, suivre le football.
9: On va supporter la France.
10: En Nouvelle-Calédonie, seules deux boutiques sont autorisées à commercialiser les produits officiels, Decathlon et Team Sport.
11: On sent que déjà, il y a beaucoup plus de personnes qui s'orientent vers notre côté Coupe du Monde. Donc, ils sont beaucoup plus intéressés par tout ce qui concerne les maillots de la Coupe du Monde. Donc, France, Brésil, Jamaïque, etc.
5: Un reportage complet sur le coup d'envoi de la Coupe du Monde et l'effervescence en Nouvelle-Calédonie à écouter et découvrir dans notre journal de 17h45. La Coupe du Monde, je le rappelle, qui débutera demain, 6h entre le Mexique et l'Afrique du Sud. Nouvelle-Calédonie, Fidji, Tonga ou encore Îles Salomon. Une seule de ces quatre équipes décrochera son billet pour la Coupe du Monde U23 de basket 3 contre 3. Les éliminatoires océaniens ont débuté à 16h à la salle Jacques Wawanabou de Lansvata. Ce soir, les rencontres continuent jusqu'à environ 21h. Et puis, la présentation ce matin de la Corail 600, première course hauturière au cœur du parc naturel de la mer de Corail. Une course organisée par le gouvernement de la Nouvelle-Calédonie et le Cercle Nautique Calédonien. Le départ sera donné samedi à 16h au large de la baie des Citrons. 6 équipages sont engagés, dont le petit dernier Xanax, skippé par son propriétaire Éric Lecomte.
12: Première en tant que skipper, j'ai déjà fait un petit peu de régate, j'avais déjà participé à la Groupama, mais il y a très très longtemps. Mais il y a 2 ans, en fait, j'ai compris que mon entreprise a brûlé, comme quelques-unes en Calédonie, que je ne prendrais pas ma retraite tout de suite. Et il me fallait une soupape de sécurité pour larguer la pression quand il y en avait trop. Et du coup, je me suis acheté un bateau, un course-croisière, c'est Xanax. Et puis après quelques misères, en fait, et au jour d'aujourd'hui, on a un équipage, 6 équipiers en tout, qui tient la route et qui nous permet de prendre le départ.
5: Qu'est-ce que ça représente une course comme la Corail 600 pour vous ?
12: Ah, moi, c'est une première étape parce qu'en fait, mon but ultime, c'est de participer à une Cinéobart. Donc, l'année prochaine, je fais la Groupama et dans 2 ans, je fais la Cinéobart. Et après, je pourrai arrêter la régate.
5: Et au-delà de la compétition sportive, la Corail 600 s'inscrit dans des missions de sensibilisation et de valorisation du parc naturel de la mer de Corail avec de nombreuses animations dès dimanche du côté du Yacht Club du CNC. 17h07, la fin de ce mini-journal. On se retrouve à 17h45 pour le grand journal. À tout à l'heure.
4: À tout à l'heure. Merci beaucoup. C'était Léo Fichou.
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4: Et nous, on a un programme à savourer juste avant qui est, comme toujours, exclusivement musical. On retrouvera aussi, j'en perds mon latin, c'est incroyable. Allez, on se ressaisit et tout ira beaucoup mieux pour tout le monde. Donc, le tout info court jusqu'à 19h. On fera un nouveau point à 19h pour le reste de la nuit, mais vous commencez déjà un petit peu à le connaître, hein, puisqu'on est ensemble jusqu'à 21h. Et le tout info, il se compose de quoi? Si c'est la question que vous vous posez, eh bien, la revue de presse internationale, le journal de la rédaction d'Europe 1 et la grande interview CNews Europe 1, Laurence Ferrari reçoit Robert Ménard, maire de Béziers. Voilà pour les informations. Et nous, eh bien, de la musique, on vous l'a dit. Angel et Justice, What You Want, hein, qui se maintient d'ailleurs au sommet de notre hit international de Radio Rythme Bleu. Et ça, c'est pas mal du tout. On vous le propose naturellement sur notre antenne et notre fréquence. Restez bien branchés à l'écoute de la meilleure des radios. Le ciel se pare de ses plus belles couleurs. Un sunset prometteur ce soir et un air de week-end qui commence à souffler. Prenez bien soin de vous. Prudence si vous êtes sur la route. 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
1: Et on retrouve Léo Fichou dans Info Soir.
3: 24 listes, 12 dans le sud, 5 dans le nord et 7 dans les îles pour les élections provinciales. Le commissariat a publié cet après-midi l'arrêté définitif. Les acteurs économiques et sociaux attendent beaucoup de ces élections provinciales. Ils l'ont réaffirmé ce midi dans notre émission Les Jeudis de l'économie. Le 39e rassemblement de la jeunesse catholique se poursuit à Bouraille. Plus de 500 jeunes sont réunis autour du thème « Rien ne nous séparera de l'amour de Dieu ». La Coupe du monde de football débute demain matin avec Mexique, Afrique du Sud. L'effervescence monte d'un cran sur le territoire. Et puis de la voile avec le départ samedi de la Corail 600, la toute première course hôturière au cœur du parc naturel de la mer de Corail. Bonsoir à tous, soyez les bienvenus dans ce journal. À la une de l'actualité, je le disais en titre, le Haut Commissariat qui a publié, c'était en début d'après-midi, l'arrêté qui fixe définitivement les listes autorisées à se présenter pour le scrutin des élections provinciales. Comme annoncé depuis plusieurs jours déjà, 24 listes seront en lice le 28 juin prochain, 12 dans la province sud, 5 dans la province nord et 7 dans la province des îles. Et dans la province des îles, justement, un double enjeu pour Michael Forest. Il a présenté sa liste UC-FLNKS lors d'une conférence de presse ce matin. Au-delà des préoccupations provinciales, il affirme que le vote est crucial en vue des discussions qui vont s'ouvrir dès juillet, Jean-François Baudin.
4: Ni dans la rupture, ni dans la continuité, Michael Forest dit porter le bilan de la précédente mandature et vouloir continuer à porter les sujets propres aux îles comme le transport, l'accès à la santé ou le développement de certaines filières comme le COPRA. L'ancien directeur de cabinet de Jacques Lallier, qui est lui aussi candidat, salue l'action de la précédente mandature et surtout de Mathias Oineux, qui n'est toutefois pas présent sur sa liste. Michael Forest s'adresse autant aux habitants des îles qu'aux loyalsiens vivant sur la Grande Terre.
5: C'est le bilan de l'Union calédonienne. Donc c'était une mandature particulière parce qu'on avait deux exécutifs d'une part et puis d'autre part elle a duré 7 ans. C'est important aussi de saluer quelque part l'action du président Oineux, notamment sur la dette. Ensuite, il y a des sujets du quotidien qui sont sur la table et qui sont très urgents aussi. Le sujet du transport, il y a le sujet de la santé, le sujet plus général des effets négatifs de la mondialisation sur notre peuple. Est-ce qu'on peut rester sourd et aveugle devant le phénomène des sans-domicile fixe au sein duquel la population des îles est aussi présente? Comment on accompagne mieux la population des îles qui sont dans les squats du Grand Nouméa, par exemple? Je l'ai dit encore hier soir à Mangetta, on ne peut pas venir voir nos gens dans le Grand Nouméa que pour les procurations. Il faut être capable aujourd'hui, compte tenu de la situation politique, de pouvoir créer les conditions pour que l'ensemble de notre peuple puisse s'inscrire sereinement dans la sortie de l'accord vers la souveraineté.
4: Et pour Michael Forest, au-delà des enjeux provinciaux, l'avenir institutionnel représente un aspect essentiel de ce scrutin.
5: La priorité, elle est transversale. Parce qu'au niveau politique, c'est d'abord de pouvoir créer les conditions pour avoir la majorité au Congrès et donc inscrire sereinement le pays dans la souveraineté. C'est le chapeau parce que c'est l'avenir institutionnel dont va découler l'ensemble des politiques publiques, que ce soit au niveau des provinces, mais j'ai bien envie de dire au niveau des communes, au niveau des entités publiques qui vont aussi s'inscrire dans ce cadre-là, parce qu'il s'agira aussi de pouvoir utiliser les difficultés de la puissance de tutelle sur la scène régionale, sur la scène internationale, pour faire en sorte qu'elle puisse sincèrement et réellement accompagner le peuple de ce territoire vers sa pleine émancipation.
4: Et la liste UC-FLNKS pour la province des îles va faire campagne dans l'ensemble des loyautés, tout comme les six autres listes présentes pour le scrutin du 28 juin.
3: La campagne des provinciales sur Radio Rythme Bleu avec de nombreux rendez-vous d'antenne, notamment deux demain à 7h30. D'abord, c'est Robert Kakoué qui conduit la liste Faire Pays dans la province sud qui sera notre invité du matin. Et puis demain midi, c'est Wallace Cotra, tête de liste Une province pour tous, un pays solidaire, un avenir partagé qui sera l'invité d'un magazine Transparent. Il sera interrogé sur la composition de sa liste, sur son programme et sur ses motivations. Wallace Cotra, invité de Transparence, et donc à suivre demain à partir de midi, juste après notre édition de la mi-journée. Et puis, parmi les rendez-vous de campagne qui nous ont été transmis, on signalera la réunion publique de la liste pour une Calédonie française menée par Arnaud Lec. C'est ce soir à 18h et ça se passe à l'arène du Sud de Païta. La liste de Wallace Cotra, une province pour tous, un pays solidaire, un avenir partagé, soutenu par Calédonie Ensemble, organise deux réunions publiques ce soir. Une qui a débuté à 17h30 à Rivière-Salée, l'autre qui débutera dans quelques minutes à 18h à La Conception. De réunion publique également pour la liste Un autre monde est possible, tirée par Mila Kouloutou-Koumouli à 18h à Caméré et à Normandie. Et puis la liste Kanaki pour tous de Juanito Wamitan organise également une réunion publique ce soir à 18h au quartier Sakamoto de Nouméa.
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3: C'est l'heure d'opinion, votre rendez-vous SMS sur Radio Rythme Bleu. La réponse à la question d'hier, 86% des auditeurs d'RRB qui se sont exprimés par SMS disent avoir déjà fait leur choix parmi toutes les listes présentes pour les élections provinciales du 28 juin. Ils sont donc 14% à dire qu'ils attendent le déroulement de la campagne pour se déterminer. Notre question du jour à présent, le gouvernement a-t-il raison, selon vous, de prévoir des pénalités pour les opérateurs électriques en cas de coupure trop fréquente ou de trop longue durée? Si vous pensez que oui, vous tapez 1. Si vous pensez que non, vous tapez 2. Et vous envoyez votre réponse au 3146. Merci pour votre participation et rendez-vous demain pour la réponse à notre question du jour. Un rappel à présent concernant toujours les élections provinciales. Il est possible d'établir une procuration de vote jusqu'au 27 juin à Nouméa. Il est conseillé de privilégier le guichet de Ducos-le-Centre pour valider ou bien enregistrer votre procuration électorale. L'accueil se fait tous les jours de 8h à 17h, sauf le dimanche. Vous pouvez également vous rendre au commissariat central de Nouméa pour les procurations effectuées en ligne. Notez qu'il est aussi possible d'effectuer les démarches relatives à la procuration dans toutes les brigades de gendarmerie du territoire. Les acteurs économiques et sociaux attendent beaucoup de ces élections provinciales. Ils l'ont réaffirmé, Jean-François Baudin, dans les Jeudis de l'économie Radio Rythme Bleu.
4: Oui, ils font le constat que la stabilité que pourra procurer un avenir institutionnel enfin éclairci n'est pas pour demain, puisque les discussions sont au point mort et ne reprendront qu'après les élections provinciales et la mise en place des nouvelles institutions, les provinces bien sûr, mais aussi le Congrès, puis le gouvernement. En attendant, c'est bien sûr l'urgence économique qu'ils attendent des engagements et des lignes claires des différentes listes. Certaines entre elles ont d'ailleurs pris les devants, a expliqué le président du MEDEF, Bertrand Courte.
6: Ce qui est plutôt encourageant ou rassurant, ça démontre que les candidats prennent conscience que le sujet économique et social sera prépondérant dans cette campagne et dans les 5 années à venir. On le dit et on ne cesse de le redire, il y a un acteur qui crée de la richesse dans un pays, c'est l'entreprise. Il n'y en a pas deux, il n'y en a qu'un. Donc je pense qu'il est important dans une situation où la Nouvelle-Calédonie est au plus bas avec une économie complètement à terre, que ce sujet-là soit mis au centre du village.
4: Les attentes sont évidemment nombreuses face à la reconstruction économique en cours, mais trois points se dégagent, a expliqué de son côté Tony Dupré, le vice-président de la COGETRA, l'emploi, le pouvoir d'achat et l'accès aux soins.
7: Vous savez, nos attentes, nous, ce sont celles de nos salariés, de nos retraités, de la population en général. Celui qui n'a pas d'emploi, il nous le rappelle. Quand est-ce que j'aurai l'espoir de retrouver un emploi sur les 14 000 qui ont été perdus, on le rappelle. Il y a aussi la problématique de ceux qui ont un emploi, mais qui voient que leur pouvoir d'achat diminue fortement. C'est de plus en plus compliqué. On le voit encore aujourd'hui avec la hausse des carburants. C'est aussi de permettre au niveau de la santé de faire en sorte que les gens puissent être soignés partout, sur l'ensemble du territoire. Voilà, les attentes sont là. Et pour la prochaine mandature, les élus auront la responsabilité de répondre à ces attentes. On ne peut plus attendre, on le voit bien. On est au bout du bout. Il y a des réformes qui ont été trop longtemps repoussées. Et demain, les élus qui seront en place n'auront pas le droit de ne pas le faire.
4: Les chantiers sont donc nombreux et pour le président de la CPME, Christophe Dautieux, il est temps de passer à une autre façon de penser les choses.
8: On parle toujours de résilience des entreprises. Effectivement, la résilience est un point, mais on aimerait bien que la résilience ne soit pas l'arbre qui cache la forêt. On utilise un peu trop ce mot politiquement, certains, pour ne pas débattre face à face sur le réel problème de la résilience. La résilience, c'est quoi? C'est un fer plié qu'il faut redresser. Mais lorsqu'on redresse un fer, il n'est pas forcément à identique de ce qui existait avant.
9: Et il a des points de faiblesse.
8: Et il a des points de faiblesse. Et aujourd'hui, ce redressement, il faut pas penser ce qu'on va retrouver la Calédonie d'avant. Cette Calédonie d'avant, de toute façon, c'est pas ce qu'on cherche. La Calédonie d'avant, c'est ce qui a porté malheureusement ce qui s'est passé il y a 2 ans. Donc on veut se reforger, redresser tout ça, dont cette résilience. Mais avec une reprise de ce qui n'a pas été à l'époque et d'aller dans le bon sens.
4: Donc, changez de pas. Les nouveaux élus auront donc les partenaires sociaux sur le dos dès le lendemain de l'élection, ont conclu les participants à ce jeudi de l'économie que vous pourrez retrouver comme chaque semaine en podcast audio et vidéo sur notre site internet rrb.nc.
3: Et l'économie, on y revient juste après la pause. L'IOM a publié son indicateur des affaires 2025.
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3: L'économie toujours. Après une année 2024 en berne, marquée par un choc économique, l'IOM enregistre une amélioration de l'indicateur du climat des affaires pour 2025. Charlotte Coulson.
12: L'Institut des missions d'outre-mer note une stabilisation en fin d'année 2024, mais toujours à un niveau très inférieur à celui d'avant-crise. Les signaux de fragilité restent nombreux. Fin 2025, un tiers des entreprises interrogées déclaraient connaître une activité encore très dégradée, c'est-à-dire inférieure à 50% de leur niveau pré-crise. Le marché du travail reste fragile, l'emploi privé continue de reculer, moins 2,1% entre le troisième trimestre 2024 et le troisième trimestre 2025, prolongeant ainsi la forte dégradation de 2024. Tous les secteurs restent affectés dans un contexte de crise économique persistante. Selon l'IOM, pour 2026, la reprise économique ne pourra se faire sans une clarification de l'horizon institutionnel, un facteur déterminant pour la confiance et les décisions d'investissement.
3: En bref, les élus municipaux du Mont d'Or sont réunis à l'hôtel de ville de Boulary depuis 17h. 13 points sont à l'ordre du jour de ce conseil municipal, dont la mise en place d'une aide financière en faveur de l'accès des jeunes de la commune aux activités sportives, mais aussi culturelles et artistiques, en complément du dispositif provincial Click Move. Les élus se pencheront également sur la création d'un comité consultatif consacré à une deuxième route du Mont d'Or. Le 39e rassemblement des jeunes catholiques se poursuit à Bouraille. Ils sont plus de 500 réunis depuis lundi sur l'hippodrome de Téné. Chacune de leurs journées est rythmée par des enseignements sur le thème de la semaine. Rien ne nous séparera de l'amour de Dieu. Ils peuvent aussi assister à l'Eucharistie tous les matins. Aujourd'hui, elle était célébrée par le père Thierry de la paroisse de Bouraille.
13: J'éprouve une grande joie en voyant tous ces jeunes qui ont répondu d'une manière positive à ce rassemblement. Et quand j'ai jeté un coup d'œil sur les enseignements, j'étais encore plus heureux en constatant que ceux qui enseignent, les prêtres et les diacres, comme ça, nous, prêtres, diacres, nous avons notre place au sein de la jeunesse pour les accompagner. J'ai vu que le diacre, il a bien donné son enseignement en s'intéressant aux jeunes. Et les jeunes étaient vraiment accrochés pour bien écouter ce qu'il dit. Raison de plus, quand elle donnait des exemples sur lui-même, et ça y touche les jeunes, et je pense que les jeunes vont prendre conscience sur le thème « Aimer, c'est pardonner ». C'est pour ça que ce matin, dans mon homélie, j'ai essayé de revenir sur l'amour. Et j'ai posé la question « Est-ce que nous pouvons pardonner à Dieu ?» Et la réponse était belle, oui. Tant que nous pardonnons à notre prochain, et celui qui est devant nous, c'est à Dieu que nous pardonnons.
3: Et comme chaque année, les jeunes arrivent avec une certaine appréhension, vite levée une fois que les jeunes sont entrés dans le vif du sujet de ce rassemblement.
9: Paroisse de Bélep, on n'a fait que de parler de l'amour et essayer de s'aimer entre frères et sœurs ici, et déjà de vivre cet amour entre nous.
14: Jamila de la paroisse de Koni. Mais on a eu beaucoup d'enseignements depuis lundi, et moi ce qui m'a beaucoup marqué, c'est le thème, c'est « Rien ne nous séparera de l'amour de Dieu ». Mardi, c'était « Dieu nous a aimés le premier ». L'amour de Dieu, c'est vraiment un amour inconditionnel et qu'on ne pourra jamais comprendre cet amour. C'est trop puissant, c'est trop fort. Ça me rebooste encore plus, ça me donne encore plus la foi de voir que y a beaucoup de jeunes qui consacrent leurs vacances à Dieu. Mais vraiment, ça me fait plaisir d'être là.
15: Je m'appelle Raymond Léva et je viens de la paroisse de Koné également. Mon premier téné, l'année dernière, j'étais venu pour aider la paroisse de Bouraï. Mais voilà, cette année, c'est ma première année en tant que jeune. Parce qu'au début, c'est vrai qu'on appréhendait un peu ce qui allait se passer. Et directement, après la veillée et mardi, les enseignements qui nous ont été donnés par rapport à l'amour, par rapport au pardon aujourd'hui, et tous les enseignements, en gros, tournent sur l'amour et nous incitent à nous aimer les uns les autres, surtout comme Dieu nous aime.
3: Le rassemblement des jeunes à Téné se clôturera demain. Samedi, ce sera le grand pèlerinage avant la messe de clôture dimanche. À Nouméa, les saveurs et les couleurs de Wallis et Futuna sont mises en valeur sur la place des Cocotiers pour la première édition des Jeudis du Centre-Ville 2026. Beaucoup d'associations et d'artisans présentent depuis ce matin leurs plats traditionnels, mais aussi les créations, les tapas qui sont fabriqués grâce à des techniques de tressage. Écoutez le président de la Fédération de Wallis et Futuna en Nouvelle-Calédonie, Tino Puluiuvea.
16: Il y a un tressage de la petite natte, typiquement futunienne. Pour le tawassu, ça c'est avec les feuilles de pandanus. Et aussi le tressage de kato, le kato pola pola. C'est le panier tressé avec les feuilles de cocotier. Ce sont des pratiques très anciennes. Nos vieux, ils n'avaient pas les paniers qu'on a aujourd'hui. Nos vieux ont tout utilisé avec le cocotier. Du tronc jusqu'aux fruits, tout est utilisé.
3: Le rendez-vous a attiré du monde et attire encore du monde puisque c'est jusqu'à 19h. Quelques personnes venues découvrir l'univers wallisien et futunien et surtout beaucoup de membres de la communauté heureux de partager leur culture.
17: On vient pour regarder et puis visiter un peu parce que comme je fais partie de la communauté wallisienne, on est très attirés par les mets traditionnels.
18: On arrive juste de Wallis et Futuna. C'est un grand plaisir pour nous de venir voir un peu ce qui se passe ici en Calédonie. Tout le monde se retrouve ici, même avec toutes les autres ethnies. Hein.
19: Moi, j'ai voulu venir ici pour découvrir un peu ce que les autres îles du Pacifique nous offrent. Et c'est parce que aussi je suis métis wallisien et du coup, ça me permet à moi aussi de m'approfondir sur mon métissage.
3: Les Jeudis du Centre-ville aux couleurs de Wallis et Futuna continue jusqu'à 19h. Et puis, en bref, notre Miss Nouvelle-Calédonie s'envole bientôt pour la Polynésie française. Le comité Miss Tahiti a dévoilé la composition de son jury pour l'élection du 26 juin prochain à Pirae. Entre des célébrités comme Marc Lavoine, Camille Cerf ou encore Adriana Carambeu, on retrouve Juliette Collet présentée comme une voisine du Pacifique qu'on a hâte de découvrir. Elle est surtout la première dauphine de la Miss France, Inopoco Devez, qui fait également partie du jury et qui élira sa successeuse. Pour rappel, en Calédonie, les votes sont déjà ouverts pour choisir celle qui succédera à Juliette Collet. L'élection aura lieu le 25 juillet. 18h03, seconde pause dans ce journal. On parlera sport avec le coup d'envoi demain de la Coupe du Monde de football.
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3: Le sport avec, je le disais, du football, bien évidemment à la une, J-1 avant le coup d'envoi de la Coupe du Monde.
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3: Une Coupe du Monde qui débutera donc demain matin pour nous sous le signe du spectacle organisé pour la première fois par trois pays hôtes. Cette année, c'est donc le Mexique, le Canada et les États-Unis. La compétition donnera lieu à trois cérémonies d'ouverture distinctes des cérémonies organisées avant le premier match de chaque pays hôte et le véritable coup d'envoi du mondial. C'est donc à 6h avec la rencontre du groupe A entre le Mexique, l'un des pays hôtes et l'Afrique du Sud, un match dans le stade Azteca de Mexico. Plusieurs artistes sont attendus, J Balvin notamment, mais aussi Shakira, autour d'un spectacle pensé autour de la fête des morts au Mexique, le Papel Picardo. Demain également, on suivra l'autre rencontre du groupe A entre la Corée du Sud et la République tchèque. Coup d'envoi de cette deuxième rencontre à 13h du côté de Guadalajara. Et puis, à l'approche de l'événement, la fièvre du football gagne peu à peu les supporters jusqu'en Nouvelle-Calédonie. Léana Colombo.
5: À moins de 24 heures du coup d'envoi, l'engouement monte d'un cran. La France sera bien entendu l'équipe à suivre, mais attention à ne pas sous-estimer le nombre de supporters de l'Argentine menée par Léo Messi ou encore le Portugal de Cristiano Ronaldo. Malgré tout, les Bleus restent les favoris dans le cœur de la majorité des Calédoniens, prêts à se lever très tôt pour suivre les matchs en direct.
6: J'aime bien le foot, du coup c'est sûr, oui, je vais me lever pour regarder un peu. Pas tous les matchs, mais la plus grande partie, oui.
23: Justement, je vais juste là, parce que j'ai fait réparer ma télécommande de ma télé, justement pour regarder, suivre le football.
24: On va supporter la France, hein. Après, pour moi, je sais pas, ça fait combien de temps qu'ils n'ont pas gagné la coupe, là. Croisez les doigts quand même pour l'équipe, mais on est tout cœur avec eux, quoi.
25: Ben, on fait partie des Français, bon, on va supporter l'équipe de France, quoi. On a un bel football, puis... Oh, on va supporter l'équipe de France.
5: Est-ce que vous avez un joueur favori?
25: Un petit plus pour Dembélé. Peut-être qu'il va avoir le ballon d'or encore une deuxième fois, c'est bon ça.
6: J'aime tous les joueurs qui sont dans l'équipe, ils sont bien quoi.
23: Comme tout le monde, comme Mbappé puis Désiré Doué. Tous les attaquants quoi.
5: Un petit pronostic peut-être pour la finale?
26: 2-0. France-Brésil.
25: Ils gagnent la finale la France.
5: Contre qui?
25: Peut-être Espagne.
5: Si en métropole il est déjà compliqué de se procurer le maillot de l'équipe nationale, la tâche est encore plus difficile en Nouvelle-Calédonie. Seules deux boutiques sont autorisées à commercialiser les produits officiels, Decathlon et Team Sport. Pour mettre la main sur les modèles 2026, pas le choix, il faudra se rendre chez Team Sport en centre-ville de Nouméa et sans tarder, prévient Andrew Naran, vendeur polyvalent de l'enseigne.
27: On sent que déjà il y a beaucoup plus de personnes qui s'orientent vers notre côté Coupe du Monde. Donc ils sont beaucoup plus intéressés par tout ce qui concerne les maillots de la Coupe du Monde. Donc France, Brésil, Jamaïque, etc. J'avais déjà commandé 9 mois à l'avance. On avait reçu en premier le maillot extérieur du maillot de France. Là on est en rupture de stock. On va bientôt recevoir le maillot de l'équipe de France domicile. On va recevoir entre 15 et 20 maillots comptant le S, M, XL et L en fin de mois. Si vous êtes intéressé, ouais, en général on demande aux gens de venir dès qu'on reçoit, parce qu'il y a beaucoup de demandes en ce moment. On a environ 10 à 20 demandes dans les jours où ça tape fort dans le magasin. Ceux qui ont acheté, ils font partie des seuls à l'avoir en Calédonie. Après, ceux qui commandent, ça revient beaucoup plus cher.
5: Pour les plus passionnés, pas question de s'arrêter aux maillots de supporters. Écharpes, casquettes, drapeaux, trompettes et autres goodies remplissent les paniers de ces aficionados bien décidés à afficher leurs couleurs. À la boutique Pop Event située sur la route de Lanzvata, Marion Michaud constate un véritable engouement à l'approche de la compétition.
28: On a déjà des clients qui sont passés voir un petit peu ce qu'on proposait. On a de la décoration, donc tout ce qui va être bannière, guirlande, drapeau, ballon, donc qui peut être dessiné aussi bien à des professionnels qu'à des particuliers. Et après, on va avoir toute la partie accessoires, donc avec les lunettes, les perruques, les cornes de supporters, les tatouages, le maquillage, plutôt destiné aux particuliers. Là, actuellement, je dirais que c'est plutôt le maquillage qui marche pas mal. Donc l'avantage, c'est que c'est juste 2-3 petits traits qu'on met facilement sur le visage. Et on a aussi notre fameux coq gonflable. C'est comme une espèce de combinaison en forme de coq qui s'enfile et qui se gonfle après avec un petit ventilateur et des piles qu'on a bien vendues et du coup qu'on recommande pour le côté vraiment fun.
5: Et ce n'est pas tout. Pour vivre pleinement l'événement, certains n'hésitent pas à investir dans de nouveaux équipements. Les ventes de téléviseurs grand écran connaissent un regain d'intérêt, tandis que les enseignes spécialisées constatent une hausse des achats de barres de son et d'accessoires destinés à transformer leur salon en véritable fan zone. Julien Vanache, vendeur multimédia chez Bricorama à Ducos.
0: En règle générale, le secteur télévision marche plutôt bien en Calédonie. Mais c'est vrai qu'à l'approche de la Coupe du Monde, on remarque une recrudescence des clientèles, ce qui permet de booster un peu nos ventes et d'animer un peu plus le magasin. Les gens, pour la Coupe du Monde, en général, ils recherchent des grandes tailles pour se faire plaisir, pour avoir une ambiance cinéma chez eux, pour profiter pleinement de la Coupe du Monde. Et notamment aussi jouer à des jeux de foot aussi sur des grandes télés et profiter des promos qui sont quand même plutôt intéressantes aujourd'hui.
5: Les bars et restaurants se préparent eux aussi à la Coupe du Monde. Nombreux sont les supporters qui privilégient ces lieux de rassemblement pour partager les émotions des matchs et vivre l'ambiance du mondial en collectif. Dans le Grand Nouméa, plusieurs établissements diffuseront les rencontres, parmi lesquels le Riveland à Païta, le marché communal du Mont d'Or, le Single Fin à la baie des Citrons, le Ramada Sport Bar et le Bout du Monde à Port-Moselle. Nicolas Ruffat, responsable du restaurant du Bout du Monde.
4: On va faire ce qu'il faut pour vivre l'événement avec nos clients, soutenant sur l'équipe de France. Souvent, ça démarre doucement, donc c'est les matchs de poule, donc c'est pas des gros matchs au début, et puis ça monte crescendo en fonction des phases finales, etc. On va sélectionner déjà les matchs les plus intéressants, entre guillemets, en fonction des horaires également, parce que c'est des horaires un peu particuliers. Il y a des matchs la nuit, il y a des matchs le matin, il y a des matchs même à midi, je crois. Donc on va sélectionner les meilleurs matchs, plus tous les matchs de l'équipe de France. Les trois quarts des matchs seront le matin, donc ce sera des formules petit déjeuner spéciales pour faire plaisir aux clients, aux footeux, aux sportifs qui seront là, qui vont se lever tôt pour voir l'événement.
5: Et je vous rappelle donc l'affiche qui ouvrira ce mondial 2026 en Amérique du Nord demain à 6h du matin. Le Mexique, l'un des pays hôtes, affrontera l'Afrique du Sud. Et pour assister au premier match de la France, il faudra attendre mercredi 6h du matin.
3: On a déjà hâte ce premier match demain matin 6h, juste après donc la cérémonie d'ouverture de ce mondial 2026.
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3: Sur le territoire à présent du basket avec la Youth Nations League qui a débuté à 16h, une compétition de basket 3 contre 3 qui réunit 4 équipes U23 d'Océanie, la Nouvelle-Calédonie, les Fidji, les Tonga et les îles Salomon. Jusqu'à mercredi, les 4 équipes chez les hommes et chez les dames vont s'affronter tous les soirs.

0: Centre funéraire de Nouméa lundi 15 juin, de 9h à 14h. Un office religieux sera célébré en la chapelle du centre funéraire lundi 15 à 14h15, suivi de la crémation. On nous prie de vous faire part du décès de M. Jean-Michel Or, survenu le mardi 9 juin, des suites d'une longue maladie à l'âge de 71 ans. La veille est en cours à la morgue de Nouméa jusqu'à 20h. Elle reprendra demain vendredi à partir de 7h. La cérémonie religieuse se déroulera en la chapelle du centre funéraire demain vendredi à 12h15, suivi de son inhumation au cimetière du 5e kilomètre. On nous prie de vous faire part de Monsieur Andrew Néparan, survenu le lundi 8 juin à l'âge de 10 ans. La veillée se déroulera au domicile à Saint-Louis demain vendredi à partir de 13h. La cérémonie religieuse sera célébrée à l'église de la Conception samedi 13 juin à 13h, suivi de l'inhumation au cimetière de la tribu de Saint-Louis. Le travail coutumier se fera chez M. Michel Thierry Décoiré à la tribu de Saint-Louis à la Plaine et la famille s'excuse auprès de celles et ceux qui n'ont pas été prévenus. On nous prie de vous faire part du décès de M. Tourte Fernand, survenu le 10 juin à l'âge de 94 ans. La veillée se tiendra au centre funéraire de Nouméa demain vendredi à partir de 8h. L'inhumation aura lieu le même jour à 14h. Et voici qui met un terme à vos avis de décès.
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0: Et la suite de votre radioservice à 19h14, vos avis est communiqué avec Eugénie.
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3: Le maire de la ville de Nouméa informe les personnes intéressées du lancement de l'appel d'offres concernant la gestion des règles de recettes du centre aquatique de Nouméa et des piscines municipales Henri Délé et Jacques Mourenne. Le dossier peut être consulté et retiré sur la plateforme www.marchepublic.nc. Les offres devront être déposées sous format papier au secrétariat de la direction des finances deuxième étage de l'hôtel de ville ou bien sous format électronique sur la plateforme www.marchepublic.nc avant le vendredi 3 juillet 15h30, heure de Nouméa, dernier délai. Les dispositions relatives au jugement des candidatures et des offres sont définies au règlement particulier d'appel d'offres. L'attention des soumissionnaires est attirée sur la nécessité du strict respect des clauses figurant au règlement particulier de l'appel d'offres intégré au dossier de consultation des entreprises. La ville de Nouméa se réserve le droit de ne pas donner suite ou bien de ne donner qu'une suite partielle au présent appel d'offres.
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0: Il est 19h16, avant de retrouver une histoire du soir plus que d'actualité, Alicia Keys, Blended Family, pour continuer la soirée sur RRB. Prenez bien soin de vous.

0: Raconte-moi l'histoire.
1: Bonsoir les enfants, l'histoire de ce soir a pour titre « La planète des vacances ». Vous rêvez peut-être de voler un jour dans les étoiles comme Bob et Bill, les deux spationautes. Ils explorent les planètes, traversent des queues de comètes, ils connaissent par cœur la face cachée de la Lune et découvrent sans cesse les secrets des galaxies lointaines. Chaque semaine, Bob et Bill doivent apprendre à se servir de machines incroyables, pleines de boutons. Ils doivent aussi s'entraîner à tourner dans tous les sens, à bord d'une machine qui donne envie de vomir. Du coup, ils n'ont jamais, jamais une seule minute pour se reposer. Ils partent, reviennent, s'envolent, atterrissent sur des planètes très grosses ou petites comme des placards. Sur chaque astéroïde, ils doivent ramasser des cailloux, poser des thermomètres, mettre dans des petits flacons de l'eau ou du gaz. Sur la planète B12, par exemple, il fait tellement froid qu'ils ont dû casser une couche de glace épaisse de 1 km pour trouver des rochers. Le lait de la Voie lactée, lui, est si léger qu'il est très difficile à enfermer. Et dans les trous noirs, il y a si peu de lumière qu'ils doivent utiliser tout le temps leur lampe de poche de l'espace en faisant bien attention d'emporter des piles de rechange. Aussi, à la fin de leurs explorations, quand ils reprennent leur fusée, Bob et Bill sont ravis de retrouver leur bonne vieille terre. Ils se disent qu'ils vont aller se promener à la campagne avec un gros chien poilu ou paresser sur une plage. Mais en fait, ils savent bien qu'ils doivent aussitôt retourner dans leur laboratoire pour analyser leurs trouvailles. Un jour, Bob et Bill atterrissent sur une planète si petite, si minuscule, qu'ils n'en ont encore jamais entendu parler. Elle s'appelle D243 et c'est la dernière planète de leur visite. Pressés de rentrer sur Terre, ils installent à toute vitesse leur truc et bidule de l'espace et ils commencent à prendre des notes. Bob annonce « La température de l'air est de 30 degrés, comme un jour de soleil en plein été. » Bill note « L'eau est bleue, pure et chaude, comme dans la petite crique d'un lagon. » Bob constate « Le sable est blanc et tiède, comme sur une plage tranquille sous les palmiers. » Bob et Bill se regardent à travers les casques de leur combinaison. Ils n'ont même pas besoin de parler. Ils se précipitent vers la fusée. Bill appelle la Terre sur sa radio. « Allô, Houston, nous avons un problème. L'un des moteurs est cassé. Nous avons besoin de 15 jours pour le réparer. » Pendant ce temps, Bob a rassemblé les serviettes, le parasol et les pambagnas au thon qu'il a trouvés dans la soute. Vite, vite, Bob et Bill enfilent leur slip de bain de l'espace et, en courant, ils vont se baigner. Au bout de 15 jours de vacances, ils rentrent finalement sur Terre pour retrouver les microscopes. Mais chaque année, ils repartent explorer D243. C'est leur secret. Là-bas, ils peuvent passer 2 semaines à oublier les thermomètres, les machines à vomir et les atterrissages. Ils restent tranquillement sur la plage, au bord de la mer, à regarder voler les mouettes extraterrestres roses à pois verts. Et voilà, bonne nuit les enfants.
2: Merci beaucoup Mouna, 19h passées de 23 minutes, Macy Gray et son titre Creep, d'ailleurs la chanteuse a annoncé son grand retour, elle prépare une tournée d'envergure et un nouvel album dont on connaît déjà le titre, The Trouble with the Truth. 27 ans après l'explosion mondiale de I Try, elle est de retour pour notre plus grand plaisir. En attendant, on continue de profiter de sa voix si singulière. Vous écoutez Radio Rythme Bleu, passez une excellente soirée.

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3: ...19h32, on va continuer avec votre numéro 1 du Hit Pacifique de Radio Rythme Bleu, qui n'a pas beaucoup bougé hein, depuis la semaine dernière, plus de 20 ans après ses débuts avec le groupe Inside Out. Cookie reste une figure incontournable de la scène fidjienne fin 2025. Il dévoilait « Où roulez-vous ?», une balade reggae portée par une écriture simple mais sincère qui nous parle d'amour, évidemment, un amour grand, un amour immense. Cette idée d'immensité, de grandeur hein, qui traverse un petit peu cette chanson. Donc voilà, une émotion pleinement assumée par l'artiste. Un titre qui confirme sa place hein, d'artiste bien établi au sein des Fidji. Et on l'écoute jusqu'en Nouvelle-Calédonie, porté par Radio Rythme Bleu, 19h33. Passez une excellente soirée.
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Et ça y est, la soirée est à nous. On est ensemble jusqu'à 21h. Vos messages, dédicaces et musiques à la demande sont attendus à deux numéros. Le 3146 pour les SMS et le 25 46 46 par téléphone. On a notre petite playlist, mais vous n'hésitez pas à venir y mettre un petit peu votre grain de sel en faisant toutes vos demandes à ces deux numéros qu'on vient de citer. Et ce sera avec beaucoup de plaisir qu'on calera tout ça. Et puis que vous puissiez aussi vous profiter de la musique sur Radio Rythme Bleu. C'est jusqu'à 21h, faut pas hésiter. Prenez place, cette rubrique est faite pour vous. Vanuela Watt, La Vie Stop All Time. Voilà, on espère l'avoir bien prononcée. Si ce n'est pas le cas, toutes nos excuses. La chanson est très belle. Un petit peu de douceur pour vous accueillir. Bah oui, sur un petit nuage. En plus, il pleut, hein, très légèrement. Des averses courtes, on a dit ce soir. Donc pas d'inquiétude, pas de quoi jouer. Les troubles faites. On continue sur RRV avec le meilleur de la musique. Prenez bien soin de vous et passez une très très bonne soirée.

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1: Il est 19h passé de 51 minutes. C'est une chanson qui nous a été demandée par un fidèle auditeur, Gurezele Watolea. C'est pour vous. On espère que vous êtes à l'écoute. Appréciez. C'est Radio Rythme Bleu. Bonne soirée.

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Et vous le savez très certainement, c'est la dernière de la soirée, enfin de la semaine, pardon, la dernière de la semaine pour envoyer vos messages, vos dédicaces et vos musiques à la demande jusqu'à 21h. 31-46 par SMS et le 25-46-46 par téléphone, puisque le vendredi, entre 19h et 21h, vous retrouverez l'excellente Eugénie qui vous accompagne aussi tout en musique avec de superbes playlists, hein, comme elle a l'habitude de faire et dont elle seule a le secret. On commence avec Meredith Brooks et son titre connu, surconnu, reconnu, même plus de 30-40 ans après sa sortie, c'est Beach. Meredith Brooks pour vous accompagner et vous accueillir sur Radio Rythme Bleu. Prenez bien soin de vous et passez une excellente soirée à l'écoute de la meilleure des radios.

Il est 20h16 et on a reçu un appel. C'était Mamie Génée à l'appareil, Mamie Génée de la voix, qui nous a demandé un titre des Bellamy Brothers, Les Aventuriers. Alors, elle nous a donné la version française. Nous, il a fallu chercher en anglais. Alors, malheureusement, Mamie Génée, on n'a pas trouvé parce que l'anglais et nous. Voilà, on va se taire, on va mettre un gros point à cette phrase. Mais on a trouvé une chanson hyper connue, enfin, on a ressorti un petit peu la chanson des Bellamy Brothers, Let Your Love Flow, une chanson connue, ultra connue, archi connue, qui, on l'espère, vous fera tout de même plaisir. Mais on sait que ça fera plaisir à Mamie Génée et à l'ensemble des auditeurs de Radio Rythme Bleu. Passez une excellente soirée, les Bellamy Brothers.

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1: Et il est 20h passé de 47 minutes. Une musique qui nous a été demandée par Christiane, Johnny Hallyday, la musique que j'aime, et qu'elle dédie casse à l'ensemble des auditeurs de Radio Rythme Bleu. Voilà pour cette soirée. Je pense qu'on tire doucement sur la fin. On vous laisse apprécier Johnny. On se dira au revoir un petit peu plus tard.
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20h passé de 52 minutes, c'est la fin de cette émission. Merci à toutes et à tous d'avoir participé, de nous avoir écoutés, d'avoir été avec nous, d'avoir été fidèles au poste. Comme tous les soirs entre 17h et 21h, ça nous fait toujours extrêmement plaisir. Merci de votre confiance et de votre fidélité. Is What a Wonderful World pour se quitter, suivi de Vanessa Williams, Save the Best for the Last. Voilà pour la suite de la musique sur notre antenne, sur la fréquence d'RRB. Demain, entre 19h et 21h, vous retrouverez Eugénie pour vous accompagner. Je vous souhaite un excellent week-end. Et nous, on se retrouve demain à partir de 17h. Prenez soin de vous et prudence si vous êtes sur la route.

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1: Bonjour Christine, bonjour à tous. Une triste nouvelle pour débuter ce flash. On a appris il y a quelques minutes la mort de Charlie Dalin, vainqueur du Vendée Globe 2024-2025. Le navigateur de 42 ans nous a quitté cette nuit des suites d'un cancer contre lequel il luttait depuis un peu plus de 2 ans et demi. L'Iran annonce la fermeture totale du détroit d'Ormuz jusqu'à nouvel ordre. Cela fait suite à une nouvelle vague de frappes menée à l'aube sur l'Iran par Washington. Téhéran dit avoir riposté. La Turquie appelle les deux parties à cesser leurs attaques mutuelles. Le Pakistan déplore une escalade pour sa part et réitère son engagement en vue d'une solution négociée. À l'issue de ces 2 jours de garde à vue et après avoir été présenté au juge d'instruction, Patrick Bruel a été mis en examen pour viol, tentative de viol, agression sexuelle et harcèlement sexuel. Placé sous contrôle judiciaire, il n'a cependant pas été placé en détention provisoire. On va déposer de nouvelles plaintes pour viol qui ne sont pas prescrites, assure ce matin Corinne Herman, avocate de plusieurs victimes présumées, dont Flavie Flamand. La Coupe du Monde débute aujourd'hui, une 23e édition à cheval entre le Mexique, les États-Unis et le Canada. Les Bleus sont arrivés hier à Boston, leur camp de base. Mardi, ils seront dans la banlieue de New York pour leur premier match. Ce sera face à l'équipe sénégalaise. 2e nuit consécutive d'émeutes à Belfast, la capitale de l'Irlande du Nord. Au total, plus d'une centaine de manifestants se sont rassemblés en plusieurs points de la ville, parfois pacifiquement. Cette semaine, le pays a été marqué par une attaque au couteau pour laquelle un réfugié soudanais a été inculpé. Les images de l'agression avaient été partagées sur les réseaux sociaux. Léon XIV a béni hier la plus haute tour de la Sagrada Familia et a présidé une messe en son sein. La basilique est désormais la plus haute église du monde. Pour rappel, le pape doit effectuer une visite apostolique en France. Ce sera fin septembre. Ça y est, c'est fini. Les 500 000 élèves de la filière générale et technologique viennent de terminer l'épreuve anticipée de français qui se tenait depuis 8 heures du matin. Les élèves ont eu le choix entre une dissertation sur la poésie du 19e au 21e siècle et un commentaire de texte sur l'histoire de Madame de Montbrillant de Louise d'Épinay. Pas le temps néanmoins de se reposer sur leur laurier, les élèves plancheront sur l'épreuve de mathématiques demain. Et puis pour terminer, David Guetta se produit à partir de ce soir au Stade de France. 3 concerts de suite jusqu'à samedi. Plus de 240 000 spectateurs attendus pour le voir et surtout l'écouter. L'artiste francophone le plus écouté dans le monde promet la plus grosse production de sa carrière.
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1: Vous écoutez Europe 1, 12h03. Vous retrouvez Christine Kelly et vous jusqu'à 13h.
3: Merci beaucoup Mathis Lang. Prochain point sur l'actualité à 12h30 sur Europe 1.
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3: Il est 12h03, nous sommes en direct sur Europe 1. Y a-t-il une justice à 2 vitesses lorsqu'on entend à la fois 4 juges pour Patrick Bruel, lorsqu'on voit qu'Alice Cordier, présidente du collectif Némésis, a eu plus de garde à vue que Jérôme Barella, lui qui est accusé dans de nombreuses plaintes pour pédocriminalité. Posons-nous les bonnes questions. J'ai calculé, j'ai fait plus d'heures de garde à vue et d'audition en 6 ans de militantisme que Jérôme Barella en 10 ans de sévices sexuels sur des petites filles, a déclaré Alice Cordier, qui est dans le studio d'Europe 1 avec nous. Dans un instant, on parlera de ce spectacle de drag queen à Saint-Quentin dans l'Aisne qui fait l'apologie de la pédocriminalité. On en parlera avec nos chroniqueurs Gabriel Cluzel et Karim Aloum, et notamment Alice Cordier. Et puis en fin d'émission, un peu de yoga. Le yoga qui peut guérir. On verra comment, pourquoi, avec Stéphane Askel et son livre Respire toujours.
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3: Nous sommes avec Stéphane en ligne. Stéphane qui nous appelle de Picardie. Alice Cordier, je n'ai pas oublié la question que je vous ai posée il y a quelques instants. Est-ce que c'est peut-être du populisme, le fait de comparer votre, ce qui vous arrive et vos gardes à vue avec les gardes à vue, la non-garde à vue de Jérôme Barella? Est-ce que c'est parce que on vous accuse aussi de vous servir de la mort de Liana? Répondez peut-être à ces accusations. Mais d'abord, Stéphane, je reviens vers vous. Et ensuite, Karim Aloum, je vous donne la parole parce que Stéphane, j'ai envie de vous entendre. Vous dites que vous êtes un ancien gendarme, que vous avez vécu dans la section de recherche beaucoup d'enquêtes sur lesquelles vous avez travaillé difficilement et pour autant elles ont été balayées du revers de la main. Il y avait parfois un manque de volonté d'écouter les victimes. Question, comment est-ce que vous comprenez, comment est-ce que vous analysez le fait qu'un profil comme Alice Cordier, présidente du collectif Némésis, qui fait quoi? Qui défend les femmes qui sont accusées, violentées, violées, qui défend les femmes? Comment expliquer qu'elles soient mises, placées en garde à vue aussi souvent? Vous nous appelez au standard d'Europe 1, je ne sais pas si vous avez la réponse, mais vous êtes un ancien gendarme.
5: Alors, la réponse, elle est simple, elle empêche de tourner rond, en fait.
0: Il faut savoir, on parle des gardes à vue, il faut savoir que dans le code pénal, en fait, et le code de procédure pénale, la garde à vue, elle est prise par un officier de police judiciaire, pas par un procureur ou par un juge. C'est l'officier de police judiciaire qui décide et c'est le procureur qui va la lever ou qui va dire vous arrêtez. Donc c'est quand même à la discrétion de l'OPJ. Mais ça marche pas tout à fait comme ça, puisque par exemple pour les Gilets jaunes, pour avoir participé, on nous a demandé, on s'est un peu révolté, mais on nous a demandé en tant qu'officier de police judiciaire de mettre en garde à vue des gens qui partaient à Paris parce que dans leur coffre, ils avaient un masque pour se protéger de la lacrymogène.
3: Oui.
0: Il n'y a pas d'infraction. Et on nous a obligés parce qu'en fait, ces gens dérangent. Donc, il faut les faire taire et ils dérangent. Donc, on va les mettre en garde à vue plusieurs fois.
3: Vous êtes d'accord avec la question qu'on se pose. Y a-t-il une justice à deux vitesses? On veut faire taire parce que certains dérangent. Donc, on les place en garde à vue pour faire
0: tout
3: taire.
0: À fait.
3: Incroyable.
0: Tout
3: incroyable.
0: À fait.
3: Voilà.
0: Pour dire c'est trop embêtant, on ne va pas ouvrir toutes les enquêtes qu'elles demandent, qui le méritent en plus, qui le méritent.
3: En tout cas.
0: Mais il y a plein de choses, il y a plein de questions. La question que je me pose aussi pour Patrick Bruel, il y a 4 juges d'instruction. Vous savez comment ça se passe. On est présenté devant un procureur qui saisit un juge d'instruction. Le juge d'instruction va décider soit de la détention et on va au JLD. Alors, sur les 4 juges, moi, la question que je me pose, s'il y en a 2 qui disent, mais moi, je veux qu'ils aillent en détention. Et 2 autres qui disent, je veux un contrôle judiciaire. Comment on fait? On y va? On n'y va pas? Comment ça se passe? Et là, j'ai pas de réponse. Et c'est complètement cette chose-là. Enfin, ça n'existe pas dans le code de procédure 4 juges pour un délinquant. Parce qu'en fait, c'est un délinquant. Il est innocent pour le moment, puisqu'on peut faire l'enquête. Mais je comprends pas. J'ai traité des affaires beaucoup plus graves que M. Bruel. J'ai jamais eu 4 juges.
3: Jamais vu ça. Incroyable. Merci beaucoup, Stéphane, d'avoir témoigné en direct sur Europe 1. Vous qui êtes un ancien gendarme dans la section de recherche. Karim Aloum.
5: En réalité, l'affaire Patrick Bruel nous apprend 2 choses. La première, c'est que quand vous êtes puissant, vous êtes connu, soit en politique, un syndicaliste, un journaliste, quelqu'un qui exprime des opinions, la justice s'intéresse très très vite. C'est-à-dire que j'ai l'impression comme une justice de spectacle.
3: Excusez-moi, et Gérard Miller.
5: J'arrive au deuxième point. Ça, tout d'un coup, hop, ils sont pris. Deuxième point. Et on constate que certaines personnes, parce que je voulais en parler, certaines personnes qui sont aussi très connues médiatiquement, connues politiquement, souvent ne sont pas impliquées rapidement. Pourquoi on dit qu'il n'y a pas de moyens pour la justice? On met 4 juges pour Patrick Bruel. Mais pourquoi on met 4 juges? On a 70 000 affaires concernant les agressions, tentatives d'agression sexuelle concernant les gamins. On n'a pas les moyens. Je pense, la colère, c'est formidable. J'assiste depuis quelques années, une quinzaine d'années, il y a eu beaucoup d'agressions, de violences qui ont une dimension nationale. On exprime une colère. On se rassemble, on dépose des gerbes de fleurs. Et puis, il ne se passe rien. Donc, il ne faut pas que cette fois-ci, on reste dans la colère. Il faut qu'on la dépasse, qu'on raisonne. Il faut réformer très vite la justice et surtout que les juges, les procureurs...
3: Pourquoi vous dites « oh, je ne me sens pas concerné hein. »
5: Non, mais c'est quand je prends...
3: Je vous taquine.
5: Bien
3: non,
5: sûr,
3: je
5: n'ai pas envie de dire tel ou tel.
3: Non, mais vous voyez
5: en fait, aujourd'hui, il y a une vision dans la société qui souhaitent mettre la poussière sur le tapis,
3: oui.
5: Les institutions sont en danger, oui. Ils sont fragilisés parce que
3: Karim
5: la justice
3: Aloum
5: est une institution régalienne. Mmh. La police est une institution régalienne. Mmh. Donc aujourd'hui, ils sont pas à la hauteur de régler un certain nombre
3: tout
5: de problèmes.
3: Fait.
5: Au même temps,
3: tout
5: je termine. La police, je l'ai dit la dernière fois, et la justice aussi, ne peut pas remplacer tous les problèmes de la société.
3: Absolument.
5: Parce qu'il y a une question d'éducation, une question de l'école, une question des parents, une question de la société. Quand on parle de notre amie présente ici, pourquoi pour elle, mais j'ai beaucoup d'affection pour elle, elle le sait très bien, et je l'ai toujours soutenue, et pourquoi quand on s'exprime, moi, nombre de fois qu'on m'a menacé de m'attaquer en justice, je pense que je suis parmi les 3 600 000 dossiers en souffrance. Il y a 3 600
3: 000. Oui.
5: C'est énorme.
3: Oui, oui.
5: 3 600 000 dossiers
3: on
5: en souffrance.
3: Alice
5: en
3: Cordier,
5: France,
3: oui.
5: Et qu'on fait tous partie.
3: Tout à fait. Alice Cordier, justement. Alors, on voit effectivement, je rappelle ce tweet que vous avez fait. J'ai calculé, j'ai fait plus de gardes à vue et d'auditions en 6 ans de militantisme que Jérôme Barella, en 10 ans de sévices sexuels sur des petites filles. Qu'est-ce que vous répondez lorsque certains vous disent que vous récupérez, vous faites de la récupération sur la mort de Liana, que vous faites du populisme, que ces affaires ne sont pas comparables.
6: C'est assez fou parce que quand ce sont des féministes de droite qui parlent d'un fait, c'est de la récupération. Et quand par contre ce sont des féministes de gauche qui parlent d'un autre fait, c'est de la médiatisation. Et moi je crois que vu les violences vu le fait, Liana, auquel nous sommes confrontés, il faut aller au-delà de la politique. Il faut utiliser tous les moyens possibles et imaginables pour que cela n'arrive plus jamais.
3: Alors, vous rejoignez Karima Loum, effectivement, là-dessus, mais comment faire ?
6: Par rapport à ça, je pense que la médiatisation, elle est nécessaire justement, en tout cas avec nos moyens à nous, pour mettre en avant des faits. Moi, ce que je regrette, c'est qu'au sein du collectif Nemesis, nous on a toujours parlé de tout. On n'a pas vu une telle mobilisation pour Philippine. On n'a pas vu la même médiatisation pour Lola. C'était la droite qui médiatisait. Et là, par contre, c'était de la récupération et les partis, etc.
3: Nous, on a été, voulu faire taire, d'ailleurs, tous ceux qui défendaient ce dossier.
6: Mais on se rend compte, pardon, que la médiatisation ou ce qu'on appelle la récupération, peu importe comment on l'appelle, parfois, c'est ce qui fait le jugement. Et nous, on le voit très bien sur certains cas. S'il n'y a pas de médiatisation, eh bien, les faits ne sont pas jugés de la même manière. Moi, je suis...
3: j'ai assisté au procès... sur Europe 1.
6: Tout à fait, j'ai assisté au procès de la femme qui a tué Lola. Sans médiatisation, peut-être que cette femme aurait été jugée irresponsable, comme on le voit dans énormément de cas de figure qui ne sont pas médiatisés. Et où là, par contre, on a la sensation qu'il y a beaucoup de gens irresponsables dans le pays qui rentrent, qui tuent, qui violent et qui ne seront jamais finalement
3: inquiétés. Donc le premier pas est la médiatisation, Gabriel Cluzel.
7: Oui, mais je me souviens de la différence de traitement dans le cas du meurtre de Lola. C'est-à-dire que Maître Dupond-Moretti, qui était à l'époque garde des Sceaux, il avait dit de la droite qu'elle se servait du cercueil comme d'un marchepied. Vous vous rendez compte, c'est fort, hein. Gérald Darmanin avait parlé d'indécence. Donc en fait, là, et tant mieux, parce qu'il y a un moment où il faut évidemment pas parler de ses affaires et tout est bon à prendre. Mais là, comme la gauche, c'est dans la danse. Donc là, c'est branle-bas de combat, comme il y a un magistère moral de la gauche, là, le gouvernement dit qu'on ne sait pas si ça va aboutir, mais en tout cas, il fait des déclarations d'intention. Je me souviens que du temps de Lola, c'était tout à fait laissé de côté. Et pourtant, il y avait évidemment un manquement de l'État patent.
3: Hein, Alice Cordier, lorsque vous voyez effectivement ces gardes à vue à répétition, quel impact ces gardes à vue ont sur vous ?
6: C'est difficile parce que déjà une garde à vue c'est pas anodin, vous êtes privé de liberté pour des choses qui pourtant ne sont pas nous

0: judiciairement notamment. Néanmoins, il y a une telle urgence aujourd'hui qu'énormément de femmes nous rejoignent, de tout âge d'ailleurs. Elles n'ont plus peur, elles n'ont plus peur de dire les termes, et elles préfèrent en effet passer 8 heures en garde à vue plutôt que de se taire aujourd'hui ou d'avoir leur petite sœur dans le même état aujourd'hui que Liana ou Lola.
1: On marque une pause, on revient avec Mickaël qui nous appelle du Nord. Mickaël qui dit qu'il n'y a jamais eu de peine de prison pour les politiques et à l'inverse, le commun des citoyens. Voilà, il y a deux poids, deux mesures entre les politiques et le citoyen. On en parle avec Mickaël parce que vous n'avez pas encore parlé, mais je ne suis pas tout à fait d'accord avec vous. Et je vais vous dire pourquoi tout de suite sur Europe 1.
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2: 12h16 sur Europe 1, vous êtes bien sur Europe 1 avec Christine Kelly. Christine Kelly et vous, la suite, c'est dans une petite minute. Garde à vue pour une banderole ou une manifestation, absence d'action pour des personnes identifiées comme des prédateurs. Avons-nous une justice à deux vitesses ? Le débat se poursuit avec vous, chers auditeurs d'Europe 1. Vous nous appelez comme Mickaël, que nous aurons au 01 80 20 39 21. 12h17. Vous écoutez Christine Kelly et vous, c'est sur Europe 1. Tout de suite.
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2: La suite à 12h18 sur Europe 1 avec nos deux chroniqueurs, Christine, Gabriel Cluzel, Karine Malou.

0: votre invité Alice Cordier, présidente du collectif Némésis, et nos auditeurs 01 80 20 39 21. Ils sont nombreux et nombreuses à nous appeler, comme Mickaël que nous avons en ligne, Christine.
1: Oui, bonjour Mickaël, vous nous appelez du Nord pour réagir à notre sujet. Dites-nous.
2: Oui. Alors, justice à deux vitesses.
1: Oui.
2: Quand on entend un politicien qui est plongé dans des affaires plus que douteuses, il passe en jugement, il prend 2 ans. Mm-hmm. 2 ans, bracelet électronique, il fait pas 1 jour de prison. Mm-hmm. Vous faites, le commun des citoyens, fait 10% de ce qu'ils font, parce que quand ils détournent de l'argent, on se rappelle de M. Cahuzac. Qui, dans les yeux dans les yeux à l'Assemblée nationale, avait dit non, j'ai rien fait. C'est quand... Et il a pris 2 ans. Bracelet électronique, pas de prison. On a eu M. Sarkozy. Mais bon, M. Sarkozy a fait 25 jours de prison et il est ressorti.
3: Je suis pas tout à fait d'accord avec vous, parce qu'en même temps, mettre un ancien président en prison, je veux dire, moi, ça m'interpelle lorsqu'on voit, on met un ancien président en prison, alors que...
2: Oui, mais bon, quand il y a trafiqué.
3: Oui, mais j'aurais aimé qu'on mette aussi le pédocriminel en garde à vue. Vous voyez ce que je veux dire?
2: Oui, non, mais je suis tout à fait d'accord.
3: À mettre un ancien président en prison, et qui est peut-être justifié, je n'en sais rien, je suis pas la justice, mais
2: ça révolte
3: lorsqu'on voit qu'il y a des pédocriminels qui ont violé des enfants pendant longtemps on a alerté, des mamans ont pleuré alertées, on a criminalisé les mamans qui venaient alerter, mais par contre on va mettre un ancien président en prison.
2: N'oubliez pas qu'il y a aussi l'histoire, dès que ça passe 15 ans ou 20 ans, ça tombe aux oubliettes, parce qu'en France on a quand même la pédophile numéro 1, Brigitte Macron.
3: Ouais, moi là, je vous permets pas de dire ça.
2: 14 ans, elle avait l'autorité en tant que professeur. Moi, je suis professeur.
3: Alors, monsieur, là, on peut pas se permettre de dire ça. Pourquoi?
2: Ah, d'accord.
3: Non, mais parce
2: pourquoi
3: que.
2: Elle avait 36 ans, il y en avait 14.
3: Oui, mais c'est pas de la pédophilie.
2: Ça n'a pas été jugé.
3: Ben oui, ça n'a pas été jugé.
2: Voilà.
3: Pardon, monsieur. Vous avez bien voté pour elle, hein. En tout cas, pour elle et son mari. Peut-être. Mais voilà. En tout cas, pas d'incrimination. Chacun peut penser ce qu'il veut. Non, mais chacun peut penser ce qu'il veut.
2: Bien sûr, de toute façon, c'est l'ensemble des Français.
3: Pas d'incrimination.
2: Si vous voulez être avec les Français, faites un sondage, faites un référendum, faites ce que vous voulez, et vous verrez dans mon entourage, dans le travail dans divers endroits, on sait tous, et on est tous professeurs. Donc, on a une autorité sur les enfants. Donc on a vraiment cette barrière qui nous empêche. Bon, moi je vous rassure, je suis pas pédophile, mais qui nous empêcherait éventuellement d'aller vers un enfant, parce qu'on a cette autorité du professeur qui est au-dessus. Et ça, malheureusement, c'était il y a 30 ans, donc voilà, c'est oublié.
3: Mais là, je ne suis pas d'accord avec vous, c'est-à-dire que vous pouvez penser ce que vous voulez, mais je vous explique. Lorsqu'on est sur une fréquence qui ne nous appartient pas, qui appartient à l'État, on n'est pas aux États-Unis ou par exemple...
2: Ah oui, mais bon, excusez-moi, je suis un citoyen.
3: Vous m'écoutez ou pas, mon ami Mickaël?
2: Oui, mais je suis un citoyen, j'ai le droit à la parole, non?
3: Oui, mais sur une fréquence, on a des limites. Les limites, c'est on a la liberté d'expression, c'est l'incitation à la haine, c'est la diffamation, c'est les insultes. Lorsqu'on n'a pas de preuves, vous ne savez pas comment ça s'est passé. C'est la limite. Donc c'est la limite. La limite, c'est la loi. La limite, c'est la loi. Vous pouvez penser ce que vous voulez, mais mon rôle est de ne pas laisser le dire à l'antenne.
2: En tout cas,
3: là où je suis d'accord avec vous, c'est le deux poids deux mesures lorsque vous dites qu'il y a certains politiques, M. Bruel sort
2: parce qu'il y a 500 000 euros.
3: Et certaines personnalités, effectivement, qui ont...
2: J'ai entendu votre gendarme qui disait que 4 juges, même dans le terrorisme, il n'y a pas 4 juges.
3: Si ce n'est pas deux poids deux mesures... Et comment vous réagissez par rapport à notre sujet avec Alice Cordier, qui, elle, est dans le studio d'Europe 1,
2: Alice Cordier,
3: elle s'est fait arrêter,
2: déjà...
3: garde à vue régulière.
2: Moi aussi, j'ai fait de la garde à vue parce que j'étais gilet jaune à Paris. Mm-hmm. Pas casseur, gilet jaune, je tiens bien à préciser, oui, les casseurs, c'était pas nous.
3: La première vague des gilets jaunes.
2: Les gilets jaunes, pas ceux qui sortaient des fourgons de police. J'ai fait de la garde à vue, enfin c'était pas de la garde à vue, ils nous prenaient, ils nous gardaient 10 heures en rétention. Et puis au bout de 10 heures, ils s'apercevaient qu'en fait Il n'y avait rien. Comme mais, on était des bus complets.
3: Et vous l'avez vécu comme quoi? Comme de l'intimidation?
2: Bah bien sûr, de l'intimidation, le pouvoir politique qui ne veut pas que le peuple s'exprime. Mais non, mais ça c'est... Depuis 2005, depuis le référendum de 2005, est-ce qu'il y a eu un référendum pour que le peuple s'explique?
3: Oui, tout le monde appelle à un référendum. En tout cas, mais merci
2: beaucoup. On a des sujets comme là, l'entrée en guerre en Ukraine, qui veut faire tout seul. Il faut peut-être faire des référendums pour que les citoyens lambda tels que moi puissent avoir leur mot à dire.
3: Beaucoup, effectivement, demandent le référendum. Merci beaucoup, Michael, d'avoir été en direct dans le studio d'Europe 1. Il est 12h24, on a encore plein de sujets. Ce sujet des drag queens. Gabriel Cluzel, j'ai envie de vous entendre là-dessus, ce sujet des drag queens à Saint-Quentin. Je sais que vous avez envie de parler, Karim Alloum, mais il est 12h24. Si je vous laisse parler pendant 2 minutes sur le sujet, on a la pause dans 2 minutes. On a un invité qui arrive dans un instant et on a le sujet des drag queens à Saint-Quentin qui fait l'apologie de la pédophilie ou pédocriminalité.
4: Qu'il faut parler de pédocriminalité.
3: Pédocriminalité. Racontez-nous ce qui s'est passé concrètement, Gabriel.
4: Ça veut dire aimer les enfants. Alors c'est un
3: spectacle incroyable où on voit des drag queens devant des enfants déclarés en chantant tout ça sous couvert d'humour et de déguisement comme du carnaval. Exactement. J'aime en secret tripoter mon fils avec les gestes mimés. C'est scandaleux. C'est fait devant des enfants. Et on applaudit.
4: Alors, moi, je suis atterrée de voir que ça ne fait réagir personne. C'était quand même le lendemain de l'identification du corps de la petite Liana. Il y a le contexte, il y a aussi le périscolaire, il y a ces 70 000 plaintes qu'on découvre. Pardon, moi, je les découvre. Je me dis, il y a 70 000 plaintes en souffrance sur ces sujets-là. Et donc, on trouve le moyen d'aller sortir des paroles absolument obscène devant des enfants, joignant le geste à la parole, je vous appelle les répéter, même les gestes, je n'oserais pas en parler. Voilà. Donc c'était sur la voie publique, près de la basilique, on sentait bien qu'il y avait en plus un contexte de provocation extrêmement fort. Là maintenant ils disent, mais c'est une chanson, on disait que c'est précisément les pères de famille catholiques conservateurs qui disent ça, vous voyez, c'était strike, c'est-à-dire que en même temps on sort des propos obscènes et en plus on dit que c'est une chanson pour se moquer des pères conservateurs. Donc, moi, je suis outrée parce que, attendez, c'est pas seulement ça le problème. C'est que c'est une association, quand on creuse, on se rend compte qu'elle a l'agrément du rectorat pour intervenir dans les écoles. Elle est soutenue par la CPAM de l'Aisne
3: Donc, on dope nos enfants, on va leur envoyer des drag queens, on va leur expliquer comment j'aime en secret tripoter mon fils et ensuite, on va s'étonner du scandale périscolaire.
4: Mais exactement, vous voyez cet état schizophrène dans lequel nous vivons.
3: Non, mais,
4: et ceux qui protestent, vous êtes d'extrême droite. Voilà, ça c'est l'arme fatale. Moi, je suis choquée qu'il n'y ait pas plus de monde qui réagisse.
3: On marque une pause, on revient en direct sur Europe 1 pour parler effectivement de ce spectacle de drag queen qui fait beaucoup parler. Puis petite annonce entre parenthèses là, comme qui annonce mettre en demeure Radio France sous représentation du Rassemblement National. À tout de suite sur Europe 1.
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3: Il est 12h30 sur Europe 1, le journal avec Mathis Laurent.
26: À Toulouse, la mairie annonce un couvre-feu pour les mineurs de 16 ans non accompagnés lors des matchs dits sensibles du mondial de foot entre 22h et 5h du matin. La ville de Clermont-Ferrand a déjà annoncé une mesure similaire, une manière d'éviter les débordements. Justement, la Coupe du Monde débute aujourd'hui. Premier match à 21h entre l'Afrique du Sud et le Mexique. Pour les fans des Bleus, encore un petit peu de patience. Première rencontre mardi face au Sénégal. Le médiateur pakistanais déplore une escalade et appelle à une solution négociée après une nouvelle vague de frappes américaines sur l'Iran à l'aube, suivie de ripostes iraniennes. Le cessez-le-feu est pratiquement dénué de sens, dit de son côté l'Iran, qui annonce par ailleurs la fermeture totale du détroit d'Ormuz, et ce jusqu'à nouvel ordre. Les négociateurs du Qatar viennent de quitter Téhéran, où ils s'était rendu la veille pour tenter d'aplanir les tensions entre les États-Unis et l'Iran. Des hommages lui seront rendus dans les jours à venir, dit la famille de Charlie Dalin, alors que l'on vient d'apprendre son décès. Le navigateur de 42 ans nous a quittés cette nuit des suites d'un cancer. Charlie Dalin avait notamment remporté l'édition 2024-2025 du Vendée Globe. Une caution de 500 000 euros, une interdiction de quitter la France, mais la possibilité de se produire sur scène. Patrick Bruel a fait face hier au magistrat. Il échappe à la détention provisoire, mais est mis en examen pour viol, agression sexuelle et harcèlement dans 4 affaires. Il est placé sous le statut de témoin assisté dans 4 autres. La justice va enquêter sur une éventuelle dimension homophobe concernant le meurtre de Noam, un jeune homme de 19 ans décédé après avoir été lynché à Metz fin mai. C'est le parquet qui l'annonce ce matin. 2 hommes sont mis en examen dans cette affaire. Ils sont âgés de 20 et 27 ans. Ils encourent la réclusion criminelle à perpétuité. L'Observatoire français des drogues et tendances addictives alerte dans un rapport sur l'apparition de nouveaux produits de synthèse, 40 nouveaux identifiés entre 2024 et 2025. Le rapport pointe également des concentrations de plus en plus élevées pour la cocaïne, ce qui indique une disponibilité toujours plus importante de produits avec de fortes teneurs, dit l'Observatoire. Fin des épreuves anticipées du bac de français qui se tenait depuis ce matin. 530 000 élèves de première concernés. Demain, les lycéens passeront des lettres aux chiffres pour l'épreuve de mathématiques. Et puis un dernier mot pour féliciter Benjamin Fogel qui remporte le prix littéraire Europe 1 GMF pour Les Évadés du Convoi 53. C'est aux éditions Calimard.
3: Merci beaucoup. Prochain point sur l'actualité à 13h avec Lélie Mathias.
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3: Il est 12h33 sur Europe 1. Nous sommes avec Gabriel Cluzel, Karima Lomalis.

0: pas de curseur, il n'y a pas de...
1: Il n'y a plus de valeur, en réalité, les gens ont perdu.
0: Si on se permet de faire ça en plein scandale, imaginons quand il n'y a pas de scandale, je veux dire, vous voyez ce que je veux dire, quand il n'y a pas de scandale du périscolaire, comment on peut faire ça devant des enfants?
1: Ouais.
0: Dire j'aime en secret tripoter mon fils.
1: J'aime en secret tripoter mon fils devant des enfants.
0: Devant des enfants.
1: Devant des adolescents, même devant les adultes.
0: Même devant des adultes.
1: Au moment, une affaire secoue la France. Une affaire de pédocriminalité.
0: Des affaires, de multiples affaires.
1: Non, mais une affaire de Léana. Comment peut-on se permettre de faire l'apologie de la pédocriminalité? Parce que pour moi, c'est de l'apologie. Tripoter mon fils en secret, c'est faire l'apologie des agressions contre
0: de
1: des
0: l'inceste.
1: Enfants. C'est scandaleux.
0: En ce moment, il y a une commission d'enquête sur les violences sexuelles aux enfants incestueuses.
1: Franchement, c'est inacceptable que dans un lycée, dans un collège, même dans un lieu public, avec l'argent des contribuables, permettre à des gens de défendre, faire l'apologie des agressions contre des enfants. Franchement, c'est inacceptable. On ne peut pas accepter de faire ça. C'est intolérable. Je pense que on assiste à quelque chose qui se passe ces derniers temps. Il y a une perte de valeur, il y a une perte de repères. C'est que les gens sont perdus, je pense, et à chaque fois, parce que tout à l'heure, Alice disait, on est agressé, on est taxé d'extrême droite. Il faut toujours dénoncer la violence, tout le temps.
0: Oui, et puis cette association,
1: il faut jamais s'arrêter,
0: qui a organisé cet événement, elle est en lien avec SOS Homophobie de Picardie. L'association intervient aussi dans les écoles avec le programme EVARS, avec le soutien de la CNAL, de la CPAM, comme le disait Gabriel Cluzel. Comment vous réagissez, Alice Cordier, vous qui vous battez pour les violences faites aux femmes, notamment?
2: Nous, c'est vrai que, j'avoue ne pas être très surprise, parce qu'en fait, la gauche progressiste a toujours une relation très ambiguë vis-à-vis du rapport sentimental à l'enfant. On peut se rappeler de certaines unes de Libération ou certains articles.
0: 1977.
2: Tout à fait, où la question de la pédophilie et de l'amour avec des enfants se posait. Et donc, c'est vrai que de voir aujourd'hui ce retour et ce genre de choses qui est réellement intrinsèque à l'extrême gauche. La question, par exemple, on sait de l'éducation sexuelle par un certain nombre d'associations où on explique aux enfants que très tôt, ils peuvent choisir leur sexe, leur genre, leur attirance sexuelle. Ça fait partie d'une responsabilité qu'on pose aux enfants beaucoup trop tôt et qui est vraiment, je trouve, dans la continuité de ce qu'on voyait en mai 68 avec des théories où l'enfant en fait pourrait réellement faire des choix qui ne sont pas des choix d'enfant. Et moi je crois qu'aujourd'hui on voit ce phénomène, il faut être extrêmement vigilant sur ces associations et ce qu'elles transmettent à nos enfants. Moi je me souviens déjà au collège d'avoir eu des cours d'éducation sexuelle qui étaient complètement décalés par rapport à moi, ma propre éducation sexuelle.
0: C'est
2: et je regrette d'avoir appris trop tôt des choses que je n'aurais pas voulu apprendre à l'école.
0: Alice Cordier sur Europe 1, et le programme EVARS, il est obligatoire depuis cette année.
3: Il est obligatoire pour les écoles, le privé sous contrat, parce que certains parents, évidemment, en voyant ça, se disent « mais moi, je vais retirer mes enfants du public, je vais les mettre dans du privé ». Il faut savoir d'ailleurs que les parents ne savent pas qui intervient, et ne savent pas à quels horaires pour qu'ils ne puissent pas dire ce jour-là bon, je garde ma fille, voilà, bon, ou mon fils. Et aujourd'hui, visiblement, certains veulent faire la pression pour imposer au hors contrat, on comprend le succès du hors contrat, également ce programme. Et moi, je serai le ministre de l'Éducation après cette affaire. Là aussi, on devrait l'entendre, c'est un peu comme Gérald Darmanin, il devrait dire, attendez, on va reprendre toutes les associations, là c'est le bazar, hein. c'est honteux, c'est scandaleux, on va reprendre toute la liste des associations qui interviennent dans les écoles, une par une, et on va les vérifier, au moins, pour redonner un tout petit peu de confiance s'il veut défendre son programme EVARS. Ben, pas du tout, moi j'ai entendu personne. Vous avez entendu quelqu'un, vous? Moi, personne. Personne. Même pas la mère de qui est LR. Pourtant, moi, je comprends pas. La droite devrait être vent debout, qui est la mère de Saint-Quentin. Elle devrait s'exprimer, dire j'ai été flouée, j'ai prêté du matériel, j'ai cru que j'ai pas compris ce qui allait se passer.
0: Mais c'est une
3: phrase scandaleuse. C'est complètement schizophrène. Tout le monde, là, avec l'affaire Liana, dit il faut lutter, à raison, contre la pédocriminalité.
0: Et de l'autre côté, on

0: rien quand
1: ses
0: il
1: enfants,
0: passe,
1: c'est bien,
0: il se passe ce pleure. Genre de fait. Mais moi, ouais. je suis outrée. Voilà.
1: Alice Cordier.
2: Moi, je me souviens d'avoir eu des cours où, littéralement, on avait des éducateurs qui venaient, qu'on ne connaissait pas, qu'on n'avait pas choisi. C'était des formations obligatoires. Et on posait. Et tout le monde avait le droit de poser sa propre question. Sauf que dans une école, dans un collège, on n'a pas tous le même niveau de connaissance par rapport à sa sexualité. Et je pense que, à la. Le consentement, je pense que c'est très important de l'apprendre, et ça dès le plus jeune âge, et il faut bien le faire. Néanmoins, les pratiques sexuelles déviantes, j'avais pas besoin de savoir ce que mes collègues de classe savaient à ce niveau-là, j'avais pas envie de l'apprendre.
1: En tout cas, Eddie Casterman, député Identité et Liberté de l'Aisne, a saisi le procureur de la République pour apologie de la pédophilie, je cite, et corruption de mineurs. Voilà ce qu'on pouvait dire sur ce dossier.
0: Il écrit aussi au ministère de l'Éducation, je crois. Hein,
1: d'accord.
0: Au ministre de l'Éducation.
1: Voilà. Très bien. Voilà, donc à suivre. Voilà ce que voient en secret nos enfants. Merci en tout cas aux parents vigilants aussi de s'être penchés sur ce dossier, sur plusieurs dossiers qui sont liés avec Reconquête et pour protéger nos enfants. Parce que d'un côté, on crie à ces enfants qui sont victimes de pédocriminalité, et de l'autre, on laisse faire des programmes qui sont très tendancieux, violents, dangereux même. Et pour autant, on oublie de leur apprendre à lire, à écrire, à compter, à ou diviser. On marque une pause, on revient pour parler de yoga avec Stéphane Haskell pour son livre Respire toujours aux éditions Télémac. À 40 ans, il est victime d'une maladie fulgurante, il se retrouve paralysé. La médecine le condamne au handicap, mais le yoga lui ouvre un chemin incroyable.
3: Vous pourrez échanger avec notre invité au 01 80 20 39 21. Il est 9h20, vous écoutez Christine Killy, à tout de suite sur Europe.
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3: 12h42 sur Europe 1 avant de retrouver Christine Killy pour la suite de Christine Killy et vous et son invité Stéphane Haskell pour son livre Respire toujours aux éditions Télémac. 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
3: Et à 12h44 sur Europe 1, on parle yoga, chère Christine, puisque vous recevez Stéphane Haskell pour son livre Respire Toujours, paru aux éditions Télémaque.
1: Absolument, Stéphane Haskell est avec nous dans le studio d'Europe 1. On lui demandera effectivement de nous raconter son histoire. Mais d'abord, Gabriel Cluzel, pratiquez-vous du yoga, de la respiration?
0: Non, pas du tout.
1: Qu'est-ce que vous faites face à l'actualité pour pouvoir vous détendre? Comment vous vous y prenez?
0: Alors moi, chacun ses
1: J'élève mes
0: trucs.
1: Enfants.
0: Non, mais j'aime bien chanter. Vous chantez en famille, vous faites
1: c'est
0: ça
1: vrai?
0: Vous
1: oui, je chante.
0: J'aime beaucoup chanter.
1: Je chante aussi. Bon, pas que sous la douche, vous chantez comme ça souvent. Ça détend.
0: J'aime beaucoup chanter, ça me détend. Voilà,
1: Karim Maloum, et vous, un peu de yoga, du sport, qu'est-ce que vous faites?
18: J'aime beaucoup la marche, je ne fais pas de yoga. Oui. Mais c'est vrai, pour me détendre, j'aime beaucoup écrire et j'aime bien aussi chanter. Hein. Je passe beaucoup de temps à l'écriture et quand on essaye de mettre les mots, on essaie de dire ça, on se calme aussi un petit peu, mais je pense faire du yoga, vous allez me convaincre aujourd'hui.
1: J'allais demander à Géraldine Hamon, qui réalise l'émission aujourd'hui, qu'est-ce que vous faites?
3: Moi, je fais tous les samedis matin mon cours de danse, et ça me libère toute... C'est un peu de la Zumba, voilà, donc c'est cardio, carrément. C'est bien rythmique, c'est une heure, c'est peut-être pas assez, mais c'est mieux que rien. Et ça enlève toutes les mauvaises énergies de toute la semaine, et on ressort de là, on est totalement en forme.
1: Et William Torzek, qu'est-ce qu'il fait, notre rédacteur en chef?
19: Moi, je fais du vélo, Christine.
1: Ah bon? Oui, d'accord, ok, c'est bien. Et beaucoup le week-end?
19: J'essaie le week-end et en général une quinzaine, vingtaine de kilomètres.
1: D'accord.
19: Ah, okay. Ça fait mal aux jambes après.
1: Alors, rappelez-nous au standard de repas pour savoir ce que vous faites si vous pratiquez le yoga. Alors, Stéphane Haskell, vous êtes avec nous donc, dans le studio de repas pour votre livre Respire Toujours aux éditions Télémaque. Je n'arrive pas à croire que vous avez été paralysé des deux jambes et que le yoga vous est sauvé.
20: Oui, enfin, j'essaie de faire assez court, c'est une longue histoire. Mais en fait, j'ai eu ce qu'on appelle un syndrome de la queue de cheval. En fait, c'est une hernie discale paralysante. En fait, les nerfs et les muscles tombent le long de la colonne vertébrale dans les fesses, et le disque sort tellement loin que ça compresse tout. Donc on m'a opéré en urgence, je me suis retrouvé à Mont-d'Or. J'ai suivi après, je me suis réveillé avec des couches, une sonde urinaire. Mais on m'a dit, on ne sait pas. C'est-à-dire qu'ils ne savent pas à quelle vitesse ils ont décompressé, si la personne peut remarcher ou pas. Donc c'était vraiment dans le doute.
1: Et pardon Stéphane Haskell, donc du jour au lendemain, vous êtes retrouvé...
20: En fait, j'avais une fragilité, beaucoup de gens ont des scolioses ou des hernies, etc. Oui. Et un jour, c'est un cas, je crois, sur 10 000. Et tout d'un coup, tout lâche. Donc en fait, vous êtes vraiment... J'étais chez moi et tout d'un coup, désolé pour les détails, mais je me suis pissé dessus, quoi. Tout lâche, les sphincters lâchent. Et là... Heureusement, j'étais avec une amie qui m'a dit « Écoute, il y a quelque chose qui ne va pas. » Parce que moi, je dis « Non, je suis fatigué, je ne sais pas à quoi. » Elle me dit « On va à Cochin. » Je passe un scan et le type arrive. Et là, la sensibilité dans mes jambes a disparu très, très vite. En 20 minutes, c'est parti.
1: Incroyable.
20: Et là, ils me disent « On vous opère en urgence. » Et donc, je suis emmené en ambulance, donc à Mont-d'Or. Et ils m'opèrent et je me réveille. Et là, c'est la panique quand même. Là, c'est difficile.
1: Pourquoi?
20: Parce que je ne sentais pas les jambes. Donc, quand vous êtes debout...
1: Et vous aviez quel âge?
20: À l'époque, j'avais 42 ans. Et donc, c'est quand même... ça a été hyper violent, hyper rapide. Et puis, en plus, comme j'en parle dans le livre, c'était venu après une grosse décision, une décision importante. Et j'en parle parce que je pense que c'est important d'aider les gens là-dessus, c'est que j'avais arrêté l'alcool et les médicaments. J'avais eu une dépendance et j'avais enfin, j'allais dire, déposé les armes et dit « Ok, maintenant, on va... » Et c'est comme si le corps avait tout encaissé et tout lâché.
1: Alors, Stéphane Haskell, c'est lorsque vous avez pris la décision du bon chemin.
20: Voilà, exactement, quelques mois après.
1: Vous savez,
20: c'est comme votre corps est une mémoire de l'enfance.
1: Oui.
20: C'est vraiment le véhicule, comme on dit au yoga, qui nous transporte de la naissance à la mort. Et c'est un réceptacle à émotion, à tous les niveaux. Beaucoup de maladies se créent dans le corps, évoluent dans le corps. Et c'est comme si tout d'un coup, tout avait été anesthésié pendant des années. Et en prenant cette décision, en lâchant l'affaire, on va dire, en prenant de la distance avec cette dépendance, le corps avait dit stop. Stop, tu vas changer de vie. C'est assez fascinant. Hein, enfin, sur le coup, je ne m'en suis pas rendu compte. C'était que de la souffrance et de la colère.
1: Bien sûr.
20: C'est plus tard, avec la rencontre, justement,
1: Alors, Stéphane Haskell, voilà, en direct sur Europe 1 pour son livre « Respire toujours », qui sort aux éditions Télémac. Comment un homme de 42 ans, qui décide de finalement arrêter l'addiction aux médicaments, à l'alcool, qui finalement se retrouve paralysé, croise le chemin du yoga ?
20: Alors, d'abord, j'étais à Granville en rééducation pendant plusieurs mois, et en fait, ce n'était pas la bonne rééducation, c'était une rééducation qui était dans l'effort. Et ensuite, j'étais alité comme un ado. J'étais retourné chez ma mère, dans ma chambre d'adolescent. Et un jour, j'ai une cousine américaine qui me dit « Je vais te présenter une femme qui est assez étonnante, qui est de passage à Paris, une américaine, moitié norvégienne, qui est professeure de yoga. » Et elle vient me rendre visite, et elle me regarde, une femme très charismatique, et elle me dit « Je peux t'aider. »
1: Non.
20: « Mais il faut que tu te mettes au yoga, et tu... » Ça, c'était le gag. « Et il faut que tu viennes en Allemagne, dans un monastère zen, pendant 3 mois.
1: Wow.
20: Et honnêtement, je pense que c'est important. Je n'avais pas de jugement ni de... sur le yoga. Beaucoup de gens aujourd'hui disent c'est un truc, voilà, c'est une secte, c'est un truc de bobo, etc. Alors que j'ai vraiment vu après.
1: Beaucoup d'appréhension.
20: Ouais, beaucoup. C'est triste. En France, on est encore en retard là-dessus. Bref, je suis parti en Allemagne.
1: Vous n'avez rien à perdre. Vous n'avez plus de jambes.
20: Vous savez ce que j'appelle dans le livre le cadeau du désespoir. Il y a ce moment où la vie vous tend une perche.
1: Très belle expression.
20: Et on la saisit. Et je pense que si on ne la saisit pas, il y a quelque chose qu'on va rater. Et on va rester à terre. Et là, je me suis dit, j'ai rien à perdre, j'y vais.
1: Qu'est-ce qui se passe pendant 3 mois en Allemagne ?
20: En fait, bon, j'ai fait des allers-retours. Et en fait, elle m'a appris une chose passionnante, c'est à respirer.
1: Incroyable. Mais comment on apprend à respirer ? Comment
20: ça ?
1: On respire tous, non ?
20: Dans nos journées, tous, on est dans la tronche. On avance. Le corps, il suit. Mais on est dans notre mental. Et tout d'un coup, en m'arrêtant, en me disant, tu inspires, tu expires. Elle m'a appris à faire, j'allais dire, naviguer l'air dans tout mon corps. Et une chose qu'on ne m'avait jamais appris quand j'étais enfant, ado, etc., c'est aller visualiser les parties qui étaient à l'époque insensibilisées de mon corps en disant « Vas-y, c'est Avatar, quoi, c'est complètement dingue. » Et je lui disais « Mais ça ne va pas marcher ton truc. » Elle me dit « Fais-moi confiance, vas-y. » Et donc j'ai fait cet exercice de visualisation. Et un jour, surtout la jambe droite qui était
1: donc visualiser
20: vraiment...
1: en fait comment que la
20: fermer
1: que,
20: les yeux,
1: que l'air allait jusque dans
20: voilà,
1: vos jambes qui étaient paralysées, d'accord.
20: On fait rentrer l'air par la gorge,
1: d'accord.
20: On inspire qui rentre dans le diaphragme, donc le diaphragme s'ouvre,
1: d'accord.
20: Et ça permet ce qu'on fait jamais parce que le diaphragme il est toujours très très fermé dans nos journées.
1: Oui.
20: Et donc juste d'ouvrir et de laisser de l'air et d'imaginer que l'air va dans les jambes. Je vous promets, au bout de, allez, trentaine, quarantaine, cinquantaine de fois, à un moment, j'ai senti des picotements dans mes jambes. Et je me suis dit, c'est un truc de dingue.
1: Au bout de combien de temps ?
20: Honnêtement, je pense qu'au bout de 15 jours, 3 semaines, presque un mois. Oui, oui, oui, c'est assez rapide parce que, comme je vous dis, le corps a une mémoire. Quand on lui fait du bien, il répond. Quand on lui fait du mal, il répond aussi. Et là, elle m'a dit, bon, maintenant, on va commencer à faire des postures de yoga que je connaissais rien du tout, mais je lui ai fait confiance. Et là, j'ai commencé à faire des étirements, des ouvertures. Et là, je me suis dit... Et mon corps a commencé à me remercier. Alors que j'étais encore bombardé d'antalgiques à très haute dose. Parce qu'à un moment, on m'avait même donné une seringue de kétamine, qui est un anesthésiant pour chevaux.
1: Ah oui, on connaît bien
20: mal.
1: La kétamine.
20: Ouais, non, c'est, il y a une politique antidouleur en France qui est bien.
1: Oui.
20: Mais il y a un moment, on est dans une camisole chimique et il faut en sortir. Et c'est là où le yoga et une nouvelle vie, une nouvelle hygiène de vie,
1: c'est ça,
20: m'a permis d'en sortir.
1: Alors vous allez nous raconter aussi l'hygiène de vie, Stéphane Haskell en direct sur Europe 1 pour son livre « Respire toujours ». Lorsque je vois par exemple page 214, le message le plus fort que j'ai reçu, c'est dans ce centre hospitalier à Los Angeles où un homme paralysé jusqu'au cou m'a dit face caméra que s'il continuait de pratiquer, c'est parce que le yoga lui avait permis d'accepter sa maladie au lieu de la combattre. J'ai mis du temps à accepter ma condition où j'ai été en colère pendant 5 ans. Page 86. J'assiste alors à une séance de yoga très émouvante. Dans ce cours, le yoga pénètre un monde qui semble pourtant inaccessible, celui du silence. Comment le yoga peut sauver nous, les Français, face à... Non, mais c'est une question qui
20: non,
1: fait
20: mais c'est
1: sourire.
20: Une bonne question.
1: Mais
20: je rigole parce que... Ouais.
1: Parce que l'actualité est difficile, ouais. L'actualité est dure, on a du mal à donner de l'espoir aux enfants, on a ces périodes de bac qui arrivent, ces périodes d'examen qui arrivent, on a... Ces viols qu'on entend du périscolaire, lorsqu'on entend tout ça, est-ce que ça a un impact sur nous ? Est-ce que le yoga peut aider peut-être à avoir une vie meilleure ?
20: Oui, c'est un outil thérapeutique d'une puissance inouïe. On le sous-estime encore en France. J'ai envie de vous raconter une anecdote quand même, parce que quand j'ai fait un film qui a accompagné le premier livre, respire, est debout. Et j'ai rencontré un docteur spécialisé en trauma, un américain, un psychiatre, et on était à côté de Gaza. Et il y a une petite fille, il m'a montré le dessin d'une petite fille, une Gazaoui, et il lui avait demandé de dessiner ce qu'elle voulait être plus tard. Elle s'était dessinée dans un cercueil. Après des séances de yoga, des séances d'auto-hypnose et plein d'autres choses, un mois plus tard, on lui a redemandé la même chose. Elle s'est dessinée en docteur.
1: Oh.
20: C'est un changement de l'intérieur, le yoga. Ouais. C'est assez fascinant, ça redonne confiance. J'ai vu des enfants hyper violents, traumatisés par des parents abusifs, etc., retrouver une vie, retrouver un sourire et sortir de leur carcan, j'allais dire de leur prison.
1: Stéphane Haskell, pour son livre « Respire toujours » aux éditions Télémaque. Vous avez trois personnes face à vous, Karim, Gabriel, moi, Géraldine, William et Alexandre derrière la vitre. Aidez-nous à faire là le premier pas pour le yoga, c'est quoi ?
20: Maintenant, le tout premier pas,
1: il est 12h54
20: sur Europe. Soyez curieux, poussez la porte d'un studio et votre corps, c'est lui qui va vous dire si ça va avec le professeur. Il y a une résonance qui se passe automatiquement, comme dans la vie.
1: Quel yoga ? Comment vous
20: alors
1: expliquez
20: voilà, y a
1: tout
20: pas,
1: ça ?
20: Alors je vous explique. Moi, je fais un yoga qui est assez spécialisé, qui est franchement pour des gens qui ont des problèmes de santé assez graves, donc qui a été mis au point par ce maître de yoga que j'ai rencontré, Iyengar. Et donc là, c'est un yoga, j'allais dire, très restauratif, très ancré, mais il n'y a pas un yoga mieux qu'un autre. Par contre, il y a des yogas qui vont plus vous correspondre, parce que vous êtes plus actif, parce que vous avez besoin de...
1: Là, tout de suite, vous nous compliquez la vie, là.
20: Voilà. Mais moi, je vous dis...
0: Moi, j'ai le droit d'être resté sceptique. Moi, je ne suis pas une grande fan du yoga. Je vous dis franchement, j'ai l'impression qu'il y a un phénomène de mode, si ça résolvait tout. Voilà, j'ai le droit d'être franche.
20: Non, non, vous avez raison. C'est comment vous dire, une remarque que j'ai très, très, très souvent eue. Et c'est dommage, parce que moi, je le vois dans les hôpitaux. Je le vois dans les hôpitaux, je le vois dans des cliniques psychiatriques et je vois les bénéfices sur des gens qui sont vraiment abîmés par la vie, dont à la Maison des Femmes, où ils ont introduit la yoga-thérapie et des femmes s'en sortent plus facilement, je veux dire, pour s'exprimer par le corps que par les mots. Et je pense qu'on est un corps aussi avant d'être juste un mental. Et mettre les deux ensemble, ce qu'est le yoga, c'est vraiment...
18: En fait, c'est ce qu'on fait souvent. Est-ce que quand on est dépassé, on est surmené, on est
1: menacé... Rapprochez-vous, Karim.
18: Est-ce que... Ce n'est pas parce qu'on fait de ce qu'on appelle les temps d'arrêt. On s'arrête, tout simplement. C'est une forme de yoga.
20: Bien sûr, on s'arrête,
18: on fait autre chose, on coupe. C'est une façon de...
20: Mais vous avez raison, le yoga, c'est aller marcher en forêt et respirer.
1: C'est ça. Voilà. C'est peut-être le premier pas. Donc, lire votre livre,
20: faire tout un monde.
1: Comment ?
18: Vous aimez marcher ?
1: Oui, moi j'aime bien marcher.
18: Ça
1: va être notre premier pas. Respire toujours chez Télémac. Alors j'ai une auditrice d'Europe 1 qui me dit, vous avez 5 secondes pour me répondre. Elle dit, est-ce que ça peut aider mon fils qui ne parle pas ?
20: Oui.
1: Comment ?
20: Parce que ça va le sortir de son introversion, ça va lui permettre de retrouver confiance en lui, de gérer ses émotions et de trouver justement sa respiration.
1: Merci Stéphane Haskell d'avoir été en direct avec nous sur Europe 1. Clélie Mathias, le yoga et vous ?
0: Le yoga, très bien, je...
1: Vous voulez bien vous y mettre aussi ?
0: J'en fais déjà,
1: c'est génial, depuis longtemps ?
0: Oui, assez, oui.
1: Ah, c'est super, magnifique.
0: Mais on ne va pas parler yoga.
1: Je suis navrée.
0: Mais il faut rester quand même, parce qu'il y aura le journal et on entendra l'avocat des plaignantes dans l'affaire de Patrick Bruel, qui a été mise en examen et remis en liberté. On verra ce qu'elles en pensent, quelle a été leur réaction.
1: Merci. Excellente émission, ma chère Clélie. Bon yoga à tous.
2: Merci Christine. C'était Christine Pellier. Vous et demain, vous retrouvez Yot Deval de 11h30 à 13h sur Europe 1.
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0: Il est 13h.
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0: Bonjour à tous, merci d'écouter Europe 1 Info. On est ensemble jusqu'à 15h pour de l'info, du débat et des entretiens politiques. Mais tout d'abord, bien sûr, comme d'habitude, le grand journal de la mi-journée à la une en ce jeudi 11 juin. Patrick Bruel mis en examen mais laissé libre. Qu'en pensent les plaignantes? Quelle a été leur réaction? On entendra une des avocates. La reprise des frappes américaines au Moyen-Orient. L'Iran riposte et ferme le détroit d'Ormuz. Plus d'explications dans ce journal. Êtes-vous prêt à vivre au rythme des matchs de foot? La Coupe du Monde démarre aujourd'hui, les supporters des Bleus sont dans les starting blocks, vous les entendrez. À ce propos, qu'en pensez-vous? Doit-on instaurer un couvre-feu pour les mineurs en France durant le mondial? C'est la question Europe 1 du jour. Vous pouvez donner votre avis sur le site et l'appli Europe 1. Pour l'instant, c'est le oui qui l'emporte presque à l'unanimité. Avec Brigitte Millot dans un quart d'heure dans sa chronique santé, on parlera également de la Coupe du Monde, les effets du foot sur notre libido, et oui, ça joue. La tendance météo. Bonjour Géraldine Armand.
2: Bonjour Clélie.
0: Un temps contrasté.
2: Et oui, nuageux et frais au nord, soleil et douceur au sud. C'est le programme de votre jeudi après-midi. On attend 15 à 17 degrés sur la côte d'Opale et Normande, 22 à 24 au sud de la Garonne, 25 à 26 sur le rivage méditerranéen, jusqu'à 29 degrés à Toulon et Montpellier. Météo complète sur Europe 1 à la fin du journal.
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0: Patrick Bruel a donc été mis en examen pour viol et agression sexuelle, mais il n'a pas dormi en prison. La justice a libéré le chanteur en échange d'une caution de 500 000 euros et un placement sous contrôle judiciaire. Interdiction pour Patrick Bruel de quitter la France et d'entrer en contact avec les victimes. Bonjour Jean-Baptiste Marty.
35: Bonjour Clélie, bonjour à tous.
0: Même si Patrick Bruel n'a pas été incarcéré, les plaignantes se disent globalement satisfaites.
35: Oui, puisque pour elles, c'est un début. Les plaignantes considèrent qu'en mettant en examen Patrick Bruel, la justice les a entendues, comme l'expliquait sur TF1 maître Corinne Herman, avocate de Flavie Flamand, qui accuse le chanteur de viol lorsqu'elle avait 16 ans.
36: C'est en tous les cas ce que disent les victimes, c'est qu'au moins il y a l'ouverture d'une information, donc c'est un premier pas. Pour elles, c'est que leur voix a été entendue et que des juges vont investiguer sur ce qu'elles ont dénoncé comme fait, et c'est l'essentiel.
35: Patrick Bruel, donc mis en examen mais remis en liberté pour maître Corinne Herman, cela ne change pas grand-chose au fond du dossier.
36: On n'a pas d'avis à avoir sur des décisions de justice qui concernent sa mise en liberté, son contrôle judiciaire. L'essentiel, c'est qu'il puisse se présenter à chaque fois que les juges d'instruction le solliciteront ou voudront l'entendre. Donc, on a les garanties qu'aujourd'hui, il sera présent, il se présentera. Pour le reste, nous, ce qui nous intéresse, c'est que l'instruction démarre très vite et qu'on puisse aussi être entendu par les juges d'instruction.
35: Deux nouvelles plaintes pour viol doivent être déposées la semaine prochaine. L'avocate de Flavie Flamand annonce que plusieurs autres cas d'agression sexuelle visant Patrick Bruel sont en cours d'étude.
0: Merci Jean-Baptiste Marty du service police-justice d'Europe 1.
2: Et les suites de l'affaire Liana avec de nouvelles révélations concernant la famille du principal suspect.
0: Alors le principal suspect dans l'enquête sur le meurtre de Liana, c'est Jérôme Marella. Il y a son frère Yannick et son père Joël. Le passé judiciaire de ces trois hommes refait surface. On découvre une famille plombée par les affaires sexuelles avec de nouvelles plaintes et procédures. William Molinier, le père de Jérôme Marella, a ainsi fait l'objet d'une plainte pour viol de la part d'une de ses petite fille.
1: C'était en 2013, la plainte pour viol a été déposée par l'une de ses petites filles, âgée alors de 13 ans. Les faits se seraient déroulés au domicile du grand-père qui n'a jamais été mis en examen mais placé sous le statut de témoin assisté. Au terme de 8 ans d'enquête, il a bénéficié d'un non-lieu, il a été définitivement blanchi. Ce n'est pas le seul dans l'entourage de Jérôme Barella à avoir un passif judiciaire. Son frère Yannick, lui aussi, est inquiété. Il a été mis en examen hier matin pour viol et séquestration sur deux anciennes compagnes dont l'une était mineure au moment des faits. Une des plaintes avait été déposée il y a 2 ans, mais il n'avait jamais été interrogé. Selon les informations d'Europe 1, pendant sa garde à vue, il a nié le viol et la séquestration tout en concédant des violences. Il a été libéré par le juge des libertés et de la détention et placé sous contrôle judiciaire. Le parquet a fait appel et réclame désormais son incarcération.
0: William Molinier du service police-justice d'Europe 1. En pleine polémique et remise en question de la crédibilité de la justice dans l'affaire Liana, Europe 1 met en lumière cette expérimentation qui a lieu en Bretagne depuis 18 mois. Le programme Calliope, il s'agit d'aider et former les victimes, femmes et enfants notamment, à parler, à apporter un témoignage le plus sereinement possible. Un protocole scientifique en 10 volets venu du Québec et approuvé là-bas. Reportage Sandrine Prioul.
3: On a plusieurs outils, un hibou qui représente la justice. Vous voyez, donc il a un peu comme un habit de juge.
8: Une peluche en habit de juge, une balle anti-stress pour maîtriser respiration et émotion. Un attirail loin d'être gadget dans ce protocole scientifique, sorte de mise en condition de la victime avant d'aller déposer, explique la formatrice Emmanuelle Vinayagasoyuntiram.
3: On ne va jamais évoquer les faits, d'ailleurs on ne les connaît pas en tant qu'intervenant. Par contre, on va travailler les émotions. La difficulté, c'est que particulièrement quand on a été victime de violence, on est moins sûr de soi et la mémoire nous fait défaut aussi. Donc ça permet vraiment de consolider, de renforcer le témoignage, d'être plus factuel, d'être plus fluide. Et du coup, effectivement, ça fait une meilleure preuve en justice.
8: Depuis le début de l'expérimentation, les condamnations des criminels augmentent dès que ce protocole a été appliqué. Et Laurence Brunet, qui l'a importé du Québec, estime qu'il faut le généraliser.
10: Dans l'affaire de Liana, si les enfants avaient été mieux accompagnés, ils auraient mieux raconté leur vécu. Et automatiquement, ils auraient eu une parole beaucoup plus crédible vis-à-vis des auxiliaires de justice.
8: Un protocole qui reviendrait à 1 000 euros environ par victime pour faire émerger la vérité des faits. Rennes, Sandrine Priot, l'Europe 1.
2: Et dans la suite du journal, on parlera de la Coupe du Monde qui débute aujourd'hui. Vous entendrez Michel, supporter des Bleus. Il est 13h06. Kelly Mathias vous informe sur Europe 1.
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2: La suite du journal de Clélie Mathias sur Europe 1 à 13h08 avec quelle actualité à l'étranger? La reprise des tirs au Moyen-Orient.
0: Le cessez-le-feu est désormais pratiquement dénué de sens, estime la diplomatie iranienne après une nouvelle nuit de bombardements américains auquel l'Iran a riposté en frappant ses voisins du Golfe et la Jordanie. Téhéran qui a aussi annoncé la fermeture totale du détroit d'Ormuz jusqu'à nouvel ordre. Les précisions de Frédéric Simon, correspondant européen à Tel Aviv.
7: Oui, l'Iran affirme avoir pris pour cible des positions de l'armée américaine au Bahreïn, au Koweït et jusqu'en Jordanie. Autre décision prise en riposte aux frappes américaines, une fermeture plus hermétique encore du détroit d'Ormuz. Toute embarcation naviguant dans le détroit est désormais considérée comme une cible légitime par Téhéran. Mais les États-Unis assurent que la navigation dans le détroit n'a pas été entièrement bloquée. Les frappes américaines ont été menées au cours de la nuit et tôt dans la matinée. Selon l'armée américaine, les cibles situées essentiellement dans le sud de l'Iran et à proximité du détroit d'Ormuz incluaient des systèmes de surveillance et de communication militaire ainsi que des batteries de la défense anti-aérienne. Aucune infrastructure civile ou énergétique n'a été frappée. Par conséquent, Donald Trump affirme qu'à la demande d'officiels iraniens avec qui il se serait entretenu directement, il a accepté de mettre un terme aux frappes. Le président américain s'est toutefois empressé de préciser que si l'Iran persiste dans son refus de signer un accord permettant la réouverture du détroit d'Ormuz et empêchant le régime des Mollahs d'acquérir l'arme nucléaire, eh bien les frappes reprendront de plus belle.
0: Frédéric Simon, le correspondant européen à Tel Aviv.
2: Et on pense fort aux lycéens de première qui passent le bac.
0: Aujourd'hui, c'était l'épreuve anticipée de français. On espère que vous vous êtes relus pour éviter les fautes d'orthographe. Demain, les élèves de première plancheront sur les maths qui font leur retour. Elles avaient été supprimées en 2019 par la réforme Blanquer. Mais Laura Legault, l'épreuve ne fait pas consensus, ni parmi les élèves, ni parmi les professeurs de maths.
9: À la sortie de ce lycée parisien, la plupart des élèves l'affirment, ils sont prêts pour cette nouvelle épreuve.
15: Non, pas stressé. On fait des statistiques, des trucs super faciles.
16: On est plutôt bien préparés. On connaît le programme, on sait ce qu'il y aura au bac, donc on sait quoi réviser.
9: Les lycéens ne subissent pas et comprennent l'utilité d'un retour des maths.
17: Je pense que c'est essentiel pour recentrer les maths comme matière importante au même titre que le français, parce que les maths offrent plus de perspectives d'avenir que le français.
9: Redonner aux élèves le goût des mathématiques, c'est l'objectif du gouvernement. Mais certains professeurs de maths ne sont pas convaincus comme Loïc Vatin.
18: On a des élèves qui ne sont pas vraiment intéressés, qui subissent un bachotage puisqu'on leur fait revoir tout ce qu'ils auraient dû acquérir au collège et qui ne l'a pas été. C'est pas comme ça qu'on va réconcilier des élèves qui sont fâchés avec les maths, qu'on va les réconcilier avec la discipline.
19: J'y arrive pas.
20: Il manque encore un petit peu d'entraînement, mais pour mettre l'ambiance, le retraité préfère de toute façon pousser la chansonnette. Sur son ordinateur, des vidéos des Coupes du Monde auxquelles il a assisté, toutes depuis celle de 2010.
22: Ça me redonne la chair de poule. Se retrouver dans les stades, échanger avec les supporters du monde entier, il y a des ambiances folles, c'est des moments rares.
20: Et en ce qui concerne une victoire des Bleus, Michel n'a aucun doute.
22: Il y a tellement de talent, ça fait peur à tout le monde.
20: Vous y croyez?
22: Ah oui.
20: La dernière fois que le supporter a eu cette intuition, c'était en 2018, année de la deuxième étoile, et il espère que 2026 sera celle de la troisième.
0: Allez, on soutient les Bleus, on espère qu'ils iront loin. La Bourse, tout de suite, autre champion, Didier Hamot, bonjour.
23: Bonjour Clélie.
0: La Bourse qui d'ailleurs reprend un peu de hauteur à
23: oui.
0: Paris.
23: Ça va mieux. Plus 0,8%, ça fait un peu le yo-yo. Hein, toujours autour des 8200 points, 8230 points pour le CAC 40. Toujours à l'écoute de la situation au Moyen-Orient, on en parlait tout à l'heure, avec un regain de tension hein, qui soutient le pétrole autour des $92 le baril ce midi. Le marché surveille aussi l'annonce d'une possible hausse des taux de la Banque Centrale Européenne tout à l'heure, de 0,25 points, sans doute, afin de répondre

0: pendant le week-end. Voilà, et pour le moment, le soleil va se montrer bien généreux au sud de la Loire jusqu'au massif du Jura. Encore cependant, attention, puisque quelques averses se déclencheront de cet après-midi sur le relief. Plus au nord, et bien l'ambiance est un peu plus automnale avec un ciel bien couvert de la Bretagne vers la Normandie et les Hauts-de-France où des pluies sont à craindre sur les régions plus au nord. Mistral et Tramontane restent soutenus. Ils soufflent jusqu'à 60 km/h, 80 km/h en basse vallée du Rhône, un cran en dessous en fin de journée. Côté température, il fera 16 degrés à Boulogne-sur-Mer, 17 à Brest et Dunkerque, 18 à Lille, 19 à Quimper et Reims. On aura 20 degrés à Paris, 21 à Auxerre, 23 à Bordeaux et Lyon, 24 à Grenoble, 25 à Avignon, 26 à Nice, 27 à Marseille et Ajaccio, jusqu'à 29 degrés à Montpellier. Demain, le temps va s'améliorer sur une grande partie du pays. Ça sera encore légèrement nuageux au nord, voilà. Et samedi, retour du soleil et de la chaleur sur une plus grande partie du pays. Il fera samedi, écoutez bien, jusqu'à 36 degrés en Languedoc et en Provence. La chaleur revient à partir de la semaine prochaine.
1: Merci Géraldine, on sera vigilant demain. Hein. On regardera s'il y a des rayons de soleil.
0: Ça dépend où c'est Brigitte, votre mariage.
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1: Et vous l'avez entendu.
0: Oui, ouais. C'est le docteur Brigitte Millot pour la rubrique Santé du jour à 13h15. C'était Kelly.
1: Bonjour docteur Millot.
3: Bonjour tout le monde.
1: Aujourd'hui, début de la Coupe du Monde de foot. Et oui, et c'est l'objet d'une chronique santé. Oui, parce que vous nous dites que les grandes compétitions peuvent avoir un effet sur la libido.
3: Oui. Alors, on va le préciser tout de suite dans une certaine mesure, et pas pour tout le monde. En fait, les émotions intenses générées par le sport peuvent avoir des répercussions sur notre cerveau et sur certaines hormones. Libération d'adrénaline, c'est l'hormone qui nous maintient en alerte, qui accélère le rythme cardiaque, elle nous fait vivre le match avec intensité, excitation. Le cerveau produit aussi de la dopamine, l'hormone du plaisir, de la récompense, celle qui nous procure cette sensation d'euphorie lorsqu'un but est marqué à la dernière minute, mais aussi celle du désir et de la motivation. Et chez certains supporters très investis, après un succès, les chercheurs ont également observé une augmentation de la testostérone qui stimule la confiance en soi, la motivation et participe allègrement à la libido. De plus, le partage fait vibrer, ce qui vous fait vibrer à l'unisson, crier ensemble, applaudir ensemble, célébrer ensemble, libère aussi l'ocytocine, qui est l'hormone du lien, de l'attachement, très présente chez les femmes. Et oui, autrement dit, chez beaucoup de femmes, ce n'est pas tant le football lui-même que le contexte émotionnel positif qui peut favoriser le désir. Alors je vais jusqu'à dire quand même que pour certains, enfin c'est eux qui le disent, hein, sont eux qui le disent, pour certains, regarder un match serait proche de l'orgasme, notamment après une séance de tir au but au moment du relâchement de la tension accumulée pendant tout ce match. Donc on peut dire que oui, les grands événements sportifs peuvent influencer temporairement le désir sexuel et les comportements de séduction, mais à contrario, pour certains, perdre un match peut couper toute envie de sexe. J'en profite aussi pour dire qu'il existerait un effet Iniesta, c'est un grand joueur espagnol, et qui correspond en fait à une augmentation, enfin qui correspondrait à une augmentation du nombre des naissances 9 mois après des Coupes du Monde. Donc, je vous donne rendez-vous dans 9 mois.
1: À Milan. On verra. Et on soutient les Bleus, évidemment. Oui. C'est important pour tous, même pour la libido. Donc, à demain,
3: à
1: Brigitte
3: demain.
1: Millot. Dans Europe 1 Info, à présent, place au débat. Que reste-t-il du cessez-le-feu au Moyen-Orient? Échange de tirs, fermeture du détroit d'Ormuz, retour à la case départ. Bref, on en parle avec Xenia Fedorova et Jules Torres.
0: 13h18, vous écoutez Clélie Mathias sur Europe 1.
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5: Avec Lily Mathias sur Europe 1, 13h20, le moment d'accueillir vos deux chroniqueurs du jour avec vous. La chroniqueuse sur CNews, Xena Fedorova, et le journaliste politique au journal du dimanche, Jules Torres.
6: L'accord de paix qui était un bon accord, qui était imminent, vous vous souvenez, on en parlait, c'était pas plus tard que mardi dernier. Eh bien, les États-Unis ont repris leur frappe contre l'Iran. Écoutez, Donald Trump.
7: On va les attaquer. On va les attaquer fort, sur la base de ce qu'ils ont fait à notre hélicoptère, oui. Regardez, ça fait déjà quelques mois que je travaille avec l'Iran et ils devraient signer cet accord. C'est un bon accord. Je leur ai accordé une pause sur la demande du Pakistan et le Premier ministre pakistanais est un homme superbe. D'ailleurs, il y aurait eu une guerre nucléaire si je n'étais pas intervenu entre le Pakistan et l'Iran. Quoi qu'il en soit, nous essayons d'ouvrir les yeux à l'Iran pour qu'il agisse dans le bon sens.
6: Bon, et depuis mardi, donc, les frappes américaines ont repris, Téhéran a riposté, et voudrait fermer aussi complètement le détroit d'Ormuz de nouveau. Est-ce qu'on peut dire, Xenia Fedorova, que la guerre reprend officiellement?
8: En fait, la négociation était toujours un peu dans les formats de bombardement, parce que les cessez-le-feu étaient très fragiles. Et on ne pouvait pas vraiment dire que c'était la vraie diplomatie, parce que c'était le coup de pression de deux côtés. Aujourd'hui, oui, on a l'impression que ça a repris, mais la question, est-ce que ça va reprendre vraiment vers une guerre de grande échelle avec les opérations terrestres? Moi, je ne pense pas. Je pense que ça, c'est peut-être une autre façon de mettre encore plus de pression sur l'Iran et après reprendre les négociations, parce que Donald Trump cherche un accord qui va le permettre d'annoncer une victoire. Sauf que l'Iran ne peut pas accepter un accord qui sera un échec pour l'Iran. Donc là, on est toujours dans la situation d'impasse. Mais à mon avis, l'Iran quand même a encore plus de cartes et le temps par rapport aux États-Unis, parce que les États-Unis ont besoin de sortir de ces conflits. Ils n'ont pas mené les États-Unis, à mon avis, dans une guerre qui va durer, qui va coûter très cher et qui va coûter cher politiquement à Donald Trump.
9: Oui, je pense que la balle est dans le camp aujourd'hui de Donald Trump. Je pense qu'en effet, aujourd'hui, les Iraniens, en tout cas le régime iranien, est dans une position qui est plus confortable, si je puis dire, qu'il y a plusieurs semaines et plusieurs mois, parce qu'il y a une question qui est névralgique dans ce conflit, c'est la question du détroit d'Ormuz, et on a bien vu que ce sont les Iraniens, ce sont les navires iraniens qui détiennent aujourd'hui le détroit d'Ormuz, avec les conséquences évidemment que ça a sur l'affaiblissement de l'Occident et l'affaiblissement des États-Unis. Moi, mon téléphone, il est par exemple connecté à l'AFP tous les jours. Combien d'alertes AFP ai-je eu depuis le début de ce conflit de Donald Trump promet une riposte inédite contre l'Iran. Donald Trump promet d'éteindre la civilisation iranienne. Enfin, ça, on l'a lu et on l'a vu.
6: Et on l'a commenté.
9: Et on l'a commenté et écouté à de très, très, très nombreuses reprises. Donc, ça montre que Donald Trump, aujourd'hui, est en effet pied et poings liés, si je puis dire, par la situation géopolitique. Donc, la question, c'est qu'est-ce qu'il va faire? Est-ce qu'il va continuer à... J'aime pas ce mot parce qu'il veut tout et rien dire. Et c'est vrai qu'une guerre, on peut pas... une guerre, ça dure jamais deux ou trois mois. L'enlisement, mais Donald Trump est aujourd'hui dans une sorte d'enlisement.
6: Jules Torres, je rebondis sur ce que vous disiez, mais ça fait plusieurs semaines qu'il menace, qu'il brandit tous les... menace l'Iran du pire. Il n'avait pas forcément le choix, finalement. À un moment, il fallait qu'il agisse.
9: En fait, la question, et c'est ce que disait Xenia Fedorova à juste titre, la question, c'est Donald Trump, il veut un accord, mais pas n'importe quel accord. Si c'est un accord où il concède trop de choses et un accord qui serait perçu comme une défaite, bah, je peux vous dire que à la Chambre des Congrès ou même au Sénat américain ou même dans l'opinion publique américaine qui est très hostile à ce conflit-là, eh bien il le paierait extrêmement cher, avec évidemment l'agenda et le calendrier qu'on connaît tous, qui sont les élections des mid-terms, les élections de mi-mandat, qui a priori sera une sorte de raz-de-marée démocrate. Ça, en tout cas, c'est ce que tous les sondages disent. Donc la question, c'est qu'il veut obtenir un accord extrêmement vite, mais il ne peut pas avoir un accord au rabais, sachant que les Iraniens, eux non plus, ne veulent pas un accord qui serait synonyme de défaite.
6: Il s'est justifié hier, hein, le président américain. On était vraiment sur le point de conclure un accord.
9: Mais combien de fois je l'ai lu, ça aussi. Ouais.
6: Mais il n'arrête pas de nous mener en bateau. Il se moque de nous, en parlant bien sûr des Iraniens, Xenia Fedorova.
8: Oui, bien sûr qu'il présente la situation de cette façon-là, mais les Iraniens aussi ont eu... en expérience avec les États-Unis quand les négociations étaient menées et en même temps les États-Unis sont attaqués et ça s'est reproduit deux fois et donc c'est vrai que les négociations étaient dans une ambiance de manque de confiance totale. Aujourd'hui, je ne suis pas sûre que l'Iran se moque de Donald Trump, mais c'est sûr que les Iraniens ne peuvent pas non plus accepter un accord qui sera en capitulation. Donc pour eux, ce qui est important aujourd'hui, c'est montrer qu'ils ont toujours les cartes, ils contrôlent du Détroit d'Ormuz, ils ont les alliés dans les régions qui peuvent aussi créer des problèmes pour les Américains et pour la livraison de pétrole, qui est déjà très perturbée avec le Détroit d'Ormuz. Donc je pense que, franchement, je pense que le plus Donald Trump frappe l'Iran, le moins il y a des possibilités en fenêtre pour les négociations.
6: Ça, et nous voilà repartis à la case départ, finalement. Alors, Pékin et Moscou, d'ailleurs, ont immédiatement réagi. Ils se sont empressés de demander aux États-Unis et à l'Iran aussi de cesser immédiatement les opérations militaires. Le Kremlin a appelé l'Iran et les États-Unis à revenir à la table des négociations et a mis en garde contre de nouvelles conséquences négatives de cette escalade pour la situation dans la région et surtout pour l'économie mondiale, puisque c'est ça qui est en jeu.
9: Oui, c'est très drôle parce qu'on voit en effet Moscou et Pékin finalement appeler à la retenue et être, comment dire, les pacifistes de ce conflit. C'est-à-dire qu'on sait très bien, par exemple, que la Chine a acheté beaucoup de pétrole iranien, a finalement profité de cette situation en achetant, je crois, après le début de la guerre, 80% du pétrole iranien. Donc finalement, en donnant aussi beaucoup d'argent au régime iranien pour permettre de continuer cette guerre-là. Mais c'est vrai qu'ils veulent se comporter finalement en sorte d'adulte diplomatique.
6: Oui, parce qu'ils y ont des intérêts, surtout.
9: Ils ont beaucoup d'intérêts stratégiques, en effet. Mais aussi, je trouve que leur silence et leur manière d'aborder cette séquence-là ringardisent un petit peu Donald Trump. Et c'est vrai que quand on voit le calme olympien, si je puis dire, que ce soit de Xi Jinping ou même de Vladimir Poutine là-dessus.
6: Parce qu'ils sont quand même
9: un petit peu partie prenante. Ils ne sont pas co-belligérants, mais ils ont en effet soit des intérêts stratégiques, des intérêts économiques et même des intérêts politiques. Parce qu'aujourd'hui, c'est vrai que l'arrivée de Donald Trump, enfin en tout cas le retour de Donald Trump au pouvoir, a un petit peu redistribué les cartes de la géopolitique mondiale. Et c'est vrai que, c'est ce qu'on disait tout à l'heure, il s'active, il brandit la menace souvent Donald Trump, il est dans une communication qui est excessive. Il paraît, il y a certains qui disent que voilà, il joue parfois comme un enfant, comme un fou. Bon, bah, à côté de cela, Xi Jinping et Vladimir Poutine passent pour des êtres rationnels.
8: Une autre chose qui est intéressante, c'est que je pense que la Russie et la Chine voient la situation un peu de côté. Quand l'Occident a besoin d'invoquer l'ordre international et le droit international, il le fait. Mais ça dépend des intérêts. Ouais. Et ça, c'est...
9: Et plus personne ne le fait beaucoup, d'ailleurs.
8: Exactement. Et aujourd'hui, c'est exactement ce qui nourrit le discours du Sud global sur le double standard.
6: On va entendre J.D. Vance qui reconnaît des divergences avec Benjamin Netanyahou. On parlera aussi de la guerre en Ukraine qui sera au menu du G7 la semaine prochaine et des émeutes anti-immigration à Belfast.
5: Il est 13h28. 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
11: Après 2 jours de garde à vue, Patrick Bruel a été mis en examen pour viol, tentative de viol, agression sexuelle et harcèlement sexuel. Placé sous contrôle judiciaire, il n'a pas été incarcéré. L'avocate de plusieurs plaignantes annonce de nouvelles plaintes dans les prochains jours. À Paris, le groupe La France Insoumise au Conseil de Paris saisit la justice dans l'affaire des violences sexuelles présumées dans le périscolaire et met en cause la responsabilité pénale de la ville. Plus de 130 animateurs ont déjà été suspendus et une commission d'enquête va être lancée. À l'international, la tension monte. Au Moyen-Orient, l'Iran annonce la fermeture du détroit d'Ormuz après de nouvelles frappes américaines. Ankara, Islamabad et Moscou appellent à la désescalade et à une reprise des négociations. En Irlande du Nord, 2e nuit de tension à Belfast. Des rassemblements ont eu lieu après l'attaque au couteau qui a profondément marqué le pays. Un réfugié soudanais a tenté de décapiter un homme en pleine rue mardi. À Barcelone, le pape Léon XIV a béni la plus haute tour de la Sagrada Familia. La basilique devient ainsi l'église la plus haute du monde. En France, les élèves de première viennent de terminer l'épreuve anticipée de français du baccalauréat. Ils enchaîneront dès demain avec les mathématiques. L'événement sportif du jour, c'est le début de la Coupe du monde de football 2026, disputée aux États-Unis, Mexique et Canada. Les Bleus sont désormais installés à Boston avant leur entrée en lice mardi face au Sénégal. À Toulouse et Clermont-Ferrand, des couvre-feux nocturnes pour les mineurs seront mis en place.
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10: La suite à 13h32 sur Europe 1 avec vous, Clélie Mathias, et vos deux chroniqueurs, Jules Torres et Xenia Fedorova. Avant de parler de la guerre en Ukraine, je voudrais vous faire écouter J.D. Vance, parce qu'il est revenu, le vice-président américain, il est revenu sur la relation entre Donald Trump et le premier ministre israélien Benjamin Netanyahou. On a souvent parlé ici dans ce studio des relations entre États-Unis et Israël, notamment depuis les frappes sur l'Iran. Écoutez ce qu'il a dit.
12: Le Premier ministre Netanyahou dirige un pays qui est un partenaire très proche des États-Unis. Mais il arrive parfois que nos intérêts divergent. Ils ont été un excellent partenaire à bien des égards, mais nous devons nous concentrer sur ce qui est dans le meilleur intérêt des États-Unis. Lorsque nos intérêts divergent, nous devons malheureusement, au détriment des Israéliens, choisir le camp du peuple américain, ce que nous faisons toujours.
10: C'est intéressant, Jules Torres, parce que les relations entre Donald Trump et le dirigeant israélien se sont nettement dégradées, voire tendues les semaines dernières. On se souvient de la déclaration rapportée par un média du président américain qui a lancé même à Benjamin Netanyahou qu'il était complètement fou, enfin d'après ce qui a été rapporté en tout cas. Donc c'est intéressant d'avoir le point de vue du vice-président.
13: Oui, qui qualifie tout de même Benjamin Netanyahou de bon partenaire. Donc on voit encore qu'il y a des relations. Et sur Donald Trump, c'est vrai que quiconque n'a pas déjà été insulté une fois par Donald Trump, à mon avis, ne rentre même pas dans sa case des amis proches. Mais tout ça pour dire que moi, je trouve que ce que dit J.D. Vance est très entendable, et je pense que d'ailleurs, ça va susciter une certaine curiosité, je pense, chez les Américains, parce que en termes de relations internationales, il n'y a pas de soutien inconditionnel. Ça n'existe pas. C'est-à-dire qu'il y a des intérêts, il y a des intérêts stratégiques, des intérêts économiques, mais il n'y a pas, l'Israël n'est pas un vassal des États-Unis, et aussi l'inverse. Et c'est ça aussi que devrait apprendre comprendre, je pense, un certain nombre de dirigeants occidentaux, c'est qu'on peut avoir le même but commun, mais avoir des intérêts qui sont divergents sur un certain nombre de choses. Et c'est vrai, par exemple, que, par exemple, on a souvent entendu Emmanuel Macron, et moi dans sa bouche, quand il parlait de la guerre en Ukraine, j'avais l'impression qu'il parlait comme le président polonais. Bah, non, c'est pas tout à fait les mêmes intérêts, c'est pas tout à fait les mêmes relations, c'est pas tout à fait les mêmes menaces, c'est pas tout à fait, encore une fois, les mêmes problèmes qu'on peut avoir. Et donc, je trouve que ce que dit J.D. Vance, c'est bien, c'est frappé du coin du bon sens, je puis dire.
11: Il dit quand même que le Premier ministre israélien a commis des erreurs sur la question de l'Iran. Il s'est refusé à détailler lesquelles. Il a ajouté, il vaut parfois mieux garder ses conversations privées.
13: Oui, c'est un partenaire exigeant.
11: Xenia Fedorova.
0: Moi, je pense que c'est une réponse aux Américains sur la question est-ce que les États-Unis poursuivent plutôt les intérêts d'Israël que les États-Unis eux-mêmes. Parce que la vraie erreur, et là, je pense qu'on est tous d'accord, c'était en fait pour Donald Trump d'y aller en Iran. Parce qu'aujourd'hui, il cherche en sortie, il n'arrive pas à le trouver. Et le fait qu'il ait beaucoup approché à Donald Trump à cette call, fameux échange entre Netanyahou et lui-même juste avant le début de la guerre, ça a posé des questions. Donc aujourd'hui, c'est important de préciser, je pense, pour les Américains que oui, les intérêts sont différents et Donald Trump choisit toujours les Américains. En réalité, on verra ce qui ça donne parce que Israël et les États-Unis quand même restent les alliés très très proches. Mais c'est vrai que les objectifs, par exemple, pour les États-Unis et Israël, Israël cherche à affaiblir l'Iran dans le long durée, long terme, comme on dit. Et pour les États-Unis, aujourd'hui, je pense que le vrai objectif, c'est signer un accord qui va plutôt être perçu comme une victoire que comme un échec.
11: Le G7, c'est en France et ça sera à partir de lundi. Il y aura notamment Donald Trump et Volodymyr Zelensky. Qu'est-ce qu'on peut en attendre, Xenia Fedorova? Parce qu'évidemment, pression va être mise sur le président américain et sur le président ukrainien pour que les choses avancent du côté de la guerre entre l'Ukraine et la Russie.
0: Moi, je pense que ces gens des sommets sont devenus plutôt la plateforme pour communication. Donc, ce qu'on va probablement attendre, c'est encore une fois les déclarations qui... les pays de G7 sont unis sur la question ukrainienne, vont continuer de soutenir l'Ukraine. Et je ne pense pas que quelque chose de vraiment important peut sortir de ces sommets.
11: Un rapprochement quand même entre Volodymyr Zelensky et Donald Trump?
0: Moi, je ne crois pas du tout. Je pense que ce qu'on voit aujourd'hui, ce qu'on apprend sur la question des corruptions en Ukraine, c'est exactement grâce aux Américains. Parce que l'agence anticorruption est en ligne liée au FBI aux États-Unis. Donc il y a beaucoup de choses que les États-Unis sont permis de révéler. Et je pense que ça vient de volonté de Donald Trump un peu exposer Zelensky. Je ne pense pas qu'ils peuvent
11: devenir... Même si quand même les relations ont l'air de se réchauffer.
0: Je ne sais pas, on verra peut-être. Mais je pense que Zelensky a fait une grave erreur au début quand Donald Trump, pendant les élections... Il était plutôt, il est venu aux États-Unis, il a vu Kamala Harris, il a parlé aux démocrates, il n'a jamais vraiment aidé Donald Trump sur les questions de Hunter Biden et en général la présence de Hunter Biden en Ukraine. Donc je pense que Donald Trump n'a pas oublié ça. Et en plus, pour Donald Trump, pour ses proches aujourd'hui, c'est plutôt Zelensky qui bloque. La question importante, la question des territoires.
11: Je te reste.
13: Non, moi, je suis d'accord. Je pense qu'il n'y aura pas beaucoup d'avancées majeures et concrètes après ce G7 du 15 au 17 juin à Évian. Reste que il n'y a que pour Volodymyr Zelensky que c'est un moment extrêmement important. Parce que d'abord, il doit montrer que la guerre en Ukraine ne disparaît pas derrière le conflit qu'il y a actuellement en Iran et qui occupe quand même 80% du débat et de l'espace médiatique sur la question internationale. Il suffit de regarder les chaînes d'information, il suffit de regarder les débats qui sont suscités par ces guerres-là. Ensuite, il veut encore de l'argent, il veut encore de la défense anti-aérienne, il veut qu'il y ait encore plus de sanctions contre la Russie. Et tout ça, Donald Trump, on a plutôt l'impression qu'il est moins disant sur ces choses-là. C'est-à-dire qu'il réclame moins de sanctions pour la Russie, que sur l'argent, il a dit qu'aujourd'hui, l'argent allait plutôt pour les Américains en premier lieu. Et sur la défense antiaérienne, on voit bien qu'il est plutôt tenté de lâcher l'Ukraine que de poursuivre et d'aller encore plus loin sur l'aide à l'Ukraine.
11: Même si Volodymyr Zelensky apparaît un peu plus en position de force ces derniers temps. Il nous reste quelques instants, quelques minutes. Je voudrais qu'on revienne sur ce qui s'est passé à Belfast. Il y a eu une nouvelle nuit de violence après l'attaque au couteau d'un réfugié soudanais. Les manifestants sont descendus dans la rue, parfois très violemment. Et je voudrais vous faire écouter la chronique internationale de Vincent Hervouette, qui estime que les autorités britanniques se trompent de cible en concentrant leurs critiques sur Elon Musk plutôt que sur les causes profondes de ces violences.
2: Alors le déni, c'est celui des autorités qui dénoncent les réseaux sociaux. À les écouter, on croirait que la propagation d'une vidéo a provoqué l'émeute. Les images ont envahi la toile comme un virus. C'est vrai qu'elle est gore, la vidéo. On voit le Soudanais avec son couteau de cuisine essayant de trancher la gorge à sa victime. Mais le problème ne serait donc ni le couteau, ni l'assassin, mais Elon Musk, Facebook, X, les sites qui ont laissé voir ça. Et l'ARCOM local met en garde... Les plateformes, elles ont des obligations légales, évidemment. Le déni, c'est la presse écrite qui parle de l'agression comme d'un fait divers.
11: Jules Torres.
13: En effet, je souscris à l'analyse qui est faite par Vincent Hervouette, parce que c'est pas seulement le gouvernement britannique, c'est pas seulement le gouvernement d'Irlande du Nord qui a cette fâcheuse tendance à accuser les images que l'on voit plutôt que d'expliquer les images que l'on voit. C'est-à-dire qu'on a vu dans l'actualité récente, que ce soit au Royaume-Uni avec l'affaire Henri Novak et des images absolument dramatiques et ignobles, de la même manière ici avec cette tentative d'égorgement par un migrant soudanais d'un homme, il y a des images, on ne peut pas aujourd'hui les balayer d'un revers de main, elles existent, on vit dans l'ère du numérique, donc le sujet c'est comment on fait pour éviter ça, comment on fait pour que ça ne se reproduise plus, mais c'est certainement pas la faute des réseaux sociaux si ce genre d'images elles circulent.
11: Merci beaucoup Jules Torres et Xenia Fedorova. Dans un instant, Robert Ménard, le maire de Béziers, était l'invité d'Europe 1 et CNews au micro de Laurence Ferrari. On l'écoutera.
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11: Avant les entretiens politiques d'Europe 1 Info, Robert Ménard, le maire de Béziers, était ce matin l'invité d'Europe 1 et CNews au micro de Laurence Ferrari. On l'écoute.
6: Notre invité ce matin dans la grande interview sur CNews et sur Europe 1, c'est Robert Ménard. Bonjour à vous, merci d'être
7: là. Bonjour madame.
6: Vous êtes le maire de Béziers. Après la mort de Liana, Robert Ménard, l'émotion est immense dans le pays. Il y a eu de nombreuses marches blanches, des rassemblements pacifiques partout en France, devant les tribunaux, lundi, aujourd'hui encore, hier. Cela montre l'ampleur de la colère des Français. Ils se sentent abandonnés par leur justice et au-delà par l'État. D'abord, est-ce que vous partagez ce sentiment que l'État a failli et ce sentiment d'abandon que vivent les Français au quotidien?
7: Moi, je pense qu'il y a une espèce de désespoir dans cette affaire-là, parce qu'on ne peut pas s'empêcher de se mettre à la place des parents. Et attendez, avec l'horreur, on dit surtout que ça ne m'arrive pas. Moi, j'étais à la manifestation lundi, que chez moi, devant le
6: j'étais allé.
7: Bien sûr que j'y suis allé. Et j'ai écouté les gens, j'ai rien dit, j'ai juste écouté. Et d'abord, j'ai trouvé qu'il y avait une dignité. Tu sais, il n'y a pas des grands slogans et tout. Les gens, ils sont d'abord atterrés par ce qui s'est passé, et l'idée que peut-être qu'on n'est pas à l'abri de ça, et qu'en même temps, comment on peut en arriver là? Comment on peut que pendant des années, quelqu'un qui est un prédateur n'est pas en prison? C'est aussi bête que ça, c'est comment cette personne n'était pas en prison? Et moi, je sentais que les gens, ils ont envie qu'on les rassure, les gens. Ils ont envie qu'on leur dise « on est près de vous ». On vous comprend. On est près de vous. On est comme vous. On est touché, bouleversé par les mêmes choses que vous. Pardon, madame, vous comme moi, vous ressentez exact. Pareil. Et comme tous les Français, vous ressentez. Je veux dire, c'est là qu'il faut être à côté des gens. Si on n'est pas là, mais ils vont se dire, il y a un monde entre des gens qui vont voter des lois et puis nous qui vivons les conséquences de ces lois ou de l'absence.
6: Bien sûr. Gens qui vont gesticuler à l'Assemblée et qui ne sont pas dans ces manifestations, dans ces rassemblements pacifiques. On découvre aussi que le principal suspect est dans une famille totalement dysfonctionnaire. Son frère a été mis en examen pour viol. Le père de ces deux hommes, pareil, suspecté de viol sur ses petites filles. Il y a des dysfonctionnements qui échappent complètement à notre système de protection de l'enfance aujourd'hui. Robert Ménard, vous le constatez, vous?
7: Écoutez, je vais vous donner un chiffre chez moi. Je vais vous parler de ce que je connais le mieux, c'est Béziers. À Béziers, en ce moment, au commissariat, il y a 800 affaires concernant des mineurs. Je ne parle pas des affaires générales, des mineurs. 800. Il y a 4 policiers pour s'en occuper. 4 policiers pour s'en occuper. Ça veut dire que, avec ce qui arrive tous les jours, tu n'arriveras jamais au fond des choses. Donc je crois qu'il y a vraiment un problème de moyens. C'est vrai, ça c'est vrai. Est-ce qu'il n'y a qu'un problème de moyens? Je ne crois pas. Je crois qu'il y a d'autres choses plus, au fond, pas plus grave, parce que le plus grave, c'est quand même ce qui arrive à Liana. Je pense que...
6: Mais c'est quoi alors? Qu'est-ce qui est de plus grave?
7: D'abord, je crois qu'un certain nombre de magistrats, comme des journalistes, comme des médecins, enfin, il peut y avoir de mauvais magistrats, des magistrats qui font des fautes. Enfin, ça n'existe pas. Il n'y a personne qui... Il n'y a pas une profession comme ça qui est à 100% au-dessus de toute critique. Et je pense qu'aujourd'hui, il y a un vrai problème. Il y a...
6: Donc il faut renforcer les sanctions?
7: Il faut que les gens soient responsables. Madame, si vous faites une,
6: compte,
7: si
6: voilà.
7: vous faites une connerie, si vous vous trompez et tout ça, vous pouvez avoir des sanctions. Les sanctions pour les magistrats, elles sont tellement rarissimes dans des affaires comme ça que vous pouvez vous interroger. Moi, je m'interroge tellement que je me demande, alors encore une fois, je suis pas sûr peut-être je dis une bêtise et tout ça. Je me demande si, quand vous êtes procureur, je parle du procureur, celui qui plaide au nom, vous savez, moi j'ai été dans des procès au nom du peuple français.
6: Voilà.
7: Pourquoi il ne serait pas élu? Pourquoi il ne devrait pas se présenter? Alors vous me direz, je sais ici, tout le monde dit c'est populiste et tout ça comme réflexion. Ça existe dans d'autres pays, les États-Unis.
6: Aux États-Unis, voilà.
7: Est-ce qu'au moins, Madame Ferrari, est-ce qu'au moins on pourrait se poser la question? Est-ce qu'on a le droit de s'interroger sur ça? Moi, je pense qu'aujourd'hui, c'est une des questions qui se posent. Parce qu'attendez, il va y avoir, je pense, des sanctions. Mais enfin, c'est... Jusqu'à la prochaine affaire.
6: Il y a des enquêtes administratives qui sont en cours. Effectivement, il y a ce Conseil supérieur de la magistrature qui donne ses sanctions. Certains proposent de le transformer en autre système. Bruno Retailleau propose encore autre. Chacun a une proposition en réalité. Mais il faut plus de fermeté. Il faut que chacun rende des comptes, en fait, Robert Ménard.
7: Attendez, il faut, bien sûr qu'il faut plus de fermeté. Il faut plus de prison, madame. Il y a tout un tas de gens. Il y a tout un tas de gens. La seule façon de nous mettre à l'abri de ce qu'ils sont, c'est de les mettre en prison. Mais aujourd'hui, on est dans un pays, mais pas qu'un pays, une Europe qui pense que les gens, il faut le salopard de service, il faut tellement le protéger, il faut tellement défendre ses propres droits que ça se fait au détriment des droits de tout le monde. Il y a des gens qui doivent être en prison. Et vous savez, le principal reproche que je fais à Emmanuel Macron, sur d'autres domaines, je trouve que c'est pas si mal que ça, par exemple, sur l'Ukraine. Pour vous dire, je dis ça pour dire que je suis pas anti-macroniste, tout ça.
6: Primaire.
7: Mais attendez, rappelez-vous qui s'était engagé à faire des places de prison. Où elles sont, les places de prison? Aujourd'hui, c'est pas vrai, par exemple, là, je critique les magistrats. Mais enfin, tous les magistrats sont pas laxistes. Par exemple, t'as plein de magistrats qui font leur boulot et tout ça. Mais moi, je connais des magistrats, Madame Ferrari, qui vous disent, mais attends, je le mets où?
6: Robert Ménard, est-ce que vous pensez quand même que le garde des Sceaux a raison? Il prend le problème à bras-le-corps, il demande à tous les procureurs d'examiner d'ici le 14 juillet 70 000 affaires concernant des mineurs. Il a raison, ça vous semble réalisable? On ne peut pas attendre la fin de l'été pour se pencher sur ces cas-là?
7: On ne peut attendre rien du tout. Là. On sort dans la rue, on discute dans un bistrot de quoi les gens sont en train de parler de ça. Donc tu ne peux pas ne pas le faire. Honnêtement, vous savez ce qui me tue dans cette histoire, c'est que d'un coup, après l'émotion, vous savez, après le choc que ça a représenté, c'est la politique, dans la politique de merde, pardon, la plus politicienne que ça, qui prend le attendez, moi, j'ai jamais voté pour les macronistes, donc j'aime bien Darmanin, mais je le connais pas plus que ça, et j'ai rien à défendre. Enfin, vous pouvez pas dire qu'il a pas fait le job, qu'il a pas dit un certain nombre de choses. Mais en même temps, il est j'y faisais allusion tout à l'heure, il est à la tête de magistrats qui, dès que tu fais une réponse, t'envoient leur indépendance. Qu'est-ce que tu pèses par rapport aux magistrats quand tu es garde des Sceaux? On l'a vu les précédents et tout. Rien du tout. Donc tu peux pas... C'est faire de Gérald Darmanin un bouc émissaire...
6: Ça ne sert à rien. Pas de démission, vous demandez pas sa démission.
7: Non, attendez, mais je suis pas jobard encore. Ça sert à rien. Il démissionne et qu'est-ce que ça fait, madame? Ça règle le problème. Qu'est-ce que ça fait pour demain s'il y a d'autres affaires? Qu'est-ce que ça fait? Il faut trouver des moyens, il faut faire des prisons, il faut dire aux gens, à un magistrat, tu as des comptes à rendre, vous rendez la justice au nom du peuple français. Le peuple français, il a le droit... Il a le
6: droit
7: de vous demander des comptes.
6: Est-ce que vous avez été choqué, Robert Ménard, on est sur CNews et sur Europe 1, par les propos d'Emmanuel Macron? Il a affirmé qu'il ne fallait pas répondre à un drame par des cris. La précipitation et la démagogie sont des réponses qui ne sont pas à la hauteur.
7: Attendez, parce que vous répondez comment? Mais il vit où? Il ne vit pas dans notre monde, c'est autre chose. Si c'est pour dire que oui, il y a des gens qui font des propositions dans la classe politique, des magots et tout, oui, mais enfin, les cris... Mais les gens, ils sont outrés. J'ai envie de lui dire, mais il faut sortir de l'Élysée deux minutes. Attends, j'essaye de pas être démago, parce qu'il est chef de l'État, ni vous ni moi ne le sont. Mais enfin, tu peux pas avec ce que ça représente. Vous le disiez, c'est aujourd'hui en plus, c'est le père, l'oncle, le grand-père. Mais vous rendez compte ce qui se passe. Vous vous dites, et lui, la seule chose qu'il dit, le chef de l'État, je vais essayer d'en parler poliment, il dit, non, on va pas hurler, mais tu as envie de hurler. Les gens, ils hurlent de désespoir. Regardez la famille. En plus, c'est eux. À la fois, ils doivent être... Je sais pas quel mot il faut employer. Mais en même temps, vous avez vu la dignité. Madame, ils ont demandé pardon à leur fille.
6: Oui, c'est à pleurer. Il y a aussi
7: vous rendez compte
6: oui, c'est, et la réponse politique est en vrai décalage avec ce que ressent le pays profond. Et je vous vois très ému ce matin, et on l'est tous. Il y a eu la maman de la petite Rosa aussi, qui est une autre victime de Jérôme Barella, qui a porté plainte en août 2025. Elle dit, mais pourquoi est-ce qu'il a fallu presque un an avant que la justice bouge? Il a fallu la mort de Liana pour que la justice bouge. Et elle dit qu'elle a appelé la gendarmerie, les gendarmeries de la région à plusieurs reprises, et que les gendarmes lui ont dit, mais on va porter plainte pour vous, contre vous, pour harcèlement. Qu'est-ce que ça dit de l'état de notre pays?
7: Ça dit que... Alors, il y a des fautes personnelles sûrement, et puis il va y avoir des enquêtes et tout ça. Ça, c'est une chose. Non, ça dit une chose plus profonde que la faute de tel ou tel qu'il faudra sanctionner. Je pense qu'aujourd'hui, j'essaye d'être le plus simple possible, je pense qu'aujourd'hui, entre les droits d'un certain nombre de gens privés et les droits collectifs, entre les droits de la défense à être défendu, des gens qui sont des agresseurs, des violeurs, et la société qui a besoin de se défendre contre ces gens-là, il y a un basculement qui se fait. Vous vous rappelez, on a beaucoup reproché à Bruno Retailleau sur l'état de droit. L'état de droit, c'est pas la Bible, c'est pas au-delà de toute critique. Quand, au nom de défense des gens individuellement, des gens de défense... Oui, tout le monde a droit à un avocat, ça va, c'est pour me répondre à ça, je le sais déjà. Entre les droits de ces gens-là et les droits collectifs pour protéger notre sécurité, nos enfants... Pardon.
6: Il faut faire primer le droit collectif.
7: Exactement.
6: Merci beaucoup Robert Ménard d'être venu ce matin sur CNews et sur Europe 1. Bonne journée à vous.
11: C'était Robert Ménard, maire d'hiver droite de Béziers, au micro de Laurence Ferrari ce matin sur CNews et Europe 1. Dans un instant, Europe 1 Info se poursuit avec les grands entretiens politiques. Je recevrai Sylvain Maillard, député Ensemble pour la République de Paris, mais également Perrine Goulet, députée Modem de la Nièvre. A tout de suite.
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11: Europe 1, il est presque 14h. Le flash, c'est avec Émilie Dez. Bonjour Émilie.
25: Bonjour Clélie, bonjour à tous. L'Iran annonce la fermeture totale du détroit d'Ormuz jusqu'à nouvel ordre. Décision prise après les frappes américaines menées à l'aube en Iran. Des frappes défensives selon Washington. 3 personnes ont été blessées. Le cessez-le-feu est pratiquement dénué de sens, estime Téhéran qui dit avoir riposté. Près de 2 semaines après le meurtre de Noam, 19 ans, la justice annonce étudier la piste homophobe. 2 hommes de 20 et 27 ans ont été mis en examen dans cette affaire. Ils encourent la réclusion criminelle à perpétuité. De 10 à 20 ans de prison ont été requis à Orléans à l'encontre de 4 hommes soupçonnés d'avoir appartenu à un vaste réseau pédocriminel en ligne. 3 d'entre eux étaient aussi poursuivis pour des viols sur mineurs. Les enquêteurs estiment à 120 le nombre de victimes. 930 000 fichiers pédopornographiques ont été retrouvés. Le groupe insoumis au Conseil de Paris met en cause la responsabilité pénale de la ville dans le scandale du périscolaire. Il dénonce des signalements tardifs et des agents déplacés plutôt qu'écartés. Depuis le début de l'année, 132 animateurs ont été suspendus, dont 52 pour suspicion de violences sexuelles ou sexistes. À quelques jours du G7, Emmanuel Macron s'est entretenu avec le patron d'Apple sur la protection des mineurs en ligne. Une séquence sera dédiée à cette question la semaine prochaine à Évian. Plusieurs pays comme la France, l'Australie ou encore le Canada disent vouloir encadrer l'accès aux réseaux sociaux pour les moins de 15 ou 16 ans. Ce comportement n'est plus supportable, réagit Marine Le Pen. L'ARCOM a mis en demeure Radio France pour sous-représentation du Rassemblement National. En journée, entre janvier et fin mars, le groupe public évoque une erreur technique. Après 6 ans de stagnation, voire même de baisse, l'assurance maladie observe une nette reprise de l'installation de médecins généralistes libéraux en 2025, plus 32% par rapport à 2024. Une tendance qui devrait se poursuivre selon l'assurance maladie. Sa famille assure que des hommages lui seront rendus dans les jours à venir. Le navigateur Charlie Dalin, récent vainqueur du Vendée Globe, est mort à l'âge de 42 ans. Il luttait contre un cancer depuis un peu plus de 2 ans et demi. « Je suis admiratif de ta persévérance et de ton optimisme jusque dans les derniers jours », a réagi le navigateur Johan Richaume. Et puis la mairie de Toulouse annonce instaurer un couvre-feu pour les moins de 16 ans lors de matchs à risque au Mondial. Couvre-feu appliqué entre 22h et 5h du matin. Le maire de Clermont-Ferrand avait déjà annoncé une mesure similaire après les violences qui ont suivi la victoire du PSG en Ligue des Champions. Doit-on instaurer un couvre-feu pour les mineurs en France durant le Mondial? C'est la question du jour sur le site et l'application Europe 1. Le Mondial de foot débute ce soir à 21h avec le match Mexique-Afrique du Sud. Premier match des Bleus, ce sera mardi prochain face au Sénégal.
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11: Il est 14h03 sur Europe 1, c'est la suite d'Europe 1 Info.
27: Merci Émilie, on se retrouve dans une demi-heure.
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11: Bienvenue sur Europe 1. Si vous nous rejoignez, nous sommes ensemble pendant encore une heure. C'est notre série de grands entretiens politiques. Je recevrai dans une demi-heure Sylvain Maillard, député Ensemble pour la République de Paris. Mais tout d'abord, c'est Perrine Goulet, députée MoDem de la Nièvre, qui est avec moi en studio. Bonjour madame.
0: Bonjour.
11: Soyez la bienvenue. Vous travaillez particulièrement sur la question des protections des enfants et des droits des enfants. Il en est malheureusement beaucoup de questions en ce moment. On va commencer avec le drame de l'affaire Liana. La confiance dans nos institutions en est en question, selon Emmanuel Macron. Il n'est pas le seul à le dire. Écoutez, Sébastien Chenu, vice-président du RN, qui était l'invité de France 2. Il estime que la justice traverse aujourd'hui une crise de confiance auprès des Français.
1: Nous sommes en train d'assister sous nos yeux à l'effondrement de l'institution judiciaire. Et lorsque j'entends hier le président de la République dire « on ne répond pas à un drame avec des cris », je pense qu'il passe à côté de ce que les Français ressentent, des cris de détresse, des cris d'horreur face à une situation qui est un drame évidemment d'abord pour la victime et sa famille, qui est un drame pour notre pays, mais qui souligne effectivement le fait que l'institution judiciaire est en train de s'écrouler sous nos yeux.
11: Alors on va parler justement de cette institution judiciaire. Juste avant, ça vous a choqué aussi cette phrase de la part du président de la République ? On ne répond pas à un drame par des cris ?
6: Je ne sais pas ce qu'il a voulu dire derrière cette phrase. En tous les cas, moi, aujourd'hui, ce qui m'interroge, c'est pourquoi on a des défaillances, j'allais dire, au niveau de la justice dans la protection des enfants. Régulièrement, là, on parle malheureusement de la petite Liana sur le volet plutôt, j'allais dire, pénal et criminel. Mais moi qui travaille depuis plusieurs années sur le volet civil, la protection des enfants à l'aide sociale à l'enfance, on voit bien qu'il y a de gros dysfonctionnements. J'étais encore hier avec la sœur d'une jeune femme dont les enfants étaient placés. Elle pourrait prendre ses enfants, on ne prend pas en compte sa parole, alors qu'elle pourrait être tiers d'une confiance, et on laisse les enfants placés avec, entre-temps, un enfant qui a été victime d'agression sexuelle dans l'établissement où il a été placé. On doit aujourd'hui, à mon avis, mieux regarder, j'allais dire, toutes ces violences qui sont faites aux enfants dans notre pays, ouvrir les yeux. Notre pays est violent pour nos enfants. Quand on a 160 000 victimes, c'est les chiffres de la CIVIS, qui sont victimes d'agressions sexuelles et de viols chaque année. Quand l'année dernière, on a 614 bébés de 0 à 2 ans, victimes de viols qui passent par les services de police, il faut regarder la réalité en face. Notre pays est un pays qui ne traite pas de manière correcte ses enfants.
11: Alors c'est grave, plus d'un titre déjà, parce qu'évidemment ce sont nos enfants, mais c'est aussi, et je reprends les mots du chef de l'État, là, la confiance dans nos institutions. On est à un an de la présidentielle, la justice, c'est un des piliers de notre démocratie.
6: Oui.
11: Que va-t-il arriver si nous, citoyens, nous n'avons plus confiance dans cette justice pour protéger nos enfants? On entend, certains disent, mais moi, dans ces cas-là, je vais me faire justice moi-même.
6: Alors, oui, mais ce n'est pas la première fois qu'on entend des personnes qui disent qu'elles vont se faire justice moi-même. Et au fond de nous, quand on est parents, on se dit que si ça arrive à notre enfant, ce type de propos, on pourrait l'avoir. Mais je pense qu'il ne faut pas le cautionner. Je pense qu'aujourd'hui, se faire justice soi-même, déjà, c'est se mettre en danger, mais ce n'est pas notre état de droit. Et là où vous avez raison, on a quand même une question sur ce pilier de justice. Si on n'arrive pas à redonner confiance, c'est notre état de droit qui est en danger, je suis d'accord avec
11: vous.
6: Oui,
11: parce que notre état de droit, il a aussi des devoirs, et notamment des devoirs de protection des plus fragiles,
6: bien
11: comme
6: sûr.
11: Les enfants.
6: Exactement. Et aujourd'hui, force est de constater que malgré les moyens qui ont été remis depuis 10 ans, puisqu'on a quand même rajouté 2300 magistrats, 2200 greffiers, c'est un quart d'effectif de plus, on reste quand même avec un nombre de procureurs 4 fois inférieur à la médiane européenne. Donc on voit bien qu'on essaye de monter le niveau de moyens de la justice, mais que ça ne va pas assez vite, compte tenu aussi du nombre de procédures, j'allais dire, qui est exponentielle sur les violences intrafamiliales. Parce que depuis, et heureusement, depuis MeToo, on a une plus grande facilité pour les victimes à parler. Ce n'est pas encore tout à fait le cas pour les enfants, mais au moins pour les femmes, ça avance et tant mieux. Et on a des plaintes de plus en plus importantes en nombre. Donc en fait, on n'arrive pas à suivre, même si on augmente les moyens de la justice, tant au niveau budgétaire qu'au niveau des moyens humains, on n'arrive pas à suivre l'augmentation des procédures qui sont déposées chaque jour.
11: À propos des moyens, écoutez, Jean-Pierre Bladier, il est procureur de la République de Meaux, il était l'invité d'Europe 1 ce matin, et il estime que les difficultés rencontrées par la justice sont donc aussi liées à ces moyens dont disposent les forces de l'ordre aussi pour conduire les enquêtes.
0: Aujourd'hui, on fait le focus sur les parquets en disant il va falloir traiter ces 70 000 procédures. Mais la réalité des choses, c'est que les gardes à vue, les auditions, les perquisitions, les expertises, c'est pas les magistrats des parquets qui les réalisent. Ils les ordonnent, ils les dirigent, ils les contrôlent, mais ce sont les OPJ de la police, de la gendarmerie, ce sont les experts, les légistes, les techniciens qui exploitent les téléphones portables ou les ordinateurs qui vont devoir faire ce travail. Voilà. Et le défi, il est là. Il est davantage à dire pour eux que pour nous. Et en disant cela, je ne me décharge pas de mes responsabilités. J'appelle simplement l'attention sur le fait qu'il faut mettre aussi le focus sur la question de l'investigation et les moyens que l'État donne à ce que nous appelons la filière de l'investigation. Alors, parce que s'il n'y a pas des policiers ou des gendarmes pour faire les actes ordonnés par les procureurs, eh bien les enquêtes ne peuvent pas avancer.
25: Justice, mais aussi police, finalement, c'est toute la chaîne, comme il l'a dit, qui manque de moyens. Pourquoi Emmanuel Macron a-t-il balayé d'un revers de main au début cette la question des moyens? Écoutez, dans cette affaire, en tout cas.
6: Je sais pas, mais aujourd'hui, parce que peut-être, comme je vous l'ai dit aussi tout à l'heure, depuis 10 ans, il y a quand même eu des moyens qui ont été rajoutés. 38% d'augmentation du budget de la justice, c'est pas négligeable.
25: Mais on partait de loin.
6: Cette année, on partait de loin, je suis d'accord, mais on a avancé en 10 ans. On a avancé aussi sur le recueil de la parole des femmes, on commence à avancer sur la parole des enfants, on a quand même 8500 professionnels qui ont été formés au protocole NICHG, qui est le protocole de recueil de la parole des enfants. Mais bien sûr, compte tenu de l'explosion, j'allais dire, des procédures, il faut qu'on aille plus loin. Mais il y a aussi un autre sujet qu'on n'évoque pas. Typiquement, je vous parlais à l'instant du protocole NICHD. Ce protocole, par exemple, pour un enfant qui va être auditionné une heure, demande après aux forces de l'ordre, 6 heures de retranscription écrite. On a été en Espagne avec le garde des Sceaux il y a quelques semaines, tout est numérique. On ne retranscrit pas une parole orale. Le CD est dans l'application et le juge, s'il veut voir ce qui s'est dit, ben, on ne fait pas une retranscription écrite. Il ouvre le CD et il regarde. Il faut qu'on se pose la question aussi, je pense, de la modernisation de notre justice. Il faut faire passer notre justice dans le 21e siècle.
25: Aussi, hein, les logiciels
6: bien sûr, parce que quand on voit le nombre de papiers, et même là, dans le cas de cette pauvre enfant, Liana, moi, en tant que parent, je me dis, mais comment, à notre époque, on doit encore avoir un dossier papier qui passe d'un tribunal par la poste à un autre tribunal.
25: Je pense que ça a choqué beaucoup de monde.
6: Honnêtement, enfin, on est tous avec du numérique. Bon sang, mettons les moyens sur un système d'information qui tient la route pour supprimer tout ce temps perdu pour la justice, pour les reconcentrer sur ce qu'il y a besoin. Si demain, cet enquêteur, au lieu de faire une heure avec un enfant, 6 heures de transcription, il a une heure avec un enfant, une IA qui transcrit tout de suite, il le vérifie en une heure, ben c'est 3 enfants qu'il fait dans la même journée au lieu d'en faire qu'un. Donc vous voyez, il y a aussi, à mon avis, la question des moyens, et il faut continuer. Le ministre de l'Intérieur a dit que cette année, il y aurait 700 enquêteurs de plus, dont 400 pour les violences intrafamiliales. On a besoin de continuer à mettre de l'argent sur la justice et nos polices, bien entendu. Mais on doit aussi, à mon avis, regarder les procédures, la manière dont ça se parle et ça se fait. Je veux dire, on est dans une justice du 18e siècle, c'est pas possible. Alors, tout est papier.
25: Je rappelle que vous êtes députée MoDem de la Nièvre, que vous nous alertez en nous disant, voilà, notre système judiciaire dans son ensemble n'est pas adapté à la hausse des violences, notamment contre les enfants et les femmes. On est d'accord, en plus, sans compter des moyens qui sont bien insuffisants ou alors totalement datés ou qui datent du siècle dernier. Mais les oppositions disent, qu'avez-vous fait pendant 10 ans?
6: On a augmenté les moyens, mais après, on a aussi des difficultés. Moi, pour en avoir discuté avec l'ancien garde des Sceaux, quand je lui avais dit sur le protocole NICHD, cette retranscription, Éric Dupond-Moretti, il avait des freins de certains magistrats parce que, vous comprenez, c'est plus simple pour eux d'avoir une procédure écrite où ils savent, où ils peuvent aller voir rapidement d'un coup d'œil que de se dire, faut que j'ouvre la vidéo, il faudra que j'aille voir sur certains points qui auraient pu être identifiés par l'enquêteur pour aller plus vite. Mais comme chacun regarde, j'allais dire, son petit précaré pour que sa facilité à lui, sa facilité à certains cause des poids plus importants aux autres. Il faut qu'on ait une réflexion globale de toute cette chaîne pour la moderniser. Mais on a quand même aussi des habitudes qui ont été prises. On le voit bien sur le plaidé coupable qu'a voulu mettre en place Gérald Darmanin. Lever le bouclier des avocats, alors que franchement, pour avoir rencontré des victimes, il y a certaines victimes qui n'ont pas envie d'un procès où elles vont être soumises à un interrogatoire d'une partie adverse, etc. Surtout si l'auteur reconnaît les faits. Enfin, il faut aussi entendre que certaines victimes souhaitent plus de rapidité, de huis clos, entre guillemets. Et aujourd'hui, Parce que on a une corporation complète qui veut pas le mettre en place, mais on est freiné. Je trouve ça dommage. Aujourd'hui, il faut qu'on ait une réflexion globale sur la justice. Donc, ce qu'on a fait, c'est remettre des moyens à la justice depuis 10 ans, parce que vous l'avez dit, on partait de très loin. C'est remettre aussi des forces de l'ordre dans les territoires, parce que les coupes qui avaient été faites il y a quelques années sous le gouvernement Sarkozy, eh bien, il a fallu les remonter. Et vous savez, dans un système, quand on casse un système, ben après, pour le redémarrer, c'est beaucoup plus compliqué. Le temps de reformer les gens, etc. Un enquêteur, ben c'est plusieurs années. Un magistrat, c'est 5 ans. Donc, ben même si on rajoute au fur et à mesure, on ne peut pas aujourd'hui rajouter 10 000 magistrats l'année prochaine.
25: Ce que vous nous dites aussi, Perrine Goulet, c'est que la France, finalement, souffre d'un certain corporatisme, un réflexe corporatiste.
6: Je pense, oui, qu'il y a aussi des corporations qui ont peur du changement, qui ont des difficultés, mais c'est normal, c'est humain. Quand on se réinterroge pour se dire il y aura du changement, c'est toujours inquiétant et ça bloque. Et là, j'entends ce que disait très bien Gérald Darmanin. On est quand même face à cette corporation de magistrats qui s'auto-promeuvent entre eux, qui se dispatchent les postes entre eux, qui

0: en discipline au Conseil de l'Ordre, alors qu'il n'y a pas d'acte de justice à côté. Donc, moi, j'ai un vrai sujet avec tous ces ordres qui font une justice interne. Donc, à mon avis, il ne faut pas qu'on se réinterroge que sur la justice, mais on peut se réinterroger sur les avocats, on peut se réinterroger sur les médecins et toutes ces corporations qui ont des ordres, ou à l'intérieur de ces ordres, eh ben, ils font la pluie et le beau temps. Et je pense qu'en France, si on veut aussi redonner confiance dans une justice, eh bien, il faut que tous les citoyens, eh bien, soit identique devant la justice et qu'il n'y ait pas de corporation qui décide en interne. Et au-delà de la corporation, vous voyez, il y a quelques années, même dans les partis politiques, on a eu dans certains politiques des violences qui ont été commises sur des militants. Ben oui, mais on a réglé ça en interne, on n'a pas emmené devant la justice. Mais comment ? Enfin, à un moment, il faut, voilà, je pense qu'il faut remettre la justice à sa place, qu'elle puisse aussi avoir des sanctions quand c'est nécessaire, par des personnes de chez eux, mais aussi avec un regard extérieur, mais qu'on n'attaque pas que la justice. Parce que ces dysfonctionnements internes, j'allais dire ordinaux, bien c'est partout où il y a des ordres, en fait.
1: Perrine Goulet, députée MoDem de la Nièvre et l'invitée des grands entretiens d'Europe Info, êtes-vous favorable à la castration chimique, comme le propose Bruno Retailleau, contre les criminels sexuels ? Faut-il de nouveaux textes de loi pour mieux protéger les enfants ? On en parle sur Europe 1.
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2: Et les grands entretiens politiques d'Europe 1 Info se poursuivent à 14h18 sur Europe 1. C'est avec vous Clélie Mathias, c'est votre première invitée. Perrine Goulet, députée MoDem de la Nièvre.
1: Et je rappelle que vous êtes spécialisée des questions de la protection de l'enfance et des droits de l'enfant. On s'attarde bien sûr sur le drame de Liana. Que faire maintenant qu'on a constaté ces dysfonctionnements, ces défaillances de la justice? Écoutez Bruno Retailleau, le ministre de l'Intérieur, candidat à la présidence des Républicains, à la présidentielle, qui s'est prononcé en faveur de la castration chimique obligatoire pour les auteurs de violences sexuelles sur mineurs. Il était l'invité de CNews.
15: Attenter un enfant à l'enfance, c'est la pire des barbaries. Et moi je suis, je le dis, je vais choquer peut-être, mais je suis favorable à la castration chimique. Depuis une vingtaine d'années, la castration chimique est possible à raison du volontariat. C'est-à-dire que si vous vous déclarez volontaire, vous pouvez avoir un traitement qui va diminuer le taux de testostérone et qui va diminuer la libido. Eh bien, moi, je pense que le juge devrait pouvoir...
16: Mais avec l'accord de l'agresseur ou sans l'accord ?
15: Sans l'accord de l'agresseur.
17: Sans consentement.
15: Sans consentement.
17: Okay. Et comment faire parvenir justement encore une réforme ?
15: Ah, mais bien sûr.

0: bien sûr. Oui. Mais pour moi, c'est une évidence. Et pour moi, il faut traiter le mal à partir de la racine.
1: Perrine Goulet, ce serait une bonne solution, d'après vous ?
2: Moi, quand j'entends Bruno Retailleau dire qu'il faut traiter à partir de la racine, si la racine, c'était uniquement l'acte sexuel, effectivement, la castration chimique serait une réponse. Sauf qu'on le sait très bien. Ce n'est pas parce que la personne ne pourra plus avoir un acte sexuel qu'elle ne pourra pas, si on n'a pas traité sa problématique mentale, ne pourra pas aller sur Internet commander un viol d'un autre enfant ou même violer un enfant avec des objets ou avec une main. Donc, quand on dit traiter les choses à la racine, pour moi, la racine, c'est quand on détecte ce type de personnes, c'est qu'à un moment, on les accompagne psychologiquement, psychiatriquement. Parce que aujourd'hui, si on n'agit pas là-dessus, on a beau inhiber, j'allais dire, la possibilité d'avoir un acte sexuel, ça n'inhibe pas ce qu'ils ont dans le cerveau, ces gens-là. Et c'est peut-être ce que je reproche. Alors là, on parle beaucoup des agresseurs, mais aussi dans la protection de l'enfance. Quand on voit tous ces enfants qu'on met sous protection parce qu'ils ont été victimes de violences, mais qu'on n'accompagne pas, j'allais dire, par du soin à la hauteur de ce qui est nécessaire, eh bien, on a des reproductivités dans les établissements. Quand vous avez un enfant qui a été violé par ses parents de 0 à 7 ans, 8 ans, qu'on place dans un foyer de l'enfance sans qu'on l'accompagne en lui disant, bah, on va t'accompagner, tu vas voir un médecin, bah, qu'est-ce qu'il fait? Lui, bah, cet enfant, il a été aimé par ses parents. Ses parents, quand ils l'aimaient, ils l'ont violé. Bah, moi, le petit copain d'à côté, je l'aime beaucoup. Bah, qu'est-ce que je fais? Bah, je le viole. Donc à un moment, tant qu'on n'agira pas sur le soin et la santé de manière plus proactive pour toutes les victimes et tous les auteurs de notre pays, on n'arrivera pas à éradiquer les violences qui sont à l'heure actuelle. Pour moi, traiter le mal à la racine, c'est mettre les moyens du soin pour tous ces auteurs et toutes ces victimes.
1: On est à 11 mois de la présidentielle, Perrine Goulet, et après ce drame, forcément, chacun des candidats ou de son parti y va de sa proposition, de son texte de loi. Il y en a plusieurs. Hein. Il y a une effervescence de textes de loi qui, au sujet de l'enfance, de la protection de l'enfance, parce qu'il y a eu plusieurs scandales aussi, le périscolaire, l'aide sociale à l'enfance, là, ce drame de l'INA. Alors, on va essayer d'être clair. Première question, Perrine Goulet, est-ce qu'il faut vraiment d'autres lois? Est-ce qu'il faut une réforme législative, en tout cas, de notre droit pour faire face à ces violences?
2: Dans le cas de la petite Liana, les réformes qui sont annoncées n'auraient pas fait grand-chose pour cette petite.
1: Éviter ce drame?
2: Non, je ne le crois pas. Enfin, on verra l'enquête, mais je ne le crois pas. Par contre, on a besoin de faire évoluer un certain nombre de choses. Mais sans oublier non plus qu'il y a certaines lois qui sont en place depuis 2007 et 2016 en protection enfance ne sont toujours pas appliquées par certains départements. Et donc on a besoin aussi, à un moment, on parlait de responsabilité tout à l'heure, qu'on puisse engager la responsabilité de certains départements qui n'appliquent pas les lois. Je pense que c'est aussi une réalité. Vous voyez, je vous parlais tout à l'heure de ce cas de cette sœur qui voudrait récupérer en tiers digne de confiance ses neveux et ses nièces. Normalement, c'est dans la loi qu'avant tout placement, on puisse étudier si dans la famille, il n'y a pas quelqu'un qui est capable d'accueillir ses enfants. Eh bien, ce n'est pas fait. Ce n'est pas fait par les services sociaux des départements, mais ce n'est pas fait non plus par les juges.
1: On a l'impression que vous nous dites, voilà, on n'applique pas les lois.
2: Oui.
1: On n'a pas assez de moyens. Il faudrait mettre. Enfin, on a l'impression qu'il y a trop de corporatisme. On a l'impression qu'il y a un ménage, mais de fond en comble.
2: Je suis convaincue qu'il y a un ménage de fond en comble à faire sur cette protection de l'enfance.
1: On peut y arriver à faire ce ménage ?
2: Oui, je pense qu'on peut y arriver.
1: Comment ?
2: Parce que j'espère là que des sujets que je porte depuis, j'allais dire des mois, voire des années, commencent à émerger. Donc j'espère qu'on va pouvoir aller au bout. Il y a un texte en préparation dans quelques semaines, enfin qui a été présenté au Conseil des ministres le 27 avril dernier, oui. 27 mai.
1: Il va arriver. Un texte protection de l'enfance.
2: Un texte protection de l'enfance qui va arriver. Profitons de ce texte protection de l'enfance pour injecter dedans tout ce qu'on a besoin. Mais
1: oui,
2: là où vous avez raison,
1: oui.
2: Mais là où vous avez raison, c'est qu'on n'y comprend plus rien.
1: Oui.
2: Moi, en janvier, à l'Assemblée nationale, en première lecture, j'ai fait voter l'ordonnance de protection de l'enfant. Cette ordonnance de protection de l'enfant est dans le texte du gouvernement qui arrive là au mois de juillet. Dans la fameuse loi intégrale dont tout le monde parle, on nous demande, par exemple, le devoir conjugal. Bah, un texte de loi est déjà passé à l'Assemblée nationale pour arrêter le devoir conjugal. Dans cette loi intégrale, on nous dit on voudrait un avocat pour tous les enfants en protection de l'enfance. Ben, ça va être effectif le 30 juin, puisque le texte revient du Sénat le 30 juin pour qu'il soit voté. Donc, ça sera fait. Donc là où vous avez raison, c'est que depuis plusieurs années, parce que, et c'est tant mieux, on a de plus de députés qui s'intéressent aux sujets d'enfants. Sur mon premier mandat, j'étais assez seule entre 2007 et 2022. Depuis 2022, j'ai été rejointe par beaucoup plus de députés. Et chacun essaye d'amener sa pierre à l'édifice. On a besoin que le projet de loi qui arrive au mois de juillet soit renforcé de tous les travaux qui ont été faits de l'Assemblée nationale, mais aussi de la délégation aux droits des enfants qui a été créée à l'Assemblée nationale, qui a travaillé sur plusieurs sujets. On a les moyens de faire vite avec ce texte. Intégrons un maximum de mesures qui manquent encore dans le système judiciaire, dans le système législatif, par contre, pour aller jusqu'au bout. Mais ensuite, il faudra s'assurer qu'il soit appliqué.
1: Une dernière question, Perrine Gollet, cette fois-ci sur la présidentielle. Ouais. Je rappelle que vous êtes députée Modem de la Nièvre. Le bloc central, donc, est à l'épreuve avant cette présidentielle, notamment avec Gabriel Attal et Édouard Philippe, mais il y en a d'autres aussi. François Bayrou demande aux candidats qui rejettent les extrêmes, alors il vise implicitement les deux que je viens de citer, de mettre fin à leur guerre civile. On en est là, c'est une guerre civile entre les deux?
2: Je ne sais pas si c'est une guerre civile, mais quand on est face, j'allais dire, à deux risques aussi importants que la France insoumise ou le Rassemblement national, et qu'on a tout un tas d'acteurs qui disent que soit au premier ou deuxième tour, je ne voterai ni RN ni LFI, ben je me dis que ces gens qui disent ni RN ni LFI, ils ont un socle de commun, un socle commun de valeurs sur lesquelles il faut peut-être qu'on travaille ensemble pour justement éviter le syndrome Chirac-Balladur, par exemple.
1: Il faudrait comment les départager ?
2: Les idées, je pense que c'est important. Et puis ensuite, est-ce que c'est ces deux-là qui sont les mieux placés ? Je ne sais pas. Aujourd'hui, ce que j'aimerais, c'est qu'on ne discute pas forcément des personnes dans ce socle central qui existe, qui est centenaire, hein, puisque le bloc central issu des démocrates chrétiens est quand même centenaire, que tout ce bloc plus large que Renaissance et Horizon, hein, on a les radicaux, il y a nous, le Modem, bien qu'on se mette d'accord sur ce qui fait nos valeurs, ce qu'on veut porter pour demain, et qu'après on trouve le meilleur candidat.
1: Mais le temps presse.
2: Oui, mais on n'est pas si loin des valeurs, puisque déjà on a des valeurs communes en disant on ne veut pas que le Rassemblement national et on ne veut pas que la France insoumise accède au poste à responsabilité. C'est-à-dire que là, on a quand même un fort socle commun. Et puis, j'espère typiquement qu'on pourra être ambitieux sur la protection d'enfance. Je trouve que c'est un beau socle commun et un bon axe programmatique pour démarrer cette campagne d'idées. Et vous savez, les dernières campagnes, c'est pas ceux qui ont démarré les plus tôt qu'on réussit à passer à une arrivée par la suite.
1: On terminera là-dessus. Merci beaucoup, Perrine Gollet, députée Modem de la Nièvre et spécialiste donc des droits de l'enfant. Et oui, c'est déjà fini, mais dans un instant, les grands entretiens d'Europe Info se poursuivent. Eux, c'est Sylvain Maillard, député Ensemble pour la République de Paris, qui sera à votre place.
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1: Et à 14h30 sur Europe 1, on retrouve Émilie Dès pour les dernières informations.
21: Les États-Unis disent avoir neutralisé un troisième pétrolier accusé de violer le blocus du détroit d'Ormuz. Le détroit entièrement fermé jusqu'à nouvel ordre par l'Iran après les frappes américaines de la nuit dernière. Des frappes défensives justifient Washington. Le cessez-le-feu est pratiquement dénué de sens, répond Téhéran qui dit avoir riposté. La justice va enquêter sur la piste homophobe après le meurtre de Noam, 19 ans. Il a été tué il y a près de 2 semaines à Metz. 2 hommes de 20 et 27 ans ont été mis en examen. Les enquêteurs estiment à 120 le nombre de victimes de 10 à 20 ans de prison ont été requis à Orléans à l'encontre de 4 hommes soupçonnés d'avoir appartenu à un vaste réseau pédocriminel en ligne. 3 d'entre eux sont aussi poursuivis pour des viols sur mineurs. Peu avant le G7 qui s'ouvrira lundi à Évian, Emmanuel Macron s'est entretenu avec le patron d'Apple sur la protection des mineurs en ligne. Une séquence du G7 sera dédiée à cette question. La France, l'Australie ou encore le Canada disent vouloir encadrer l'accès aux réseaux sociaux pour les moins de 15 ou 16 ans. Le régulateur de l'audiovisuel, l'Arcom, a mis en demeure Radio France pour sous-représentation du Rassemblement national en journée entre janvier et fin mars. Le groupe public plaide l'erreur technique. Ce comportement n'est plus supportable, a réagi Marine Le Pen. La France salue un marin immense, un courage rare, une lumière au large. La réaction d'Emmanuel Macron après la mort de Charlie Dalin, il avait 42 ans, récent vainqueur du Vendée Globe. Le navigateur luttait contre un cancer depuis un peu plus de 2 ans et demi. Le mondial de foot débute ce soir avec le match Mexique-Afrique du Sud. Coup d'envoi à 21h pour éviter tout débordement. Plusieurs mairies, celles de Toulouse et de Clermont-Ferrand notamment, annoncent instaurer un couvre-feu pour les moins de 16 ans lors de matchs à risque. Des mesures prises après les violences qui ont suivi la victoire du PSG en Ligue des Champions. Doit-on instaurer un couvre-feu pour les mineurs en France durant le mondial? C'est la question du jour sur le site et l'application Europe 1. Et puis la dotation globale de Wimbledon a été augmentée de 20% par rapport à l'édition 2025. Une hausse record. Des stars du tennis mondial réclament de recevoir plus d'argent des tournois du Grand Chelem.
1: Merci beaucoup Émilie, à tout à l'heure.
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3: Et à 14h32 sur Europe 1, c'est le moment d'accueillir votre deuxième invité des grands entretiens politiques d'Europe 1 Info, Clélie Mathias. Sylvain Maillard est votre invité, député ensemble pour la République de Paris.
1: Bonjour Sylvain Maillard.
22: Bonjour Clélie Mathias.
1: Soyez le bienvenu. Le drame de Liana, les obsèques de la petite fille auront lieu dans la plus stricte intimité demain. Emmanuel Macron a eu des mots hier en préambule du Conseil des ministres. Il a estimé que la confiance dans nos institutions était en question. Écoutez, Robert Ménard, le maire de Béziers, qui était l'invité d'Europe 1 ce matin et qui a réagi à ces déclarations. Il appelle le chef de l'État à assumer ses responsabilités.
23: Attendez, parce que vous répondez comment? Mais il vit où? Il vit pas dans notre monde, c'est autre chose. Si c'est pour dire que oui, il y a des gens qui font des propositions dans la classe politique, des magots et tout, oui, mais enfin, l'écrit, mais les gens, ils sont outrés. J'ai envie de lui dire, mais il faut sortir de l'Élysée 2 minutes. Attendez, j'essaye de ne pas être démagogue, parce qu'il est chef de l'État, ni vous ni moi ne le sommes. Mais enfin, tu ne peux pas avec ce que ça représente. Vous le disiez, c'est, aujourd'hui en plus, c'est le père, l'oncle, le grand-père. Mais vous rendez compte ce qui se passe. Vous vous dites, et lui, la seule chose qu'il dit, le chef de l'État, je vais essayer d'en parler poliment, il dit, non, on ne va pas hurler, mais tu as envie de hurler.
1: Ces mots du président de la République, on ne répond pas à un drame par des cris. Voilà ce qu'il a dit, ces mots qui ont choqué, hein, pas seulement Robert Ménard.
22: Bon, la situation est évidemment extrêmement difficile pour chacun d'entre nous. C'est une enfant qui a été victime d'un crime ignoble et qui nous heurte tous, quelles que soient nos appartenances politiques, quel que soit notre âge, quel que soit le fait d'être français, on est heurté. Parce qu'il s'est passé. Je sais très bien que le président de la République l'est tout autant. il y a une responsabilité du président de la République, d'abord de, évidemment de faire en sorte que le gouvernement puisse faire diligenter une enquête et qu'on sache exactement ce qui s'est passé, même s'il y a eu une défaillance inexplicable en réalité, inexplicable. Au moment du passage de ce que l'on comprend à Auch, et donc il faudra qu'il y ait toute la lumière, mais aussi, et peut-être je voudrais apporter un mot peut-être un peu différent, une sonorité un peu différente, il faut comprendre qu'aussi on a des magistrats, à l'heure actuelle, quoi qu'on en pense, qui sont en train de travailler comme des fous, et on les en remercie, pour que les 70 000 plaintes où Gérald Darmanin leur a demandé de pouvoir ouvrir l'intégralité des dossiers d'ici le 14 juillet, sont en train de travailler et doivent travailler. Alors si on commence à dire tous que la justice c'est un scandale, que ça ne fonctionne pas, que tous les magistrats sont à mettre dans le même sac et qu'au fond la douleur qui est la nôtre doit l'emporter sur une part de prise de conscience et un peu de raison, ben moi je suis plutôt du côté du président de la République. En disant, cette douleur, ce que nous vivons, il faut en faire quelque chose.
1: Mais Sylvain Maillard, vous m'avez dit, là, il y a eu des défaillances inexplicables. Mais il y a eu une série de défaillances qu'on a pointées. Alors, il va y avoir une enquête administrative et les conclusions vont être rendues dans le courant du mois de juin. On en saura un peu plus. Mais que ce soit Jérôme Barella, le principal suspect qui n'a pas été entendu, et j'en passe, il y a eu toute une série d'explications, en tout cas, qui fait que ce drame est arrivé. On a mis à jour, à travers ce drame de l'affaire Liana, un manque criant de moyens à la fois pour la justice mais également pour la police, malgré des budgets qui ont été relevés pour le ministère de la Justice. On s'aperçoit que notre droit et que notre justice n'est pas forcément adaptée à la hausse des violences qui sont faites aux femmes, faites aux enfants, que ces hausses se multiplient. C'est ce que disait Perrine Goulet, qui est députée de la Nièvre du Modem, qui était à votre place il y a un instant. On a l'impression qu'il faut revoir de fond en comble notre système judiciaire. Donc ces défaillances, elles sont explicables.
22: Non, celle de la petite Liana à Auch, pour le moment, est inexplicable et insupportable. Parce que là, il y a une vraie défaillance du système, de l'organisation, parce que tout a bien été fait à Toulouse, avec les équipes et les gendarmes de Toulouse. Mais au moment où le dossier est parti, il y a eu le psychiatre qui, immédiatement, dans les 10 jours, qui a pu valider le témoignage de la petite Rosa. On a pu faire des constatations gynécologiques immédiatement sur les lésions qu'avait eu cette petite Rosa, et puis d'un seul coup le dossier est parti.
1: On ne sait pas bien. C'est une faute individuelle. Une faute humaine individuelle.
22: Je ne suis pas capable de vous dire auprès là à l'heure actuelle. Il y a une enquête qui est diligentée, mais oui, il y a une faute incompréhensible, inexcusable dans le cas précis. D'une façon plus générale sur la justice, le garde des Sceaux Urvoas, avant que nous arrivions en 2017, avait dit que la justice française était en voie de clochardisation. Mmh. C'est lui qui l'a dit, c'est pas nous. Quand nous sommes arrivés en 2017, on a doublé les budgets, commencé les recrutements, la formation, les recrutements de nouveaux magistrats, de greffiers. On a changé l'intégralité des logiciels, ça paraît un détail. Quand nous sommes arrivés, aucun logiciel parlait, communiquait les uns avec les autres avec les gendarmes.
1: Il y a encore des problèmes, apparemment. Témoignages de magistrats qui nous disent qu'on est au Moyen-Âge.
22: Vous connaissez, mais quand nous sommes arrivés, c'était le paléolithique. Et donc oui, il y a beaucoup de travail à faire, et puis d'autant plus que la technologie avance et que nous n'avançons pas suffisamment vite. On a doublé le budget. Est-ce qu'il faut plus? Bien sûr. Recruter. Moi, à Paris, par exemple, nous avons tous les trimestres l'arrivée de nouveaux magistrats et de nouveaux greffiers. Est-ce que c'est suffisant? Probablement pas. D'autant plus que le nombre de plaintes, et vous l'avez dit parfaitement, ne fait qu'augmenter, d'ailleurs dans tous les domaines. Mais dans les violences faites aux enfants, les violences faites aux femmes, ils ne font que s'accroître. Le chiffre qu'a donné Gérald Darmanin. À l'heure actuelle, dans nos prisons, 22% des incarcérés le sont pour des viols, sur des enfants. Il n'y avait que 9% en 2017.
1: Et donc
22: la parole s'est libérée, tant mieux.
1: Oui, on l'a encouragé,
22: les plaintes s'améliorent bien sûr, mais il y a encore plein de choses à faire.
1: On a formé les places de prison qui avaient été promises par Emmanuel Macron. Ils sont où?
22: 4000 places ont été construites. Mais vous savez quoi? Aucun élu local n'en veut. Y compris ceux qui viennent sur vos plateaux vous dire qu'ils veulent des places de prison. Ils empêchent, ils disent non, on va construire là chez le voisin. On n'en veut pas. Et donc, ce que propose Gérald Darmanin, d'ailleurs, je trouve ça assez dingue qu'on ne l'ait pas fait auparavant. Et là, on n'a pas besoin d'avoir des prisons non plus de haute sécurité pour pouvoir enfermer des violeurs ou des petites peines. Il faut une prison plutôt plus simple. Il faut la prison, mais plus simple. Et donc, ce qui se construit largement à l'heure actuelle, et d'ailleurs, on va en inaugurer dès la fin de l'année et tout au long de l'année prochaine, ce seront des places de prison plus simple, où on enferme et on fait en sorte que celui qui est condamné doit aller en prison. On a fait une proposition, Gabriel Attal a fait une proposition hier qui me semble assez forte, c'est de dire que, tout simplement aussi, nous ne voulons plus de juge d'application des peines, faire en sorte que quand un juge prononce à l'audience une peine, en fait cette peine est appliquée, nous n'avons pas besoin d'appliquer, donc d'adoucir les peines dans un second temps.
1: Sylvain Maillard, écoutez Olivier Faure, premier secrétaire du Parti Socialiste, qui était l'invité de BFM TV hier. Il accuse Gérald Darmanin de chercher à se défausser dans l'affaire Liana et il demande sa démission.
0: Gérald Darmanin, désormais, doit démissionner. Pourquoi ? Parce qu'il a été ministre de l'Intérieur. Il est ministre de la Justice. Il a été responsable de toute la chaîne pénale. Et malheureusement, aujourd'hui, la seule chose qu'il fasse, c'est en réalité de faire porter la responsabilité sur les magistrats. La réalité, c'est que c'est le système qui est en réalité la cause des dysfonctionnements. Oui, Gérald Darmanin devrait démissionner.
1: Que répondez-vous à Olivier Faure, Sylvain Maillard ?
22: Je pense qu'Olivier Faure est assez mal placé, en fait, pour donner des leçons, pour donner des leçons à la terre entière et pour dire ce qu'il faut faire. Pourquoi ? Je vais dire deux choses. D'abord, moi je pense, et c'est mon avis, nous sommes depuis la loi Taubira 2013, de faire en sorte que le garde des Sceaux ne puisse au fond plus être responsable de la politique pénale en France, c'est-à-dire qu'au fond le politique ne gère plus la politique pénale en France, pour moi est une erreur. D'ailleurs ça le montre parfaitement. Le politique, il est responsable devant le peuple, il est élu, récusé. Le juge, quand on laisse l'intégralité de la justice, ben en fait elle s'autogère elle-même, avec des dérives, des problèmes, ou bien des suspicions qu'on peut avoir sur un corps qui s'auto-promeut, qui s'organise par lui-même et pourtant qui est un pouvoir essentiel et régalien. Et donc je pense qu'il faut revenir, ou bien c'est une indépendance totale de la justice et au fond elle ne répond qu'à elle-même, ou bien, et à ce moment-là il n'y a plus de garde des Sceaux même, ou bien on revient à la situation antérieure, c'est-à-dire que le gouvernement est responsable à travers son garde des Sceaux, responsable de la politique pénale en France. Et je reviens sur Olivier Faure. Olivier Faure, moi je suis un élu de Paris. Qu'est-ce qu'on vit à l'heure actuelle à Paris dans le périscolaire? Mais qu'est-ce qu'on vit? Nous, on vit un drame aussi. Combien d'enfants? J'ai 84 écoles maternelles à l'heure actuelle qui sont sous enquête. 20 écoles primaires, 10 crèches, avec plus de 75 personnes qui sont à l'heure actuelle entendues ou déjà en prison. Et dessus, qui était responsable là?
1: Mais justement,
22: c'était
1: Anne
22: Hidalgo,
1: vous avez vu
22: Emmanuel Grégoire. Et donc
1: l'État.
22: Là, il nous dit que non. Quand on lui demande, mais alors, est-ce que Emmanuel Grégoire doit démissionner puisqu'il était en responsabilité? Ah non, ça c'est pas pareil. Quand c'est mes amis, ils peuvent rester en place, ce n'est pas grave, c'est un problème technique. Quand c'est mes adversaires politiques, alors là, ils doivent démissionner. Je trouve ça honteux. On vit un drame tellement absolu à l'heure actuelle avec ce qui se passe avec la petite Liana dans l'organisation qu'il faut, au contraire, l'Union sacrée. Je reviens à ce qu'a dit ma collègue Laure Miller, je ne sais pas si vous l'avez entendu, aux questions au gouvernement. Elle a eu la dernière question au gouvernement, elle a lâché sa fiche et elle a dit, en fait, j'ai honte. Moi, j'ai honte qu'on s'en serve comme de la politique politicienne.
1: Sylvain Maillard,
22: nous avons un problème.
1: Trouvons
22: une majorité.
1: Il y a une plainte de la maman de Rosa pour faute lourde contre l'État. Il va y avoir des commissions d'enquête à la fois sur le périscolaire dont vous parliez et des commissions d'enquête parlementaires. Dans cette affaire du drame de Liana, puisque le Sénat l'a acté, est-ce qu'il n'y a pas aussi quand même des responsabilités politiques?
22: Moi, ce que je voudrais comprendre, c'est quelles sont les défaillances. Les défaillances sur... Prenons sujet par sujet, parce qu'en fait, ma plus grande frayeur, c'est qu'à la fin, on dit il suffit de démissionner de quelqu'un, puis au fond, c'est fini. L'affaire, elle est derrière nous, on n'en parle plus. Il faut que cette affaire, elle permette d'améliorer et de changer la justice, de changer notre organisation. C'est ça, c'est transformer cette ignoble histoire, au fond, qui apporte quelque chose à notre République. Donc moi je dis, eh ben, il faut tout simplement que nous travaillions tous ensemble, il faut trouver une majorité à l'Assemblée quand il faut changer les textes. Et on peut trouver une majorité. Ma collègue Perrine Goulet en a exposé, vous avez pu largement dans la première partie exposer les différents points. On a cette loi intégrale qui arrive, le gouvernement fait des propositions. Regardons ce qui fonctionne, ce que nous pouvons mettre en application et quels sont les moyens qu'il faut pour mettre en application. La maman de Rosa, quand elle dit, et ça a choqué tout le monde, quand un gendarme lui aurait répondu « arrêtez de m'appeler, ouais, sinon je porte plainte ». C'est pas un problème du ministre, c'est pas un problème de la loi. C'est un comportement individuel, si c'est avéré, qui doit être sanctionné. Évidemment qu'on ne doit pas répondre comme ça. Est-ce que depuis trop longtemps, les violences faites aux femmes, les violences faites aux enfants n'ont pas été une priorité dans notre société? Mais oui, c'est le cas. C'est le cas, c'est vrai. On le sait tous. Et d'ailleurs, je me souviens très bien, en 2017, au moment où on a fait la campagne autour d'Emmanuel Macron, 2016-2017, le sujet des violences faites aux femmes, quelque chose qui est apparu au moment où on faisait la grande marche, sujet qui était en fait, dont on ne parlait pas auparavant. Et c'est un sujet qui est apparu, et il y a eu une libération, et tant mieux, il y a eu bien sûr MeToo, il y a eu plein d'autres choses, mais il y a eu un mouvement de libération, enfin de la parole. Enfin, on est devant un continent de misère devant nous, et qu'il faut le traiter, et il va falloir être courageux. Va pas falloir être politicien, va falloir être courageux. Et j'en appelle à l'ensemble des forces politiques, parce qu'on peut trouver une loi, on peut améliorer les choses, et chacun à notre place. Si au moins on fait œuvre collective d'ici les élections présidentielles, à travers un grand texte qui permette de donner les moyens à notre justice, à notre police, à nos gendarmes, d'accompagner pour faire en sorte que ça ne se reproduise plus.
1: Honnêtement, je
22: crois qu'on en sera tous fiers.
1: Sylvain Maillard, député Ensemble pour la République de Paris, l'invité des grands entretiens d'Europe 1 Info. On va continuer d'en parler juste avant le journal de 15h. On se projettera aussi sur 2027 en parlant de ce qui se passe au sein du bloc central.
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21: La suite des grands entretiens politiques d'Europe 1 Info à 14h49. 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
1: Sylvain Maillard, je profite de votre présence à ce micro pour vous poser la question. Que pensez-vous de cette initiative? Elle a été lancée par Alexandre Jardin, vous savez.
22: Je connais bien.
1: Exactement, l'écrivain qui a milité contre les ZFE, les zones à faible émission, avec son projet, avec son rassemblement Les Gueux. Eh bien, il lance, à partir d'aujourd'hui, d'hier même, une application numérique qui s'appelle Référendum Citoyen et qui va permettre aux Français, il faut être majeur hein, quand même, hein, de se prononcer directement sur les grandes questions politiques actuelles. Est-ce que votre avis, c'est une bonne initiative ou pas ?
22: Bon, écoutez, moi, toute initiative qui donne la parole aux Français, dans l'absolu, j'y suis plutôt favorable. Sur les combats que mène Alexandre Jardin, je trouve qu'il y a des combats, j'ai la chance de le connaître régulièrement, on discute régulièrement, on n'est pas toujours d'accord. Entre autres sur le thème des ZFE. Après, je suis élu parisien et je défends aussi les intérêts des Parisiens et que nous aussi, on élève nos enfants et que nous aussi, on a envie de vivre avec un air pur et qu'il est normal qu'on ait envie d'améliorer le quotidien des Parisiens, pour ma part, et de ceux qui habitent dans les grandes villes. Et donc, il faut trouver un équilibre. Mais j'entends aussi les revendications qui sont les siennes. On essaye d'apporter des solutions. Je fais toujours attention à ce qu'il dit et ce qu'il porte, parce qu'il porte des messages parfois forts. Il sait aussi les limites des messages qu'il porte, et il le dit parfois publiquement, parfois plus de façon hors des micros. Mais je trouve que c'est toujours une parole intéressante, et donner la parole aux Français, c'est toujours évidemment, pour l'élu que je suis, fondamental.
1: Mais vous pensez, parce que ça part de ce constat qu'on est à une crise démocratique, alors il y a plusieurs signes hein, dans cette crise démocratique, que ce soit l'abstention à certaines élections, pas à toutes d'ailleurs, que ce soit par des Français qui sont mécontents, qui estiment que les élites politiques notamment sont déconnectées. Est-ce que le référendum, une démocratie plus directe, ça devrait faire partie, hein, on devrait avoir recours au référendum plus souvent? Emmanuel Macron l'avait promis, il l'avait dit, oui, je consulterai les Français. Puis finalement, il n'y a pas eu de référendum.
22: Moi, j'ai une vision un peu différente. Moi, je ne fais pas partie de ceux qui pensent qu'il y a un déficit démocratique. On peut toujours discuter, est-ce qu'il faut qu'il y ait plus souvent des élections? Est-ce qu'il faut une modification du personnel politique? D'ailleurs, on pourra peut-être en reparler là-dessus. Parce qu'il y a aussi des contradictions des Français, hein, c'est-à-dire qu'ils veulent une classe politique de gens qui leur ressemblent et qui ne sont pas des politiciens de carrière. Et puis à côté de ça, quand vous avez des politiques qui s'engagent, ils estiment qu'ils doivent être à plein temps, mais qu'ils doivent au même temps travailler. Puis finalement, vous voyez, il y a beaucoup de contradictions aussi. Donc moi, ce que je pense, c'est surtout une crise de l'efficacité. Que la parole publique, elle n'est pas performative. C'est-à-dire que quand un ministre vient annoncer quelque chose, au fond, vous ne savez pas si ça va être mis en application. Est-ce que ça va être perdu ? Nous votons des lois. On vote des lois. On voit bien qu'une partie des lois que nous mettons, que nous votons, et nous nous réjouissons, on a fait notre travail, n'est pas appliquée sur le terrain. Encore une fois, je reviens sur ma collègue Périne Goulet, qui vous a, dans la première partie de cette émission, vous a montré plusieurs cas où on a voté des lois, mais qu'en réalité, qui ne sont pas mis en application.
1: Et comment on l'explique ? Alors qu'on me l'explique aux Français, hein. Comment on...
22: Mais vous savez, c'est peut-être aussi l'homme d'entreprise que je suis aussi. Il faut en permanence revenir au charbon et que c'est pas parce qu'on a dit que c'était comme ça que ça s'applique naturellement. Il faut être au quotidien, au plus près des décisions et de faire en sorte que les décisions que nous prenons à l'Assemblée, elles soient mises en place sur le terrain, mises en place et puis suivies au fur et à mesure de du temps qui passe. C'est un système profondément humain avec ses avantages et ses inconvénients. Un des gros inconvénients, c'est que je crois, à l'heure actuelle, ce que nous votons, ce que nous portons politiquement, n'est pas suffisamment appliqué, ne s'applique pas suffisamment dans la vie des citoyens. Et donc, c'est pour ça aussi qu'une partie d'entre eux se détourne. Ça les intéresse moins. Moi, je fais partie aussi de ceux qui pensent que ce n'est pas parce que vous êtes citoyen que vous avez tout le temps envie de faire de la politique. C'est quelque chose qui vous passionne. Voilà. Et aussi, il faut dire les choses. J'ai vécu à l'étranger. Les Français sont plutôt plus impliqués dans la vie politique et ont plutôt un avis politique plutôt que dans d'autres pays. Donc, c'est pas grave. Par contre, ce qui est embêtant, c'est le fait que les décisions politiques ne s'appliquent pas, ne changent pas le quotidien des Français, que ce soit en bien ou en pas bien d'ailleurs, mais que ne soient pas assez performatives.
1: Les Français vont pouvoir se prononcer et voter l'année prochaine. déjà pour les présidentielles. Écoutez, ce mois-ci à Bourg-en-Bresse, devant le congrès des jeunes agriculteurs, Gabriel Attal, l'ancien Premier ministre, candidat à la présidentielle, qui s'est dit favorable à l'ouverture d'un calendrier des primaires.
5: S'il y a un risque de deuxième tour entre la France insoumise et le RN, il faudra un rassemblement. Et pour organiser ce rassemblement, j'ai pris une initiative avec ce comité de liaison. Ce comité de liaison s'est réuni une première fois. Il se réunira une nouvelle fois la semaine prochaine avec les représentants de différents partis politiques qui ont gouverné ensemble jusqu'en 2024. Et on continuera à être force de proposition, y compris avec, si on devait en passer par là, un calendrier de primaire qui pourrait s'organiser s'il n'était pas possible d'organiser un rassemblement autrement qu'en passant par une primaire.
1: Alors, primaire, ce mot a fait bondir les soutiens et partisans et militants du côté d'Horizon et d'Edouard Philippe. C'était le mot à ne pas prononcer. Il y aura une primaire ou il n'y aura pas de primaire? Comment on va départager ces deux candidats?
22: Il y a deux choses. Il me semble important qu'il y ait plusieurs candidats pour pouvoir porter des projets. On ne peut pas dire que la 2027 va être un moment extrêmement important de choix pour le peuple et que nous ne puissions pas les uns et les autres, nos familles politiques, porter un projet dans sa diversité, dans ses angles saillants et de faire en sorte d'avoir un projet qui a des sonorités différentes au sein du Bloc central.
1: Mais à la fin, division, elle vous condamne.
22: Mais à la fin, il faudra un candidat. Je le dis, je l'ai toujours dit. Gabriel Attal, il a le mérite de proposer deux choses. D'abord, un comité de liaison, de faire en sorte d'acter le fait qu'il y ait un seul candidat à la fin. Moi, j'aimerais que les autres disent, évidemment, il faut qu'il y ait un seul candidat. Et puis, comme honnêtement, il n'y a pas tellement de réponses, en tout cas publique, il dit, nous, si on n'arrive pas à partir des sondages, d'une dynamique de sondage à déterminer, peut-être qu'il faut quand même prévoir une primaire pour qu'il y ait un candidat à la fin. Pour le moment, on est dans le temps de la présentation des projets. Les uns et les autres disent, voilà ce que nous voulons, voilà ce que nous voulons porter, voilà ce que nous sommes, doit être la France de 2030-2040. Et je crois que c'est sain de pouvoir porter ça. Mais après, il faut qu'il y ait une règle du jeu. Il est hors de question. Vous savez, moi, mon inquiétude, elle est simple, c'est que moi, qui suis un élu parisien, c'est qu'on se retrouve dans la même situation que ce que j'ai vécu il y a quelques mois à Paris. C'est-à-dire, on porte des trains qui partent, c'est-à-dire des candidats qui partent, et puis c'est inarrêtable. Et donc, c'est arrivé au moment où tout le monde dans la rue vous dit « Mais pourquoi vous êtes à deux? Pourquoi vous êtes à trois candidats ? Décidez-vous entre vous. »
1: Et il y a eu beaucoup de tribunes de politiques aussi demandant l'union, le rassemblement, une seule candidature.
22: Moi, le premier, j'ai signé avec la tribune de Maude Bréjon il y a quelques semaines déjà, en disant « C'est essentiel qu'on puisse se réunir. » Gabriel Attal, il propose un comité de liaison. Ça fonctionne, il faut discuter les uns avec les autres. Et puis, si on n'arrive pas...
1: Même François Bayrou dit que si on rejette les extrêmes, il faut arrêter la guerre civile.
22: Oui, par contre, ça, c'est essentiel. Les petites phrases des uns envers les autres, ça, c'est mortel pour notre famille politique. Donc, l'essentiel, c'est de porter des projets. Il y a des sonorités différentes, des tempéraments différents, du fait de nos histoires, du fait de l'histoire des candidats, de ce qu'ils sont. Il faut que ça puisse s'exprimer pour que les Français puissent choisir. Mais dans un second temps, il faudra évidemment que se réunir derrière un seul candidat.
1: Merci Sylvain Maillard.
22: Merci à vous.
1: Député Ensemble pour la République de Paris. Votre après-midi sur Europe 1 se poursuit avec, et si on en parlait, l'émission de Romain Desarmes et Marie-Estelle Dupont. Moi, je vous dis à demain dès 13h.
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0: 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Information, Émilie Dez. Bonjour Émilie.
14: Et bonjour Romain, bonjour à tous. Donald Trump assure qu'il va frapper l'Iran très fort ce soir. Le président américain dit vouloir prendre le contrôle des sites pétroliers du pays. Le cessez-le-feu au Moyen-Orient est désormais pratiquement dénué de sens, estime la diplomatie iranienne après une nouvelle nuit de bombardements américains. Téhéran qui annonce la fermeture totale du détroit d'Ormuz jusqu'à nouvel ordre. Le Pakistan, principal pays médiateur, appelle à la diplomatie et au dialogue. Il n'est pour l'heure plus question d'accord. C'était le 30 mai dernier. Le jeune Noam, 19 ans, était violemment agressé au petit matin à Metz. Il est mort quelques jours plus tard des suites de ses blessures. La justice étudie désormais la piste homophobe. Deux hommes de 20 et 27 ans ont été mis en examen. L'avocat général évoque des crimes et des délits abominables. De 10 à 20 ans de prison ont été requis à Orléans à l'encontre de 4 hommes soupçonnés d'avoir appartenu à un vaste réseau pédocriminel en ligne. 3 d'entre eux étaient aussi poursuivis pour des viols sur mineurs. 930 000 fichiers pédopornographiques ont été retrouvés. Le groupe insoumis au Conseil de Paris met en cause la responsabilité pénale de la ville dans le scandale du périscolaire. Il dénonce des signalements tardifs et des agents déplacés plutôt qu'écartés. Depuis le début de l'année, 132 animateurs ont été suspendus, dont 52 pour suspicion de violences sexuelles ou sexistes. À moins d'un an de la présidentielle, Sébastien Lecornu reçoit aujourd'hui les différents partis avec un objectif, protéger le débat démocratique. Le Premier ministre veut présenter les risques et les réponses à apporter face aux ingérences étrangères. Elles pourraient perturber le bon déroulement du scrutin. Ce comportement n'est plus supportable, réagit Marine Le Pen. L'ARCOM a mis en demeure Radio France pour sous-représentation du Rassemblement national en journée entre janvier et fin mars. Le groupe public évoque une erreur technique. La mort du navigateur Charlie Dalin, il avait 42 ans. Le récent vainqueur du Vendée Globe luttait contre un cancer depuis un peu plus de 2 ans et demi. Je suis admiratif de ta persévérance et de ton optimisme jusque dans les derniers jours, a réagi le navigateur Johan Richomme. Et puis la mairie de Toulouse annonce instaurer un couvre-feu pour les moins de 16 ans lors de matchs à risque au Mondial. Couvre-feu appliqué entre 22h et 5h du matin. Le maire de Clermont-Ferrand avait déjà annoncé une mesure similaire après les violences qui ont suivi la victoire du PSG en Ligue des Champions. Doit-on instaurer un couvre-feu pour les mineurs en France durant le Mondial? C'est la question du jour sur le site et l'application Europe 1. Le Mondial de foot débute ce soir à 21h avec le match Mexique-Afrique du Sud. Premier match des Bleus mardi prochain face au Sénégal.
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14: Il est 15h03 sur Europe 1. 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
0: Bonjour à tous, bienvenue sur Europe 1 pour Et si on en parlait avec Marie-Estelle Dupont. Bonjour Marie-Estelle.
4: Bonjour Romain.
15: Votre regard de psychologue clinicienne sur l'actualité et sur toutes les choses de la vie à retrouver chaque jour entre 15h et 16h sur Europe 1 et en podcast sur l'application Europe 1 et on vous retrouve également, on retrouve l'émission et le replay sur europe1.fr. Parfois, vous le savez, dans l'émission, on vous donne un petit indice avant de vous donner le thème, un petit indice musical. Le voici.

0: des étoiles.
1: Magnifique chanson de Barbara. Et on a appris tardivement qu'en réalité, Barbara, avec l'aigle noir, faisait allusion à son père. Qui pratiquait l'inceste, voilà, qui la violait, elle a été victime d'inceste par son père, voilà, on l'a appris tardivement. Et l'aigle noir avec son bec, c'est le père de Barbara. Et on va parler aujourd'hui, Marie-Estelle Dupont, d'inceste.
2: Le prédateur, oui. L'inceste est désormais un sujet présent dans l'espace public, mais attention à ce que parler d'un sujet ne revienne pas à en escamoter le noyau dur. Quand ce noyau est un trou noir, comment ne pas tourner autour du pot d'ailleurs ? En psychologie, on sait combien la vulgarisation d'un sujet est délicate. Comme la clinique est un continent fait de nuances qu'une parole trop lapidaire, synthétique, contrainte à l'instant du média ne pourrait que tordre et dénaturer. Alors penser que l'inceste est un viol commis dans la famille est une erreur. Non pas parce que c'est faux, mais parce que c'est inexact. L'inceste est un système. Il ne va pas sans un climat incestuel. Je n'ai pas peur de dire qu'en mon fort intérieur, je le qualifie de crime contre l'humanité parce que c'est un meurtre d'âme et qu'il est par nature imprescriptible. L'inceste vous fait vivre une mise à mort quotidienne, sans l'issue d'une disparition qui arrêterait la souffrance. Il vous force à le sentir se propager. L'inceste infeste la famille et vos liens à venir. Comme une marée noire, il recouvre tout d'un doute et maudit vos amours. On se lève chaque matin comme quelqu'un qui est déjà mort mais qui doit faire semblant de vivre. Car celui qui dénonce l'inceste devient le problème en général. On lui reproche de briser la famille en dénonçant une figure insoupçonnable, adorable, charmante. L'inceste est le crime parfait. Le survivant n'osera jamais exister. Pulvérisé, passé au napalm du déni familial, de honte vêtu, il est pestiféré et dangereux parce qu'il sait. Sa lucidité le condamne à un exil sans fin. Il sait tout, sauf qui il est. Il faut vivre derrière une vitre que les autres ignorent. À tous mes patients qui ont survécu et qui ont triomphé de la tentation de devenir comme l'agresseur, je veux dédier cette émission et dire merci pour la confiance qu'ils ont placée en moi en me livrant leurs histoires. Nous avons gagné des batailles ensemble, mais ce droit à l'existence ne se détient qu'après de longues décennies. La victime d'inceste n'a d'autre choix pour échapper aux flammes et s'envoler que de se jeter dans le vide. Aucun enfant abusé ne devrait jamais rencontrer des regards fuyants ou des adultes trop lâches pour leur porter secours. Aucun, jamais. Pour en parler, je reçois avec beaucoup d'émotion Anaïs Proust, qui vient de publier Le jour où mon corps a parlé aux éditions de Londres. Bonjour Anaïs.
3: Bonjour.
2: Je vous ai sentie très émue en entendant la musique de Barbara.
3: Oui, je ne savais pas déjà qu'elle avait écrit cette chanson sur ce thème, donc je me suis propulsée dans les paroles, effectivement.
1: Alors, merci beaucoup d'être là, Anaïs Proust. Merci. On va parler de votre histoire et on va parler de l'inceste pendant une heure. Marie-Estelle Dupont, déjà pour, j'allais dire, expliquer aux auditeurs d'Europe 1, comment vous définiriez l'inceste ? Tout simplement, la question, c'est quoi l'inceste ?
2: Alors justement, comme je le disais, l'inceste ne peut pas être réduit à un viol dans la famille. En fait, c'est beaucoup plus que ça, même si ça, c'est déjà très grave. C'est-à-dire que pour qu'il y ait ce viol dans la famille, il faut bien comprendre qu'il y a un système, et notamment une confusion des langues. C'est Sandor Ferenczi qui parlait de confusion des langues entre l'adulte et l'enfant dans les cas d'abus sexuels. Quelque part, l'enfant est mis au monde pour l'en retirer immédiatement. Donc l'inceste vise la décharge, là où la tendresse vise le soin de l'autre et la sollicitude. Dans l'inceste, celui qui commet l'inceste ne cherche pas le plaisir, il cherche la toute-puissance. Il cherche à utiliser la séduction comme une arme et il retourne contre l'enfant l'amour que cet enfant lui porte. C'est-à-dire que l'amour de l'enfant va devenir une arme de destruction massive. Et donc, il faut comprendre que c'est un système parce que

0: toute la famille est contaminée par le secret. On parlera aussi des situations. Alors, dans le cas d'Anaïs, c'est son grand-père qui a abusé d'elle. Il y a aussi des situations que j'ai connues chez des patients où la mère orchestrait l'inceste commis par le père. Donc, on voit bien que ce sont des systèmes familiaux avec un langage où les dés sont pipés. Et donc, l'enfant ne peut pas s'en sortir. Il est piégé dans une séduction narcissique, c'est-à-dire que l'adulte qui abuse de lui, contrairement à si vous êtes violé dans un parking par un inconnu, la brutalité, elle est explicite. Dans l'inceste, pour se répéter, se propager, l'inceste se déguise. Et donc, on enferme l'enfant dans l'emprise d'un mensonge qui est « personne ne peut comprendre notre relation, ne le dis à personne, ils ne peuvent pas comprendre, c'est « ils seraient jaloux de toi parce que tu es privilégié », comme l'a entendu une de mes patientes avec son père, qui en réalité violait toutes ses sœurs et qui faisait croire à chacune qu'elle était la favorite. Donc, on voit bien que la place de l'amour parental ou grand-parental est remplacée par « j'assois mon pouvoir, j'assois ma domination, tu es mon double et en même temps tu n'es rien ». C'est-à-dire qu'au lieu que l'enfant accède progressivement à une place de sujet, à qui on apprend à dire non et à dire oui, l'enfant est assigné à une place d'objet manipulable. Et là où le père saint veille, le père ou le grand-père incestueux surveille, il enferme l'enfant et donc ce prédateur, que ce soit d'ailleurs un grand frère, hein, dans certains cas c'est des incestes frères-sœurs, que ce soit un grand-père ou un père ou une mère, parce qu'il y a des mères incestueuses, on en parlera, il faut comprendre qu'on enferme l'enfant dans un paradoxe où tout ce qui doit unir va en réalité séparer et isoler. Et je crois que ça, le comprendre, c'est comprendre que l'enfant devient non pas l'objet de la protection du parent qui lui permet de devenir un sujet, mais il devient le fétiche du parent.
1: Marie-Estelle Dupont, l'auteur d'actes incestueux est donc un pédophile, mais doublé de quoi ? Qu'est-ce qui se passe dans la tête de l'auteur de l'acte ?
0: Alors en fait, il est dans une séduction narcissique, c'est-à-dire que c'est évidemment quelqu'un qui a tous les traits du pervers narcissique, puisque il ne commet pas le mal par la brutalité, il commet le mal par une sorte de fermeture totale sur l'enfant qui est verrouillé à double tour, où l'enfant ne peut dire ni oui, ni non, ni parler aux autres. Donc il est enfermé dans le secret, et comme le sentiment de ses propres limites et de son identité sont complètement détruits à la racine, il n'a plus la possibilité de faire autre chose de ce secret que de le transformer en honte. Et donc de finir par s'enfermer lui-même, puisque c'est sans issue, s'il parle, il ne sera pas cru. Puisque l'inceste, c'est ce qui sort de l'entendement, le tabou anthropologique du meurtre et de l'inceste, il vise à préserver la civilisation. Si vous commettez le meurtre ou l'inceste, vous mettez en péril la survie de l'espèce. Donc, on sait bien que si un père met sa fille enceinte, l'espèce dégénère. Par conséquent, c'est un tabou. Donc, sur quoi joue le pervers ? Il joue sur le bénéfice du doute. C'est-à-dire que tous les non-pervers de l'environnement de l'enfant vont avoir pour réaction « Mais non, c'est pas possible. Ton grand-père était tellement gentil. On se rappelle de quand il vous racontait des histoires. Et ton père t'a appris à faire du ski. Il était adorable. Tous tes copains aimaient être chez vous. Si ça avait été un pervers sexuel, tes copains n'auraient pas voulu aller à la maison. » Donc, l'enfant est coincé, puisque sa parole va être disqualifiée. Ouais. Donc c'est non seulement un prédateur sexuel, enfin comme tous les pédophiles, hein, c'est un pervers évidemment, mais en plus il joue sur cette loyauté familiale qui fait qu'on lui accorde très longtemps le bénéfice du doute.
1: Marie-Estelle Dupont, on va écouter Anaïs Proust dans un instant, mais pour bien terminer, et j'allais dire planter le décor, expliquer vraiment ce qu'est l'inceste. Vous avez défini l'inceste, ça se pratique dans un climat particulier qu'on appelle l'incestuel. Est-ce que vous pourriez nous expliquer l'incestuel ? C'est quoi ?
0: Oui, je crois qu'on ne peut pas parler de l'inceste sans parler de l'incestuel, parce que beaucoup de gens restent sur leur faim quand on parle de l'inceste. Et c'est parce qu'on n'explique pas ce que c'est que le climat incestuel. En fait, c'est un climat de séduction, comme je le disais, qui prend la place de la tendresse. Et donc, l'enfant est coincé soit dans une carence affective où il y a une grande froideur et où donc il va vivre les actes du parent abuseur comme une manifestation d'attention à son endroit, soit dans une fusion tellement forte que l'enfant n'est pas capable de distinguer ce qu'il désire et donc ici et ce qu'il ne désire pas et surtout ce que le parent désire et fait naître en lui comme pensée. C'est-à-dire qu'il s'identifie tellement fort au fantasme de son

0: que le cœur du débat, c'est que plus jamais la parole d'un enfant soit remise en doute ou en cause, et que nous, les adultes, nous sachions accueillir la parole ou la pré-parole, c'est-à-dire les symptômes d'un enfant qui est victime d'inceste et qui a peur de parler parce qu'il retourne dans son environnement familial, donc il a peur des représailles. L'incestuel, si vous voulez, c'est une violence qui est commise avant l'acte d'inceste. C'est-à-dire qu'il y a un désordre, il y a un chaos dans la famille. La place des générations, quand Anaïs raconte que son grand-père l'accompagne au sport et qu'il la regarde dans les vestiaires et qu'il la touche, etc., on sent bien que le monde vacille, que c'est comme un tremblement de terre, c'est-à-dire que tous les repères anthropologiques, la différence des générations, la différence des places, ceux qui protègent, ceux qui tiennent le cadre, ceux qui tiennent la loi, tout ça, ça a explosé, en fait, pour que l'inceste ait lieu. Et toute emprise narcissique, en réalité, elle commence par là. Et elle fait croire à l'enfant que s'il se dérobe au crime, il va le décevoir. Et si je te déçois, je vais mourir. Donc c'est cette peur, c'est cette terreur de mourir qui fait que l'enfant est dépouillé de toute possibilité de se défendre. Il devient la machine à satisfaire, en fait, le pervers, parce que son appareil à sentir ses limites, hein, c'est ça qu'on apprend à nos enfants quand on les éduque, c'est à sentir leurs limites, à savoir dire non, à savoir dire oui, à savoir dire j'ai envie, à savoir attendre. Tout cet appareil à sentir, à penser, est complètement explosé parce que l'enfant vit dans la peur. Alors Anaïs Proust, vous nous livrez un très très beau témoignage. Vous faites évidemment partie des victimes d'inceste qui ont d'abord vécu une longue amnésie traumatique, puisque, et c'est ce que vous allez raconter aux auditeurs d'Europe 1, le livre s'ouvre sur cette séance dans le cadre de médecine alternative, ou de manière, un peu par hasard. Vous allez décrypter les messages que votre corps vous envoie à travers plein de somatisations depuis des années, mais vous êtes déjà adulte. Et toutes ces angoisses que vous n'avez pas identifiées vont en fait vous mettre sur la piste de cet inceste.
1: Oui, en fait, ça a commencé comme ça. J'ai commencé à avoir pas mal de soucis de santé, mais très jeune. À 8 ans, j'avais des troubles du sommeil. J'étais migraineuse. J'ai eu beaucoup de difficultés à me sentir joyeuse. Donc, ma mère pensait que j'étais une enfant avec une préadolescence qui arrivait très tôt. J'ai vu pas mal de psy. Et puis, ça a continué avec des soucis de santé un peu aléatoires. Et comme vous le dites très bien, c'est principalement quand mon grand-père est décédé que je me suis mis à avoir d'importants problèmes de santé. J'étais hospitalisée, on cherchait, on ne trouvait pas. Et au fur et à mesure, donc j'ai fait quelques médecines alternatives qui m'ont ramenée vers ces souvenirs qui, en vrai, il faut le dire, je pense, je ne les avais pas oubliés, mais j'avais fait comme s'ils n'existaient pas. Et ils sont revenus au fur et à mesure. Mais oui, c'est venu de là, c'est principalement le corps qui s'est souvenu avant ma tête.
0: Oui, notamment à travers ces migraines ophtalmiques, on entend aussi la symbolique de ce qu'on veut pas voir. Et là, ce qui est fascinant, c'est que le corps sait avant nous, dans l'amnésie traumatique, puisque vous racontez qu'au moment où votre grand-père meurt à l'hôpital, à ce moment-là, vous êtes encore clivé, vous ne vous rappelez pas consciemment de l'inceste, et pourtant vous lui dites, je te pardonne, tu peux partir. Et vous vous dites, vous allez près de la fenêtre et vous dites, mais qu'est-ce que je lui pardonne en fait? Et il meurt 2 jours après. Mmh. Et vous vous dites, je crois qu'il n'y a qu'en lui disant que je le pardonne qu'il va pouvoir quitter cette terre et que je vais pouvoir quitter cette pièce. Mmh. Et c'est assez fou de voir dans l'amnésie traumatique à quel point le corps conserve absolument tout. Qu'est-ce que vous pouvez nous en dire?
1: Effectivement, j'ai été moi-même dépassée par cette phrase. Je ne comprenais pas pourquoi je lui disais que je lui pardonnais. Pourquoi j'avais ce besoin qu'il parte en paix. Et surtout, ce qui est assez impressionnant pendant cet épisode, c'est quand je suis allée le voir à l'hôpital, j'ai mis une musique d'accordéon qu'il mettait dans la voiture quand il m'emmenait au sport. Et inconsciemment, j'ai remis cette musique, je me rappelais exactement du morceau que c'était, alors que je ne l'avais pas écouté pendant 30 ans. J'ai écouté cette musique, j'ai pleuré énormément, je l'ai regardée. Je ne savais pas vraiment ce que ça voulait dire, mais oui, c'était là. Il y avait des choses qui ressurgissaient, des bruits, des odeurs, des musiques, des gestes, inconsciemment en fait.

0: Oui, et ces reviviscences traumatiques, vous vous apercevez qu'elles vous poursuivent. C'est-à-dire qu'un geste très anodin d'un de vos amis qui pose la main sur le frein à main dans la voiture, c'est votre mari d'ailleurs, je crois, c'est pas
1: oui,
0: un ami.
1: Oui.
0: Ça vous est insupportable. Et ça, je crois que c'est important pour les auditeurs d'Europe 1, quand ils ont affaire à quelqu'un qui a des réactions disproportionnées à quelque chose de complètement anodin, de pouvoir faire l'hypothèse qu'il y a peut-être une reviviscence traumatique. Moi, j'avais une patiente qui ne supportait pas qu'on la prenne par le poignet. Parce que ça la faisait partir en attaque de panique, parce qu'en fait, c'est par là que l'abuseur la tenait quand il l'agressait. Et vous avez comme ça, plein de, comme les cailloux du petit poussé, plein d'indices corporels qui vous remettent sur les traces. Et vous dites que, d'ailleurs, c'est parfois même déroutant pour votre mari, pour votre entourage.
1: Oui, parce que ça commence justement par des gestes qu'il ne peut pas avoir alors qu'on a dans une vie de couple naturelle. Justement, le toucher de la poitrine, par exemple, c'était complètement impossible, ça l'est d'ailleurs toujours. Vous parliez des mains tout à l'heure. Moi, les mains, c'est très compliqué pour moi. Et quand je vais me faire masser, quand on me masse les mains, ça devient un torrent de larmes alors que c'est censé être un moment de plaisir. Donc, il y a des gestes... comme vous le dites très bien, c'est que on sait pas pourquoi c'est là, mais c'est exacerbé. Et la difficulté dans ça, c'est qu'on s'imagine qu'on est un peu fou. On comprend pas ses réactions
0: bien
1: et on
0: sûr.
1: Se dit, mais qu'est-ce qui se passe? C'est moi le problème. Pourquoi je réagis comme ça? Et la difficulté, c'est justement de pas faire le lien entre les problèmes physiques et psychiques qu'il peut y avoir eu. Et de chercher constamment, mais pourquoi j'ai tous ces problèmes? Qu'est-ce qui se passe avec mon corps? Et on ne sait pas, on cherche et on n'a pas de réponse. En tout cas, pas tout de suite.
0: Bien sûr.
2: Marie-Estelle.
0: Parce que tout ouais. L'inconscient est fiché ouais. Dans le corps.
2: C'est l'amnésie traumatique. Où sont pendant ces 30 années là où était cette peur qu'on vous touche les mains, cette sensation désagréable, vous parliez de gestes intimes avec votre mari, où est-ce que c'est rangé dans le cerveau, Marie-Estelle Dupont, pendant toute cette période? On le range, le cerveau le range, le met de côté, le met sous clé?
0: Oui, alors en fait, il faut comprendre que l'amnésie traumatique n'est pas un défaut ou un défaut cérébral ou notre ennemi. L'amnésie traumatique, c'est d'abord une réaction incroyablement intelligente du cerveau pour survivre.
2: De protection, j'imagine, oui.
0: C'est-à-dire que quand l'enfant est abusé, il est dans un état de sidération et de douleur et de peine. Parce qu'il faut bien comprendre que dans l'inceste, il y a la trahison qui s'ajoute au viol. Hein. C'est-à-dire que c'est toute la possibilité de la confiance vis-à-vis de quelqu'un qui explose. Et donc, le cerveau va faire quelque chose de très intelligent pour que l'enfant ne soit pas submergé par la peur et ne se retrouve pas totalement en détresse puisqu'il est dans le milieu qu'il abuse. Il va dissocier l'enfant. On a déjà parlé de ça ici avec les traumatismes. Quand il y a un choc traumatique qui dépasse nos capacités d'adaptation, les hormones de stress sont trop importantes. Donc, pour pas mourir de peur, parce que ça existe de mourir de peur, on fait un AVC de terreur. Qu'est-ce qui se passe? Le cerveau envoie des hormones anesthésiantes. Il envoie un signal d'encapsuler, en fait, toutes ces hormones de stress et de combat. L'enfant ne se défend plus, mais il se clive. C'est-à-dire que tous ces éléments sont parfaitement présents, ils ne disparaissent pas. Mais ils vont être mis au congélateur parce que ce sont des éléments incandescents. Donc ils vont être refroidis par le cerveau. Ça permet à l'enfant de continuer à aller en classe, de supporter de vivre dans cette famille, sauf qu'il est rempli de bombes à retardement. Et au détour d'un épisode tout à fait anodin, tout à fait banal, il va y avoir des reviviscences traumatiques qui vont nous mettre sur la piste, évidemment, du secret. Et juste après la pause, je raconterai comment c'est revenu pour un de mes patients.
2: On est avec vous, Marie-Estelle Dupont, ici, on en parlait, et nous recevons Anaïs Proust, qui a écrit le livre « Le jour où mon corps a parlé ». C'est votre témoignage d'actes incestueux commis par votre grand-père. Restez bien avec nous sur Europe 1, petite pause, et on se retrouve dans quelques instants. À tout de suite sur Europe 1.
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2: Et si on en parlait sur Europe 1 avec Marie-Estelle Dupont tous les jours entre 15h et 16h et nous recevons aujourd'hui Anaïs Proust qui a écrit le livre Le jour où mon corps a parlé, témoignage extrêmement fort sur l'inceste. Anaïs Proust qui a subi des actes incestueux commis sur elle par son grand-père. Restez bien avec nous sur Europe 1, on se retrouve dans quelques instants. A tout de suite sur Europe 1.
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2: Le journal permanent avec vous, Émilie Dez.
1: Les États-Unis vont frapper l'Iran très fort ce soir. L'avertissement de Donald Trump qui dit vouloir prendre le contrôle d'infrastructures pétrolières du pays. L'île de Karg notamment, le cessez-le-feu est pratiquement dénué de sens, explique Téhéran après les frappes américaines de la nuit dernière. Des frappes défensives justifient Washington. Les États-Unis expliquent par ailleurs avoir neutralisé un troisième pétrolier accusé de violer le blocus du détroit d'Ormuz, le détroit entièrement fermé jusqu'à nouvel ordre, annonce l'Iran. La piste homophobe étudiée par la justice après le meurtre de Noam, 19 ans. Il a été tué il y a près de 2 semaines à Metz. 2 hommes de 20 et 27 ans ont été mis en examen. Les enquêteurs estiment à 120 le nombre de victimes. Des peines de 10 à 20 ans de prison ont été requises à Orléans à l'encontre de 4 hommes soupçonnés d'avoir appartenu à un vaste réseau pédocriminel en ligne. 3 d'entre eux sont aussi poursuivis pour des viols sur mineurs. Radio France rappelée à l'ordre, le groupe public a été mis en demeure par l'Arcom pour sous-représentation du Rassemblement national en journée entre janvier et fin mars. Radio France plaide l'erreur technique, ce comportement n'est plus supportable, a réagi Marine Le Pen. La France salue un marin immense, un courage rare, une lumière au large. C'est la réaction d'Emmanuel Macron après la mort de Charlie Dalin. Il avait 42 ans, récent vainqueur du Vendée Globe. Le navigateur luttait contre un cancer depuis un peu plus de 2 ans et demi. Doit-on instaurer un couvre-feu pour les mineurs en France durant le Mondial? C'est la question du jour sur le site et l'application Europe 1. Pour éviter tout débordement, plusieurs mairies, celles de Toulouse et de Clermont-Ferrand notamment, demandent aux moins de 16 ans de rester chez eux lors de matchs à risque. Des mesures prises après les violences qui ont suivi la victoire du PSG en Ligue des Champions. Le Mondial de foot débute ce soir avec le match Mexique-Afrique du Sud, coup d'envoi à 21h. Et puis plus de 200 000 personnes sont décédées à cause de vagues de chaleur extrêmes en Europe ces 4 dernières années. C'est ce qu'affirme l'OMS. Les vagues de chaleur ne sont plus des anomalies météorologiques exceptionnelles, prévient l'organisation.
2: Merci Émilie Dez, on vous retrouve dans une demi-heure à 16h.
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2: Et si on en parlait avec Marie-Estelle Dupont tous les jours entre 15h et 16h sur Europe 1, nous sommes aujourd'hui donc avec Anaïs Proust qui a écrit le livre « Le jour où mon corps a parlé », témoignage sur l'inceste. Nous parlons aujourd'hui des actes incestueux. Et Marie-Estelle Dupont, vous vouliez interroger Anaïs Proust sur les réactions à l'intérieur même de la famille d'Anaïs.
24: Oui, alors vous reprenez véritablement conscience de ce qui s'est passé une fois que vous êtes déjà adulte, maman, mariée. D'ailleurs, il y a des épisodes dans le livre où vous sentez que vous partez en flamme littéralement, notamment quand votre petit garçon qui est en maternelle se fait suivre dans les toilettes et que en fait il vous dit qu'il a mal en rentrant et que en fait il y a un petit garçon qui lui a mis un doigt dans les fesses et là vous sentez que vous êtes prise d'un truc qui est complètement vertigineux, le sol s'effondre et vous allez voir la directrice et vous avez envie de l'insulter. Il y a un autre épisode dans la salle de bain où vous sentez que vous êtes réactivée et que vous êtes plus que une mère louve très attentive, particulièrement dans un mode séisme dès qu'il s'agit de la sécurité de vos enfants et d'un risque d'abus sexuel ou d'une agression sexuelle. Et votre mari sent bien que on dépasse la réaction de protection et on bascule dans une véritable reviviscence traumatique. La question que j'avais, c'est quand vous allez commencer à parler, notamment à parler à votre mère, qui a envie que vous alliez bien, qui se bat depuis que vous êtes toute petite pour que vous alliez mieux, à quoi vous faites face ?
25: Je fais face principalement à la question, mais pourquoi elle le dit que maintenant ? Pourquoi attendre toutes ces années ? Est-ce que du coup c'est quelque chose qu'elle s'invente ? Est-ce qu'elle elle trouve des excuses à son mal-être depuis plusieurs années ? Donc vraiment la peur de l'incompréhension, pourquoi je le dis maintenant ? Et est-ce que vraiment c'est grave aussi ? Est-ce que du coup, si j'ai vécu pendant 30 ans comme ça et que j'en ai pas parlé, est-ce que c'est vraiment grave ? Est-ce que ça mérite de se mettre dans ces états comme ça ? C'est principalement cette peur.
24: Oui, alors ça, c'est incroyable. Je crois qu'il faut le souligner pour les auditeurs d'Europe 1, à quel point l'être humain oublie qu'on parle plus vite et plus facilement des choses pas difficiles que des choses difficiles. Et qu'a priori, quand on met 30 ans à parler de quelque chose, c'est que ça a été particulièrement difficile, voire impossible à digérer. Et qu'on a donc pas pu en rendre quelque chose, c'était pas possible à métaboliser. Et vous dites que avec l'aide de votre psychologue notamment, vous allez dire que cette écriture est très libératrice et votre psychologue vous dit il est peut-être temps de penser à vous et d'assumer de publier, puisque finalement vous publiez votre histoire, vous n'êtes pas en train de faire du mal à quelqu'un, enfin vous avez juste le droit d'exister, et qu'à ce moment-là quand même votre mère a peur de la parole qui va sortir.
25: Oui, mais ils ont toujours peur d'ailleurs. Je pense que c'est une réaction logique parce que ça touche leur histoire aussi, leur famille. Finalement, et c'est un peu ce qu'on oublie, je pense, c'est qu'il y a l'histoire de la victime, mais il y a aussi l'histoire de l'entourage qui perd sa fille. Donc, c'est aussi très violent pour lui.
24: Plus que déplacé.
25: Oui, ça c'est toujours des mots difficiles à admettre. Ouais.
24: D'accepter que c'était un prédateur. Je pense aussi que vous avez parlé après sa mort pour protéger votre père inconsciemment de l'envie de tuer son père.
25: Exactement. Et puis moi-même, je pense que je me suis protégée de son vivant, d'avoir de la colère contre lui. Et puis finalement, voilà, tout se passe bien et on fait comme si de rien n'était dans une famille normale.
2: Marie-Estelle
24: oui,
2: Dupont.
24: Puis je crois qu'il ne faut pas minimiser la peur qu'on peut enfouir qu'un parent qui est notre bourreau, qui nous maltraite, un parent qui nous inceste, laisse en nous. Et ça, il faut vraiment le répéter aux auditeurs d'Europe 1 qui peut-être se diraient il faut parler plus vite, il faut parler plus tôt. Ce qui reste au fond de soi, quand on a vécu des maltraitances ou de l'inceste, l'inceste étant évidemment la maltraitance plus, c'est la terreur qu'on va nous tuer. Elle est peut-être inconsciente, mais elle est là. En fait, on a peur d'être tué, puisqu'on est tué dans ces moments de trahison ultime. Et donc, je pense aussi qu'on ne parle pas parce que vous aviez peur de la toute-puissance de ce grand-père qui, s'il osait faire ce qu'il faisait, quelque part dans l'esprit de l'enfant, c'est donc qu'il est tout-puissant, il est au-dessus des lois.
25: Et on a peur de ça, mais aussi je pense qu'on a du mal à se rendre compte de la gravité de la chose parce qu'on est enfant, on ne sait pas vraiment mettre de mots sur ce qui est bien, ce qui est mal, si jeune en tout cas, et ça nous paraît improbable que quelqu'un de notre famille nous fasse du mal. Donc je pense aussi que quand on est dans cette situation-là, on sous-estime la violence des faits, on se dit que c'est pas si grave parce que si c'est notre parents, notre frère, notre grand-père, ils nous aiment, donc ils ne pourraient pas nous faire de mal. Et voilà, je pense vraiment que, et c'est ce que j'ai envie que les gens entendent, c'est qu'on minimise les choses qu'il ne faut pas minimiser. Et là-dedans, les parents ont un rôle à jouer, je pense, c'est de vraiment alerter très jeunes les enfants sur non, ça c'est pas normal, et ça ne doit pas être subi par quelqu'un de sa famille quand on est enfant. Parce qu'encore une fois, nous, à cet âge-là, enfants, on ne sait pas faire vraiment la différence entre le mal et le bien.
2: Marie-Estelle Dupont, ça c'est très important.
24: Évidemment, ouais. Et c'est ce qui vous met très en colère quand vous parlez avec la directrice, vous lui rappelez qu'il n'y a pas de consentement chez un enfant de 4 ans, puisque c'est le rôle du monde adulte de lui apprendre le bien et le mal, et que donc tant qu'on n'a pas la différence entre le bien et le mal, entre ce qui est interdit, ce qui est tabou et ce qui ne l'est pas, il est évident que l'enfant ne peut pas qualifier ce qu'il vit, et que donc tout le dégoût, tout le malaise qu'il va ressentir quand papa se glisse sous les draps et lui dit que c'est un jeu et qu'il ne faut pas faire de bruit, c'est quelque chose qui ne va pas amener l'enfant à parler, c'est quelque chose qui va amener l'enfant à se retourner contre ses propres perceptions et à se dire soit je suis loyale à mes perceptions, je sens qu'il y a un truc qui ne va pas, soit je suis loyale à ma figure parentale qui est forcément aimante et bienveillante, et donc je vais me raconter que ça n'est pas mauvais. Alors qu'évidemment, ça lui fait du mal et qu'on voit bien d'ailleurs sur les albums photos comment un enfant peut devenir, après un été, triste, engoncé dans sa robe, absent, le regard complètement dissocié. Et ça, c'est des indices d'ailleurs qui doivent nous alerter, nous les adultes, quand on voit complètement un enfant comme ça changer, se renfermer sur lui-même ou devenir très agressif. C'est en général qu'il est en train de se débattre avec quelque chose qu'il peut pas nommer, en fait. Parce que c'est innommable. Faut quand même rappeler que l'inceste, c'est innommable.
2: Sont les premiers symptômes chez une victime. C'est ça que... Parce que je pense aux parents...

0: parents qui nous écoutent, qui peuvent s'inquiéter, se dire, mais attends, est-ce que je passe à côté de quelque chose? Est-ce que je ne vois rien? Est-ce que je suis aveugle? Qu'est-ce qu'on regarde? C'est une photo, c'est une attitude qui change?
1: Oui, ça peut être tout d'un coup des terreurs qui sont complètement inexpliquées chez un enfant qui d'habitude n'en fait pas parce que tout d'un coup il veut pas aller chez ses grands-parents pour le week-end. Ça peut être une petite fille qu'on a confiée à ses grands-parents et qui rentre et qui a complètement régressé, qui ne parle plus, qui refait pipi au lit. Ça peut être une grande agressivité vis-à-vis de soi-même avec des scarifications, des vomissements. Donc il y a tout un tas de symptômes qui peut évoquer ça, mais qui peut évidemment évoquer d'autres choses. En tout cas, quand il y a un changement comme ça, un renfermement subi de l'enfant sur lui-même, un petit enfant normalement, un petit enfant qui va bien dans un environnement sain, il y a des enfants plus sensibles, plus introvertis que d'autres, mais globalement un petit enfant est un peu extraverti. Un enfant qui va bien, qui est en sécurité, il a quand même tendance à être joyeux et solaire. Donc un enfant qui tout d'un coup devient mutique et ne bouge plus, on devient une pierre quand on est médusé, et je crois que l'image de l'inceste, c'est cette image de méduse.
0: Anaïs Proust, comment vous avez changé, vous, quand votre grand-père a commencé à vous agresser?
2: C'est justement exactement ce qui s'est passé. J'étais une petite fille très joyeuse, et d'un coup, d'un seul, vers 8 ans, je me suis mise à ne plus vouloir dormir seule dans ma chambre, donc j'allais dormir à côté de ma mère. Je me suis mise à être triste, et d'ailleurs on le voit aussi très bien sur les photos, je passe d'une petite fille très joyeuse à quelqu'un d'assez sombre, introvertie, alors que j'étais très extravertie. J'ai changé du jour au lendemain, mais en revanche c'est quand même difficile, je pense, pour un parent de s'en rendre compte, parce que on change, mais on nous pose la question, qu'est-ce qui ne va pas, parce que moi j'ai quand même eu la chance d'avoir une mère très à l'écoute, mais j'étais incapable de pouvoir lui dire ce qui n'allait pas. C'est là où c'est difficile pour le parent, je pense.
0: Et comment vous l'auriez formulé à l'époque? Vous saviez que c'était totalement anormal? Vous avez dit, tiens, c'est bizarre, ça me suscite un inconfort. Comment vous l'auriez formulé?
1: Vous étiez sous l'emprise de ce grand-père.
2: Ouais, je savais que ça a suscité un inconfort, mais de là à se dire que c'était pas normal, et d'ailleurs, aujourd'hui encore, je ne me dis pas que c'est pas normal, parce que j'ai été élevée comme ça. En fait, j'ai eu des années comme ça, et donc on se dit, bon, finalement, est-ce que c'est pas la normalité?
0: Marie-Estelle, ça mérite peut-être explication, ça?
1: C'est-à-dire que l'enfant étant dans un état de dépendance, il attribue évidemment à la figure d'attachement le primat de la vérité, c'est-à-dire ce qu'on me fait, c'est la norme, puisque c'est la seule référence que je connais. Et donc, s'il ne peut pas parler, il ne peut pas le confronter à d'autres adultes qui vont lui dire que non, c'est pas parce qu'on est adulte qu'on ne doit pas respecter des interdits. Et donc, il est enfermé dans cette emprise et dans cette séduction du grand-parent qui ensuite va lui dire, mais c'est notre secret, il faut surtout pas en parler, ça ferait beaucoup de peine à ta maman, ou ça ferait beaucoup de peine à tes frères et sœurs, etc., etc. Et puis, dans le cas d'Anaïs, il y a eu une écoute de votre mère. Il y a aussi des situations où il n'y a pas cette écoute. C'est-à-dire que il y a une complicité, par exemple, une mère qui orchestre l'inceste et qui donne des somnifères à l'enfant pour que l'enfant ne se rappelle pas de ce qui lui arrive quand il est livré au père. Et le jour où l'enfant sort d'amnésie traumatique, ça devient le bouc émissaire familial. C'est-à-dire que la famille dit « elle est folle ». Elle délire, il faut la faire interner, c'est-à-dire qu'on va l'enfermer pour pas qu'elle vienne faire exploser la toute-puissance du prédateur et donc le système familial. Et ça, c'est des cas où on peut véritablement pousser les gens au suicide. C'est-à-dire que le déni familial, je dirais pas qu'il est plus traumatique que l'inceste, mais il est aussi traumatique que l'inceste. Vous êtes enfermé à double tour, et quand vous dites la vérité, vous avez du gaslighting, vous êtes qualifié de fou. Et l'environnement familial qui est pris aussi dans cette séduction narcissique, mais ton père était tellement sympa, il était tellement charismatique, ses employés l'adoraient, c'était un super chef d'entreprise, vont vous tourner le dos. Parce que si vous avez été victime d'inceste, c'est contaminant. C'est-à-dire que tous ceux qui n'ont pas vu sont quand même, au fond d'eux, un peu responsables de ne pas avoir vu. Et donc, ils se détournent de la personne victime à ce moment-là, parce que ça les renvoie à quelque chose qui est insupportable et qui est ingérable pour eux. Et là, la victime, elle est doublement, triplement abandonnée, triplement trahie. C'est-à-dire tous les gens à qui elle a donné de l'amour, de la confiance et de l'affection vont lui tourner le dos. Mmh. Parce que le problème de l'inceste, c'est que comme c'est pervers, c'est à l'envers. Ça met le mensonge à la place de la vérité, ça met le mal à la place du bien. Et donc, ça met aussi la victime à la place du coupable. Alors, fort heureusement, dans votre cas, votre mère n'a pas nié à 100% ce que vous disiez. Elle a questionné. Mais il y a eu un espace psychique en elle où elle a réussi à entendre ce que vous aviez à lui dire.
2: Oui.
1: Et... Même... Est-ce que vous pouvez nous... Oui, allez-y, allez-y.
2: Alors, même si, et comme je le dis dans mon livre, c'est qu'elle ne se rend pas compte au début de la gravité parce que c'est dur à entendre pour elle. Donc il lui faut quand même quelques mois pour qu'elle comprenne, qu'elle digère l'information. Mais oui, pour le coup...
1: Et notamment tout... que ça n'est pas arrivé une seule fois.
2: Oui.
1: Donc il s'organisait pour vous accompagner, en fait, toutes les semaines au sport.
2: Il s'organisait pas, il fallait qu'il m'emmène parce que j'avais personne pour m'emmener, mais on vivait à côté, donc c'était pas précisément que à cet instant-là. On était amené à être régulièrement ensemble.
1: Oui, mais quand je dis il s'organisait, c'est-à-dire que le prédateur se rend indispensable dans les systèmes d'inceste.
2: Oui.
1: Le prédateur ne se dit jamais je suis un prédateur, donc je vais me mettre en position de ne pas avoir accès à ma proie. Mmh. Il se rend indispensable. Et donc l'infiltration est telle que tout le monde lui fait confiance. Mmh. Et le parent qui commence à soupçonner, alors parce qu'il y a des mères complices parfois, mais il y a aussi des gens qui payent très cher le fait de soupçonner. Moi, je pense à cette patiente qui était victime d'inceste, et puis un jour, sa mère, qui était sous l'emprise d'un homme très très violent, se permet quand même de demander à son mari, mais pourquoi depuis que nos filles... deviennent des jeunes filles, tu as retiré les serrures de toutes les salles de bain. Et donc, elle soupçonne. Donc, en fait, elle lève le voile sur le fait que, voilà, elle prend sur elle, au-delà des coups que son mari lui porte régulièrement, et elle se dit, il est en train d'abuser au moins d'une partie de nos filles. Et en fait, là, elle se fait exploser. C'est-à-dire qu'il la tabasse, elle a deux côtes cassées, etc., etc. Ce qui va permettre qu'elle aille au commissariat quand même et que cet homme soit appréhendé. Mais je crois qu'il faut vraiment comprendre que dans l'inceste, le prédateur a toujours le masque de la vertu. Il est au-dessus de tout soupçon. Et c'est pareil que ce soit l'inceste d'une mère sur un fils, d'un grand-père sur une petite fille, parce que malheureusement, il y a aussi des mères incestueuses. Comme l'enjeu, c'est la captation, la prédation et la domination totale, c'est un système extrêmement bien verrouillé. C'est un système de séduction, d'argumentation, de gaslighting, de culpabilisation, d'inversion accusatoire. Mais enfin, tu es folle pour pouvoir me soupçonner d'une chose pareille. Donc c'est pour ça aussi que dans les familles, ça met beaucoup de temps à se révéler.
0: Marie-Estelle Dupont, il y a beaucoup de questions. Il y a énormément de questions, évidemment. Parmi toutes ces questions, et on entendra peut-être votre témoignage, Anaïs Proust, il y a celle-ci sur la vie intime ensuite, les dégâts causés par l'acte incestueux sur une jeune fille ou sur un jeune homme, sur un jeune garçon d'ailleurs. En quoi la vie intime est ensuite impactée, Marie-Estelle ?
1: En fait, l'inceste, il fait voler en éclat l'identité. C'est-à-dire que l'éducation, c'est ce qui permet à un petit être totalement vulnérable et dépendant d'accéder à un sentiment d'identité, de ses limites, de son désir, de l'interdit, de ce qui est bon pour lui, de ce qui n'est pas bon pour lui, et de qui il est. L'inceste, ça va passer tout ça au napalm, et c'est mon désir qui va assiéger ton cerveau. Donc, l'enfant ne connaît pas ses limites. Il ne sait pas ce qui est interdit, il ne sait pas ce qui est bon ou mauvais pour lui, il ne sait pas où il commence, il ne sait pas où l'autre s'arrête et où il commence lui, il ne sait pas quand il peut dire non, il ne sait pas qu'il peut dire non. Donc vous abordez les relations amoureuses, soit en étant encore en état de dissociation, donc la vie affective est compliquée, vous ne savez pas trop, mais c'est ça être amoureuse, mais je ne comprends pas, je ne ressens rien, etc. etc. Soit en étant complètement effracté, avec beaucoup de honte. Moi, j'ai une patiente qui m'a dit, mais en fait, mon mari, il a galéré, parce que j'avais tellement honte de moi que j'essayais de le repousser en lui disant, mais non, mais je ne suis pas aimable, je ne suis pas désirable, je ne suis pas belle. Et finalement, son amour a aussi participé à ma réconciliation avec moi-même, et parce qu'il était très respectueux, à ce que je découvre mes limites et à ce que j'ai finalement accès à un désir qui n'était pas contaminé par la honte, un désir qui n'était pas synonyme de saleté. Mais on entend bien comme ça peut contaminer la vie intime. Alors, ça ne veut pas dire que... toutes les femmes victimes d'inceste ou tous les hommes victimes d'inceste renoncent à avoir un jour une vie amoureuse, une vie de famille, et Anaïs a eu des enfants, et voilà. Mais c'est quand même un parcours du combattant, parce que vous êtes rattrapé par ces fantômes. Vous le dites bien. Est-ce que vous pouvez nous expliquer d'ailleurs, et expliquer aux auditeurs d'Europe 1, comment parfois vous avez senti que ça venait prendre trop de place dans votre fonction maternelle?
2: Ça prend beaucoup de place dans la fonction maternelle et dans la fonction de couple aussi, effectivement. Mmh. Vous parliez de rapport à son corps, le dégoût, c'est un premier, une première impression qu'on a, j'imagine, certains. Mais en tout cas, moi, j'ai eu ce dégoût un peu envers mon corps. Et puis après, le dégoût envers l'homme, qui malheureusement était mon mari. Donc, c'est un homme, forcément, il va me faire du mal. Et là, le rapport au couple, à l'intimité, devient très compliqué à gérer et c'est très long à se reconstruire. Et dans le rapport aussi, bien évidemment intime, c'est vraiment un sujet qui demande du temps, je pense, et qu'il faut avoir la chance de communiquer avec son conjoint ou sa conjointe pour avoir de la patience en face de soi, parce que c'est pas facile à gérer pour l'un comme pour l'autre.
1: Oui, et puis les sorties d'amnésie traumatique, elles se font par paliers, donc vous pouvez prendre conscience que vous avez été victime d'inceste et puis qu'il y ait tout d'un coup, 10 ans plus tard, un souvenir qui ressort à une occasion complètement anodine et que vous ayez à nouveau une vague d'angoisse qui vous fait surréagir. Mais je pense qu'il faut comprendre que le dégoût, on ressent du dégoût pour quelque chose qui est antidésirable. C'est-à-dire que le contraire du dégoût, c'est l'attraction. Se sentir dégoûtante quand on a été victime d'inceste ou d'abus est aussi une manière de prendre sur soi la faute. Et pourquoi on fait ça? Parce qu'on sait que se sentir non dégoûtante, c'est-à-dire désirable, c'est dangereux. C'est-à-dire, je me crois dégoûtante, parce que quand je suis désirable, il y a un crime qui est commis. Et ça aussi, ça fait que le dégoût reste très longtemps, parce que le dégoût est à la fois une conséquence et une protection contre l'inceste et contre l'abus. Je ne sais pas si je suis claire, Romain Desarmes.
0: Vous êtes extrêmement claire, Marie-Estelle Dupont, confirmée par Anaïs Proust, qu'on va remercier. Merci beaucoup.
1: Là, c'était beaucoup trop court. Mais je me doutais que ce serait trop court pour parler de l'inceste.
0: Et oui.
1: Merci Anaïs d'être venue.
2: Merci à vous de m'avoir écouté.
0: Et merci d'avoir
1: témoignage bouleversant.
0: D'avoir témoigné. On a entendu votre émotion très forte dès les premières notes de la musique, la chanson de Barbara, L'Aigle Noir, au tout début de l'émission. Je rappelle le titre de votre livre, Le jour où mon corps a parlé. Voilà votre témoignage sur les agressions sexuelles commises par votre grand-père sur vous-même. Voilà, une émission forte, une émission encore importante avec vous, Marie-Estelle Dupont, cet après-midi sur Europe 1. Vos rendez-vous, Europe 1. 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Marie-Estelle Dupont, nous on se retrouve demain dès 15h.
1: Avec plaisir.
0: Pour un nouveau numéro de Et si on en parlait, avec vous, Marie-Estelle Dupont, sur Europe 1, tous les jours entre 15h et 16h. Et puis, dans quelques instants, évidemment, c'est Pascal Pro. Pour Pascal Pro et vous, avec Pascal et tous ses invités, toute son équipe. Bon après-midi sur Europe 1.
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27: Il est 16h et Émilie Dez est avec nous. Chère Émilie,
0: C'est à vous pour nous rappeler les titres.
1: Bonjour Pascal, bonjour à tous. Gérald Darmanin aurait dû présenter sa démission, Martel Jordan Bardella, après les défaillances qui entourent la mort de Liana. Le patron du RN réclame la perpétuité réelle pour les criminels sexuels. Les obsèques de la collégienne retrouvée morte la semaine dernière dans le Gers seront organisées demain dans la plus stricte intimité. De 10 à 20 ans de prison ont été requis à Orléans à l'encontre de 4 hommes soupçonnés d'avoir appartenu à un vaste réseau pédocriminel en ligne. 3 d'entre eux étaient aussi poursuivis pour des viols sur mineurs. 930 000 fichiers pédopornographiques ont été retrouvés. Près de 2 semaines après le meurtre de Noam, 19 ans, la justice annonce étudier désormais la piste homophobe. 2 hommes de 20 et 27 ans ont été mis en examen dans cette affaire. Ils encourent la réclusion criminelle à perpétuité. Donald Trump dit vouloir frapper l'Iran très fort ce soir et prendre le contrôle d'infrastructures pétrolières du pays. Le cessez-le-feu est pratiquement dénué de sens, estime Téhéran. L'Iran qui annonce la fermeture totale du détroit d'Ormuz jusqu'à nouvel ordre. Décision prise après les frappes américaines menées à l'aube en Iran. Des frappes défensives selon Washington. 3 personnes ont été blessées. À quelques jours du G7, Emmanuel Macron s'est entretenu avec le patron d'Apple sur la protection des mineurs en ligne. Une séquence sera dédiée à cette question la semaine prochaine à Évian. Plusieurs pays comme la France, l'Australie ou encore le Canada disent vouloir encadrer l'accès aux réseaux sociaux pour les moins de 15 ou 16 ans. Ce comportement n'est plus supportable, réagit Marine Le Pen. L'ARCOM a mis en demeure Radio France pour sous-représentation du Rassemblement National en journée entre janvier et fin mars. Le groupe public évoque une erreur technique. Après 6 ans de stagnation, voire même de baisse, l'assurance maladie observe une nette reprise de l'installation de médecins généralistes libéraux en 2025, plus 32% par rapport à 2024. Une tendance qui devrait se poursuivre selon l'assurance maladie. Sa famille assure que des hommages lui seront rendus dans les jours à venir. Le navigateur Charlie Dalin, récent vainqueur du Vendée Globe, est mort à l'âge de 42 ans. Il luttait contre un cancer. Je suis admiratif de ta persévérance et de ton optimisme jusque dans les derniers jours, a réagi le navigateur Johan Richomme. Et puis la mairie de Toulouse annonce instaurer un couvre-feu pour les moins de 16 ans lors de matchs à risque au Mondial. Couvre-feu appliqué entre 22h et 5h du matin. Le maire de Clermont-Ferrand avait déjà annoncé une mesure similaire après les violences qui ont suivi la victoire du PSG en Ligue des Champions. Doit-on instaurer un couvre-feu pour les mineurs en France durant le Mondial? C'est la question du jour sur le site et l'application Europe 1. La Coupe du Monde de foot débute ce soir à 21h avec le match Mexique-Afrique du Sud. Premier match des Bleus mardi prochain face au Sénégal.
0: Et savez-vous où aura lieu ce match? À Mexique, au Mexico, au Stade Aztec.
1: Ce soir?
0: Au Stade Aztec. Mmh. Et le Stade Aztec, pour tous ceux qui aiment le football, le Stade Aztec, c'est un lieu mythique. Qui a joué dans ce Stade Aztec? Pelé, Pelézinho. Pelé en 1970, avec la grande équipe du Brésil, avec Gerson, Falcao d'ailleurs, Rivellino, Carlos Alberto, Gilmar qui était le gardien de but. Et c'est là que le Brésil avait gagné 4-1 contre l'Italie. Donc c'est un stade un peu, un des grands, grands stades, comme le Maracanã. Mmh. Voilà, c'est un stade qui a une histoire. Merci Émilie Dez, vous reviendrez à 16h30?
1: Oui, à tout à l'heure.
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0: 16h18h,
1: Pascal
0: Pro
1: et vous.
0: Bonjour, vous avez dit quoi?
3: Tu dis haché, moi.
0: Le stade à steak,
3: oui, haché. C'est les couteaux à steak. Oh, vous avez dit steak frites, arrêtez.
0: Le stade à steak frites. Ah, bah on est bien.
3: Et les couteaux à steak, on y va.
0: Le stade à steak. C'est à 21h. Nous sommes avec Elisabeth Asseyac. Bonjour.
1: Bonjour, Pascal.
0: Nous sommes avec Elliot Deval. Il est où, Elliot?
4: Mais il est où?
0: Elliot! Elliot Deval?
1: Elliot,
0: il est où?
4: En régie?
3: Ah non, il n'est pas là non plus.
0: Il n'est pas là, Elliot? Mais qu'est-ce qui se passe? Pourquoi il n'est pas là? Ah oui, il a un retard d'avion. Il sera là après 16h30.
3: Ah d'accord. Il a passé une belle émission.
0: Il est en retard. Parce qu'il prend son avion au dernier moment.
3: C'est un éditeur,
0: Il prend son avion au dernier moment pour
1: mais
0: venir.
1: Quand
0: on prend son avion au dernier moment, on prend le risque qu'il y ait un retard. S'il avait pris son avion à 9h ce matin, il serait avec nous.
3: Mais il vient de se fiancer.
1: Il a une vie, Pascal. Il a les étoiles dans les yeux.
3: S'il avait pris son avion avant les fiançailles...
2: il serait avec nous alors qu'il n'est pas fiancé, mais il serait avec nous. Serait
4: même s'il n'était pas parti.
5: Bonjour Gauthier Levrette.
0: Bonjour
5: Gauthier Levrette. Et bonjour Olivier Guenec. Et
0: bonjour
5: évidemment toute l'équipe qui est avec nous. Fabrice Lafitte, lui, qui n'a pas besoin de prendre des avions.
3: Présent,
5: bah il est là et pas besoin non plus de se fiancer.
3: Bah, il n'était pas là lundi, il était dans la petite maison dans la prairie.
5: C'est vrai. Exactement. Monsieur Laurent Tessier.
6: Bonjour
5: lui,
6: à tous.
3: Voilà, alors lui, il ne bouge pas. Lui, il bouge pas. Laurent Tessier,
5: ah oui,
3: il ne prend pas de vacances, il ne prend pas de week-end. Il est là de 3h du mat à
1: 23h.
3: Il envoie sa femme en vacances à Château Rouge. Alors lui,
5: Château Rouge, c'est une station de métro.
3: Lui, il ne bouge pas.
5: Mais il est sérieux. Il est sérieux.
3: Et quand elle a été vraiment sympa, il lui dit ok, tu peux aller à Stalingrad.
5: Non, mais c'est une autre station de métro.
6: C'est un plaisir, c'est Porte de la Chapelle.
3: Ah là, elle aime bien.
5: Non, mais il travaille. Il est sérieux. Il n'est pas. Voilà, il n'est pas virevoltant.
6: Ah oui.
5: Il n'est pas pris par. Il est concentré.
3: Il est concentré.
5: Concentré sur le travail.
3: Concentré.
5: Voilà, comme Alexandre
3: Omar. Il est
5: Omar.
3: Otage, oui.
5: Ah, mais il n'est pas otage, Alexandre Omar, lui.
3: Ah non,
5: pas
3: Omar, non.
5: Alexandre Omar.
1: Il est parti
5: chercher un invité. Du lundi au vendredi, il travaille Europe 1 et le week-end, il est gardien au Parc de Sceaux.
3: Il passe à Trouveuse.
6: Ça ne m'étonnerait même pas.
5: Il est gardien au Parc de Sceaux. Je jure, il fait un petit job pour arrondir.
3: Il ouvre, il ferme le parc, la pelouse.
5: Il est gardien au Parc de Sceaux, il est parti où?
3: Non, il a cherché l'invité.
1: Il est parti chercher l'invité.
6: Il est parti faire son métier.
3: Oui. Il fait son job, vous inquiétez pas.
5: Deux ou trois informations. Le président du Rassemblement National a estimé que le ministre de la Justice, Gérald Darmanin, aurait dû présenter sa démission à la suite de la mort de l'IANA et la faillite judiciaire. Déclaration il y a quelques minutes lors d'une conférence de presse à Bruxelles. Écoutez Jordan de Bardella.
7: Les enquêtes qui ont été diligentées devront établir des responsabilités et devront établir précisément les failles et les dysfonctionnements qui ont été celles de l'administration et qui ont été celles de l'institution. Maintenant, l'affaire est d'une particulière gravité. Et au regard de ce contexte, le chef de l'administration, c'est-à-dire le ministre de la Justice, aurait, à mon sens, par honneur présenter sa démission au président de la République. Voilà, par honneur. Et par décence, pour admettre et reconnaître que l'État qu'il représente et que l'administration qu'il dirige n'ont pas été à la hauteur. Les drames, nous en avons vécu. L'affaire Philippine, l'affaire Lola, plus récemment l'affaire du périscolaire. À chaque fois, l'État est incapable et l'État a failli à protéger les Français et a failli à protéger les populations les plus vulnérables. Donc tout cela oblige tout le monde à un examen de conscience. Nous avons indiqué depuis de très nombreuses années qu'il fallait changer de philosophie en matière judiciaire et en matière pénale. Il est plus que nécessaire de renforcer de manière considérable les moyens qui sont donnés aux magistrats et les moyens qui sont donnés à la justice pour effectuer son travail convenablement.
5: Bon, la deuxième partie, on peut l'entendre, effectivement, il faut repenser la justice,
1: ça,
5: et puis il y a
1: sûr. Beaucoup
5: de réflexions à avoir, il faut évidemment plus de moyens, il y a trois choses, et ces trois choses me paraissent importantes. Plus de moyens, juger les juges, et enlever l'idéologie ou la politique. Voilà, les trois grands secteurs sur lesquels il faut intervenir. Il ne faut pas mésestimer l'absence de moyens non plus. En l'espèce, dans l'affaire Liana, ça ne compte pas. Mmh. Cet argument ne compte pas. Mais en revanche, lorsque j'entends, je cite toujours le même exemple, le procureur de Meaux qui est venu ici, qui est un homme remarquable, un homme engagé, qui nous explique qu'il a 15 magistrats dans son parquet de Meaux, alors qu'en Allemagne, il en aurait 35, eh bien, j'entends cela...
1: Là, c'est une faute de moyens.
5: Voilà, j'entends cela, et je me dis, qu'avons-nous fait de notre argent? On le redistribue en social, et le régalien passe derrière, et c'est dommage, donc il faut repenser cela. Sur le fond, pourquoi cette intervention, selon vous, de Jordan Bardella?
3: Alors, déjà, je note qu'il ne dit pas la même chose que Marine Le Pen.
5: Ben voilà.
3: C'est-à-dire que Marine Le Pen, elle ne demande pas la démission de Gérald Darmanin. Il y a eu les mêmes divisions, d'ailleurs, au sein de la France Insoumise, tout, en fonction du député LFI que vous aviez devant vous, enfin, je parle pour les autres médias, il ne demandait pas la démission de Gérald Darmanin, ou il l'a demandé. Donc il y a une forme de division sur ce sujet. Bon, après, c'est de l'ordre du symbole, parce que...
1: C'est pas de la faute de Gérald Darmanin, tout ce qui se passe.
5: C'est-à-dire,
1: tout remettre sur Gérald Darmanin.
5: Pardonnez-moi, je termine sur cette affaire de division. Les médias vont scruter les différences de sensibilité ou de position entre Marine Le Pen et Jordan Bardella. L'un et l'autre le savent. Mm-hmm. Ils n'attendent que cela, de montrer que l'un ne pense pas comme l'autre. Donc, je peux pas dire, ce n'est qu'un symbole.
2: Non, mais je voulais dire la démission, enfin demander la démission de Gérald Darmanin, c'est un symbole.
1: Oui, par rapport à l'affaire.
2: Oui,
5: vous avez raison. Alors là, d'accord.
2: Ensuite, sur les divisions, effectivement, vous avez vu que la presse a commencé à en faire ses choux gras.
5: Oui.
2: Sur notamment la réforme des retraites. Jordan Bardella, qui disait, selon plusieurs papiers, qu'il fallait arrêter avec la politique du Rassemblement National sur la retraite, voulant une réforme. Alors, un coup, c'était 60 ans, puis c'est passé à 62. Et que c'était plus possible. Et puis, visiblement, en interne, Marine Le Pen
5: dit... Dans le fonctionnement, est-ce que lorsque Jordan Bardella parle, tout ce qui sort de sa bouche est validé par Marine Le Pen?
2: Bien sûr que non.
5: Marine Le Pen est la chef.
2: Non, mais ça, on a déjà eu cette conversation, parce que c'est comme quand on avait eu cette conversation sur la une de Paris Match.
1: Ouais.
2: Marine Le Pen n'a absolument pas validé la une de Paris Match.
5: Ça peut pas fonctionner.
1: Parce qu'elle est extrêmement loyale, et que ça ne peut pas fonctionner
5: si, effectivement, Jordan Bardella s'affranchit de la position de celle qui dirige le RN, à mon avis...
2: C'est lui le président du Rassemblement National, petit 1. Et petit 2, excusez-moi, mais Jordan Bardella, il sait très bien que Marine Le Pen joue gros le 7 juillet. Donc il prend plus de liberté parce qu'il a besoin, évidemment, déjà de 1, de se préparer, de marquer ses différences en vue du 7 juillet. Et si le 7 juillet, c'est lui le candidat, c'est aussi lui le patron.
5: J'entends ce que vous dites.
1: Mais ça, c'est des si.
2: J'entends que c'est le plus probable, en l'état actuel des choses.
5: Pour d'abord le public et également pour les adversaires du RN, ils ont, me semble-t-il, intérêt à apparaître vraiment proches l'un de l'autre.
2: On a le droit d'avoir deux... d'ailleurs, c'était la même chose à la France Insoumise, deux approches différentes sur la démission de Gérald Darmanin.
5: À la France Insoumise, il n'y a qu'une voix.
2: Justement, ce que vous dites, c'est pas vrai.
5: C'est un détail.
2: Sur la France Insoumise, je vous l'ai dit, il y a certains députés qui demandaient la démission de Gérald Darmanin et d'autres qui disaient ça sert à rien. Donc exactement la même chose.
5: 12. En tout cas, c'est intéressant d'entendre Jordan Bardella et d'entendre cette position et de décrypter surtout comment le Front National, le Rassemblement National va avancer. Alors évidemment, le 7 juillet change tout. Ou pas.
2: Si c'est lui le candidat, c'est lui le patron. Hein.
5: Exactement.
1: Mais c'est pas le cas aujourd'hui.
2: Et donc il a ça dans un coin de sa tête. C'est-à-dire que si vous êtes numéro 2, mais vous savez que le numéro 1 potentiellement il peut sauter, vous savez que la place de numéro 2 se rapproche dangereusement de celle du numéro 1. Si vous savez que celle du numéro 1 est en train est compliquée, qu'il est en danger. C'est la vérité.
5: C'est intéressant comme position. Donc quand vous pensez que le numéro 1 est en danger, vous le numéro 2, au lieu de l'aider, vous préparez à être numéro 1. C'est ça ce que vous êtes en train de me dire.
2: Exactement. Je dis pas c'est ce qu'il faut faire.
4: Non, mais au moins c'est clair. Il n'y a pas d'ambiguïté.
1: C'est clair, il n'y a absolument aucune loyauté dans tout cela.
2: C'est du décryptage.
1: Chacun pour soi, et je prends ma carrière en main.
5: Finalement, il vaut mieux rater l'avion parfois. Il est 16h13. À tout de suite.
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2: Merci d'écouter Europe 1 16h16. Pascal Praud de retour dans un très court instant. Pascal Praud et vous, votre émission entre 16h et 18h, durant laquelle vous pouvez intervenir à tout moment. 01 80 20 39 21. 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
2: Nous sommes avec 16h17. Que se passe-t-il, Laurent Tessier ? Vous me parlez d'Eliott Deval.
9: Ah bah oui, qui est en ligne avec nous.
2: Ah, Eliott Deval. Eliott Deval est en train d'entrer avec sa jolie fiancée. Alors, vous êtes fiancée et vous n'êtes plus à l'émission, vous êtes en retard, mais c'est, franchement, c'est lamentable.
10: C'est lamentable.
2: Vous êtes
10: soufflante en direct.
2: Vous êtes
10: Et je suis sur le périph, je suis avec Samina Seri, le taxi, il fait du 300 km/h là,
2: ça rigole pas. À quelle heure avez-vous pris votre train ? Je ne vous demande même pas d'où vous venez, votre avion. À quelle heure a-t-il décollé ?
10: Il a décollé avec une heure de retard.
2: Eh bien oui, parce que...
10: Mais c'est absolument improbable ce qui m'est arrivé.
2: Non, il n'y a pas d'improbable. C'est-à-dire qu'on part à 9h le matin quand on a une émission à 16h. On ne va pas au dernier moment.
10: Pour le coup, vous avez raison.
2: Mais bien sûr que j'ai raison.
10: Juste, je vous explique ce qui m'arrive.
2: Allez-y,
10: pourquoi
2: Eliott
10: je vous dis que c'est improbable.
2: Oui.
10: L'avion a près d'une heure de retard parce qu'il y a des exercices militaires dans la zone sud-est de la France, et l'avion a dû faire tout un détour, passer par l'Italie, Gênes, Milan, la Suisse, pour éviter les exercices militaires dans le sud-est de la France. Donc, excusez-moi, je ne sais pas si on prépare la Troisième Guerre mondiale, mais c'est la première fois
2: d'abord, que c'est pareil. Bon, d'abord, si vous nous donnez une information, là, vous êtes pardonné. Si, effectivement, vous nous annoncez cette guerre-là. Tenez, j'ai quelque chose à vous faire écouter.
11: C'est génial,
2: c'est une chanson.
11: Star de la pub,
2: star de la pub.
12: L'avion des causes sur les Champs-Élysées.
11: Pas mal.
2: Bon, allez. Alors, je vais vous dire quelque chose. Monsieur Deval, je vais vous dire quelque chose. Parce que moi, je suis un professionnel du voyage. Alors, on se fiche de moi, même dans ma famille. Parce qu'effectivement, j'arrive jamais au dernier moment. Quand je reprends l'antenne le lundi, je suis là dès le vendredi. Et je suis là deux ou trois...
11: Oui, pour les week-ends.
2: Quand je reviens, d'accord.
11: C'est bien les week-ends.
2: Et effectivement...
11: Tu bouges jamais.
2: Effectivement. Mais on se moque beaucoup de moi. Je vous assure, tout le monde se moque de moi pour ça. Mais j'ai jamais manqué un avion de ma vie, jamais un train de ma vie, jamais manqué une émission de ma vie. Ça fait 40 ans que je travaille et j'ai travaillé avec des gens, je me suis à TF1, il y avait quelqu'un, il manquait un avion tous les mois. Ou
13: chacun
2: tous les
13: son
2: Eliott
13: Deval.
2: Bon, et vous avez, évidemment, si vous partez, alors votre truc de passer, vous n'avez rien compris, la Suisse ou je ne sais pas quoi, si vous prenez un avion pour être à une émission de, comment dire, à 16h, donc votre avion était à 13h, c'est ça ?
10: Exactement.
2: On ne prend pas un avion à 13h pour être à une mission à 16, je suis désolé de vous le dire.
11: C'est short.
2: Donc ça ne peut pas arriver à d'autres.
11: En vrai, je défendais Eliott, c'est indéfendable.
2: Mais bien sûr, Eliott,
13: franchement,
2: c'est le dernier moment. Donc c'est pas sérieux.
10: Je me fais humilier par le patron en direct.
2: Mais je ne suis pas patron de rien du tout.
10: Je ne suis pas soutenu par mes amis.
11: Avant la prise d'antenne, on a eu une grosse explication. Non, on t'a soutenu.
13: On était tous unis.
2: Voilà, vous avez une excuse, c'est que.
13: Mais vous êtes amoureux, Eliott.
2: Vous êtes amoureux. Maintenant, il ne manquerait plus que ça.
13: Bon, mais c'est vrai.
2: Bon, vous êtes.
11: Pascal est touché par la vie privée, comme tu le sais.

0: Non, mais
1: non, mais sérieusement, sérieusement. Comme vous venez de vous fiancer, je vous pardonne. D'abord, il faut pardonner.
2: C'est la dernière fois.
1: Voilà, il faut pardonner.
2: C'est la dernière fois qu'il y a des
1: exercices. Il faut être dans la culture du pardon. Oui, d'accord. Bah, écoutez, tiens, j'ai un truc pour vous. J'adore cette chanson.
3: Mais il coupe net en plus.
1: J'adore.
4: Il y a vraiment ça en tout temps avant d'arriver dans le studio.
1: On est tous sur le périph.
2: J'ai chaud. J'arrive dans à peine. Dans combien de temps on arrive, monsieur, s'il vous plaît? Dans 15 minutes.
1: Dans 15 minutes. Non, mais vous fichez de moi. 15 minutes sur le périph. Mais en fait, vous êtes à Roissy, c'est pas possible.
2: Mais vous atterrissez. Mais enfin. Vous avez déjà pris le périph à Paris l'après-midi ?
1: Il y a très longtemps que je n'ai pas pris l'aéroplane, en tout cas. Mais bon, je vais reprendre bientôt. Bon, merci, cher camarade. À tout,
2: bon,
1: de suite.
2: À tout de suite.
1: Pressez-vous et dites au chauffeur. Il écoute Europe 1, le chauffeur de taxi ? Il écoute Europe 1, le chauffeur de taxi ?
2: Vous écoutez Europe 1, parfois, monsieur ?
1: Allez, passez-moi le chauffeur de taxi. Tiens, on va lui dire bonjour.
2: Est-ce que je peux vous passer Pascal Pro ? Il est en direct avec moi.
1: Je ne sais pas s'il me connaisse, monsieur. On va lui demander.
2: Vous le connaissez, vous l'aimez bien ?
1: Il dit non, mais bah, c'est non,
2: en privé, il est moins sympa. Je vous le passe tout de suite.
1: Il a raison. Allô ? Allô ?
5: Oui, allô ?
1: Bonjour, monsieur. Ben, à travers vous, on va saluer tous les chauffeurs de taxi de France parce que vous faites un métier qui n'est pas toujours facile, surtout quand il fait très chaud. Et puis, quand vous avez des clients comme Elliot Deval, j'imagine que c'est pas forcément facile. Ouais, est-ce que tout va bien dans votre métier ?
5: Notre métier, bon, on peut pas dire que tout va mieux, mais bon, on va dire relativement bien.
1: Bon, parce que moi, je parle beaucoup aux chauffeurs de taxi, et c'est vrai qu'il faut faire beaucoup d'heures pour sortir un peu d'argent. Généralement, vous faites 12 heures par jour.
5: Oui, pratiquement, oui.
1: 12 heures. Là, par exemple, il est 16h22, vous avez commencé à quelle heure ce matin ?
5: J'ai pas commencé ce matin, j'ai commencé vers 13h, voilà.
1: Mmh. Et vous allez terminer à quelle heure ?
5: Sur les plans réglementaires, je vais terminer à minuit.
1: Oui.
5: Mais si j'ai besoin de me reposer un peu, je fais une coupure. Si c'est d'une heure, donc ça va me rallonger aussi d'une heure. Et puis, à part ça, il y a aussi les trajets du retour, parce que nous n'habitons pas tous à Paris.
1: Et là, vous habitez peut-être en dehors de Paris. Bah, écoutez, merci en tout cas. Prenez bien soin de Elliot Deval. Et c'était un plaisir de vous avoir tous les deux. Il est 16h23. Je vais vous parler d'Emmanuel Macron.
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1: Je rappelle ce qu'a déclaré Emmanuel Macron hier, on ne répond pas à un drame par des cris, la précipitation et la démagogie sont des réponses qui ne sont pas à la hauteur. Est-ce que vous diriez que c'est une nouvelle petite phrase d'Emmanuel Macron à Elisabeth Assayag ?
4: Une énième petite phrase d'Emmanuel Macron.
1: Et qu'est-ce qu'elle révèle ?
4: Mais il n'y a aucune empathie. Alors autour de moi, j'ai un petit peu discuté avec mes collaborateurs, etc. La première réaction, c'était « mais on voit qu'il n'a pas d'enfant ». Mais je ne suis pas du tout d'accord avec ça. C'est-à-dire qu'on peut ne pas avoir d'enfant et avoir une forme d'empathie. Je trouve que c'est une énième...
3: J'ai beaucoup entendu cette phrase aussi. Hein.
4: Tout de suite, on réagit comme ça. C'est ce qui nous vient à l'esprit. Non, c'est inadmissible ce qu'il dit. C'est un manque de respect pour les victimes, pour la victime. On est en train de découvrir quasiment un réseau, toute une famille de père en fils de pédocriminels, et il ne faut pas faire de bruit, mais on devrait hurler, on devrait tous être devant tous les palais de justice, de crier dans la rue le soutien à cette jeune fille, à sa famille, et donc oui, on devrait hurler, donc c'est inacceptable.
3: Je suis comme Elisabeth, j'entends beaucoup cette phrase, il n'arrive pas à se transposer parce qu'il n'a pas d'enfant. Mais on peut évidemment être touché par l'histoire de la famille de Liana sans avoir d'enfant. Lui, il a vraiment, véritablement un problème avec les victimes et avec leur famille. Il n'y a jamais eu d'empathie, même par exemple pour la veuve du gendarme Comines qui explique avoir croisé Emmanuel Macron et qu'il l'a à peine calculé. Et ça a toujours été comme ça. C'est-à-dire que la fois où il a réagi, je pense, le plus sévèrement, c'était après la mort de Naël. C'est-à-dire qu'il a réagi beaucoup plus sévèrement après la mort de Naël, inexcusable, inqualifiable, plutôt qu'après la mort d'Elias.
4: Après la mort d'Elias, on a entendu quelque chose ?
3: De Lola, etc. Donc c'est-à-dire que c'est proprement insupportable parce que pourquoi Liana est une affaire politique ? Parce que ça aurait pu être empêché. Comme Elias, ça aurait pu être empêché en raison de la césure. C'est-à-dire qu'on vous juge dans un premier temps, on vous condamne dans un second. Comme Philippine et Lola, parce que c'était des personnes sous OQTF qui n'avaient rien à faire en France. Donc je comprends, parce que ça le renvoie à son propre bilan. Et attendez, que c'est des affaires politiques. Et donc il réagit en décidant d'insulter tout le monde, parce que c'est une forme d'insulte. Cri, démagogie, c'est le cri de qui ne supporte pas ? De la maman de Rosa, dont la petite fille a été violée à 10 reprises à l'âge de 10 ans, par le même bourreau que Liana ?
1: Il est 16h26, on va marquer une pause et on va parler, hélas, de Charlie Dalin, vainqueur du Vendée Globe en 2024-2025, qui est décédé à l'âge de 42 ans à Quimper, cette nuit. Et on va être avec le professeur Alain Toledano, qui est cancérologue, radiothérapeute. Il est décédé des suites d'un cancer qu'il aura combattu jusqu'au bout. Des hommages lui seront rendus dans les jours à venir. Charlie Dalin luttait depuis un peu plus de 2 ans et demi contre une tumeur stromale gastro-intestinale. Il était déjà malade lors de sa dernière grande course du Vendée Globe. Il avait dû participer avec l'autorisation des médecins à un traitement adapté. Moi, ce qui me frappe, c'est la rapidité. Si la maladie a été déclarée il y a 2 ans et demi, alors peut-être existait-elle cette tumeur avant. Mais effectivement, je suis toujours frappé à chaque fois que j'entends quelqu'un décédé du cancer. Je me dis, on n'y arrive pas. Et en même temps, les cancérologues qui suivent ces malades depuis des années me disent, vous n'imaginez pas les progrès qui existent qui sont même exponentiels. Donc on va en parler avec M. Toledano, à tout de suite.
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1: Il est 16h30, Émilie Dez.
26: Les associations féministes et de défense des enfants appellent à manifester chaque lundi soir pour réclamer une loi intégrale contre les violences sexuelles. Des rassemblements devant les tribunaux en France et devant le ministère de la Justice à Paris. Le patron du RN réclame la perpétuité réelle pour les criminels sexuels. Jordan Bardella estime que Gérald Darmanin aurait dû présenter sa démission après la mort de Lia. Les enquêteurs estiment à 120 le nombre de victimes. De 10 à 20 ans de prison ont été requis à Orléans à l'encontre de 4 hommes soupçonnés d'avoir appartenu

0: Vaste réseau pédocriminel en ligne. Trois d'entre eux sont aussi poursuivis pour des viols sur mineurs. Les États-Unis vont frapper l'Iran très fort ce soir. L'avertissement de Donald Trump qui dit vouloir prendre le contrôle d'infrastructures pétrolières du pays. L'île de Karg notamment, le cessez-le-feu est pratiquement dénué de sens, explique Téhéran après les frappes américaines de la nuit dernière. Des frappes défensives justifient Washington. Les États-Unis expliquent par ailleurs avoir neutralisé un troisième pétrolier accusé de violer le blocus du détroit d'Ormuz, le détroit entièrement fermé jusqu'à nouvel ordre, annonce l'Iran. Peu avant le G7 qui s'ouvrira lundi à Évian, Emmanuel Macron s'est entretenu avec le patron d'Apple sur la protection des mineurs en ligne. Une séquence du G7 sera dédiée à cette question. La France, l'Australie ou encore le Canada disent vouloir encadrer l'accès aux réseaux sociaux pour les moins de 15 ou 16 ans. La France salue un marin immense, un courage rare, une lumière au large, écrit Emmanuel Macron après la mort de Charlie Dalin. Il avait 42 ans, récent vainqueur du Vendée Globe. Le navigateur luttait contre un cancer depuis un peu plus de 2 ans et demi. Et puis le mondial de foot débute ce soir avec le match Mexique-Afrique du Sud. Coup d'envoi à 21h pour éviter tout débordement. Plusieurs mairies, celles de Toulouse et de Clermont-Ferrand notamment, annoncent instaurer un couvre-feu pour les moins de 16 ans lors de matchs à risque. Des mesures prises après les violences qui ont suivi la victoire du PSG en Ligue des Champions. Doit-on instaurer un couvre-feu pour les mineurs en France durant le mondial? C'est la question du jour sur le site et l'application, enfin, Europe 1.
1: Pardonnez-moi, mais c'est les parents qui instaurent un couvre-feu pour les enfants de 12 ans, c'est pas l'État. Vous n'allez pas mettre un enfant de 12 ans dans la rue pour célébrer un match, sauf s'il est avec ses parents.
0: Il y a certains parents qui...
1: Il y a certains parents, ben oui, bien, j'entends bien, mais de quelle heure le couvre-feu?
0: De 22h à 5h.
1: De 22h à pour
0: genre un enfant de, moins de 15
1: enfants
0: pour
1: de moins de 15
0: les moins de 16 ans.
1: Oui, les enfants.
2: À 3h du matin dehors?
1: Les enfants de moins de 16 ans n'ont rien à faire dehors après 22h, me semble-t-il, sauf s'ils sont accompagnés avec leurs parents et pour aller manger une petite glace comme ça sur le port et autrement un soir d'été. Merci Émilie Dez, 16h33.
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1: Elisabeth Azayac, Gauthier Lebret, Olivier Guénec et on attend d'une minute à l'autre Elliot Deval qui nous rejoindra. On est avec le professeur Alain Toledano, cancérologue, radiothérapeute. Charlie Dalin nous a quittés aujourd'hui. Le navigateur avait gagné le Vendée Globe 2024-2025. Je voulais vous lire ce que sur Twitter j'ai lu de la plume de Stéphane Célérier, qui est un producteur de cinéma que je suis régulièrement et qui a trouvé les mots justes. Il l'écrit, Charlie Dalin nous rappelle que les vrais héros ne font pas toujours du bruit. Ils tracent leur route avec élégance, avec pudeur, avec cette grandeur simple qui force le respect. Il restera ce navigateur immense, cet homme de mer merveilleux, habité par l'humilité et la force intérieure. Un homme capable de traverser les océans tout en portant en lui une épreuve que beaucoup ignoraient. Écoutez ce qu'il disait sur TF1 il y a plusieurs mois.
5: Le secret, c'est que j'ai fait ce Vendée Globe avec une tumeur dans le ventre d'une quinzaine de centimètres, un cancer. Voilà, c'est le beau. Ouais, j'ai fait ce Vendée Globe 2024 avec un cancer.
1: Pardonnez-moi de poser la question aussi crûment, Alain Toledano, mais est-ce que c'était prudent de faire le Vendée Globe avec une tumeur et est-ce que ce Vendée Globe finalement qu'il a remporté d'ailleurs n'a pas freiné la guérison ou en tout cas les traitements?
6: Alors merci, bon d'abord on s'associe à la détresse de la famille et puis les mois collectifs. Alors est-ce que c'était prudent? On peut cohabiter et on cohabite avec sa tumeur. Des fois quand on sait qu'on est diagnostiqué d'une tumeur, et parfois on abrite tous des petites tumeurs qui peuvent aussi disparaître parce qu'on a des mécanismes de réparation. Donc oui, la plupart du temps quand on a un cancer, on peut vivre avec et vivre correctement avec. C'est quand le cancer prend certaines proportions qu'il peut affecter le fonctionnement de nos organes et que ça peut nous fragiliser. Alors, le dépassement de soi lorsqu'on se sait malade, c'est fondamental pour la guérison, pour l'espoir. Donc, on est très content qu'il ait montré qu'on puisse gagner le Vendée Globe avec un cancer.
1: Une tumeur d'une quinzaine de centimètres?
6: Oui, la particularité de certaines tumeurs est qu'elles peuvent se... s'ancrer dans des tissus, prendre place, sans gêner forcément le fonctionnement des organes, de façon parfois indolente, c'est comme ça qu'on dit, Et par contre, d'autres tumeurs sont mal placées, à quelques centimètres, elles vous gênent votre vie.
1: C'est une tumeur stromale gastro-intestinale. C'est une tumeur fréquente ?
6: Alors, on a une personne touchée sur 100 000 habitants. Donc, c'est une tumeur rare. Néanmoins, comme en France, il y a un nombre important d'habitants, on la connaît tout de même. Et on sait qu'il y en a plusieurs types. En fait, vous avez des tumeurs. C'est quoi une tumeur ? Un cancer, c'est quoi ? Vous savez que toutes les cellules du corps sont capables de se renouveler. Quand vous vous coupez la main, les cellules se réparent. Elles savent le faire. Mais elles savent s'arrêter. Mais parfois, il y a un bug, une dysfonction. Et les cellules se renouvellent de façon anarchique, sans s'arrêter. Et ça, c'est ce qu'on appelle un cancer. On a 200 types de cellules dans le corps. Elles peuvent toutes se cancériser, mais elles n'ont pas la même histoire. Pour des raisons différentes. Quand on a le tube digestif, il y a plusieurs organes, l'estomac, le côlon. Dans le tube digestif, vous avez les cellules digestives qui peuvent se cancériser, mais vous avez une espèce de matrice dans laquelle baignent l'intestin, l'estomac, sont ce qu'on appelle le stroma. Il peut y avoir, aux dépens de ce tissu de soutien qui nourrit le tube digestif, des cellules cancéreuses. On appelle ça des tumeurs stromales, gastro, c'est l'estomac intestinal. Et on connaît bien maintenant cette entité.
1: Il est 16h37, vous écoutez le professeur Toledano sur l'antenne d'Europe 1 et ceux qui nous écoutent doivent être intéressés pour savoir s'il y a une forme de prévention, s'il y a des signes d'alerte, s'ils doivent pourquoi pas subir un contrôle qui leur permettrait de savoir s'ils sont atteints ou non de cette tumeur.
6: Alors, merci Pascal. D'abord, il faut dire en matière de cancérologie que 40% des cancers sont évitables, tout comme 80% des maladies cardiovasculaires. Si on fait attention à l'alcool, au tabac, à la sédentarité et au surpoids, il y a des cancers digestifs très fréquents, comme le cancer du côlon. Et là, il y a des politiques de dépistage.
1: Ça, on connaît le côlon. Maintenant, on est tous, la coloscopie, je crois que tout le monde connaît. Et par exemple, à passer 50 ou 55 ans, c'est tous les deux ans.
6: Super, donc c'est important.
1: C'est tous les deux ans ?
6: Oui, tous les deux
1: ans.
6: Vous
1: recommandez tous les deux ans ou tous les trois ans ?
6: Non, alors, en général, c'est tous les cinq ans, sauf si on a du sang dans les selles, sauf si on a des familles à risque, il y a des critères. Néanmoins, parlez-en à votre médecin. Donc, à partir du moment où tout le monde connaît cette politique de dépistage, on a fait le boulot. C'est vrai que les tumeurs rares ne se dépistent pas forcément de la même manière, parce que cette tumeur stromale gastro-intestinale dont on parle, on va dire le gyste, ça s'appelle un gyste. Eh bien, même en faisant une fibroscopie de l'estomac, on ne va pas forcément la retrouver. Donc il n'y a pas encore de test de dépistage pour cette tumeur. On la diagnostique soit fortuitement, soit lorsqu'il y a des symptômes.
1: Et c'est quoi les symptômes ?
6: Ça peut être, alors ça dépend où la tumeur se situe. Si c'est dans l'estomac, ça peut être une pesanteur abdominale, des troubles digestifs. Si c'est dans l'intestin, ça peut être du sang dans les selles. Et la tumeur, elle peut être localisée dans la majorité des cas, mais elle peut donner ce qu'on appelle des métastases, c'est-à-dire que les cellules cancéreuses vont se loger ailleurs, dans le reste du corps, et ces métastases peuvent faire parler d'elles.
1: Est-ce qu'il y a des symptômes autres, par exemple, est-ce qu'on peut avoir mal ?
6: Oui, on peut avoir mal. Maintenant, attention, beaucoup de gens ont mal au ventre parce qu'ils sont constipés. Toute douleur abdominale, ça ne veut pas dire qu'on a une maladie, un cancer. Le problème du cancer, ce n'est pas tant le cancer et c'est tout, c'est aussi la peur du cancer qui a envahi tout le monde et toutes les familles. Donc il faut relativiser. C'est des tumeurs rares, bon là c'est très parlant et on est ému, donc bien comprendre mais sans extrapoler.
1: Et le traitement pour ce type de tumeur ?
6: Alors souvent, quand la maladie est localisée, le traitement est chirurgical. Maintenant il y a eu une espèce de révolution sur cette tumeur-là dans les années 2000. C'est qu'on a découvert une cible, une serrure, pour laquelle on a développé des clés, des thérapies ciblées. Et donc il arrive parfois que des patients très fragiles avec des maladies qui se sont baladés dans le corps, grâce à un comprimé tous les jours, les maladies s'endorment et ne se réveillent pas pendant des années et des fois des dizaines d'années.
1: Je disais tout à l'heure que lorsque j'apprends que quelqu'un est décédé du cancer, je me fais la réflexion, on n'y arrive pas, on n'y arrive pas. Et en même temps, j'ai bien tort parce que précisément, les progrès sont très importants. Et notamment dans un cancer, je lisais, c'est souvent dans le Figaro, je trouve que les pages science et médecine dans le Figaro sont assez bien faites, en tout cas pour des personnes qui ne connaissent pas précisément la médecine. Je trouve que c'est très, très bien vulgarisé. Et sur le cancer du pancréas, je lisais, cancer du pancréas qui était un cancer très agressif, qu'il y a aujourd'hui un traitement quasiment miracle qui permet de vivre plus longtemps.
6: Alors c'est important de souligner le travail fondamental du journalisme et de la démocratisation de ce que le cancer peut véhiculer, peut être. Il y a 4 millions de Français qui ont ou qui ont eu un cancer. Et donc c'est rentré dans toutes les familles. Alors maintenant on est ému quand quelqu'un part, mais il y a tellement de gens qui en guérissent et c'est la majorité. Alors certains cancers comme le cancer du pancréas ont une mauvaise réputation et à juste titre. Parce que souvent ils sont diagnostiqués à une phase métastatique. Et effectivement, ce qui a été révélé au Congrès américain le mois dernier, c'est une étude internationale où en fait, y compris dans le cancer du pancréas, certains cancers du pancréas, on a pu mettre en évidence une cible qui était là dans 90% des cas. Et les premiers essais avec un médicament, une thérapie ciblée, ont été impressionnants en termes de résultats. Le médicament n'est pas encore disponible, tous les patients nous appellent tous les jours. Et je pense qu'en 2027, il le sera, on espère avant. Parce qu'il y a toute une phase de validation à grande échelle de l'autorisation d'accès. Néanmoins, ça donne de l'espoir, comme dans beaucoup de cancers, et je sais que les gens qui nous écoutent attendent ces espoirs-là aussi.
1: J'imagine, quand vous dites tous les gens m'appellent, quand ils lisent comme moi un papier comme cela et qu'eux-mêmes sont atteints de ce cancer, ils ont envie de bénéficier, bien sûr, du traitement. La réaction d'Emmanuel Macron, Charlie Dalin avait conquis le Vendée Globe, portant en silence un autre combat. La France salue un marin immense, un courage rare, une lumière au large. Et puis Bruno Retailleau, parce qu'il est vendéen, bien sûr. J'apprends avec une immense tristesse la disparition de Charlie Dalin. Vainqueur du dernier Vendée Globe, il incarnait l'excellence, le courage et l'esprit de dépassement qui font la grandeur de la voile française. Son parcours exceptionnel jusque dans l'adversité, forçait le respect et l'admiration. J'adresse mes pensées les plus sincères à sa famille, à ses proches et à tous ceux qui partageaient sa passion de la mer, la Vendée, le monde de la voile, père d'un immense champion. Écoutons-le une dernière fois, Charlie Dalin, c'était sur Canal+, il parlait de sa passion pour la voile.
2: Liberté en fait, on n'est pas sur une piste, on n'est pas sur un terrain, il n'y a pas vraiment de limite. Et voilà, juste, je trouvais ça assez magique ce côté, on se déplace juste avec la force du vent. Voilà, on règle cette voile, on tient son petit gouvernail, et puis voilà, on va, si on a envie d'aller à gauche, on va à gauche, si on a envie d'aller s'approcher de la rive, on s'approche de la rive, si on a envie d'aller vers le large, on peut. Et voilà, j'ai vraiment beaucoup aimé. Effectivement, mon grand-père m'emmenait, donc j'ai découvert la voile à Crozon, dans le Finistère, et en rentrant, j'ai enchaîné aussi des petits stages et j'ai fait des stages sur le bassin du commerce. Moi, mon grand-père qui habitait, ils habitaient à place de l'Hôtel de Ville, et voilà, ils m'emmenaient donc sur ce bassin du commerce faire des petits stages d'optimiste.
1: Charlie Dalin, 42 ans.
7: Mais c'est ça qui nous interpelle aussi.
1: L'injustice de la vie.
7: C'est 42 ans.
1: 42 ans qui était beau, qui était courageux, qui aimait la vie et qui était un champion hors catégorie. Merci Monsieur Toledano, merci beaucoup. On va parler de Patrick Bruel après la pause, à tout de suite.
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6: Elisabeth Assayag, Gauthier Levret et Olivier Guénec sont avec nous. Patrick Bruel a été mis en examen pour viol et agression sexuelle, mais il est ressorti libre sous contrôle judiciaire. Il échappe à la détention provisoire que le parquet avait requis. L'artiste de 67 ans est mis en examen dans 4 affaires. Parmi les obligations du contrôle judiciaire, Patrick Bruel n'a pas le droit de quitter le territoire français, d'entrer en contact avec les victimes et leurs familles ou de se rendre à leur domicile et de fréquenter un salon de massage. Mais je m'aperçois que monsieur Deval parle de moi. Je m'aperçois que monsieur Deval est là dans le studio.
31: Je vous présente mes excuses, Pascal.
6: Assayag et Elliot Deval, Gauthier Lebret et Olivier Guénec sont de retour.
31: Oui, ravi de vous retrouver, cher Pascal.
6: Mais écoutez, vous êtes tout pardonné pour la raison que nous avons donnée à l'antenne et parce que vous avez.
31: Que Elliot peut rappeler, peut-être, c'est important.
6: Bien sûr. D'ailleurs, je fais juste une petite parenthèse. Cette tradition des fiançailles existe encore.
31: Oui.
0: Et a priori, c'est.
1: Oh, j'aime bien son petit alors, oui.
0: Non, mais expliquez oui. Ce qui se passe. Peut-être.
6: Non, mais vous êtes fiancé.
31: J'ai fait ma demande de fiançailles. Oui.
0: D'accord. Et les fiançailles. Non, mais c'est très réglementé, les fiançailles. C'est-à-dire que c'est une année avant le mariage.
1: Je crois que voilà,
0: c'est une bague de fiançailles, par exemple.
31: Oui, mais j'ai l'impression que vous découvrez la lune.
0: Non, mais j'adore.
31: Non, mais j'adore.
0: C'est extraordinaire. Déjà, bravo, vous annoncez ça comme si c'était un flash info. Enfin, c'est
31: c'est magnifique, c'est anecdotique, c'est exceptionnel.
0: D'abord,
31: voilà,
0: je vous félicite.
31: Merci.
0: Ah, ah, voilà. Et on fait une demande de fiançailles.
31: La norme voudrait que effectivement l'homme demande à la femme de sa vie si elle souhaite partager le restant de ses jours avec avec lui, tout simplement.
0: Et ça, vous, c'est ce que vous avez fait.
31: Et avant, on demande au père de la future mariée.
0: Mais pourquoi vous
31: J'ai jamais vu ça de ma vie. J'ai demandé au père donc de ma fiancée.
0: Alors ça, c'est ce qu'on disait avec des gants beurre frais.
31: Alors,
0: on disait
31: on allait demander
0: au père.
31: Pourquoi beurre frais déjà?
0: Demander d'où vient cette expression. C'est une vieille expression que j'ai entendue jadis dans mon enfance. Présenter sa demande de... On demandait au père de la future mariée de faire sa demande avec des gants beurre frais.
31: Mais le terme beurre frais, c'est ça que je voulais vous demander.
0: Beurre frais, c'est parce
31: vous
0: que
31: qui
0: c'est...
31: connaissez toutes les petites expressions
0: beurre,
31: comme ça.
0: Beurre frais, je crois que c'est la couleur, j'imagine.
1: Oui, couleur vanille un peu.
0: Oui, c'est ça, avec des gants beurre frais.
31: Je n'avais pas
0: des
31: gants noirs.
1: C'est
31: couleur beurre frais.
1: Voilà. Non, c'est
0: mais vérifiez avec.
1: C'est romantique, c'est beau les traditions.
0: Demandez pourquoi. Demander à l'intelligence artificielle pourquoi on dit les gants beurre frais. Bon, donc qu'est-ce que vous avez fait?
31: J'avais imaginé tout un stratagème, une petite économie pour la bague.
1: Il faut
31: bien
1: économiser
31: pour la bague,
1: aussi.
31: Il faut trouver la bonne bague.
1: Bien sûr.
0: Mais vous connaissez par exemple le tour de doigt de
31: j'avais
0: votre...
31: trouvé effectivement le tour de doigt de ma future femme. Et j'avais préparé tout un plan, j'avais élaboré.
0: Pourquoi tout un plan? Parce que c'est une surprise.
31: Il fallait que ça soit secret. Pascal, vous m'inquiétez là.
0: Mais pour faire une demande,
31: je lui ai envoyé un texto.
0: Est-ce que tu veux te marier avec moi? Pourquoi faut que ce soit secret?
31: Bien sûr, moi aussi, c'était totalement secret.
1: C'est une surprise.
31: Il faut pas qu'elle s'en doute, bien sûr. Mais c'est une surprise.
0: Oui, mais il y a quelque chose qui va vous plaire.
1: Je comprends pas.
31: J'ai rencontré ma future femme il y a un peu moins d'un an.
0: Oui.
31: Benjamin Noe, avec qui vous travaillez depuis des années. Benjamin Noe est mon meilleur ami d'enfance.
0: Le côté secret.
31: Vous allez comprendre.
0: Ah, mais là, c'est pas une soirée que vous avez organisée.
31: Mais qu'est-ce que vous racontez? Il me fait peur.
0: Je quitte le studio.
31: Vous êtes l'homme le moins romantique de l'histoire.
0: Mais c'est pas une crémaillère.
31: Allez-y. Bon, je vais au bout de l'histoire.
0: Au
31: lendemain de la première rencontre avec Morgane, j'appelle Benjamin, qui est mon ami d'enfance, et je lui dis Benjamin,
0: avec qui on travaille ce soir,
31: rencontré la femme de ma vie.
0: Oui.
31: Et donc,
0: ça, vous le saviez.
31: Je l'ai senti dès la première seconde où je l'ai
0: vu. La première seconde.
1: Cette histoire.
31: Et le lendemain, j'appelle la première personne que j'appelle, c'est Benjamin, et je lui dis Ben, prépare-toi parce que ça va aller très vite. J'ai rencontré la femme de ma vie.
0: Non.
31: Et je vous promets que c'est vrai. Et Ben était très heureux pour moi, bien sûr, prudent évidemment.
0: C'était quand ça?
31: Oui, parce que il y a un peu moins d'un an.
0: Vous lui aviez dit 15 jours avant.
31: Voilà, un peu moins d'un an et
0: pour une autre.
31: J'avais
0: Non, mais c'est beau là.
31: Oui. Alors, Gauthier est responsable en partie de l'accélération du processus parce que j'avais envisagé la demander en Italie lors d'un voyage en Italie fin juin.
1: C'est romantique.
31: Et Gauthier m'avait dit tu n'y arriveras jamais puisque le moment où tu vas récupérer ta bague, tu n'auras qu'une envie, c'est de lui demander le soir même.
1: C'est ce que Gauthier
31: avait fait.
2: Moi aussi, je devais attendre, et effectivement, dès que j'ai vu la bague, je me souviendrai toute ma vie, j'ai décidé de le faire le soir même.
0: Ben oui, mais là, justement, il n'y avait rien de. C'est ça.
2: Alors, moi, je me suis fiancé en 2019. En 2019, j'avais pas un sou, donc je pouvais pas.
0: Mais là, vous avez. Quand vous dites qu'il fallait pas qu'elle soit au courant, c'est ça que j'ai pas compris. Par définition, c'est parce que vous avez organisé quelque chose, comme une fête, et bien sûr.
1: Une fête entre tous les deux.
31: Il y a toute une histoire que j'y ai essayé.
0: Mais il y avait du monde, il y avait des.
31: Non, bien sûr.
2: Tu veux être en amoureux quand tu
31: fiances. Était dans la confidence.
0: Mais dans la confidence de quoi?
31: C'est-à-dire que
1: c'est un secret, le lieu, le moment.
0: Vous êtes allé où alors?
31: J'ai rencontré Morgane dans le sud, à Monaco. sur le port de Monaco, et je me suis dit, la boucle doit être bouclée, je lui demanderai sa main, non pas en Italie, à mais à Monaco.
3: Bon, mais comment tu as fait pour ne pas qu'elle s'en doute?
31: Le problème, c'est que tout était prêt et le plan était machiavélique. Il s'avère que Morgane me scanne et me connaît comme personne. Et la semaine dernière, alors que moi j'étais mais vraiment sûr de moi, j'étais certain qu'elle ne se doutait de rien, j'avais tout organisé, tout préparé. Ouais. Et je sens dans son regard qu'elle se doute de quelque chose. Mmh. Et j'avais perdu.
0: Ah, mais elle avait de l'intuition.
31: Exactement, l'intuition.
3: Et qu'est-ce que tu lui as dit? On va au resto?
31: Non, parce que. Alors. Pour rentrer dans le détail, si on a vraiment une minute, Morgane travaille dans le monde de la mode, de l'influence, etc. Mmh. Et j'avais demandé, sollicité un hôtel en lui disant, vous allez faire croire que vous souhaitez une collaboration avec elle et prendre rendez-vous avec elle. Donc l'hôtel appelle en lui disant, Madame Renaudine, etc.
3: Ah, c'est et rugueux,
31: en fait, tout a...
0: Voilà. Et vous, elle a dit oui.
1: C'est génial. Ah, ça s'est effondré. Ah, c'est effondré.
31: Et j'ai dû, pendant une semaine, tout débunker en soi.
2: Et ça a marché ou pas? Ou elle a quand même eu un doute à la fin?
31: Non, ça a marché, et elle était très émue, je l'étais également, c'était absolument...
1: Bah, c'est magnifique, bravo Elliot.
31: Merci. Et je sens que ça vous touche énormément, parce que...
2: Moi, je trouve ça... Il parle que de sa prière, il était en train de pleurer dans les couloirs, mon petit Elliot se marie.
0: Bien sûr, mon petit Elliot se marie. Et vous allez vous marier où?
31: Eh ben écoutez, là pour l'instant...
0: Vous nous inviterez? Il va falloir...
2: Alors, sache que Pascal t'annulera 3 jours avant.
0: Oh, mais vous êtes méchant.
2: Mais ce que vous m'avez fait...
0: Mais pardonnez-moi, c'était le 9 septembre, c'était mon père. J'étais avec mon père, qui était à l'article de la mort.
1: Tu t'es marié quand? De quel jour? Mais quelle date?
2: Non, le 9 septembre 2023.
1: Ah bah alors voilà,
2: il a dit. Mais non.
1: Il a dit 9 septembre.
2: On l'a appelé, il était en peignoir avec Cathy dans son appartement.
1: Il était en peignoir, il accompagnait son père à l'article de la mort.
0: Dans son appartement. Avec son père dans la chambre
1: à côté.
0: Pardonnez-moi, mais je vais pas rentrer dans ma vie intime
2: Et surtout, vous avez déjà menti pour un mariage, vous nous avez dit en faisant croire que quelqu'un qui était proche de vous était malade. Donc franchement,
0: pas malade. Comment? Parce que malade, c'est pas assez, les gens croient jamais.
2: Vous avez dit quoi?
0: Mort.
1: C'est la même personne qui meurt à chaque fois.
0: Non, la personne était déjà morte, donc il n'y avait pas de problème. Donc on ne pouvait pas.
1: Vous êtes dans le personnage, on
0: avait dit, elle est morte. Il est 16h57.
31: Je vous inviterai pas.
2: Ah non,
1: si, parce que tu
2: as laissé un cadeau mourir.
0: 16h57, on marque une pause. Je vous aime. Et soyez heureux.
31: Merci, Pascal. Merci.
0: À tout de suite.
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0: Il est 17h01 et nous sommes avec Émilie Dez qui nous rappelle les titres.
19: Bonjour à tous. Donald Trump assure qu'il va frapper l'Iran très fort ce soir. Le président américain dit vouloir prendre le contrôle des sites pétroliers du pays. Le cessez-le-feu au Moyen-Orient est désormais pratiquement dénué de sens, estime la diplomatie iranienne après une nouvelle nuit de bombardements américains. Téhéran qui annonce la fermeture totale du détroit d'Ormuz jusqu'à nouvel ordre. Le Pakistan, principal pays médiateur, appelle à la diplomatie et au dialogue. Notez que le journaliste et écrivain Franz-Olivier Gisbert sera demain matin à 8h10, l'invité de la grande interview Europe 1 CNews. C'était le 30 mai dernier. Le jeune Noam, 19 ans, était violemment agressé au petit matin à Metz. Il est mort quelques jours plus tard des suites de ses blessures. La justice étudie désormais la piste homophobe. Deux hommes de 20 et 27 ans ont été mis en examen. L'avocat général évoque des crimes et des délits abominables. De 10 à 20 ans de prison ont été requis à Orléans à l'encontre de 4 hommes soupçonnés d'avoir appartenu à un vaste réseau pédocriminel en ligne. 3 d'entre eux étaient aussi poursuivis pour des viols sur mineurs. 930 000 fichiers pédopornographiques ont été retrouvés. Le groupe Insoumis au Conseil de Paris met en cause la responsabilité pénale de la ville dans le scandale du périscolaire. Il dénonce des signalements tardifs et des agents déplacés plutôt qu'écartés. Depuis le début de l'année, 132 animateurs ont été suspendus, dont 52 pour suspicion de violences sexuelles ou sexistes. À moins d'un an de la présidentielle, Sébastien Lecornu reçoit les différents partis avec un objectif, protéger le débat démocratique. Le Premier ministre veut présenter les risques et les réponses à apporter face aux ingérences étrangères. Elles pourraient perturber le bon déroulement du scrutin. La mort du navigateur Charlie Dalin, il avait 42 ans. Le récent vainqueur du Vendée Globe luttait contre un cancer depuis un peu plus de 2 ans et demi. Je suis admiratif de ta persévérance et de ton optimisme jusque dans les derniers jours, a réagi le navigateur Johan Richomme. Et puis la mairie de Toulouse annonce instaurer un couvre-feu pour les moins de 16 ans lors de matchs à risque au Mondial. Couvre-feu appliqué entre 22h et 5h du matin. Le maire de Clermont-Ferrand avait déjà annoncé une mesure similaire après les violences qui ont suivi la victoire du PSG en Ligue des Champions. Doit-on instaurer un couvre-feu pour les mineurs en France durant le Mondial? C'est la question du jour sur le site et l'application Europe 1. Le Mondial de foot débute ce soir à 21h avec le match Mexique-Afrique du Sud. Premier match des Bleus mardi prochain face au Sénégal. Le ministre de l'Intérieur a demandé une sécurisation élevée des fanzones et des sites pendant toute la durée de la Coupe du Monde.
0: Merci beaucoup Émilie Dez, il est 17h04.
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0: Nous sommes avec Elisabeth Assayag, Elliot Deval, Gauthier Lebret, Olivier Guénec. Patrick Bruel a été mis en examen pour viol et agression sexuelle, mais il est ressorti libre sous contrôle judiciaire. On va être avec Marie-Agnès qui nous appelle et qui va nous donner son sentiment.
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0: Marie-Agnès, bonjour, vous êtes retraitée.
22: Bonjour. Oui, bonjour. Félicitations à votre ami pour ses fiançailles. Il a fait ça dans les règles, c'est très bien. Il y en a encore qui font ça dans les règles.
1: Et... Ah, vous avez vu, Pascal ? Bravo !
0: Alors, je précise d'ailleurs que Alexandre Omar m'a donné l'expression beurre frais à quoi elle correspond pour pouvoir se marier sans contrarier le père de celle dont les galants s'étaient épris. L'usage voulait qu'ils allassent leur demander la main de leur fille armée de gants beurre frais. Les gants beurre frais sont des gants en maille ou en cuir dont la couleur rappelle celle du beurre frais.
22: Couleur peau. Accompagné de son père.
0: Bon, et vous accompagné de son père ?
22: Ah oui.
0: Ah ben, c'est-à-dire accompagné de son père.
22: Le père du futur marié allait avec son fils pour demander la main de la jeune fille.
0: Ah, le père était
2: prison.
0: Ah oui,
22: dans les grandes traditions, le père accompagnait son fils.
31: Pour voir si la dot allait être intéressante.
0: Oui, ça c'était bon.
31: C'est oppressant.
0: Sûr que c'est un peu oppressant.
1: D'ailleurs, ça va la dot, Eliott.
0: Bon, mais peu importe. Marie-Agnès, revenons
31: c'est
0: sur. Non, mais s'il vous plaît. Marie-Agnès, votre sentiment sur cette affaire Bruel, qui est toujours. C'est toujours délicat de parler d'une affaire de ce type, puisque par définition, nous n'étions pas présents. On ne peut voir ça que de l'extérieur. Mais en même temps, c'est une vedette, et une des plus grandes vedettes françaises des 40 dernières années. Donc tout le monde a un avis, tout le monde écoute. Qu'on ne me dise pas que ça n'intéresse pas les gens, je regarde les audiences tous les matins. Et je ne peux que constater que ça fait 3 jours que nous en avons parlé, et que manifestement, le public est intéressé par cette affaire. Je n'y peux rien. Qu'en pensez-vous, Marie-Agnès ?
22: Bon, écoutez, moi je trouve qu'on en parle trop. Il se trouve que dans ma jeunesse, enfin, ma petite sœur dans sa jeunesse le connaissait. Elle savait que c'était un dragueur. Mais moi, si vous voulez, je trouve que là, on crie haro sur le baudet. Est-ce qu'on crie haro sur le joueur du Paris Saint-Germain qui va passer en jugement?
0: D'abord, on en parle, mais ce
22: non,
0: qui est...
22: Non, personne n'en parle.
0: Non, mais Marie-Agnès... Marie-Agnès, il est clair que Patrick Bruel a une place particulière dans la société française que n'a pas M. Hakimi. C'est la plus grande vedette de la chanson française depuis 40 ans vivante.
22: Attendez, Hakimi, il a été reçu à l'Élysée...
1: Bruel remplit les salles.
0: Vous ne pouvez pas...
22: Des concerts de Bruel.
1: Environ 18, une vingtaine de concerts. Mon premier concert, moi, 1990, au Zénith.
22: Moi j'ai 78 ans, 91. Je suis allée parce que ma mère, qui était née en 1923, adorait Bruel, donc on est allé voir Bruel. Ouais. Aux trois premiers rangs, vous aviez des hystériques qui n'hésitaient pas à se foutre quasiment à poil devant lui pour attirer son attention.
1: Le mot est facile pour parler des femmes, franchement, voilà, c'est pas parce que... Alors, moi j'étais à tous les concerts, oui, il y a des... comme pour les Rolling Stones, pour tous les concerts, il y a toujours des fans qui se lâchent et qui hurle, et c'est le principe d'un concert et d'une fan et de groupies. C'est pas forcément des hystériques.
22: Peut-être. En tout cas, bon, moi de toute façon, je vais vous dire une chose. Je suis une femme de 78 ans, n'est-ce pas? Je trouve, si vous voulez, que là, on en fait 10 fois trop pour lui. Brusquement, elles ressortent toutes du truc. Moi, s'il y a une pièce de théâtre, j'irai le voir.
0: Non, mais là, il y en a plus.
22: Et je vais vous dire une chose. Moi, j'ai travaillé, je suis parmi mes amis, une des rares qui a travaillé. Je vais vous raconter une anecdote. Pourquoi, quelquefois, je doute sur les paroles des femmes? Je travaillais avec des jeunes femmes, et il y en a une qui préparait son mariage. Et elle voulait que se faire blanchir les dents, que ça soit remboursé par la Sécurité sociale. Et elle se vante, le dentiste lui répond que c'est pas possible, et que c'est pas... Et elle lui dit, texto, elle nous raconte ça, droit dans les yeux, je vous jure, sur la tête de mes enfants, mes 3 petits-enfants, eh bien, si vous ne me faites pas une feuille de Sécurité sociale, je dirai que vous m'avez touché quand j'étais allongée sur le siège.
0: Mais vous pouvez, voilà, mais vous pouvez.
1: Oui, on va pas généraliser, c'est votre ami.
0: Marie-Agnès, vous pouvez pas faire du raisonnement par l'exemple. Mais ce qui me frappe, je vais vous dire ce qui me frappe, c'est que souvent, ça doit amuser les auditeurs ou les téléspectateurs, je sors ma grille de lecture générationnelle. Ce qui me frappe, c'est que vous avez donné votre âge, donc je peux le répéter. Il y a beaucoup de femmes de votre âge qui pensent comme vous, parce que je les entends. Et en revanche, les gens de 20 ans ne pensent pas du tout comme vous. Et c'est ça qui me frappe, c'est que sur une, sur un dossier sur lequel on n'a absolument aucune information, vous, naturellement, vous pensez que les femmes mentent, au fond. naturellement, instinctivement, intuitivement, alors que vous n'avez pas de preuves. Et puis les gens de 20 ans, ben, ils pensent pas comme vous. C'est ça qui m'étonne.
1: Il y a peut-être un
0: juste milieu. Moi, par exemple, je n'ai pas, je pourrais ne pas avoir d'avis. On peut être neutre. Et quand même au fond de soi se dire attendez la multiplication des
1: c'est
0: cas
1: ça
0: fait
1: qui
0: sens
1: nous trouble, bien sûr.
0: Et vous dites vous que votre dentiste je veux dire pour expliquer que ces femmes auraient peut-être menti, vous expliquez qu'une femme que vous avez connue qui voulait se faire blanchir les dents avait dit ça à un dentiste. C'est un petit peu juste, si vous me permettez, Marie-Agnès. Je vous aime beaucoup, vous nous appelez régulièrement, mais comme argument, c'est pas solide.
22: Mais regardez l'histoire de Habitant. Il a finalement.
0: Non, mais Habitant, ça n'a rien à voir. Habitant, c'est une personne.
1: Et c'est pas Patrick Bruel.
0: Et puis Habitant, je signale qu'il est lavé de tout soupçon. Il a eu des non-lieuses.
22: Oui, et pourquoi on parle pas d'Hakimi, là? Tout le monde a
0: dit Bruel. Je vous ai répondu pourquoi on parle pas d'Hakimi. Je vous ai répondu
22: parce que c'est un joueur de foot. Mais
0: non, ouais, c'est pas pour
22: Bruel,
0: ça.
22: Et parce qu'il est juif.
0: N'entrons pas. Enfin, c'est votre avis, mais je modère ce que vous dites.
1: Vous pensez, madame, que c'est juste pour ça que tout le monde en parle?
22: Mais parce que vous aussi, il faut détourner l'attention de tout du scandale de la mairie de Paris.
0: Mais oui,
22: il faut détourner l'attention là-dessus.
0: Je crois que c'est le contraire, madame, que ça pose le projecteur sur précisément c'est le contraire. L'affaire Liana, le drame Liana et Bruel, ça pose le projecteur sur la mairie de Paris. Je pense que c'est le contraire. Mais là aussi, vous n'êtes pas la seule. Beaucoup de gens aujourd'hui ont une lecture complotiste des événements. Vous pensez qui, mais qui? Alors moi, je parlerai de Bruel, parce que moi, je parlerai de Patrick Bruel pour qu'on ne parle pas d'un autre sujet, puisque c'est de ça, les médias.
22: On n'en a pas parlé dans la presse, est-ce qu'il y a un tel scandale?
0: Mais d'abord, ce que vous dites n'est pas juste, on en a parlé, et assez parlé. Il se trouve qu'Hakimi va être jugé en correctionnel, je crois, et qui n'a pas le même poids dans la société française que Patrick Bruel.
1: Vous demandez Patrick Bruel, tout le monde sait de qui on parle.
0: Devant une cour criminelle. Allez, il est 17h12, on marque une pause. À tout de suite.
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3: Et 17h16, nous sommes avec Gauthier Lebret, avec Elisabeth Assayag d'abord, avec Elliot Deval, avec Gauthier Lebret et Olivier Guénec. Et on termine donc Olivier Guénec et on termine avec Marie-Agnès. C'est intéressant ce qu'elle dit, Marie-Agnès, parce qu'elle ne croit pas à la parole des femmes, mais je m'aperçois que les femmes d'une autre génération ne croient pas la parole de leur cadette.
4: On peut c'est mesurer aussi.
3: Je m'aperçois de ça. Vous vouliez dire un mot,
5: Olivier ? Oui, deux choses. D'abord, elle faisait le parallèle avec l'affaire Hakimi, qui est un joueur du Paris Saint-Germain et qui s'envole pour le Mondial. C'est une affaire qui date de 2023. Les médias en ont massivement parlé à l'époque. Il a été mis en examen en mars 2023. Et en février 2026, on a su qu'il y allait avoir un renvoi officiel en procès. C'est parole contre parole. C'est la parole d'une plaignante qui l'accuse de vol et lui de viol et lui conteste les faits. Là, Patrick Bruel, on a une trentaine de témoignages le premier chapitre de ces témoignages vient de commencer. C'est ce que disait d'ailleurs Sabrina Berlin-Bouillet ce matin sur Europe 1 et CNews. On en est qu'au début de l'affaire Patrick Bruel, donc ça n'a pas de sens de le comparer.
3: Mais en tout cas, Marie-Agnès, c'est ça qui est intéressant. Pourquoi nous aimons entendre les auditeurs? Je ne cherche même pas à convaincre Marie-Agnès de pour ça servirait à rien.
6: Vous êtes très tolérante, c'est moi qui suis un peu intolérante.
3: Mais c'est pas une question d'intolérance, pas. Moi,
4: vous avez le droit de penser ça, madame.
3: Voilà, je m'aperçois que il y a une lecture souvent. Nous, les médias, on nous accuse d'avoir. Vous faites ça et certains imaginent que derrière nos mots, il y aurait des gens qui nous influencent et que nous ne serions que des petites marionnettes avec quelqu'un qui tirerait des fils et tout ça. Je vous assure, c'est vraiment pas. Elisabeth Assayag.
4: C'est l'ancienne génération. Enfin, l'ancienne, j'aime pas ce mot, mais les personnes qui ont entre 65 et 80 ans aujourd'hui, les femmes, je les ai beaucoup entendues défendre cette thèse comme quoi les femmes sont hystériques,
3: sûr,
4: c'est-à-dire tous les préjugés sexistes qu'on entend toute la journée qui aujourd'hui ne sont pas acceptables parce que heureusement les mentalités ont changé, heureusement MeToo est passé, etc. etc. Donc il y a des choses qu'on faisait il y a 40 ans qui ne sont plus acceptables et tant mieux pour les femmes, mais il est vrai que ce que vous défendez, Marie-Agnès, c'est quelque chose que j'ai beaucoup entendu de la part de femmes d'une certaine génération. Et vous avez le droit de le penser parce que peut-être que vous, votre cerveau, il est toujours resté à cette époque-là et c'est pas grave.
3: Vous êtes en train de dire à Marie-Agnès que son cerveau est bloqué aux années 75.
4: Non, mais c'est
3: ça, mentalité. Elle va nous rappeler. Et voilà, Marie-Agnès, je vais vous dire, au fond, vous avez raison de penser ce que vous pensez, mais bon,
4: mais
3: votre cerveau, il est bloqué.
4: Sa façon de penser, elle a le droit.
3: Marie-Agnès, vous voulez le dernier mot pour vous?
6: Oui, je vais vous dire une chose. Je fais partie d'une génération où beaucoup de femmes ne travaillaient pas. Mm-hmm. Moi, j'ai travaillé jusqu'à 63 ans. Mm-hmm. Dans un truc avec beaucoup d'hommes et autres. Je n'ai jamais eu de problème avec quels que soient les directeurs et les patrons que j'ai pu avoir.
4: Bien.
6: Je vais vous dire qu'actuellement, j'ai un de mes fils j'ai deux fils que j'ai élevé et une fille que j'ai élevée dans le respect de la femme. Je peux vous dire, croyez-moi, mais actuellement, quand il doit faire un entretien de truc d'embauche, il laisse la porte de son bureau ouverte.
4: Malheureusement, on en est là, vous avez raison. Mais parce que tout le monde n'a pas éduqué son fils comme vous.
6: Parce qu'il craint que si jamais il refuse une augmentation, un truc comme ça, on aille dire que, éventuellement, il a eu un mauvais geste.
4: Les mentalités ont changé.
3: Bon, moi,
6: je suis choquée par les suites de cette fille en ville.
3: Je pense qu'il faut faire confiance aux gens. Aux uns aux autres, faut pas tomber dans une paranoïa.
4: Ce qu'on entend toute la journée, et je pense pas qu'à l'affaire Bruel, je pense à tout, il y a de quoi.
3: Écoutez, vous connaissez ma petite phrase, tout le monde sait qui est qui. Je le pense sincèrement, tout le monde sait qui est qui dans une entreprise et tout le monde sait qui est lourd, qui n'est pas lourd, qui se conduit bien, qui ne se conduit pas bien, et toutes les filles savent très bien quels sont les garçons qui mettent un sous-entendu dans la relation et les autres qui n'en mettent pas. Voilà. Donc simplement les effectivement

0: évidemment, faut pas tomber dans une paranoïa. Dans une entreprise, très souvent, il y a un ascenseur qui s'ouvre, il y a une jeune femme qui est dans l'ascenseur, et bien tu rentres avec elle, t'es à deux dans l'ascenseur, et t'imagines pas qu'en sortant de l'ascenseur, cette jeune femme ira dire des choses qui ne se sont pas produites ou pas faites. Ou alors on ne vit plus. Et moi, je n'ai pas ce tempérament de toute façon à être... Faut pas être trop méfiant. Voilà, faut être ouvert.
1: Mais on est dans une américanisation aussi de notre société, c'est-à-dire que laisser un bureau ouvert, laisser un bureau ouvert, c'est quelque chose qui se fait dans les entreprises américaines depuis les années 80, oui. 70, 80. C'est quelque chose qui est
0: connu. Marie-Agnès, qu'est-ce que vous allez regarder la Coupe du Monde ce soir, Mexique?
2: Certainement pas.
0: Ah bon, qu'est-ce que vous faites ce soir?
2: Ce soir, je suis en train de trier des papiers, mais bon, ce soir,
0: trier des papiers, c'est-à-dire quoi, trier des papiers?
2: Moi, je suis pas. Mais parce que je me suis aperçue que j'avais encore des papiers. Mon mari est mort il y a 15 ans, que j'ai encore ces relevés de banque d'il y a 30 ans.
0: Ah oui, ça, effectivement, les relevés de banque de votre mari il y a 30 ans, je pense pas que vous en avez besoin.
2: Il en a pas besoin au cimetière. Mmh. Voilà. Non, mais je regarde pas. Donc, je n'aime que le rugby, moi.
0: Donc, vous allez jeter. Faut jeter. Est-ce que vous jetez? Tiens, c'est intéressant, ça. Est-ce que vous jetez, par exemple, des jupes, des chemisiers, des pantalons?
2: Je donne.
0: Vous donnez.
2: Ah, est-ce que
0: vous... Bon, ça c'est bien, oui, quand j'ai bon. Voilà, vous ne gardez pas des choses que vous ne mettez pas. Que vous ne mettez plus.
2: Non, parce que ça me déprime, parce que c'est des trucs quand j'entrais, quand j'étais plus jeune.
0: Bah,
2: donc je les donne.
0: Bon. Et quand vous triez les papiers, donc ça veut dire que vous faites le ménage pour.
2: Oui, je suis tombée sur des tas de choses. Je suis retombée sur des trucs que je vais montrer à mes petits-enfants, des photos de leur grand-père quand il était étudiant, quand il faisait tout ça.
0: Vous avez gardé des lettres, par exemple, de votre mari qu'il vous écrivait?
2: Oui.
0: Et il vous écrivait des lettres d'amour?
2: Mon mari partait quasiment tous les trois mois à l'autre bout de la terre pour son travail.
0: Ah oui, et donc, il n'y avait pas de smartphone?
2: Il n'y avait pas tout ça, donc il appelait le samedi, mais il m'envoyait des petites lettres.
0: Il appelait le samedi, c'est-à-dire que le samedi, parce que qu'est-ce qu'il faisait votre mari?
2: Mon mari, il était chez dans une très grosse entreprise de fret maritime. Donc il avait ses clients à Tahiti, en Australie, Nouvelle-Zélande. Il partait pour trois mois pour aller voir ses clients, pour dire on est là, qu'est-ce que vous allez nous confier
0: et le samedi était le rendez-vous du téléphone.
2: Le samedi c'était le rendez-vous du téléphone.
0: C'est drôle.
2: Quand il y avait les enfants, un jour j'ai dit aux enfants, je vais le dire à votre père. Ils m'ont répondu, papa, il appelle jamais. C'est vrai qu'il m'appelait le vendredi soir. Donc le vendredi il m'appelait. Et puis le samedi, il appelait les enfants en disant, bon, alors il paraît que toi, t'as pas bossé, il paraît que t'as dit ça à ta mère et tout, donc après, il se tenait tranquille.
0: Et toutes les lettres qui ont été envoyées, vous les avez gardées?
2: Oui, certaines.
0: Beau. Et vous les relisez?
2: Oui. Oh, j'ai pas envie de me foutre le cafard.
1: C'est dur.
0: J'imagine.
2: L'autre jour, je suis tombée... sur un triplet qui m'avait envoyé en me disant tu me manques, quel avenir sommes-nous en train de construire tous les deux? Voilà.
0: Là, c'est une jolie lettre.
2: Avec sa signature, avec un petit cœur. Voilà.
0: Il est mort jeune, votre mari?
2: Oui, il est mort, il était encore à un an de la retraite. Il est mort il y a 15 ans.
0: Et il était malade?
2: Il s'est pas très bien soigné, il est mort d'un cancer du poumon qui s'est généralisé.
0: Bah écoutez, voilà, merci en tout cas, merci Marie-Agnès de nous appeler et de refaire vivre peut-être la mémoire de votre mari à travers.
2: Non, je sais pas ce qu'il aurait dit là, mais bon, il avait bien élevé ses fils et moi je vois comment mes fils élèvent leurs fils parce que j'ai six petits-fils dont l'aîné a 14 ans. Je peux vous dire que on leur dit de respecter les filles, qu'on leur dit de se dire que...
0: Bien sûr, mais vous avez raison, mais c'est les mères, c'est souvent les mères qui font les enfants. Souvent, dans les familles.
1: Il faut leur apprendre dès le plus jeune âge. Même quand ils jouent entre eux, quand une personne en face dit non, il faut qu'ils comprennent ce qu'est un non.
0: Je vois jeune Gauthier de Brett. Non, mais c'est vrai que dans les familles, jadis, c'est souvent les mères qui élevaient les enfants. Mais je peux pas vous dire autre chose.
3: C'est ce que je disais hier. On changeait pas de couche.
0: Mais non.
3: On souvenait à peine du prénom de son enfant. On le croisait, on disait, mais qui es-tu?
0: Mais je dis pas ça non plus. Mais Marie-Agnès, c'est vous qui avez surtout élevé vos enfants, plus
1: qu'elle n'avait pas travaillé.
0: Si en plus votre mari partait trois mois, j'imagine qu'au quotidien, c'est vous qui assuriez évidemment l'éducation.
2: Je rentrais pas à la maison avant 7h ou 7h30.
0: Mais voilà, bon.
2: Bravo. Mais je savais, on se partageait les réunions de parents, je les partageais. Mais non, mais bon, et je vois mes fils, c'est exactement la même chose. Hein. Mon fils aîné, il a quatre garçons. Je peux vous dire que le lundi et le mardi, c'est lui qui s'en occupe. Le mercredi, parce que en plus j'ai une belle fille militaire. Alors vous voyez.
0: Oui. Bon, et voilà. Il est 17h26. Allez. On vous embrasse, Marie-Agnès. Allez, on pense à vous.
2: Aussi,
0: on pense à vous et Émilie Dès dans une seconde. Est-ce qu'on aura une chanson d'Émilie Dès? Est-ce qu'on ne passe plus de chansons?
4: On aura une petite chanson.
0: Une chansonnette.
4: Une belle chansonnette qui sera en rapport avec l'actualité et la Coupe du Monde. Je ne vous en dis pas plus.
1: Alors, Shakira.
4: Exactement. Bon, on lui dit pas
0: Shakira. Tiens, on pourrait faire les chansons de l'équipe de France. Elles sont géniales, les chansons de l'équipe de France.
3: La plus iconique, c'est
0: les champions. Il y a Denis Fabre. Il y a Jean-Pierre Foucault.
4: Oui, Marius Trésor.
0: Jeudi,
4: aussi.
0: Non, Marius Trésor, c'était Sacré Marius.
4: Ah oui, Sacré Marius, pardon.
0: C'est pas une chanson sur l'équipe de France.
3: Ah, que j'aime beaucoup Zazie.
0: Vous avez dit ça, bien sûr, mais c'était à TF1.
3: Oui, au
0: et, j'aime beaucoup Zazie. Ouais, j'aime Zizou. Beaucoup, Zazie. Zazie Ziza. C'était Zidane. Bon. 17h27, à tout de suite.
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0: Il est 17h30, et s'il vous plaît, il est 17h30 et Émilie Dès est là pour la dernière fois de la journée. Donc je vous demande un peu de respect à écouter des informations d'Émilie.
1: Le maire de Fleurance appelle à rester digne à la veille des obsèques de Liana, retrouvée morte la semaine dernière dans le Gers. Des obsèques qui se dérouleront dans la plus stricte intimité. Le patron du RN réclame la perpétuité réelle pour les criminels sexuels. Jordan Bardella estime que Gérald Darmanin aurait dû présenter sa démission après la mort de la collégienne. 7 ans après la mort d'Elisa Pilarski, tuée par un pitbull, son compagnon Christophe Ellul a été condamné à 4 ans de prison avec sursis pour homicide involontaire. Le chien lui appartenait. La cour a demandé l'euthanasie de l'animal. La piste homophobe est étudiée par la justice après le meurtre de Noam, 19 ans. Il a été tué il y a près de 2 semaines à Metz. 2 hommes de 20 et 27 ans ont été mis en examen. Les États-Unis vont frapper l'Iran très fort ce soir. L'avertissement de Donald Trump qui dit vouloir prendre le contrôle d'infrastructures pétrolières du pays, l'île de Kharg notamment. Le cessez-le-feu est pratiquement dénué de sens, explique Téhéran après les frappes américaines de la nuit dernière. Des frappes défensives justifient Washington. Les États-Unis expliquent par ailleurs avoir neutralisé un 3e pétrolier accusé de violer le blocus du détroit d'Hormuz. Le détroit entièrement fermé jusqu'à nouvel ordre, annonce l'Iran. Doit-on instaurer un couvre-feu pour les mineurs en France durant le mondial? C'est la question du jour sur le site et l'application Europe 1. Pour éviter tout débordement, plusieurs mairies, celles de Toulouse et de Clermont-Ferrand notamment, demandent aux moins de 16 ans de rester chez eux lors de matchs à risque. Des mesures prises après les violences qui ont suivi la victoire du PSG en Ligue des Champions. Le mondial de foot débute ce soir avec le match Mexique-Afrique du Sud, coup d'envoi à 21h. La France salue un marin immense, un courage rare et une lumière au large. La réaction d'Emmanuel Macron après la mort de Charlie Dalin, il avait 42 ans, récent vainqueur du Vendée Globe. Le navigateur luttait contre un cancer depuis un peu plus de 2 ans et demi. Et puis plus de 200 000 personnes sont décédées à cause de vagues de chaleur extrêmes en Europe ces 4 dernières années. Selon l'OMS, les vagues de chaleur ne sont plus des anomalies météorologiques exceptionnelles, prévient l'organisation.
0: Merci, cher Émilie Dez. Je crois qu'on va célébrer la Coupe du Monde qui arrive. C'est bien cela, monsieur Fabrice?
2: C'est cela, et du coup, on a une petite chanson pour Émilie.
0: Donc ça, c'est quoi? C'est l'hymne de la Coupe
2: du
0: Monde?
2: C'est l'hymne chanté par Shakira.
0: Et ça, c'était un hymne spécialement écrit,
2: oui, et conçu. C'est la deuxième fois qu'elle interprète l'hymne de la Coupe du Monde. Elle l'avait fait il y a 16 ans.
1: Avec Waka Waka.
2: Ah, Waka Waka.
0: Il y a une cérémonie d'ouverture pour les Jeux Olympiques, pour la Coupe du Monde. Mais elle est où cette cérémonie d'ouverture ce soir? Elle est au stade Aztèque. Je salue d'ailleurs David Chanterane que vous venez d'entendre, qui nous a rejoint, qui vient de publier sur les traces de Napoléon Ier et de Napoléon III, Les villes impériales aux éditions Flammarion et le stade Aztèque. Vous aimez le football, monsieur?
3: J'adore le football. Je suis allé à quasiment toutes les coupes du monde qui se sont faites depuis 94.
0: Ah oui. Mais moi j'étais à la Coupe du Monde 1994. Je suis resté à Los Angeles pendant 8 semaines.
3: Alors je les ai suivis de loin parfois, de près parce que je suis allé par exemple au Brésil en 2014.
0: Ouais.
3: Et c'est un plaisir.
0: Ah oui, je suis d'accord avec vous, c'est formidable.
3: Et un grand-père, un père qui sont fans de foot, les enfants qui jouent au match, notamment le petit dernier qui vient de passer justement le bac français, on va peut-être en parler. Il joue au PUC, Paris Université Club, donc le football. Et ben voilà.
0: Au PUC. Bah écoutez, bravo, Émilie Dez. Vous allez regarder le football ce soir? Vous allez regarder la Coupe du Monde avec votre fille? Vous sortez?
1: Oui. Je vais gâcher.
0: Oh. Mais demain, vous travaillez?
1: Oui, moi je ne sors pas tard.
0: Parce que vous allez guincher, dites-vous.
1: Oui,
0: et on peut savoir davantage encore de précision.
1: Entre amis.
0: Ah, mais il y a petite danse ou il y a dîner simplement?
1: Les deux, peut-être.
0: Les deux.
1: J'ai la permission de minuit.
0: Mais votre fille Lou, alors
1: Elle est avec son papa.
0: Et 17h35.
4: Parfois, les pères s'occupent des enfants.
0: Mais écoutez, franchement, arrêtez. Là, vous me vexez. Moi, j'étais extrêmement présent dans la vie de... dans la vie de mes enfants. Mais on pourrait les appeler, je vous assure. Voilà. On pourrait. Merci. Là, vous me vexez. Non, vous me faites de la peine. Merci, Lou. Merci.
1: Lou, c'est ma fille.
0: Mais Lou, c'est votre fille. D'abord, on a un point commun parce qu'on a une fille tous les deux qui s'appelle Lou.
1: Ah, les deux s'appellent Lou. C'est tellement mignon.
0: Mais oui, c'est un très joli prénom, Lou. Merci beaucoup. 17h36.
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0: Avant de parler des villes impériales avec David Chantran, salon à l'excellent Laurent Tessier. Je sais peut-être ce que vous allez faire demain matin.
6: Ah, dites-moi tout.
0: Non.
7: La Coupe du Monde.
0: Non, ah, la Coupe du Monde, ça pourrait être ça, mais...
6: Déjà fait.
0: Non, les petites phrases d'Emmanuel Macron, non ? Ça, vous l'avez fait déjà ?
6: Le manque d'empathie d'Emmanuel Macron, oui. Ouais, j'ai de quoi faire. J'ai des stocks.
0: Vous l'avez déjà fait, vous l'avez déjà fait. Donc, faut
7: peut-être. Il faudrait 4 heures de chronique.
0: Il faut peut-être autre chose. Donc, Fabrice Lafitte, lui, est toujours présent.
4: Toujours présent, toujours.
0: Vous avez vu le calendrier de Ligue 2 qui est sorti hier ?
2: Exactement. Premier match de Saint-Etienne à Sochaux.
0: Exactement, Saint-Etienne-Sochaux.
2: Et j'ai même coché, il va y avoir Nantes-Saint-Etienne, Saint-Etienne-Nantes en novembre et en mars.
0: Saint-Etienne-Sochaux, c'est le derby du dictionnaire.
2: Exactement.
0: Et nous avons également Alexandre Marc. Et là, je disais tout à l'heure que vous étiez gardien du parc de Sceaux le week-end.
8: Oui.
0: C'est l'info. Bah, ah bah oui, vous le confirmez.
8: Je confirme, c'est pas une légende urbaine.
0: Il va faire très chaud ce week-end.
8: Oui.
7: C'est quoi ce délire de gardien du parc de Sceaux?
0: Bah, il est gardien.
8: Parce que je passe mes week-ends au parc de Sceaux, donc Pascal a dit que j'étais son gardien.
7: Ah, d'accord, je croyais que vous étiez vraiment gardien.
0: Bien sûr, non. Deux petites infos à vous donner. La Coupe du Monde commence et beaucoup suivront le match. Le football nous rappelle une chose que nous ne devons pas oublier. La vie n'est pas une course où l'on cherche à briller en solitaire. Et c'est le pape qui a adressé ce message. Mais un chemin que l'on apprend à parcourir ensemble. Celui qui ne sait pas faire une passe, même s'il a du talent, n'a pas encore compris le jeu.
4: Pourquoi regarder
0: Gauthier? Et celui qui ne sait pas vivre avec les autres et pour les autres n'a pas encore compris la vie. Que pensez-vous de cela?
4: On a 3 heures. C'est le message du pape. C'est surprenant de voir que désormais les papes qui se succèdent peuvent aussi adresser des messages pendant les mondiales.
3: C'était le cas du pape Francesco, qui était argentin et grand fan de San Lorenzo, un grand club argentin.
0: La vie n'est pas une course où l'on cherche à briller en solitaire. Voilà une
7: quelle sagesse. On devrait l'envoyer aux influenceurs.
0: Mais vous savez bien que c'est un peu faux. Tous. C'est-à-dire que les gens qui ont de l'ambition et qui ont une trajectoire peu commune, ils sont habités parfois de quelque chose que les autres n'ont pas. Et on va pas se raconter de salade. C'est des grands artistes, c'est des grands hommes politiques, c'est parfois des grands footballeurs. Un grand footballeur, il sait qu'il doit jouer avec les autres, mais il sait que dans cette équipe, il a une place particulière. Ouais. Il a une place particulière.
2: Il sait surtout que sans les autres, il ne fait pas la carrière qu'il peut...
7: Je ne sais pas s'ils le savent tous.
0: Vous avez parfaitement raison. Et à ce moment-là, il faut qu'il se fasse accepter par le vestiaire. Vous avez parfaitement raison. Mais le vestiaire sait aussi que le joueur d'exception le fait gagner.
4: Il peut donner envie de jouer pour lui. Et puis ça joue, ça.
0: Ah, mais c'est obligatoire, même.
4: Tu peux fédérer.
0: C'est-à-dire que... Mais c'est obligatoire, c'est-à-dire que le grand joueur, et c'est aussi ce qui montre que c'est un grand joueur, il faut que dans son charisme et dans son jeu, les autres acceptent de jouer pour lui.
4: Ouais, bien sûr.
0: Et c'était vrai pour Platini, c'était vrai pour Cruyff, c'était
3: en fait pour Pelé, pour tous.
0: C'est vrai. En fait, c'est toujours la même chose.
7: Mais là, vous parlez beaucoup du passé.
0: Tu veux bien être vassal quand le suzerain est grand.
4: Ouais.
0: Est grand.
4: C'est transposable dans beaucoup de métiers.
0: Tu veux bien être vassal quand le suzerain est grand. Mais ceux qui revendiquent une place et qui n'ont pas les moyens de cette ambition, et c'est peut-être parfois ce qui s'est passé dans certaines équipes, le type qui dit « je veux être Platini », prouve-le, vieux. Montre-le.
7: À qui pensez-vous ?
0: Montre sur le terrain. J'imagine que ça a dû arriver. Des gens qui revendiquent une place.
7: Une place, un titre. Bob. Je me suis senti mal d'un coup.
0: Tout le monde connaît Francis Pongé, Arthur Rimbaud. Monsieur Chantran.
4: Francis Pongé,
0: Louis Binet.
4: C'est un autre garagiste, Francis Pongé.
0: Enfin, tout le monde connaît Francis
4: Pongé. Francis, tu peux me changer les roues, là.
0: Vous êtes complètement.
4: Et Francis, c'est quoi qui rentre à la 66e minute.
3: C'est une autre forme de poésie.
0: C'est un des plus grands poètes contemporains, Francis Ponge.
4: Latéral droit du FC Nantes, Francis Ponge.
0: Qui était marié avec France.

0: Pinge.
1: Francis Pinge.
0: Monsieur et Madame Pinge. Ponge. Aimé Forêt, donc, d'Hélène Dorian. Bon, voilà, votre fils a eu. Bon,
2: il a passé le bac français ce matin.
0: Nuls,
2: entre 8h et 10h, et voilà, midi, comme tous les bacheliers. Mmh. Et c'est le cas depuis 1808.
0: Eh bien, écoutez, et qui avait.
2: Et c'est Napoléon.
0: C'est Napoléon.
2: Alors à l'époque, alors c'est amusant parce qu'à l'époque, ils étaient 39 à passer le baccalauréat.
0: Oui.
2: Ça se passait uniquement à l'oral.
0: Oui.
2: C'était l'accession évidemment à l'université et il faudra attendre le Second Empire, donc les années 1860, pour qu'il y ait la première bachelière.
0: Oui, parce que le bac
2: Marie-Victoire d'Aubier et qui était une Vosgienne. Voilà.
0: Et le bac n'était pas ouvert aux femmes.
2: Non. Alors il était réservé, tout simplement parce que
0: vivre en ce temps-là.
2: parce que l'accès à l'université était
3: quand
2: limité.
3: Même Pascal,
0: je blague.
4: On disait récemment que ça a été un basculement.
2: Parce que nous, on l'entend bac aujourd'hui comme l'aboutissement du lycée.
0: Oui.
2: À l'époque, c'était l'accès à l'université.
0: Mais ça devrait l'être d'ailleurs, pardonnez-moi, parce qu'à mon époque, en 82, c'était précisément.
2: C'est précisément le cas.
0: C'était un examen d'entrée à l'université. Je suis désolé de le dire, le bac devrait
3: être. D'ailleurs, les parents disaient que c'était le passeport pour entrer à l'université. On surnommait le passeport.
4: De mon temps, on disait pareil. Hein.
0: Non. Oui.
4: Ah si, que c'était la porte d'entrée à l'université.
0: 17h43, on va parler des villes.
4: Sans bac, c'est un cadeau.
0: Vous avez un bac littéraire, bac scientifique
4: Économique et social.
0: Économique et social. Vous, monsieur Guédec?
5: Comme Elliot.
0: Comme Elliot. Mais pourquoi vous répondez comme ça, comme si je vous ennuyais?
5: Mais non, pas du tout.
0: Ça vous ennuie pas que je pose la question?
5: Pas du tout.
0: Bon, non, mais vous avez eu des bonnes notes au bac?
5: Oui.
0: Ouais,
5: bien sûr.
0: Ça ne m'étonne pas.
5: Si, ça vous étonne un petit peu.
0: Pas du tout. Elisabeth, bac littéraire?
3: Scientifique et littéraire.
0: Ah bon, ouais. Scientifique et littéraire, c'est curieux. C'est là où
3: c'était à 1 à l'époque.
2: La même chose.
0: À 1? Oui. C'était littéraire.
2: C'était science avec mathématiques et littérature.
3: On avait le programme de. On va vous raconter. C'était un temps que les jeunes ne comprennent pas.
2: Terminale S.
3: C'était un temps. Il y avait le programme de terminale S à l'époque en calcul, mais on n'avait pas de géométrie, je crois.
2: On n'avait pas la géométrie. Non, mais je veux dire, tout ce qui était.
0: Oui, terminal C, c'était très difficile. Moi, je faisais les espaces vectoriels en seconde. Mmh. Ils les font en maths sup aujourd'hui. Et vous,
4: moi, j'ai passé le bac en Belgique, donc j'ai l'équivalent, mais c'était économique et social.
0: Oui. Faudrait vérifier tout ça.
4: Oui, j'ai fait ma scolarité en Belgique.
0: Oui.
4: Vous aviez combien, vous, en français?
0: Moi, j'ai eu 19,5. Il est 17h44, on marque une pause. Ils n'ont pas voulu donner 20. On marque une pause et on parle des villes impériales et notamment de Ajaccio. Ajaccio. On va écouter Tino Rossi. A tout de suite.
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6: 17h46, 48 même sur Europe 1. Pascal Pro de retour dans un très court instant pour la dernière ligne droite de Pascal Pro et vous. 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
6: 1769. Ville impériale. Ajaccio, évidemment, est la ville impériale par excellence. Et quand on est le 15 août, parce qu'il est né le 15 août, Napoléon, moi, ça m'est arrivé d'être le 15 août.
2: Je vous ai croisé un 15 août.
6: C'est vrai?
2: Ouais, j'animais les commémorations et je vous ai croisé dans la rue la veille, le 14.
6: Mais voilà. On s'est pas vu, on vous m'avait pas
2: je
6: dit bonjour.
2: Je veux pas vous déranger, vous étiez en congé, je veux pas déranger les gens qui sont en congé. Enfin, c'est,
6: voilà. Non,
2: enfin, en tout cas, c'était effectivement un village de 3000 habitants au moment de sa naissance et aujourd'hui, quand vous vous promenez dans Ajaccio, tout est en souvenir de Napoléon. Il y a ces statues qui se trouvent au Casone, qui sont sur la place du Diamant avec ses quatre frères. On retrouve également en empereur romain sur la place Foch. Et puis vous avez toutes les rues qui sont au nom de Madame Mère, qui sont au nom de la rue Charles, qui sont au nom de la rue du roi de Rome. Donc tout est...
6: C'est un Monopoly.
2: Ah oui, c'est un Monopoly.
6: C'est extraordinaire. C'est
2: mais il n'y avait que 3000 habitants.
6: 3000 habitants.
2: Et il est né dans des conditions où il est d'une toute petite noblesse en plus. Une noblesse qui a été un peu tirée par les cheveux. Et il se retrouve dans les meilleures écoles parce que sa famille a pris le parti des Français. Et par cette occasion, eh bien, les deux enfants, les garçons, partent dans les écoles militaires. Et puis ensuite, la fille, Elisa, fera l'école de Saint-Cyr, là où se trouvait Madame de Maintenon au départ, et qui maintenant est devenue une école militaire, vous savez, Saint-Cyr. Mais à l'époque, c'était formation des jeunes filles. C'était vraiment...
6: La trajectoire de Napoléon est exceptionnelle. Elle est absolument fascinante.
2: C'est un météore dans l'histoire.
6: Ouais. En 1779, il a 10 ans.
2: Il entre à Brienne.
6: Et il entre à Brienne à 10 ans, en Suisse de lui, d'ailleurs.
2: Il faut s'imaginer. Hein. Il est vraiment séparé.
6: Brienne, c'est où?
2: Brienne, c'est dans l'Aube. J'étais le directeur du musée. C'est dans l'Aube, c'est à proximité d'une trentaine de kilomètres de Troyes. Et c'est, il faut imaginer cet enfant qui a connu les rives de la Méditerranée, la chaleur, la baignade, enfin des moments très heureux. Il se retrouve dans la Champagne crayeuse avec des températures, il fait très froid. Et il a une petite cellule où il fait parfois entre 8 et 10 degrés en hiver, pas de chauffage. Et donc avec des camarades qui se moquent de votre teint, qui se moquent de votre accent, l'accent corse et l'italien. Donc,
6: et on l'appelle la paillonnée,
2: ça parce qu'elle est paillonnée. Il dit, je m'appelle Napoléone. Donc, c'est quoi la paillonnée? Et donc, ça va aussi forger son caractère. Mmh. Et ce caractère va lui permettre.
0: Et pourquoi il arrive à briller? Ses parents le mettent.
2: Parce que les parents le mettent là, parce qu'il demande à devenir militaire. Au départ, son rêve,
1: c'est
2: de devenir.
1: Oui. Si jeune, c'est ça.
2: Oui, il
1: si
2: demande.
1: Jeune.
2: À 7 ans, il voulait devenir marin. Et c'est une ascension fabuleuse parce que comme son père meurt alors qu'il est très jeune, Napoléon, il a 15 ans et demi, pour être marin, il faut être bien classé dans les concours. Et comme il est le seul à pouvoir remporter un petit peu d'argent et puis d'envoyer à la famille, parce que son père est mort, donc je vous le disais, il a 15 ans et demi, eh bien il passe le concours en un an et demi au lieu de trois. Et en un an et demi, il parvient à être enfin accepté, mais mal classé. Il doit se contenter, entre guillemets, d'être artilleur. Sinon, il aurait été marin.
0: Bon, ville impériale, c'est oui. Votre livre sur les traces de Napoléon Ier et de Napoléon III. Donc la première ville, évidemment, c'est Ajaccio. Quelle est la deuxième ville?
2: Alors la deuxième ville, c'est Autun. Ensuite, ce sera Brienne. Enfin, ce sont toutes ces villes qui ont été marquées dans ce parcours. Et ça se termine avec Napoléon III, jusqu'à des villes comme Biarritz, comme Plombières.
0: La Roche-sur-Yon, par exemple.
2: La Roche-sur-Yon est une ville entièrement créée de toutes pièces par Napoléon.
0: Je la connais, puisque c'est en Vendée, la Roche-sur-Yon.
2: Et comme il y a eu la guerre de Vendée, vous connaissez un peu cette histoire. Terrible entre les Blancs et les Bleus.
0: C'est-à-dire qu'elle est créée, il n'y a rien à la Roche-sur-Yon.
2: Et donc, elle est créée. L'histoire à l'époque, c'est de dire, il faut créer des préfectures au centre du département pour qu'on puisse faire notamment un cavalier qui doit envoyer une missive, on doit faire à cheval l'aller-retour entre la frontière la plus éloignée de la préfecture, aller-retour dans la journée. C'est la distance qui est déterminée. Donc la Roche-sur-Yon qui est au centre de la Vendée, et surtout c'est pour faire oublier Fontenay-le-Comte, qui était l'ancienne capitale entre guillemets de la Vendée, qui a été trop marquée par les drames. Donc on crée une ville de toutes pièces.
3: Colonne infernale.
2: Exactement.
0: David Chantran, c'est un peu trop court, non, malheureusement, parce qu'il est déjà à 17h54, mais à chaque fois que vous venez, c'est frustrant. À chaque fois que vous venez, faut vraiment qu'on fasse une émission entière avec vous.
1: Ouais.
0: Un spécial Chantran, c'est possible avant le 3
2: quand
0: juillet?
2: Quand vous voulez.
0: Sur l'histoire, quelle journée serait historique? On pourrait faire un 100% histoire. Parce que les gens sont passionnés de l'histoire. Août. Non, mais on fait un 100% histoire.
3: On aurait dû en parler à la place de Francis Ponge, on aurait commencé plus tôt.
0: Bon. Merci les amis, Laurence Ferrari dans une seconde, et à demain,
4: si vous le voulez bien.
6: Merci d'avoir écouté Pascal Pro. Vous retrouverez bien entendu Pascal dès demain matin 9h en codiffusion sur CNews et sur Europe 1. Ce sera jusqu'à 10h pour l'heure des pros. Dans un instant, Laurence Ferrari. Excellente soirée sur Europe 1.
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39: Bonsoir à tous, bienvenue dans Punchline aujourd'hui sur CNews et sur Europe 1. À la veille des obsèques de Liana, l'enquête continue d'avancer. Le maire de la ville de Florence appelle à respecter le deuil de la famille. On entendra l'émotion des habitants qui ne retombent pas. Jordan Bardella a pris la parole cet après-midi pour demander la démission de Gérald Darmanin, puisque selon lui, l'État a été très défaillant. On va en débattre ce soir. Pas de mise en détention pour Patrick Bruel. Le chanteur est mis en examen dans 4 dossiers et placé sous statut de témoin assisté dans 4 autres affaires. Les avocates des victimes disent leur soulagement d'avoir été entendus par la justice. On reviendra sur la chute d'une des personnalités les plus populaires de France. Voilà pour les grandes lignes de nos débats. Il est 18h, on va faire le rappel des titres de l'actualité.
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39: C'est Valérie Hatelin pour l'information. Bonsoir Valérie.
41: Bonsoir Laurence et bonsoir à tous. À la une et à suivre dans Punchline, l'affaire Liana qui bouleverse la France. Les obsèques de la jeune collégienne de 11 ans se tiendront demain dans la plus stricte intimité au cimetière de Florence. Le maire de la ville appelle au respect et à la dignité lors de cet enterrement qui sera pour les parents le moment le plus difficile de leur vie. Concernant l'enquête, après la mise en examen du frère de Jérôme Barella pour les viols sur 2 ex-compagnes, dont une alors qu'elle était mineure, c'est au tour de leur père. Il fait l'objet d'une réouverture d'enquête pour agression sexuelle sur une mineure de son environnement familial. Une autre procédure le visait pour le viol d'une de ses petites filles en 2013 et a fait l'objet d'un non-lieu en 2021. Sachez aussi que les associations appellent à manifester chaque lundi et le 4 juillet devant les tribunaux. Dans le reste de l'actualité, l'association Antoine Aleno lance une opération inédite partout en France pour sensibiliser les jeunes aux risques routiers. L'opération intitulée Dérape pas partira à la rencontre des jeunes dans 6 villes de France. Un studio embarqué à bord d'un camion leur offrira l'opportunité d'enregistrer des freestyles sur le thème de la sécurité routière. Cette opération se conclura le 17 septembre sur la scène du Grand Rex, une soirée qui réunira de grands noms du rap ainsi que des jeunes freestylers révélés pendant la tournée. Actualité internationale, la guerre au Proche et Moyen-Orient. Donald Trump dit vouloir frapper très fort l'Iran et prendre le contrôle d'infrastructures pétrolières du pays, dont l'île de Karg, son principal terminal pétrolier. Sur la plateforme Truth Social, le président américain ajoute « Nous prendrons le contrôle total de leur marché du pétrole et du gaz ». Donald Trump précise qu'il aimerait éviter des frappes sur les ponts et les centrales

0: Il a renoncé à son pourvoi en cassation, ouvrant la voie à une possible grâce du président algérien. Le président de la FIFA, Gianni Infantino, a accrédité Christophe Glaise à la Coupe du Monde. Il y a un siège libre, celui du journaliste français Christophe Glaise, a-t-il déclaré. CNews et Europe 1 continuent de réclamer sa libération immédiate et sans condition.
1: Merci beaucoup Valérie Aknin et pensez pour notre confrère effectivement alors que la Coupe du Monde de football démarre. Éric Nolot est avec nous, bonsoir à vous.
2: Bonsoir,
1: Eugénie Bastier, merci
2: bonsoir.
1: D'être là. Gauthier Lebret,
2: bonsoir,
1: Maître Joaquin Nel qui est là, bonsoir Maître.
3: Bonsoir,
1: Louis de Ragnel et Catherine.
4: Bonsoir Laurence.
1: Bonsoir ma chère Catherine. On va commencer tout de suite par cette veille d'obsèques de la petite Liana. Ses obsèques auront lieu demain après-midi au cimetière de Fleurance dans la plus stricte intimité familiale. C'est ce qu'a fait savoir l'avocat des parents, le maire de Fleurance. Laurence s'est exprimé aussi il y a quelques instants pour demander qu'on respecte ce temps évidemment de recueillement. On va rejoindre Valentin Rouillon qui se trouve sur place avec Clément Lopez. Bonsoir Valentin. Dans toute la commune et dans tous les environs, il y a toujours ce deuil intense, cette sidération et ce respect évidemment de la volonté de la famille.
5: Oui, absolument, beaucoup d'émotions, mais qui se mélangent aussi avec de l'incompréhension et de la colère, parce qu'en fait, on comprend de jour en jour que ce nom de famille, Barella, eh bien, il gravite en fait dans beaucoup de procédures judiciaires. Dernière information, c'est la réouverture du parquet de Béziers d'une enquête visant le père de Jérôme Barella. Joël Barella serait donc une nouvelle fois mis en cause pour agression sexuelle sur une mineure de moins de 15 ans par une personne de son environnement familial ayant autorité. On parle d'une plainte qui avait été déposée en 2018 par une jeune fille qui s'appelle Maëva, qui avait 12 ans à l'époque des faits, et cela avait entraîné l'ouverture d'une procédure un an plus tard, qui avait été classée sans suite en 2020, et donc réouverture ce mercredi par le parquet de Béziers. La presse locale parle aussi d'un signalement à l'époque de l'inspection académique du Tarn au parquet de Castres. Maëva se serait confiée à l'époque à son professeur principal de son collège du Tarn, qui lui en avait informé les autorités compétentes. Autre information qu'on a su ce mercredi, c'est le procureur de la République d'Agen qui dit que cette enquête judiciaire a été ouverte pour les chefs de viol sur mineur et de viol sur conjoint. Là, le mis en cause, c'est le frère Yannick Barella, le frère de Jérôme Barella, qui avait donc été mis en examen pour des faits de viol dénoncés par deux de ses ex-compagnes. Voilà les dernières informations que l'on a. C'est cet appel, parce que le procureur de la République d'Agen a fait appel à une décision parce que le frère de Yannick Barella a été remis en liberté sous contrôle judiciaire. Donc il y a un appel qui devrait être évoqué prochainement devant les magistrats de la chambre de l'instruction de la cour d'appel d'Agen. Donc vous voyez que dans la région, eh bien, tous les jours presque, on en apprend parce que le parquet désormais de Montpellier est saisi, celui de Béziers, celui d'Auch, celui de Castres, celui d'Agen, avec toujours ce nom de famille, Barella, dans plusieurs procédures judiciaires et donc depuis plusieurs années, Laurence.
1: Merci beaucoup pour ces explications très précises, Valentin Rouillon, Clément Lopez depuis Fleurance, Gauthier Lebret. On a l'impression que l'horreur n'a pas de fin dans cette affaire et qu'à chaque fois qu'on ouvre un tiroir, il est rempli d'immondices. Là, cette famille, et vous avez un long format qui est diffusé ce soir à 21h sur CNews, il y a encore des révélations qu'on ne connaissait pas.
6: Le profil du frère ce soir de Jérôme Barella et de son père, parce que l'horreur est sans fin dans cette affaire, l'horreur est sans fin dans cette famille. Le soupçon, c'est que ça soit une famille de pédocriminels. C'est ça dont il est question, puisqu'effectivement, le père de Jérôme Barella est donc soupçonné d'avoir violé ses petites filles, donc les nièces de Jérôme Barella, et le frère de Jérôme Barella est lui-même mis en examen, comme ça a été rappelé, pour viol. Et ça a été fait récemment, puisqu'il est allé se plaindre à la gendarmerie, vous comprenez, d'avoir le même nom que son frère et qu'il subissait des attaques. Et suite à ça, les gendarmes ont regardé son profil et ont vu qu'il était effectivement sujet à des plaintes pour viol. Et donc, il a été mis en examen et après placé, remis en liberté.

0: écarté puisqu'il n'a pas été placé en détention provisoire, placé sous contrôle judiciaire. Donc effectivement, Laurent est sans fin, une famille peut-être de pédocriminels et des scandales judiciaires dans le scandale judiciaire. C'est-à-dire que vous avez donc le scandale judiciaire autour de Jérôme Barella, c'est-à-dire qu'il avait, évidemment, c'est un multirécidiviste, donc il s'en était déjà pris à la petite Rosa, que si on en croit la maman, et on a envie de croire la maman, il a violé au minimum 10 fois une petite fille de 10 ans, sur laquelle il a laissé des séquelles absolument innommables, et cet homme n'a jamais passé une heure en garde à vue ou une heure devant un enquêteur. Et ensuite, donc, on apprend que le grand-père, ça a été classé sans suite. Donc imaginez, l'enquête va être rouverte. Si, à la fin, on apprend que le grand-père a bel et bien violé ses petites filles, bah, c'est donc un deuxième scandale judiciaire. Et puis le frère, bah, il avait des plaintes contre lui, vous comprenez? Mais c'est quand il s'est lui-même rendu à la gendarmerie pour se plaindre du fait qu'il portait le même nom que son frère, que l'enquête s'est mise en route. Donc c'est-à-dire qu'en fait, c'est hallucinant. C'est un scandale judiciaire à tous les étages, cette affaire.
1: On essaie de prendre de l'ampleur. Catherine Ney, on est stupéfait, en fait, par...
2: Bah oui, mais ça, une famille. Enfin,
1: une telle famille.
2: Idiot et enfin qui est doublement criminel. Enfin, c'est une famille. Oui, est-ce que c'est héréditaire? Est-ce que ces enfants, les deux violeurs, les deux frères, est-ce que c'est parce qu'ils ont subi de même dans leur enfance? On n'en sait pas. On ne sait pas. Quelquefois ça arrive et quelquefois ça n'arrive pas. Je ne sais pas. Et je ne sais pas quelle était la relation entre les deux frères. En tous les cas, ben oui, c'est des gens qui auraient dû être soignés
1: ou mis hors d'état de nuire.
2: Ce qui manque, enfin, je ne sais pas, c'est que. On devrait, je ne sais pas si ça existe, faire un questionnaire pour dans les gendarmeries pour pouvoir cocher des cases pour savoir le nom. Est-ce que ce nom revient?
1: Il y a des logiciels normalement. Il y a des logiciels.
0: Les plaintes sont sorties tout de suite. C'est-à-dire quand le frère de Jérôme Barella est allé à la gendarmerie pour dire je me fais insulter en raison de mon nom, ils ont tapé son nom et tout de suite les plaintes sont sorties contre lui. Donc c'est-à-dire que ça existe déjà. C'est-à-dire que font les enquêteurs en fait? C'est la question qu'on se pose.
2: Peut-être qu'on n'a pas assez regardé le.
0: Ah oui, ça c'est sûr.
2: Dire qu'on en est encore à porte-plume et encrier.
0: Il y a le profil de la femme aussi de Jérôme Barella qui pose question, puisque je rappelle quand même que les viols commis par Jérôme Barella se passent à son domicile, qu'il utilisait ses propres enfants comme appât pour les petites filles qu'il violait, c'est-à-dire viens passer une soirée pyjama avec mes enfants, viens à une soirée pizza. Et qu'est-ce qu'on a appris dans le premier documentaire qu'on a passé lundi? Quand il travaillait, parce qu'il a eu des longues périodes de chômage, il était chômeur au moment de son interpellation, Jérôme Barella appelait sa femme en visio, qui elle-même était nue, et l'a montré à ses collègues. Donc c'est-à-dire que sa femme ne savait pas que des viols se déroulaient au sein même de son domicile et que ses propres enfants servaient d'appât. C'est aussi une question, hein, le profil de la femme, ça va être aussi la question des prochains jours.
1: Hein. Jenny Bassier.
3: Non, mais on a d'un côté le monstre et de l'autre les gens qui l'ont laissé faire. C'est-à-dire que j'aime bien cette phrase de Burr qui dit pour que le mal triomphe, il faut l'inaction des gens de bien. Et on a un peu l'impression qu'on a assisté à l'inaction des gens de bien dans cette affaire. C'est-à-dire, moi je serais les fonctionnaires qui ont laissé passer ces dossiers sans saisir, même les gendarmes qui ont pas rappelé la mère d'Atitrosa, j'aurais du mal à dormir.
1: Qui l'ont rappelé, mais et pour la menacer.
3: Franchement, il y a une inaction des gens de bien dans cette affaire qui est profondément choquante. Au-delà même du profil monstrueux qui évidemment est
1: interrogé. Maître Wadine Melki, avocate.
4: De toute manière, c'est quelque chose qui va être étudié. C'est la première des choses qui va être regardée. Comment est-ce qu'on en est arrivé là? Lorsque le juge d'instruction va reprendre les enquêtes et lorsque les avocats auront accès à ces enquêtes, parce qu'ils vont avoir accès, les avocats de la famille, les avocats des autres parties civiles, de ces autres enfants qui ont subi ces viols, auront accès à l'intégralité des enquêtes qui ont été menées, aux plaintes qui ont été classées, aux raisons de ces classements. Tout se saura. Et donc, il sera temps, à un moment donné aussi, de pointer les responsabilités des uns et des autres. Mais pour revenir à ce que vous indiquiez tout à l'heure, bien sûr que notre police, nos enquêteurs, que ce soit à Paris ou ailleurs, sur tout le territoire national, travaillent tous avec les mêmes logiciels. Lorsque vous avez une plainte, vous rentrez la plainte, le nom, le prénom, l'état civil, tout apparaît. Et lorsque vous avez un plaignant qui vient, ou lorsque vous avez un placé en garde à vue, vous rentrez le nom et vous voyez tout ce qui sort. Donc c'est vrai que ça interroge. On se demande véritablement comment, dans une affaire pareille, où encore une fois, elle est sous les feux des médias, on est tous extrêmement émus, tout le monde en parle et on en parle H24, comment ces enquêteurs ne se sont pas, à un moment donné, poser la question de savoir qu'est-ce qui ressort quand on tape ce nom de famille. Non, il va falloir répondre.
3: Cette plainte pour cette petite fille, Eugénie, petite Rosa, qui a été violée, il y avait des constats légaux, il y a une plainte, il ne se passe rien.
4: Oui, alors ça, c'est sidérant. Ça, malheureusement, je peux vous en citer quantité. Oui, mais ça arrive, c'est dramatique, c'est absolument dramatique. Nous, les avocats, on est là pour harceler, en fait, parfois, soit les enquêteurs, soit les juges d'instruction. Mais ça arrive quotidiennement, ça nous arrive régulièrement, peut-être pas quotidiennement, mais régulièrement, que des plaintes. Avec des certificats médicaux, avec des éléments vraiment probants, fassent l'objet d'un classement. Ça arrive, et ça arrive souvent.
3: Mais l'État est attaqué par la famille
1: de la petite Rosa.
3: L'État, et je trouve qu'il a parfaitement raison, c'est l'État qui est défaillant dans sa mission essentielle.
1: Un tout petit mot d'Éric Nolot avant la pause.
5: Non, mais on doit le respect à la famille pour cette journée terrible de demain, l'enterrement. Mais dès samedi, Liana redeviendra un symbole, symbole d'un scandale qui ne cesse de se compliquer, de nouvelles révélations. Et c'est vraiment un système qui est en train d'être mis à jour. Tout déraille dans ce système, en réalité. Le pire étant quand même le témoignage de la mère de Rosa. Pour moi, j'en reste là-dessus, qui dit, alors non seulement j'arrive avec des certificats psychologiques médicaux, non seulement on ne me prend pas au sérieux, mais je me fais menacer d'être moi-même poursuivi pour harcèlement. Là, il y a quelque chose au-dessus. Il faut même inventer d'autres mots, c'est plus un dysfonctionnement, c'est un déraillement.
1: C'est insupportable. Catherine Ney,
2: sur ça. C'est des manquements personnels quand même qui sont effrayants, et même un mépris pour les femmes. Enfin, c'est quand même si c'était des policiers ou des gendarmes, je ne sais plus. Les gendarmes, c'est quand même des gens qui étaient très, très, très relous, comme on dit. Enfin, c'est pas possible ce manque de considération et d'intérêt pour devant un crime, alors que c'est leur métier.
1: On va faire une toute petite pause. On reprend ce débat dans un instant. On verra le versant politique, parce que les appels à la démission de Gérald Darmanin se multiplient. Là, cet après-midi, ils sont venus de Monsieur Bardella, qui a pris une position en demandant la démission du garde des Sceaux, ce que n'avait pas fait Marine Le Pen. On y revient dans un instant sur CNews et sur Europe. À tout de suite.
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1: On se retrouve dans un instant pour la suite de nos débats.
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6: On se retrouve en direct dans Punchline sur CNews et Europe 1. On va écouter Jordan Bardella qui a dit tout à l'heure à Bruxelles lors d'une conférence de presse qu'il souhaitait la démission de Gérald Darmanin, une position que n'avait pas adoptée jusqu'à présent le RN. Écoutons.
7: Les enquêtes qui ont été diligentées devront établir des responsabilités et devront établir précisément les failles et les dysfonctionnements qui ont été celles de l'administration et qui ont été celles de l'institution. Maintenant, l'affaire est d'une particulière gravité. Et au regard de ce contexte, le chef de l'administration, c'est-à-dire le ministre de la Justice, aurait, à mon sens, par honneur, présenter sa démission au président de la République. Voilà, par honneur et par décence, pour admettre et reconnaître que l'État qu'il représente et que l'administration qu'il dirige n'ont pas été à la hauteur.
6: Pour les mots de Jordan Bardella, Louis de Ragnel, on a le sentiment que c'est une ligne différente de celle de Marine Le Pen, qui mardi, elle refusait les appels à la démission de Gérald Darmanin. La ligne URN a évolué sur ce sujet.
8: Alors je ne sais pas si elle a évolué, en tout cas on entend deux sons de cloche, et effectivement avec Marine Le Pen qui disait qu'une démission ne servirait à rien, que de toute façon, aujourd'hui la fonction de garde des Sceaux telle qu'elle existe réellement, vous ne servez pas à grand chose, vous n'avez pas d'autorité sur votre administration, vous êtes bon simplement à négocier un budget, éventuellement à gérer quelques nominations, mais donc là effectivement il y a un sujet politique parce que Marine Le Pen ne dit pas la même chose que Jordan Bardella, et c'est pas la première fois sur d'autres sujets, je pense à la réforme des retraites, sur des sujets économiques. On voit que il y a des sons de cloche qui sont un peu différents et pas sur des toutes petites choses.
6: Non, sur des choses importantes.
8: On pourrait tout à fait accepter deux sensibilités, tout ça. Là c'est et aussi l'expression de deux positions très claires et très tranchées.
9: Catherine Ney. Oui, enfin, qui demande la démission de Gérald Darmanin, c'est les extrêmes. C'est
6: Jordan Bardella.
9: Jordan Bardella et LFI. Quoi. Mm-hmm. Bon, mais c'est idiot parce qu'un ministre, il démissionne quand vraiment il a failli personnellement, ce qui n'est pas le cas. Parce qu'au nom de l'indépendance de la justice, les pouvoirs du garde des Sceaux sont assez limités. Alors lui, il envoie des circulaires pour des priorités. Mais des priorités au cœur de l'insupportable, parce que tout est au cœur de la justice, traite des choses qui sont insupportables à la société. Donc si on priorise quelque chose, ça veut dire que les autres dossiers que l'on suit moins sont moins graves, et c'est pas vrai, parce que tout est presque à mettre au même niveau. Donc c'est très difficile.
10: Le viol des enfants, je pense qu'on peut le mettre au-dessus de beaucoup de choses.
9: Oui, oui, mais voilà.
8: Mais même dans la dernière circulaire, c'est pas au-dessus. Gérald Darmanin dit que ça doit être prioritaire, mais sans abandonner les autres priorités.
6: Tout est prioritaire.
10: Il a dit cette semaine de priorité. Il a dit les actes de pédocriminalité et le narcotrafic. Voilà. Mais effectivement, par exemple, le tribunal de Hoche, c'est très intéressant, ou par toute cette histoire. C'est-à-dire que effectivement. Et cette procureure qui est mise en cause de ne pas avoir mis évidemment le travail nécessaire autour de l'affaire Jérôme Barella. Par contre, elle a énormément entendu les agriculteurs. Elle les a fait venir, les agriculteurs, au moment où ils ont manifesté à plusieurs reprises. Je peux vous dire que le tribunal de Hoche, il a été très très dur avec les agriculteurs. Donc oui, moi je vais peut-être vous choquer, mais entre un agriculteur qui manifeste et un pédocriminel, oui, pour moi le pédocriminel, il est plus important à aller blâmer que l'agriculteur qui manifeste. Oui, effectivement.
6: Et aller arrêter.
10: Pardon ? Et aller arrêter, oui, aller mettre hors d'état de nuire. Donc oui, non, tout n'est pas au même niveau. Tout n'est pas au même niveau. Et les violeurs d'enfants, les pédocriminels...
8: Tout ne doit pas être au même niveau.
10: Et effectivement,

0: faut les mettre hors d'état de nuire en priorité avant bien d'autres procédures.
1: Mais Eugénie Bassier et Eric Nolot, on voit aussi que, comme à chaque fois qu'il y a un drame avec la mort d'un enfant, le débat sur la peine de mort ressurgit. Nicolas Dupont-Aignan hier disait, il faut un débat, il faut à nouveau ouvrir le débat sur la peine de mort.
2: Il y a le débat sur la peine de mort, il y a le débat aussi sur la légitime défense. C'est-à-dire, on voit des gens qui disent, moi, je vais me faire justice moi-même.
1: Aussi.
2: Et c'est encore une étape au-delà. C'est-à-dire que la peine de mort, c'est on demande à l'État de tuer. Et il y a certaines personnes qui disent, moi, j'ai envie d'aller régler mes comptes moi-même, en dehors de l'État. Et ça, je trouve que c'est, on arrive à un point de craquer du contrat social. Parce que, comme je le disais, le contrat social, la base, c'est le monopole de la violence légitime appartient à l'État. On paye des impôts, on remet nos armes au Léviathan pour que le Léviathan s'occupe des plus faibles, et notamment des enfants. S'il n'est pas capable de s'occuper de ça, je le disais, 11 milliards de budget pour la justice par rapport aux dépenses sociales en France, ce n'est rien. C'est absolument une poussière. Et c'est pourtant ce qui devrait être la base, la justice. La justice, c'est le monopole de l'État. Et donc, moi, je comprends la colère des gens, et je pense que dans les années qui viennent, on va assister à de plus en plus de milices, de phénomènes d'autodéfense, où les gens vont vouloir se rendre justice eux-mêmes.
1: C'est pas souhaitable.
2: On pourra peut-être les comprendre parce que...
3: Ça a déjà commencé, le bijoutier de Nice, il y a 10 ans.
2: Qui se balade dans la rue et qu'il se passe rien, ça veut dire qu'il faut avoir des nerfs et être vraiment un saint pour pas avoir envie de se rendre justice soi-même.
1: Catherine ?
4: Oui, il travaillait dans un lycée à Auch. Et parce qu'il a entre 2019 et 2021, et tous les professeurs avaient noté qu'il avait un comportement particulier. Il fréquentait, il était toujours avec les enfants dans les cours de récréation, ne parlait pas aux professeurs. C'était quand même très étrange, et ça a fini par remonter jusqu'à la proviseure qui l'a licencié. Mais peut-être aurait-elle dû porter plainte, elle aussi.
1: Faire un signalement à la justice.
4: Faire un signalement, et elle ne l'a pas fait.
1: Maître. Et ensuite, je vous passe à Paul-Éric.
5: Les circulaires, parce qu'on parlait tout à l'heure de la circulaire de Gérald Darmanin, les circulaires des gardes des Sceaux, ce sont des directives qui sont données. Elles ne s'imposent pas véritablement. Et si derrière, on ne demande pas aux différents parquetiers de faire des remontées, de faire des rapports sur l'application de ces circulaires, c'est-à-dire des chiffres, pour comprendre de quelle manière la circulaire a été suivie ou pas, elles sont inutiles et inefficaces. Ensuite, pour répondre à ce que disait Madame Bastier, je crois qu'on a un problème majeur en France avec nos enfants. On a un problème au niveau de l'éducation et des moyens qu'on donne dans l'éducation. Et on a un problème avec la pédocriminalité. Ce sont deux axes, à mon sens, qui devraient être prioritaires, qui devraient véritablement passer avant tout. Et tant qu'on n'aura pas intégré cette vision-là, on sera avec des problèmes récurrents au niveau des écoles, des enseignements, tout ce qu'on peut constater, tout ce dont on a déjà parlé de nombreuses reprises ici, sur les réseaux sociaux, sur le niveau par le bas, au niveau des enseignements, au niveau éducatif d'une manière générale. Et parallèlement à ça, on aura aussi ce problème de pédocriminalité. Il faut véritablement, à un moment donné, qu'on fasse de l'enfance, de la petite enfance, une priorité nationale et une vraie priorité.
3: Enfin, vraiment, parce que
5: je vous rejoins là-dessus.
3: Emmanuel Macron l'avait promis en 2017, et globalement...
5: 2022, ce sont des promesses pieuses, ce sont des vœux pieux, et nous n'avons pas vu de traduction. Vous rappelez le budget de la justice. C'est une justice de pauvres que nous avons en France.
1: Évidemment. Vous avez raison.
6: Sur les deux derniers points que nous avons évoqués, Jordan Bardella pose quand même une question philosophique intéressante. Où commence et où s'arrête la responsabilité ? Il y a des pays qui n'ont pas notre culture, où je pense que le ministre aurait démissionné. Moi, j'ai pas d'avis très tranché dans la question, mais je trouve que la question se pose. Et sur l'autre fait, sur la légitime défense, d'abord, moi, je sens dans les paroles des gens qui m'abordent dans la rue, dans les transports en commun, qu'il y a un changement d'atmosphère.
1: Ah oui.
6: Alors, par rapport à cette affaire, mais par rapport aussi aux émeutes après le match du Paris Saint-Germain, en disant, on est bien patient, mais vous savez, il y a un moment, on le sera un peu moins. Puis il y a un autre signe qui ne trompe pas, c'est qu'il y a maintenant des listes d'attente longues comme le bras pour les clubs de tir.
1: Oui.
6: Les gens veulent apprendre à tirer,
1: qui
6: veulent avoir des armes, et c'est un changement, parce que c'est pas la culture des armes en France, c'est pas du tout celle
1: des États-Unis.
6: Donc en effet, alors après, il faut bien se mettre aussi en tête une chose, c'est que là, on raisonne sur un cas très exemplaire, c'est-à-dire les faits sont presque avérés, on comprend très bien la colère de quelqu'un qui voudrait se venger. Mais on va aboutir à un système de western, de Far West, parce que sur la base d'une rumeur, vous allez avoir quelqu'un qui va dire « moi, c'est insupportable, je vais me faire justice ». Il faut savoir aussi ce qu'on veut. Ça peut partir très très vite dans quelque chose hors de contrôle. Mais enfin, moi je comprends la colère des gens qui voient passer le violeur de leur fille dans leur rue, ça.
1: Gauthier.
7: Si on était...
0: persuadé qu'un pédocriminel ne sortirait jamais de prison et passerait sa vie derrière les barreaux, personne ne se ferait justice soi-même et il n'y aurait plus le débat sur la peine de mort qui serait relancé. Pourquoi Nicolas Dupont-Aignan relance le débat sur la peine de mort? Parce que la perpétuité réelle n'existe pas. Quand vous voyez les pédos, et parfois même la casse-prison n'existe pas, quand vous voyez les deux pédocriminels du périscolaire parisien qui sont passés devant la justice, les réquisitions, on attend le jugement, les réquisitions, le premier, un an de prison ferme aménageable sous bracelet électronique. Il s'en est pris à 9 enfants entre 3 et 5 ans, des agressions sexuelles sous les sous-vêtements. L'autre, 18 mois de prison avec sursis. Donc, ni l'un ni l'autre ne passe par la casse-prison et il n'y a même pas de détention provisoire. Mais c'est juste hallucinant. Et puis, pour aller dans le sens d'Éric, effectivement, cette affaire, l'affaire Liana, un certain nombre de personnes, maintenant même tout le monde, dit la justice est trop laxiste. Alors ça, c'est dingue parce que beaucoup l'ont dit, en fait, hein, et beaucoup le disent depuis un long moment. Mais au moment de Lola, on n'avait pas le droit de le dire. Au moment de Philippine, on n'avait pas le droit de le dire parce que ces deux pauvres petites filles avaient été tuées par des OQTF. Donc, il ne fallait surtout pas en parler. Elias, c'était quand même aussi un peu gênant parce qu'on critiquait la politique de Nicole Belloubet et d'Éric Dupond-Moretti avec la césure. Tu es jugé dans un premier temps, tu as ta sanction dans un second temps et c'est dans ce laps de temps qu'Elias a été tué à la machette. Donc là, voilà, je suis content de voir effectivement que dans les rues de France, devant la place Vendôme, il y a des gens également de tous les chiquiers politiques et notamment de la gauche, voire d'extrême gauche, qui disent désormais la justice est laxiste. Ah oui, certains le disent depuis très très longtemps.
1: Alors vous évoquez le périscolaire, ce qui s'est passé notamment à Paris. Le Sénat a décidé de lancer une commission d'enquête. Oui. Les dysfonctionnements, là encore, on parle de dysfonctionnement de la justice et l'application de la politique pénale. Et Anne Hidalgo sera entendue dans les prochains jours. On fait le point avec Félix Perrola et je vous passe la parole.
7: C'est au tour du Sénat de s'intéresser aux périscolaires. Dans le cadre d'une commission d'enquête, les sénateurs promettent de faire un état des lieux des violences commises dans le cadre du périscolaire. La sénatrice Les Républicains Agnès Evrin est à l'origine de cette commission.
8: La situation est devenue insupportable pour les familles, celles des nombreuses victimes, comme celles qui ont peur. Cette initiative est transpartisane, parce que la protection de l'enfance transcende les clivages politiques, confessionnels ou idéologiques.
7: En toile de fond, la responsabilité de la ville de Paris, où 132 animateurs ont été suspendus, dont 52 pour suspicion de violences sexuelles ou sexistes. C'est pour ces raisons qu'Anne Hidalgo, Emmanuel Grégoire et plusieurs autres élus seront entendus.
8: Nous allons évaluer le nombre de plaintes, de signalements, les procédures de contrôle, les modalités de recrutement et de formation des personnels, ainsi que l'organisation des temps périscolaires. Notre volonté est simple, tirer tous les enseignements nécessaires pour mieux prévenir, détecter et sanctionner les violences commises à l'encontre des mineurs.
7: Les conclusions devront être rendues à l'automne. En parallèle, une commission d'enquête indépendante sera mise en place au Conseil de Paris.
1: Voilà pour ce sujet sur le périscolaire à Paris. Ça, Louis de Ragnel, effectivement, on est face à un océan là, d'agressions commises dans le cadre donc, du périscolaire sur des enfants. On n'est qu'au début, là, encore, de l'affaire.
3: Alors, on est au début parce que, pour l'instant, ça ne concerne que Paris. Et ce qui va être intéressant...
1: Il y en a d'autres à Lyon aussi, voilà, dans d'autres
3: c'est
1: villes.
3: De regarder, en fait, si ce qui s'est produit à Paris ne s'est pas passé ailleurs. Il y a quand même une forte probabilité pour que les mêmes problèmes se soient multipliés un peu partout. Et puis, ça va se percuter aussi avec les 70 000 plaintes pour violences et violences sexuelles qui sont en train d'être examinées par tous les parquets de France en ce moment même. Donc, on va pouvoir voir ça. Ce qui va être intéressant aussi, c'est de regarder effectivement le processus de sélection, le recrutement. Et ce qu'on voit, ce qui semble se dessiner, c'est qu'il y a quand même il y a plein de problèmes dans le périscolaire. Il y a évidemment le plus grave, c'est les problèmes de pédophilie avec des prédateurs sexuels qui venaient pour agresser des enfants. Mais on se rend compte qu'il y a aussi des sujets de maltraitance. Et le sujet global, c'est que vous avez des gens qui ne sont pas formés, qui ne sont pas sélectionnés, qui sont aussi très mal payés. Et ce n'est pas un sujet dérisoire. Je pense que, par exemple, pour être plus sélectif aussi, il va falloir revaloriser un peu la rémunération, une fois que tout le tri,
1: pareil
3: évidemment,
1: pour les enseignants,
3: et une fois qu'il y aura
1: médecins,
3: tout le ménage qui sera fait par rapport, évidemment, aux prédateurs sexuels.
1: Pour tout le monde.
3: Il va falloir aussi vraiment mettre en place...
0: C'est mieux un pédocriminel qui arrête d'être pédocriminel.
3: Non, mais évidemment, non, mais je parlais de la partie...
1: Je parlais
3: de la sélection et tout ça. Évidemment, une fois qu'on a nettoyé tout le monde. Ce qu'il faut aussi, évidemment, c'est, et ça pour le coup, c'est pas encore permis par la loi, c'est de manière automatique que toute personne qui candidate pour travailler avec des les enfants, eh bien,
1: soient criblés.
3: Ils soient criblés et que immédiatement évidemment, on ait un feu vert ou un feu rouge. Et s'il y a le moindre soupçon, qu'on ait la certitude que jamais la personne que vous avez en face de vous, qui candidate, ne se retrouve face à des enfants.
1: Catherine Ney, Maître Joaquin, Melki.
4: C'est très difficile de trouver des personnes qui veulent faire ce métier à Paris et donc
3: et que des femmes
4: qui se présentent.
2: Il y a des étudiants à Paris. À Paris, c'est la première ville étudiante de France. Pourquoi vous prenez pas des jeunes étudiantes qui sont sans doute très saines psychologiquement?
3: Il faut de la disponibilité.
2: Ils font des babysitting tout le temps. Et pourquoi on les utilise pas pour le soir? Parce qu'ils font prendre des fonctionnaires.
1: Eugénie Bastier.
3: Pas tous en même temps.
1: Catherine Ney.
4: Les enfants, ils ont besoin aussi de revoir toujours, tous les jours, la même personne. Parce qu'autrement, c'est aussi déstabilisé s'ils changent de garderie tous les jours. Donc, il y a un besoin de continuité. Et quand un homme. Enfin, c'est vrai que les prédateurs peuvent être très tentés par cette forme des emplois où il y a des enfants. Mais tant que cette personne, dont personne ne sait s'il est prédateur, qui n'est pas affiché, on ne le sait pas, c'est très difficile de le suspecter. Parce qu'un homme qui se présentera, s'il est suspecté parce qu'il est un homme, pour vouloir s'occuper des enfants, ça veut dire qu'il ne faudrait plus.
1: Il ne faudrait. Il faut que des femmes.
3: Le débat est posé, Catherine.
4: Une profession qui se féminise. Parce qu'il y a quand même un risque. Il y a un vrai risque. Mais oui, mais il faut trouver des femmes.
1: Alors, Maître Joaquin Melki et ensuite Gauthier.
5: On le sait parce que lorsqu'on a les dossiers et que les dossiers arrivent devant la justice, on voit bien les profils. Et les profils, les magistrats s'en rendent compte, les enquêteurs s'en rendent compte, et nous aussi, les avocats, nous le voyons, nous le comprenons. Les pédocriminels, ils recherchent des métiers au contact des enfants. Voilà. Donc c'est une réalité que tout le monde connaît, qui est connue, qui est su par tout le monde.
3: Partout, il y a des enfants, il y a des prédateurs.
5: La seule chose à mettre en place, à mon sens, c'est de contrôler. C'est-à-dire que lorsque vous allez recruter quelqu'un qui va être au contact des enfants, pas que le casier judiciaire.
3: Parce que parfois, il y a des non-inscriptions.
5: Il y a des signalements.
3: Il faut tout.
5: Il faut véritablement rentrer dans une logique un peu différente. Je suis d'accord avec vous, il faut viser les étudiantes. Et moi, je pense aussi aux mamies.
2: Oui,
5: aux mamies, aux personnes âgées, qui souvent ont du temps, souvent sont encore en pleine forme et qu'elles peuvent offrir ce temps et avoir. Voilà, on se rejoint sur ce point-là. Et avoir des compléments de revenus qui sont parfois intéressants aussi. Et revaloriser également le règlement.
0: On est en plein scandale du périscolaire. Il y a un scandale qui va éclater prochainement et on n'en parle pas assez. Il y a quelques articles déjà. C'est l'aide sociale à l'enfance.
5: Oui.
0: Parce qu'effectivement, les pédocriminels cherchent les enfants. Ils les traquent comme des proies. On l'a vu avec Jérôme Barella. Donc c'est le périscolaire, c'est l'aide sociale à l'enfance. Alors l'aide sociale à l'enfance, c'est la double peine. On vous retire de votre foyer. Parfois, il y a des retraits abusifs. Tout ça a été aussi documenté.
1: Souvent pour agression. Parce que vous êtes agressé sexuellement à votre domicile.
0: Alors,
1: aussi.
0: Oui, et parfois il y a des retraits abusifs. Par exemple, vous avez des cas précis. La mère, elle se rend compte que le père viole l'enfant. Elle le signale. Quelle est la décision de la justice? Le retirer à la mère. Et qu'est-ce qui se passe alors que l'enfant a déjà été violé? Il se fait violer à nouveau à l'aide sociale à l'enfance. Donc, et il y a des réseaux de proxénétisme qui ont été mis en place à l'aide sociale à l'enfance. Tout ça aussi est documenté. Donc l'ASE, c'est aussi quelque chose qui va finir par exploser. Et on va avoir aussi, à mon avis, des dizaines et des dizaines de victimes. Hein.
1: Allez, petite pause. Quelqu'un veut rajouter quelque chose sur le sujet? On se retrouve dans un instant. On évoquera l'affaire Patrick Bruel. À tout de suite dans Punchline, si nous en parle.
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1: 18h40, de retour dans Punchline sur CNews et sur Europe 1. On a été rejoint par Christian Flech, ex-directeur de la police judiciaire de Paris. Bonsoir et merci d'être avec nous. On va évoquer le dossier Patrick Bruel qui a donc échappé hier au placement en détention provisoire. Il a été mis en examen dans 4 dossiers sur les 9 qui étaient examinés par le parquet de Nanterre et placé sous le statut de témoin assisté dans 4 autres, la dernière affaire ayant été jugée prescrite. On va entendre dans un instant ses avocates, mais on va d'abord écouter quelques réactions de femmes qui disent leurs sentiments dans cette affaire.
28: Moi, je le condamne. Il y a trop de trucs. De toute façon, bon, écoutez, il n'y a pas de fumée sans feu. S'il y a des plaintes comme ça, c'est pas parce qu'on s'appelle Patrick Bruel qu'on a le droit de faire ça. Vous voyez, et il ne doit pas être tout seul. Hein.
29: Je laisse la justice faire son boulot. Il ne faut pas de médias ni de populaire, le citoyen fait ce boulot, laissez la justice faire ce qu'il faut.
30: Ça a ouvert la parole, en fait, c'est pour ça que tout sort maintenant. Et après, effectivement, c'est un tel enchaînement que j'imagine qu'il y a des gens qui en profitent aussi.
1: Voilà pour ces réactions de femmes. On va aussi s'intéresser, je vous passe la parole parce que le débat va être intéressant, à la façon dont la mise en examen de Patrick Bruel a été reçue du côté des plaignantes, notamment du côté de Flavie Flamand, dont la prise de parole et le dépôt de plainte avait été décisive dans cette affaire. On écoute les explications de Jean-Baptiste Marty d'Europe 1.
31: Oui, puisque pour elle, c'est un début. Les plaignantes considèrent qu'en mettant en examen Patrick Bruel, la justice les a entendues, comme l'expliquait sur TF1 maître Corinne Herman, avocate de Flavie Flamand, qui accuse le chanteur de viol lorsqu'elle avait 16 ans.
0: C'est en tous les cas ce que disent les victimes, c'est qu'au moins il y a l'ouverture d'une information, donc c'est un premier pas. Pour elles, c'est que leur voix a été entendue et que des juges vont investiguer sur ce qu'elles ont dénoncé comme fait, et c'est l'essentiel.
31: Patrick Bruel, donc mis en examen, mais remis en liberté pour maître Corinne Herman. Cela ne change pas grand-chose au fond du dossier.
0: On n'a pas d'avis à avoir sur des décisions de justice qui concernent sa mise en liberté, son contrôle judiciaire. L'essentiel, c'est qu'il puisse se présenter à chaque fois que les juges d'instruction le solliciteront ou voudront l'entendre. Donc, on a les garanties qu'aujourd'hui, il sera présent et il se présentera. Pour le reste, nous, ce qui nous intéresse, c'est que l'instruction démarre très vite et qu'on puisse aussi être entendu par les juges d'instruction.
31: Deux nouvelles plaintes pour viol doivent être déposées la semaine prochaine. L'avocate de Flavie Flamand annonce que plusieurs autres cas d'agression sexuelle visant Patrick Bruel sont en cours d'étude.
1: Et voilà, l'affaire est donc loin d'être terminée. Christian Flèche, on est sans doute au début de ces procédures. On est encore dans le temps de l'enquête à l'heure où on se parle.
2: L'enquête, elle a commencé. L'enquête, elle va durer, à mon avis, plusieurs mois, voire quelques années, dans la mesure où là, vous avez vu qu'il y avait quatre personnes pour lesquelles il est mis en examen, quatre faits pour lesquels il est mis en examen, quatre faits pour lesquels il est témoin assisté. Ça ne veut pas dire que les affaires sont laissées de côté. Et puis, une affaire qui a été touchée par la prescription. D'autres plaintes sont annoncées. Ça veut donc dire qu'en dehors des trois avocats de la défense, il y aura au moins une dizaine d'avocats des parties civiles qui vont pouvoir s'exprimer, demander des actes. Et la police sera là pour, sur délégation des juges d'instruction, des quatre juges d'instruction, pour œuvrer, pour arriver à établir, si c'est possible, ce qui a pu se passer avec forcément des versions qui seront divergentes.
1: Et pour autant, la justice n'a pas souhaité le mettre en détention, ce n'était pas nécessaire.
2: Je pense que tout le monde est d'accord que compte tenu des textes qui régissent les conditions de placement en détention, ce n'était pas réuni. Mmh. Et à part s'il y avait une possibilité de pression sur les victimes, ce qui semble pas être le cas, les autres cases n'étaient pas cochées.
1: Et on peut imaginer, Christian Flèche, éventuellement un procès avec de nombreuses plaignantes, si jamais ces plaintes sont recevables.
2: Alors, si la
1: celles qui sont à venir
2: va jusqu'au bout, et évidemment, ça semble s'orienter vers ça, il y aura un procès. Il y aura combien de victimes qui seront reconnues par la justice, ça je ne sais pas. Combien de faits pour lesquels il sera renvoyé, je ne sais pas non plus. Tout ça va prendre du temps.
1: Catherine Ney, on assiste à la chute d'une des personnalités qui étaient les plus populaires de France.
3: Mais oui, c'était un homme charmant dont toutes les femmes de ma génération, quand elles avaient beaucoup plus jeunes, elles trouvaient que voilà, c'était un bon. Mais voilà, et il s'est révélé être quelqu'un qui avait un comportement assez relou et qui croyait que voilà, tout le monde, c'était une sorte de droit qu'on devait lui accorder. Et c'est ça, oui. C'est une perversion, peut-être il a été victime de cette addiction, mais qu'il ne soit pas en détention provisoire, c'est, vous savez, il faut pour ça un trouble exceptionnel, personnel et persistant à l'ordre public. Et il est précisé aussi qu'il ne faut pas confondre ce trouble avec l'importance de l'écho médiatique. Moi, je crois que l'écho médiatique est énorme, ça va continuer, d'ailleurs plusieurs mois, mais c'est un homme qui est déjà déshonoré. C'est un homme qui, dont la carrière est terminée. Il s'est emprisonné lui-même par un comportement inacceptable, intolérable, et il est victime de lui-même. Et ça, peut-être que c'est le plus difficile à admettre pour lui-même. Enfin, voilà. Donc, on le plaint, mais il est arrivé. Le fait d'arriver en ce moment avec toutes les horreurs qu'on entend aujourd'hui.
1: Bien sûr.
3: Je veux dire, ça ne joue pas
1: en sa faveur, évidemment.
3: Voilà, je pense en sa faveur.
1: Il a une injonction de soins thérapeutiques aussi, Eugénie Bastier, là, pendant ce placement judiciaire.
4: Oui, je crois que c'est classique dans ce genre de cas et d'affaires.
2: Psychologique. Juste psychologique.
4: Oui, vous avez raison. Il doit être suivi. Moi, ce qui m'interroge simplement, c'est effectivement le fait qu'on ait mis quatre magistrats d'instruction sur l'affaire Patrick Bruel. Je conçois que c'est une affaire qui a beaucoup d'importance médiatiquement, mais dans un contexte où la justice manque de moyens et on voit qu'il y a des plaintes qui ne sont pas traitées partout en France, je me demande s'il était vraiment nécessaire de consacrer quatre magistrats d'instruction, juges d'instruction sur l'affaire Patrick Bruel. Je trouve ça un peu excessif et c'est très inhabituel dans ce genre d'affaires. C'est pas parce qu'il est célèbre que voilà, il faut nous aussi consacrer tous les moyens de la justice sur cette affaire.
1: On parle beaucoup du nombre de magistrats insuffisants. Maître Wakhnin Melki, là, quatre pour un seul homme, mais plusieurs plaintes évidemment.
5: Quatre, mais plusieurs plaintes.
1: Donc ça vous semble pas incohérent?
5: Ça me semble pas totalement incohérent. C'est inhabituel, je vous rejoins totalement, mais ça me semble pas totalement incohérent. Pour toutes ces plaignantes, il y aura des avocats, donc des demandes d'actes du côté des parties civiles. et du côté de la défense de Patrick Bruel, qui a quand même qui a les services de trois avocats à ses côtés. Donc tous ces avocats-là vont faire des demandes, ça va demander énormément de temps, un seul magistrat ne peut pas y pourvoir, c'est certain. Quatre, effectivement, ça peut sembler beaucoup, mais je pense que la décision a aussi été prise en fonction du retentissement médiatique et de la volonté d'apporter des réponses peut-être rapides.
1: On se posait la question tout à l'heure, Louis de Ragnel, peut-être vous voulez la poser à Christian Flech, sur l'encombrement de la justice avec ces 70 000 plaintes qu'il faut réétudier à la demande du garde des Sceaux. Comment est-ce que ça va se dérouler?
6: Oui, par rapport à toutes les plaintes visant des violences sur des enfants et violences sexuelles, une opération un peu inédite pour à la fois les services d'enquête et pour les parquetiers, parce qu'ils doivent réexaminer en très peu de temps énormément de plaintes. Alors il y en a beaucoup qui vous disent qu'ils n'auront pas le temps de tout traiter. Donc il y en a certains qui décident en fait de faire appel à leur mémoire et d'essayer de se souvenir des affaires les plus importantes qui les ont le plus marquées pour concentrer leurs efforts dessus. Et puis parce que si vous dézoomez, si vous faites des statistiques, si vous faites une petite division, on se rend compte que les procureurs ont en moyenne 2 minutes par plainte. Par rapport au temps dont il dispose d'ici effectivement au 14 juillet. Simplement, un mot quand même sur Patrick Bruel. Moi, là, pour aller dans le sens de ce que disait Eugénie, il y a quand même une question qu'on peut se poser, c'est s'il s'était agi de quelqu'un de Monsieur Lambda, est-ce que
1: il y aurait eu
6: tout ça? Je pense assez peu, et en même temps, je trouve qu'il y a quelque chose d'intéressant, c'est que quand même une grande partie de l'opinion publique voulait ou pensait évident le placement en détention provisoire de Patrick Bruel, et je trouve que d'une certaine manière, la justice a un peu résisté à cette pression médiatique et une partie de la pression populaire.
1: Christian Flech, là-dessus.
2: Oh, plein de points. Sur le nombre de plaintes, donc, de ce que je comprends, on fait le point sur les 70 000 plaintes. On n'a pas dit qu'il fallait les traiter avant le 14 juillet. Donc déjà, faire le point, normalement, quand vous êtes dans un service d'enquête, que ce soit police ou gendarmerie, vous avez une hiérarchie qui est en situation de savoir normalement combien il y a de dossiers, quel type de dossier, et ensuite qui est en charge. Et c'est des revues de portefeuille, comme on dit. On doit être capable aussi de savoir où le dossier en est. Voilà, ça c'est la réalité. Après, elle est plus ou moins compliquée suivant la surcharge de travail des services. Mais globalement, sur l'ensemble de la France, il y a forcément des parquets où il y aura très peu d'affaires. J'écoutais ce matin la procureure générale de Paris qui disait qu'elle avait 7000 dossiers apparemment sur son ressort, qui comporte donc Paris, Créteil, Bobigny et sans doute l'Essonne. J'ai un doute.
1: Donc des milliers de
2: des endroits où il y a quand même une population et des vrais risques. Donc je pense que le garde des Sceaux a raison de demander ça. Je pense que c'est pas impossible non plus. Je peux faire de la mathématique aussi sur le nombre de policiers. Il y a 150 000 policiers, 130 000 gendarmes, 280 000 avec 70 000 plaintes. Vous voyez, c'est pas toujours aussi mathématique que ça.
1: D'accord. Ok. Là-dessus, Maître Joaquin Malky.
5: Alors, je pense que c'est un effet d'annonce, tout simplement. C'est encore un effet d'annonce. Je ne vois pas la possibilité pour les différents services d'arriver à écouler ou ne serait-ce qu'à envisager véritablement faire le point dont vous parlez sur 70 000 plaintes. Ou alors c'est que le reste du temps, on se moque de nous, en fait. Parce que systématiquement, on nous répond, on n'a pas le temps, on ne peut pas, on est débordé. Donc là, 70 000 dossiers à gérer d'ici la mi-juillet, je ne vois pas du tout comment c'est possible.
6: Là, ils ne font que ça. Nous, on a eu des procureurs, on a eu des policiers, des gens. Il y en a qui font des actes d'enquête.
5: Et donc, qu'est-ce qui se passe pour les nouvelles plaintes qui arrivent? Et comment est-ce qu'ils traitent le quotidien? Et comment est-ce qu'ils vont gérer les plaintes au quotidien? On ne peut pas le faire moins.
2: C'est pour ça que je
5: ne peux pas le faire moins. Parce que si vous le faites moins, vous prenez le risque de passer à côté de quelque chose.
6: Demandez aux procureurs et aux policiers gendarmes en ce moment, c'est ce qu'ils vous disent.
2: Mais je pense qu'il n'a pas été dit qu'il fallait traiter les affaires avant le 14 juillet. Il a dit qu'il fallait faire le point pour essayer de faire une hiérarchisation et pour éviter qu'il y ait des affaires comme celles qui se sont passées dans le Gers, qui arrivent maintenant, encore une fois.
1: Éric Nolot, alors peut-être...
7: Sur l'affaire Bruel, la seule attitude raisonnable, c'est de laisser la justice agir, parce que d'un côté, moi je respecte la parole des supposées victimes, d'autant que les accusations sont gravissimes. On rappellera à toutes fins utiles que le viol est un crime. Et de l'autre côté, Patrick Bruel nie en bloc. Moi, je n'ai pas connaissance du dossier et voilà, je ne pourrais pas arbitrer. Après, ce que j'observe, c'est quand même qu'il y a un phénomène de justice parallèle qui est un peu préoccupant parce que la justice a été
1: remplie
7: dans la salle de théâtre. La salle de théâtre, c'est-à-dire vous êtes coupable, tout doit s'arrêter. On a une dame, moi je respecte, parce qu'effectivement, il y a énormément d'accusations qui disent qu'il n'y a pas de fumée sans feu, ce qui est quand même une réflexion sur la justice un peu primaire. Et puis de l'autre côté, même quand parfois l'innocence est reconnue, ben ça va pas non plus. Je pense à la Ferrari habitant. Et voilà, on le met hors de cause. Eh bien, vous avez quand même des activistes qui sont dans sa salle de spectacle pour pourrir sa carrière. Donc, je trouve que c'est aussi préoccupant qu'il faudrait s'occuper de ce de cette dérive médiatique.
1: Oui. Eugénie Bastier, là-dessus, sur cette espèce de double, effectivement, double peine.
4: Le problème, c'est que à la fois, effectivement, moi, je pense que la justice doit passer avant le tribunal médiatique et que la présomption d'innocence doit valoir, et que, en tout cas, Patrick Bruel devrait avoir le droit d'exercer son métier. En même temps,
1: vous pensez que c'est réalisable, que c'est envisageable?
4: En même temps, ce qu'on constate dans cette affaire, c'est que précisément, c'est l'agitation médiatique qui crée ensuite, qui déclenche l'action judiciaire. Et que s'il n'y a pas d'action médiatique, il n'y a pas d'action judiciaire. Donc, je suis partagée sur ce sujet parce qu'effectivement, on voit que c'est par les médias aussi que la justice se bouge et que si, et c'est idem sur l'affaire Liana, malheureusement, les médias pointent du doigt le fait qu'il y a eu un dysfonctionnement de la justice et Gérald Darmanin agit en disant il faut traiter ces 70 000 plaintes. Donc, l'agitation médiatique, elle est aussi nécessaire pour faire bouger les lignes.
1: Bien sûr. Et est-ce que vous avez entendu dans toutes ces propositions qui fleurissent, hein, les propositions de loi, propositions politiques, Christian Fleury, quelque chose qui vous dit, bah oui, c'est ça qu'il faut faire. Il faut renverser la table, il faut réformer le système comme ci, comme ça.
2: Alors, je pense que pour réformer le système, il faut se mettre autour d'une table et être capable de parler calmement, ce qui n'est pas du tout l'ambiance actuelle, surtout qu'on est en pleine campagne des présidentielles qui commence et où chacun a des idées. J'ai entendu, évidemment, personnalité particulière, enfin de premier plan, mais donc un parquet national pour les violences. Je n'ai pas tellement compris quel était l'intérêt de centraliser au niveau national des affaires qui sont exclusivement locales. Il y a très peu de situations où il y a des affaires internationales.
1: D'accord, ok. Muriel ou Akhnine Melki, pareil, même question. Est-ce qu'il y a des propositions qui vous ont dit « Ah, c'est ça qu'il faut faire ?»
5: Non. Non, Laurence.
1: Donc c'est que de la démagogie ?
5: Pour l'instant, je trouve qu'on est véritablement dans des effets d'annonce. La période présidentielle n'est pas favorable, en fait, à la réflexion et n'est pas favorable à la prise de grandes lois, de grands changements.
6: Moi, je ne suis pas d'accord avec vous.
5: C'est pas maintenant, je pense,
1: mais
5: parce que tout va être...
1: On doit l'avoir.
5: Mais oui, mais bien évidemment qu'on doit avoir le débat de société, ça, c'est certain. Mais les grandes décisions aujourd'hui ou les grands projets tels qu'ils sont avancés, pour moi, ne peuvent être avancés que sous le prisme des élections qui arrivent et avec une volonté de séduire un électorat. Et donc, ça sera biaisé forcément. Et c'est comme cette annonce des 70 000 plaintes que nous allons voir étudier. Je suis très
6: circonspecte. Quand on voit qu'il y a plus de 3 millions de plaintes qui sont en attente d'examination sur plein de sujets, on ne peut pas se dire bon, bah, attendons la présidentielle.
5: Je pense qu'il y a
6: une question d'organisation de la justice et je pense que le rapport qui a été demandé par Gérald Darmanin donnera des pistes d'avancement. Et deuxièmement, il y a une question de moyens évidente. C'est-à-dire qu'il faut des bras, il faut des gens pour traiter ces plaintes individuellement. Je pense que c'est ce qu'on doit aux Français.
1: Eugénie, en un mot ?
4: En un mot, nos impôts doivent servir à protéger les enfants.
1: Okay. Je suis d'accord avec vous et je signe. Merci à vous tous d'avoir participé à ce débat ce soir sur CNews et sur Europe 1. Dans un instant, Pierre Domino pour Europe 1 Soir. Christine Kelly sur CNews et demain à 8h10, l'invité de la matinale sera Franz-Olivier Gisbert. Bonne soirée.
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9: Bonsoir à tous. Demain, le temps s'arrêtera à Florence. Cette petite ville du Gers enterrera Liana, qui n'aura vécu que 11 ans, fauchée par un pédocriminel en série qui aura su passer sous les radars pendant plus de 10 ans. Ce moment que la famille de la petite Liana veut, et tout le monde le comprend, intime, sans presse, sans récupération politique, ce moment symbolisera la mort d'un système en fin de vie. Le système de la justice, exsangue, à bout de souffle, sans moyens, sans magistrats, avec des méthodes et des outils du siècle dernier. À quand une justice fiable, juste et forte? C'est une des questions posées dans cette Europe 1 Soir. 2 heures d'infos, de décryptage et de débat. 19h sur Europe 1. 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
9: Au sommaire, Florence, ville meurtrie par l'ignoble. Demain, les obsèques de Liana, alors que les détails les plus sordides remontent peu à peu, non seulement sur le principal suspect, mais sur les membres de sa famille. Nous sommes sur place dès le début de ce journal. Et à 19h15, coup de fil à Jean-Jacques Urvoas, l'ancien garde des Sceaux, pense qu'une loi Liana ne servira à rien. C'est tout le système qu'il faut revoir de fond en comble. Patrick Bruel dort chez lui et non en prison. Il reste mis en examen dans plusieurs affaires et placé sous contrôle judiciaire. Le point à suivre. Dans ce journal également, l'affaire Elisa Pilarski, morte en 2019, tuée par le chien de son compagnon. Ce dernier condamné à du sursis et l'animal devra être euthanasié. Trump veut frapper fort, très fort, l'Iran et saisir son pétrole. Le président américain, après avoir tergiversé pendant 38 fois, serait prêt cette fois-ci à frapper. On en parle. Et avec Michel Fayad, auteur de « Après la guerre », on s'interroge sur le dénouement hypothétique de ce conflit tout à l'heure à 20h10. Puis la Coupe du Monde de foot, elle commence au moment où on se parle, direction Boston dans 10 minutes. D'ailleurs, deux villes de France, Clermont-Ferrand et Toulouse, ont déjà instauré des couvre-feux pour les mineurs de moins de 16 ans par crainte de débordement, voire d'émeute. C'est la question qui vous était posée aujourd'hui sur les sites europe1.fr et sur l'appli. Doit-on instaurer un couvre-feu pour les mineurs en France durant le Mondial? Vous répondez oui à 95%. La météo, la tendance. Bonsoir Marlène Duret.
10: Bonsoir Pierre. Plein soleil sur la moitié sud en matinée, gagnant vers le nord en journée. Mais la grisaille résistera de la Normandie au Grand Est.
9: À tout à l'heure.
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9: Demain à 14h30, la ville de Florence dans le Gers se figera. L'horreur absolue, une jeune collégienne de 11 ans, fauchée par les pulsions abjectes d'un pédocriminel, sera enterrée là, laissant ses parents, ses proches, dans un désarroi, un désespoir et un traumatisme infini. Mais déjà, c'est toute une ville qui est meurtrie à l'approche de ses obsèques, comme l'a constaté l'envoyé spécial d'Europe 1 sur place, Laura Legault. Reportage.
11: À Florence, les habitants n'ont toujours qu'un prénom à la bouche, celui de Liana. À la veille de ses obsèques, tous pensent à la petite fille disparue.
12: On se sent toujours sous le choc, très peiné. Depuis 15 jours, on ne parle que de ça. L'ambiance, elle est quand même morbide.
11: De la tristesse, mais aussi beaucoup de colère.
13: Plus les jours passent et plus on entend des choses qui sont hallucinantes. Entre le père, le frère, enfin c'est...
14: Si la justice avait fait son travail, la petite serait toujours là. Et on aurait évité le drame, quoi.
11: Mais aujourd'hui, le temps est au recueillement. Dans l'église de la petite commune, un portrait de Liana est installé, explique Don Guillaume, curé de la paroisse.
7: Beaucoup de paroissiens demandaient de trouver un lieu pour se recueillir. Faisant partie de la ville de Florence, on se dit comment on peut essayer d'apporter quelque chose dans ce drame.
11: Ils sont nombreux à venir y déposer un cierge, comme Jean-Christophe.
14: Je sors de l'église, je sais me recueillir tout seul devant la statue de Saint-Joseph et le portrait de Liana. Voilà. Parce que je crois en Jésus-Christ, je suis catholique et que c'était important que je me recueille.
11: Demain, plusieurs habitants comptent bien aller au cimetière pour assister aux obsèques et apporter leur soutien à la famille de Liana.
9: Reportage sur place à Florence de Laura Legault pour Europe 1. Jérôme Barella, 41 ans, a été mis en examen pour appel lundi pour enlèvement et séquestration. Son frère Yannick a été mis en examen hier pour viol sur mineur et viol conjugaux, placé sous contrôle judiciaire. Et puis on apprenait hier que le père de ces deux hommes était...
15: Un examen mais remis en liberté pour maître Corinne Herman. Cela ne change finalement pas grand-chose au fond du dossier.
16: On n'a pas d'avis à avoir sur des décisions de justice qui concernent sa mise en liberté, son contrôle judiciaire. L'essentiel, c'est qu'il puisse se présenter à chaque fois que les juges d'instruction le solliciteront ou voudront l'entendre. Donc on a les garanties qu'aujourd'hui il sera présent, il se présentera. Pour le reste, nous, ce qui nous intéresse, c'est que l'instruction démarre très vite et qu'on puisse aussi être entendu par les juges d'instruction.
15: De nouvelles plaintes pour viol doivent être déposées la semaine prochaine. L'avocate de Flavie Flamand annonce que plusieurs autres cas d'agression sexuelle visant Patrick Bruel sont en cours d'étude.
9: Merci beaucoup Jean-Baptiste Marty pour ces précisions. 4 ans de prison avec sursis pour Christophe Ellul. Et l'obligation pour son chien Curtis d'être euthanasié, c'est la décision ce jour du tribunal judiciaire de Soissons dans l'affaire Elisa Pilarski. Souvenez-vous, c'était en 2019. La conjointe de Christophe Ellul, enceinte de 6 mois, avait été retrouvée morte dans une forêt avec plusieurs morsures de l'animal. Maximilien Carlier.
17: Un American Pitbull terrier conditionné à l'attaque par son maître, selon le tribunal, hors de contrôle, enfermé dans un chenil depuis les faits. Il y a presque 7 ans, dans une forêt proche de Soissons, le corps sans vie d'Elisa Pilarski avait été découvert. Un corps lardé d'une 50aine de graves morsures canines. La jeune femme, fluette, 1m52, enceinte de 6 mois, se promenait seule avec le chien de son compagnon. Juste avant sa mort, elle l'avait même appelé à l'aide. Les expertises ont désigné l'animal responsable des blessures mortelles. Son maître, Christophe Ellul, a été condamné à 4 ans de prison avec sursis pour homicide involontaire, par agression d'un chien, pour au moins 2 raisons. Le dressage au mordant d'abord, pratique interdite en France, et puis l'importation illégale de Curtis. Le tribunal a estimé que la violence des faits et l'agressivité récurrente du pitbull justifient son euthanasie. Lors du procès, des pétitions réclamant la grâce du chien avaient recueilli plus de 100 000 signatures.
9: Maximilien Carlier, correspondant d'Europe 1 dans le Nord. Le cessez-le-feu au Moyen-Orient, entré en vigueur le 8 avril, est globalement respecté jusqu'au week-end dernier, désormais pratiquement dénué de sens, estime la diplomatie iranienne. La nuit dernière, de nouveaux échanges de frappes entre les États-Unis et l'Iran ont eu lieu. Bonsoir Charles Bouchain.
18: Bonsoir Pierre, bonsoir à tous.
9: Et a priori, Donald Trump est de nouveau menaçant.
18: Oui, car Donald Trump ne semble pas prêt à faire retomber la pression. Le président américain menace de frapper l'Iran ce soir. Il l'a d'abord affirmé sur son réseau social avant d'évoquer cette possibilité sur Fox News dans la foulée.
19: Il y aura davantage de bombardements ce soir. Ils seront plus importants, plus puissants. Nous pourrions entrer en Iran dès demain. Je ne veux pas de troupes au sol, mais si je le voulais, nous pourrions déployer un petit groupe de soldats et prendre le contrôle de tout le pays.
18: Le président américain qui semble s'impatienter après avoir évoqué à de nombreuses reprises un accord sur le point d'être conclu. Pour lui, l'Iran n'a plus qu'une option, déposer les armes.
19: Il pourrait brandir le drapeau blanc et dire « nous nous rendons, c'est terminé pour nous, nous sommes vaincus et les États-Unis sont la plus grande puissance. Nous les avons tués, ils n'ont pas de marine, pas d'aéroport, ni d'armée de l'air, ils sont finis. »
18: Le Pakistan, pays médiateur dans la guerre, a déploré aujourd'hui l'escalade militaire observée ces derniers jours au Moyen-Orient. Le pays a redit sa volonté de parvenir à une solution dans ce conflit.
9: Merci Charles Bouchain, le coup d'envoi de la Coupe du Monde en Amérique.

0: Amérique du Nord, Mondial XXL, 48 équipes, 104 matchs joués dans 3 pays différents. Ça y est, il est 19h et donc le coup d'envoi de cette Coupe du Monde a été donné 4 ans après le Mondial au Qatar. 3 pays organisateurs, Mexique, Canada, États-Unis. C'est un Mondial XXL qui s'ouvre au mythique stade Aztec avec le match Mexique-Afrique du Sud. Ça sera dans 2h. Coupe du Monde de la démesure qui sera suivie par 1 milliard de téléspectateurs, Cyril de la Marinerie.
1: Oui, c'est un mondial hors norme qui démarre ce soir au Mexique. 104 matchs au programme, 16 stades, distants pour certains de 4000 km, 6 semaines de compétition. Après avoir organisé une Coupe du Monde dans le micro-état du Qatar, la FIFA a vu très grand, comme l'expliquait sur beIN Sports son président Gianni Infantino.
2: Ça va être aussi une Coupe du Monde gigantesque avec 48 équipes dans 3 pays, avec des équipes très très compétitives. Je pense qu'on peut se réjouir. Ça sera une Coupe du Monde différente, mais elle sera tout autant magique parce que le football est magique.
1: Ce passage de 32 à 48 équipes permet à des sélections exotiques de s'inviter à la plus grande compétition du monde. Le Cap-Vert, plus petite nation africaine de l'histoire à se qualifier, et Haïti, dont le sélectionneur est le français Sébastien Migné. Une Coupe du Monde avec des stars, Cristiano Ronaldo, Lionel Messi et bien sûr Kylian Mbappé. Les Bleus qui affronteront le Sénégal, l'Irak et la Norvège sont les favoris avec l'Espagne de cette 23e édition de la Coupe du Monde.
0: Merci Cyril de la Morinerie. Et puis la France salue un marin immense, un courage rare, une lumière au large. Réaction d'Emmanuel Macron après la mort de Charlie Dalin à l'âge de 42 ans. Récent vainqueur du Vendée Globe, le navigateur luttait contre un cancer depuis un peu plus de 2 ans et demi. La bourse. Les marchés financiers avec vous. Bonsoir Didier Hamon.
3: Bonsoir Pierre.
0: De boursier.com et ça monte.
3: Ça remonte un petit peu plus, 0,48%, 8200 points tout rond sur le CAC 40, toujours à l'écoute de la situation au Moyen-Orient, on en parlait tout à l'heure, avec un regain de tension qui soutient le pétrole, les cours du pétrole à $93 le baril ce soir. Le marché a pris acte aussi de l'annonce d'une hausse des taux de la Banque Centrale Européenne de 0,25 points afin de répondre à la remontée de l'inflation dans le sillage donc de la flambée des cours du pétrole. C'était une hausse des taux attendue, donc ça n'a pas trop fait bouger les marchés financiers qui remontent un petit peu avec Bruxelles plus 0,8%, Madrid plus 0,8% aussi. Et donc le CAC 40 qui remonte de 0,48%, 8200 points.
0: Merci Didier Hamon de boursier.com.
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0: La météo avec vous, Marlène Duré. La grisaille au nord perd du terrain. Chouette.
5: Effectivement. Alors à l'aube et en début de matinée, on va retrouver encore quelques bruines le long des frontières du nord, des pluies plus régulières sur le relief des Vosges et du ciel gris sur le reste de la moitié nord, sauf dans le Berry, la Nièvre et la Saône-et-Loire, le sud du Jura aussi, où là le soleil va briller déjà plein pot. Ciel bleu sur la moitié sud du matin au soir. Et dans l'après-midi, ce qui va se passer, c'est que le soleil va gagner du terrain vers les pays de la Loire, la Bretagne, le sud de la Normandie, le nord de la Bourgogne, le bassin parisien. Et en fin de journée, presque tout le monde pourra assister au coucher de soleil, à l'exception du nord Pas-de-Calais, du nord de la Somme, du littoral de la Seine-Maritime et du nord Cotentin. Quant aux températures, eh bien, elles vont remonter. Météo France prévoit 17 degrés à Abbeville demain après-midi, 18 à Lille et au Havre, 21 à Thionville, bon, on sera sous la grisaille encore, hein. 22 à Strasbourg et La Rochelle, 24 à Paris, 25 à Beaune, à Nice, à Bastia et Bayonne. Il fera 27 à Rennes, 28 à Lyon, Bordeaux et Toulouse, jusqu'à 32 à Marseille et Perpignan.
0: Merci Marlène Duré. À suivre l'invité politique d'Europe 1 Soir, l'ancien garde des Sceaux Jean-Jacques Urvoas. À tout de suite.
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0: 19h13 sur Europe 1, le maire de Florence appelle à rester digne à la veille des obsèques de Liana, des obsèques qui se dérouleront dans la plus stricte intimité. Après Olivier Faure, Jordan Bardella réclame la démission de Gérald Darmanin. Sébastien Lecornu redit sa confiance au garde des Sceaux. 7 ans après la mort d'Elisa Pilarski, tuée par un pitbull, son compagnon Christophe Hellul, condamné à 4 ans de prison avec sursis pour homicide involontaire. Le chien lui appartenait, la cour a demandé l'euthanasie de l'animal. Les États-Unis vont frapper l'Iran très fort ce soir. Avertissement de Donald Trump qui dit vouloir prendre le contrôle d'infrastructures pétrolières du pays. L'île de Karg notamment. Les États-Unis expliquent par ailleurs avoir neutralisé un troisième pétrolier accusé de violer les blocus du détroit d'Hormuz. Détroit entièrement fermé jusqu'à nouvel ordre, annoncent les autorités iraniennes. La France salue un marin immense, un courage rare, une lumière au large. Réaction d'Emmanuel Macron après la mort de Charlie Dalin. Il avait 42 ans. Récent vainqueur du Vendée Globe, le navigateur luttait contre un cancer depuis un peu plus de 2 ans et demi. 19h14, une pause et dans un instant, l'invité politique d'Europe 1 Soir, l'ancien ministre de la Justice Jean-Jacques Urvoas. À tout de suite.
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0: Jusqu'à 20h, qui m'entoure? Catherine Ney, grande voix d'Europe 1, éditorialiste politique. Bonsoir Catherine.
24: Bonsoir Pierre.
0: Bonsoir Antonin André.
25: Bonsoir Pierre.
0: Chef du service politique du JDD. Nous sommes en ligne avec l'ancien garde des Sceaux, Jean-Jacques Urvoas. Bonsoir monsieur, merci d'être avec nous.
24: Bonsoir monsieur.
26: Bonsoir monsieur.
0: Jean-Jacques Urvoas, vous écrivez chez nos confrères de l'Opinion ce matin une tribune et quand on vous lit, on sent qu'une loi ne suffira pas, que ce qu'on a appelé les dysfonctionnements sont en réalité des problèmes structurels majeurs, que toutes les prises de parole ou presque se sont trompées de cible et qu'en réalité, c'est ce que vous écrivez, il y a une dimension systémique, l'obsolescence d'une institution épuisée. Vos mots sont forts. Jean-Jacques Urvoas, vos actes moins, j'allais dire, qu'avez-vous fait lors de votre passage à la chancellerie pour améliorer les choses?
26: D'abord, j'ai essayé de sensibiliser l'opinion qui n'était pas toujours convaincue que la justice était sinistrée. Mmh. Et j'avais pour cela, c'est d'ailleurs, je pense, une des rares choses qui reste de mon passage, pour être tout à fait honnête, c'est le fait d'avoir

0: sont conduites par exemple par le CEVIPOF nous disent que les Français ont peu confiance en la justice et en même temps chaque année le dépôt de plaintes, les sollicitations diverses sont supérieures à l'année précédente. Donc on n'arrivera jamais à avoir suffisamment de moyens pour étancher la soif de justice qui est inextinguible. Donc qu'est-ce qu'il faut faire? Eh bien il faut s'intéresser de savoir comment y gérer cette institution, quels sont les leviers qu'on pourrait activer. Et moi, j'en ai effectivement pointé dans l'opinion au moins trois. Il y a d'abord le fait que les magistrats... Vous savez, j'ai travaillé beaucoup avec eux pendant quelques années comme parlementaire, parce que je l'ai été 10 ans. C'est un métier de vocation. Aujourd'hui encore, j'enseigne à des étudiants qui préparent le concours de la magistrature. Personne ne choisit ce métier, procureur, juge, par hasard. Donc ce sont des citoyens français qui ont d'abord envie de servir. Aucun d'entre eux, le matin, ne se lève en disant « qu'est-ce que je vais pouvoir faire d'inutile ?» Au contraire, ils sont habités par le service public. Simplement, ils travaillent dans des conditions terribles. Par exemple, il y a, depuis 6 ans, 71 modifications du code pénal. 71. Comment voulez-vous qu'un magistrat du parquet ou un juge d'instruction, qui doit être à jour de la connaissance de ces différentes infractions, puisse être en permanence? Il faudrait qu'il soit en formation continue, et ce n'est pas ce qu'on lui demande. De la même manière, vous savez, il n'y a aucune évaluation, par exemple, du nombre de magistrats présents dans les juridictions. On connaît le nombre de magistrats. En vérité, quand on est parlementaire, on vote ce qu'on appelle des ETPT, équivalent temps plein travaillé. Mais dans les juridictions, c'est des hommes et des femmes. Et donc, quand on compare combien il y a de juges ou magistrats, pardon, dans les juridictions et combien il y en a dans le budget, on n'a pas la même chose parce que il y en a qui sont en détachement, d'autres sont dans l'administration centrale du ministère Place Vendôme, d'autres encore sont en congé maladie, les derniers peuvent être tout simplement en congé maternité. Bref, vous demandez demain à Gérald Darmanin, à l'instant T, combien il y a de magistrats dans les juridictions, il ne le sait pas. Cette maison n'est pas pilotée, elle a des outils de logiciels qui sont antédiluviens. Le logiciel pénal, pardon d'être précis, il s'appelle Cassiopée. Interrogez n'importe quel magistrat, il vous dira la dernière panne qu'il a eu à subir. Comment voulez-vous, dans ces conditions, que les magistrats puissent travailler de manière sereine?
1: Donc potentiellement, par exemple, le suspect numéro 1 dans l'affaire Liana, qui était inscrit au Cassiopée, il aurait pu avoir une panne. C'est absolument affligeant ce que vous nous dites ce soir, Jean-Jacques Urvoas. Mais est-ce que les magistrats tous dans le même panier, ou est-ce qu'à l'instar de Maître Dubuisson, qui est l'avocat des parents de Rosa, qui a pris la parole, la maman a pris la parole avec beaucoup de courage l'autre jour, devant les caméras et les micros, est-ce qu'il y a, comme dans beaucoup de professions, des magistrats qui font leur travail, des magistrats qui le prennent justement par-dessus la jambe?
0: Je ne fais évidemment pas de globalisation. D'ailleurs, c'est la justification de l'enquête qu'a demandé le garde des Sceaux, qui est bien légitime. Simplement, à cette différence, je vais éviter de prononcer des condamnations avant que les fautes, s'il doit y en avoir, soient étayées. Ce qui est certain, c'est que de jeter l'opprobre sur la totalité d'une corporation qui a aujourd'hui environ 9000 personnes, ne fait rien avancer. Au contraire, ça polarise en évitant de s'interroger sur les vraies questions. Par exemple, comment... ça, c'est une critique sur les magistrats. Toutes les juridictions sont gérées par un binôme, un procureur et un président de tribunal. Il n'y a pas de gestionnaire stricto sensu dans les ministères, dans les juridictions. Pourquoi? Parce que les juges, en l'occurrence du siège, considèrent que la gestion de la juridiction relève de leur indépendance. Quand j'étais dans cette responsabilité, j'ai suggéré que l'on puisse, et cela arrive de temps en temps de manière anecdotique malheureusement, que l'on puisse recruter des personnels dont la vocation serait la gestion de l'établissement. La comparaison ne vaut pas la raison évidemment, mais dans les hôpitaux, il y a des directeurs d'hôpitaux qui essaient de gérer souvent la pénurie, mais au moins ils essaient de gérer. Dans les tribunaux, il n'y a pas de gestionnaire stricto sensu. Et je n'ai jamais réussi à avancer sur ce débat. Or, je crois qu'il y a des marges de progression.
1: Pourquoi vous n'arrivez pas à avancer sur ce débat, justement, monsieur?
0: Parce qu'on pose immédiatement un principe. Gérer un tribunal, me disait le premier président de la Cour de cassation de l'époque, c'est aussi une condition de l'indépendance, me disait-il. Et je peux entendre l'argument.
1: Il faut des juges partout, même s'ils ne gèrent pas un tribunal. C'est-à-dire qu'il faut un juge pour la gestion, il faut un juge pour le contrôle de gestion, pour la fiche de paye, pour ça. On prend des juges partout de la même façon que se pose la question de savoir pourquoi est-ce que les juges sont jugés par des juges au Conseil supérieur de la magistrature. Et c'est pour la raison pour laquelle Bruno Retailleau, par exemple, voudrait

0: une cour disciplinaire de la magistrature.
1: Non, mais dans le cas d'espèce, Bruno Retailleau a tort, puisque quand il y a deux structures qui s'occupent de la discipline des magistrats, elles relèvent tous les deux du Conseil supérieur de la magistrature. Oui. Il y a une division qui est chargée du parquet, une division qui est chargée du siège. Oui. Dans les deux cas, les deux structures, les juges ne sont pas majoritaires. C'est d'ailleurs lié à Nicolas Sarkozy, il l'avait choisi pour éviter le soupçon du corporatisme. C'est Rachida Dati, garde des Sceaux à l'époque, qui a porté la révision constitutionnelle de 2008. Donc, ils ne sont pas jugés par les juges, ils sont jurés par des...
0: Ça reste des personnes de l'administration, c'est-à-dire que...
1: Non.
0: C'est pas ouvert à tout le monde, c'est pas un juré d'assises.
1: Non, évidemment pas. Mais regardez la composition.
0: Il n'y a rien d'évident aujourd'hui, vous savez. Ça marche tellement mal, et vous le dites vous-même dans le journal, on peut mettre toute hypothèse sur la table, Jean-Jacques Urvoas.
1: Bien sûr, mais dans le cas d'espèce, la composition des sections de discipline, il y a des personnalités qualifiées, des avocats par exemple, il y a des membres du Conseil d'État, il y a d'autres personnalités. Voilà. Encore une fois, je défends une révision constitutionnelle que comme parlementaire, je n'avais pas voté, mais sur le fait qu'il n'y a pas une majorité de
0: magistrats. Question pour vous de Catherine Ney, Jean-Jacques Urvoas.
2: Alors vous dites que cette commission maintenant, il n'y a pas que des juges, mais l'indépendance de la justice interdit de sanctionner un magistrat uniquement parce qu'une décision a eu des conséquences tragiques pour des Français. Et ça, là, il n'y a jamais de faute dans ce cas-là. Alors que des sanctions retentissantes peuvent avoir entraîné des situations catastrophiques dans les familles et pour des individus.
1: Évidemment. Mais mon propos est d'essayer de remettre un peu de raison dans un moment que le drame a bouleversé et dans lequel l'émotion parfois s'exprime. En l'occurrence, dans ce que nous évoquons, c'est-à-dire la sanction de magistrats ayant commis des fautes, il y a des éléments qui sont factuels. Ça s'appelle le Conseil supérieur de la magistrature, qui est une instance constitutionnelle qui produit un rapport annuel. Consultez-le. Vous verrez que dans les dernières années, il y a une trentaine de magistrats qui ont été sanctionnés pour ce qui est du parquet. Et il y a une cinquantaine de magistrats du siège qui ont été sanctionnés. Dans la manière de conquérir le pouvoir, on a assez peu réfléchi à la manière de l'exercer, c'est-à-dire de transformer les intentions que nous avions en actes.
0: Merci beaucoup Jean-Jacques Urvoas. Les débats d'Europe 1 Soir continuent dans un instant. À tout de suite.
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14: À 19h30, bonsoir Mélassani.
15: Bonsoir Pierre, bonsoir à tous. Le Premier ministre redit sa confiance dans l'action du garde des Sceaux. Sébastien Lecornu balaye les appels à la démission de Gérald Darmanin lancés par plusieurs chefs de parti en pleine affaire Liana. Démission souhaitée par seulement 39% des Français selon un sondage Odoxa. Les obsèques de la collégienne tuée dans le Gers par un homme déjà visé par plusieurs plaintes et signalements auront lieu demain dans la plus stricte intimité. Plus de 6 ans après la mort d'Elisa Pilarski, cette femme enceinte tuée par les morsures du chien de son compagnon dans l'Aisne, le propriétaire de l'animal, Christophe Ellul, condamné aujourd'hui à 4 ans de prison avec sursis pour homicide involontaire. Le tribunal correctionnel de Soissons ordonne également l'euthanasie de Curtis, le pitbull impliqué dans ce drame. Un groupe spécialisé dans l'extraction et la revente de données informatiques sensibles démantelé aujourd'hui par l'Office anti-cybercriminalité. Cette personne interpellée dans plusieurs villes soupçonnées d'avoir piraté plus de 1500 sociétés ou entités comme le Roi Merlin, des fédérations sportives ou encore l'Assemblée nationale. Une guerre plus générale pourrait démarrer en cas de nouvelles attaques américaines. L'avertissement du chef de l'armée iranienne face aux menaces de Donald Trump. Le président américain promet de frapper très fort la République islamique ce soir et assure que son armée va s'emparer du terminal pétrolier de l'île de Karg dans un avenir proche. Et puis le début dans quelques minutes de la cérémonie d'ouverture de la Coupe du Monde de football. Un spectacle grandiose ce soir au stade Azteca de Mexico avant le premier match Mexique-Afrique du Sud à 21h. Ce mondial nord-américain se déroule également aux États-Unis et au Canada.
14: Merci Maëlle Hassani, à tout à l'heure pour le rappel de l'actualité.
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14: Toujours avec Catherine et Antonin André pour évoquer les obsèques de Liana demain. Je le disais, c'est une ville qui est dans la colère et dans une immense tristesse. Et pendant ce temps, au niveau politique, eh bien, on s'écharpe, on s'étrille et on appelle à la démission du garde des Sceaux, comme Jordan Bardella tout à l'heure.
17: Les responsables devront être sanctionnés. Maintenant, je pense que compte tenu de la gravité de l'affaire, compte tenu de la multiplication des drames et des affaires qui se succèdent dans notre pays et de l'émoi que suscite cette affaire en France, je pense qu'un responsable politique est responsable avant d'être politique. Peut-être que l'honneur aurait appelé Gérald Darmanin à présenter au président de la République sa démission pour reconnaître la faute de l'administration, ce qui ne veut pas dire de reconnaître sa faute, sa responsabilité personnelle. mais en tout cas celle de l'administration dans cette affaire.
14: Appel à la démission de Gérald Darmanin, j'allais dire encore une, il y en a eu plusieurs, il y a eu dernièrement encore aujourd'hui Olivier Faure. Là, Jordan Bardella, c'est assez étonnant parce que Marine Le Pen interrogée à l'Assemblée il y a deux jours, on lui posait de la question de savoir si elle demandait la démission de Gérald Darmanin, elle disait bah non, puisque qu'est-ce que vous voulez, de toute façon s'il démissionne, il y aura un autre à sa place. Donc c'est pas la même chanson.
7: Oui, il y a deux lignes différentes. Alors il y a deux sujets dans ce sujet. Le sujet de l'appel à la démission. Moi, je comprends qu'on évoque l'appel à la démission d'un ministre, compte tenu du choc que révèle cette affaire et du choc derrière, c'est-à-dire de l'ensemble. Quand on parle de 70 000 plaintes qui sont instruites sur des dossiers qui concernent des jeunes agressés et qu'on voit que la justice ne sait pas du tout dans ce lot de 70 000. Quelle mise en danger, quelle responsabilité. Donc, il y a une faillite collective du système judiciaire. On peut discuter des causes, on l'a fait avec M. Hervas. Et je trouve qu'il est normal qu'on pose la question de la démission du ministre de la Justice, qui est responsable de son administration. Et d'une certaine façon, oui, parfois, ça peut aussi avoir une vertu de dire, quand on est politique, d'assumer la faillite de sa propre administration. Si on démissionne pas dans ces moments-là, je ne vois pas à quel moment est-ce qu'on démissionne. Donc, je trouve que cette question n'est pas infamante et qu'elle est parfaitement légitime. Bon, Gérald Darmanin a choisi de ne pas présenter sa démission. Il aurait pu la présenter au président de la République, qui aurait pu la refuser d'ailleurs. Mais à aucun moment, il n'a eu ce geste-là.
14: Ce soir, Sébastien Lecornu, en tout cas, lui
7: renouvelle sa confiance. Quant à la différence de ligne au Rassemblement National, on l'évoquait un peu hors antenne. C'est vrai qu'il y a deux lignes différentes et que peut-être que la proximité du 7 juillet et du sort judiciaire de Marine Le Pen l'incite à plus de prudence, là où Jordan Bardella, lui, a plus de liberté et n'est pas concerné. Dans quelle mesure est-ce que cette prise de position a été concertée ou non avec Marine Le Pen? Évidemment, c'est une question qu'on peut se poser.
14: Catherine.
18: Oui, vous voyez, le sondage dit que 39% des Français jugeraient qu'il aurait dû démissionner, ce qui ne fait pas une majorité.
7: Non.
18: C'est un bon. Le garde des Sceaux a des pouvoirs, mais qui sont assez limités compte tenu de l'indépendance de la justice, qui est très sourcilleuse sur les conseils qu'on peut lui donner. Donc, il a déjà fait des circulaires pour dire que les questions prioritaires, c'était justement les accès de pédophilie, les crimes de pédophilie, et quand même quand on est, qui sont quand même dans tous les ce qui est au cœur de l'insupportable, donc ils le mettent au-dessus de tout. Mais quand il dit que 70 000 c'est pas une question de moyens, bien sûr que si, c'est aussi une forme de moyen. Et là, ce qu'a dit tout à l'heure M. Hervoas, qui a été garde des Sceaux et qui a souligné que le plan informatique de la justice qui a commencé sous François Mitterrand avec Robert Badinter a été un échec, ça a mis du temps et ça ne marche toujours pas bien, et qu'il y a certains endroits, mais peut-être avec des gens qui sont d'ailleurs peut-être pas habitués à l'informatique aussi, eh bien ça, on est encore à la plume et à l'encrier,
7: oui,
18: vous voyez.
14: Ça, on peut pas l'entendre. Ça.
7: Oui, ça interroge.
18: On peut pas l'entendre.
7: Sur la capacité de l'administration elle-même à s'interroger sur son propre fonctionnement.
18: C'est ça.
7: Dans une entreprise, si vous voulez, si vous constatiez que le serveur informatique...
14: On vire les gens. Les gens qui savent pas l'informatique, dans des boîtes de conseil, etc., on vire les gens.
7: Si l'outil ne fonctionne pas... Non, mais surtout, si l'outil ne fonctionne pas mal,
18: on le fait fonctionner.
7: L'entreprise, dans les deux jours, trouve un moyen de corriger pour que techniquement, on ait les outils qui permettent aux salariés de travailler correctement. Ce qui est assez stupéfiant, c'est de faire ce constat et que ça n'a absolument aucun effet. Donc, ça interroge aussi sur le fonctionnement de l'administration, dans ses lourdeurs, ses pesanteurs, son inertie. Et de ce point de vue-là, même si Gérald Darmanin n'est pas directement responsable en l'espèce de cette affaire, symboliquement, qu'il présente sa démission et qu'il reconnaisse une faillite de son administration, moi personnellement, je l'aurais presque souhaité.
14: En tout cas, certains... cette affaire, Liana, elle est devenue politique. Pourquoi ? D'abord parce qu'il y a des appels à la démission. Ensuite, parce que chacun apporte sa pierre à l'édifice en disant « voilà ce qu'il faudrait faire ». On parlait de Bruno Retailleau qui voudrait une cour disciplinaire pour les magistrats. On a parlé avec M. Hervoas. Sarah Knafaud, elle, députée européenne Reconquête, elle appelle à la création d'un registre public des délinquants sexuels condamnés pour des faits de pédocriminalité sur le modèle américain.
19: Ce que je propose pour la France, c'est qu'on ajoute à notre arsenal pénal une telle condamnation. C'est-à-dire que lorsque quelqu'un est condamné pour un crime sexuel sur un enfant, qu'il puisse être inscrit à ce fichier des agresseurs sexuels pour qu'on puisse le savoir. Et deuxième élément, là, pour ce qui est des procédures en cours. Dans ce cas-là, vous avez le fichier des agresseurs sexuels dont seules les forces de l'ordre ont la possibilité de l'ouvrir, le fameux FIJAIS. Sur ce fichier-là, il faudrait également inscrire toutes les procédures en cours pour qu'on ne se retrouve plus, comme avec le cas du parquet d'Auch qui se retrouve avec un homme qui a déjà été poursuivi.
14: Voilà, alors il y a ce dossier FIJAIS, mais ce qui ne fonctionne pas, c'est l'application. C'est-à-dire qu'il a beau avoir des noms, mais derrière, les actes ne suivent pas. Et je crois savoir que Jérôme Barella figurait justement sur ce fichier. Il était également au fichier Cassiopée. On a vu avec M. Hervoas que ce fichier Cassiopée tombait en panne. On en revient à la question des moyens et du modèle, j'allais dire, de Néandertal de l'équipement de la justice aujourd'hui.
7: Oui, et on est aussi, je trouve, dans un questionnement sur la façon dont les adultes en général et l'ensemble de ce qui constitue les cadres ou de cette société, c'est-à-dire les enseignants, les éducateurs, les entraîneurs, tous ceux qui sont en lien et même les parents d'une certaine façon, on voit bien que c'est un phénomène de société qui nous submerge aujourd'hui. À chaque fois qu'on évoque les chiffres, on est stupéfait. Il y a aussi probablement une cécité, un manque de prise de conscience des adultes, des encadrants, sur leur capacité à écouter davantage la parole des enfants et à pouvoir alerter ou prévenir ce genre de phénomène. Ça dépasse aussi le cadre de la justice. Celui de la justice, c'est l'ultime maillon sur lequel vient s'échouer des scandales dont on se dit parfois qu'ils auraient pu être évités ou prévenus avant même qu'ils éclatent. Je pense notamment au périscolaire en particulier, oui, où on voit qu'il y a eu un certain nombre. Et donc, ça nous interroge aussi tous collectivement sur le regard, la vigilance qu'on a vis-à-vis des enfants, la disponibilité qu'on a pour les entendre et notre capacité à être en alerte sur ces sujets-là qui sont, c'est vrai, difficiles à entretenir et à éduquer.
14: Je reviens sur un élément qui était l'élément de la voiture. C'est-à-dire que dans l'affaire de Liana, on a appris que Liana allait se réfugier dans la voiture de Jérôme Barella tous les matins en compagnie de la fille de Jérôme Barella et qu'elle y passait 20 minutes tous les matins. Et dans le témoignage de cette jeune fille qui avait été recueillie par Europe 1, elle disait, cette jeune fille qui témoignait, elle disait « Moi, je pensais que les parents étaient au courant. » Mais en fait, ils n'étaient pas au courant. Et c'est là que vient, et c'est un débat qui commence à prendre, est-ce que, parce qu'en France, on n'est pas un pays de dénonciation. On dénonce pas comme par exemple nos voisins suisses. Ils dénoncent pour tout et n'importe quoi. Vous vous garez mal, votre voisin, qui est votre meilleur pote, qui vient prendre des barbecues chez vous, il appelle la police, il dit mon voisin est mal garé. Parce que c'est le bien commun. Est-ce que on ne devrait pas être un petit peu moins tolérant et est-ce qu'on devrait aussi s'intéresser à la vie de nos voisins? Et c'est typiquement le cas de Florence où tout le monde se connaît. Voilà.
18: Oui, non, ce qui est troublant, c'est que cette petite fille, ses parents ne voulaient plus qu'elle aille faire des soirées pyjama chez son ami avec son père. Puisque...
14: Eh oui.
18: Et donc, est-ce qu'elle n'a rien dit? Parce que pour quelle raison n'a-t-elle rien dit? C'est un vrai mystère. Et si une jeune fille a constaté le matin que tous les matins elle était dans la voiture, est-ce que la personne qui est toujours à l'entrée de l'école et qui reçoit les élèves ne l'avait pas elle-même vue et en était inquiétée, quoi. Voilà. Peut-être qu'elle ne l'avait pas vue. En tous les cas, lorsqu'il était dans un lycée à Auch, où on avait remarqué qu'il avait un comportement avec les élèves, un peu de harcèlement, et aux récréations, était plus avec toujours les élèves et jamais avec les professeurs, ça avait alerté au point que la proviseure l'avait viré. Mmh. Mais elle n'a pas été jusqu'au bout, puisqu'elle n'a pas été...
14: Et là, c'est pareil, M. Geffray s'est expliqué ce matin qu'il va y avoir une enquête, une investigation, mais on a envie de dire, c'est pareil. Oui. Non, mais... Et Ophélie Roch, qui vient de temps en temps sur ces plateaux, elle l'explique très bien, parce qu'elle est enseignante. Et elle dit, mais en fait, il y a une telle épaisseur de ouate entre ce qu'on va dire et ce qui va se passer derrière, que c'est décourageant. Elle dit, on va dénoncer. D'abord, on va être soi-même suspect. Pourquoi est-ce qu'on dénonce? L'enfant va pas forcément être protégé. La personne qui dénonce va peut-être sauter. Et la personne qui est visée va peut-être rester ou elle va être mutée. Donc, il y a quelque chose d'anormal dans ce système.
18: Ben oui, mais ça, c'est toujours le cas de... C'est comme un peu les magistrats qui qui sont dans la même école depuis la sortie de l'école et qui sont, que ça fait des communautés, des corporatismes qui se soutiennent.
7: Qui était d'ailleurs un des objectifs d'Emmanuel Macron, de faire sauter ces corporatismes.
18: Mais oui.
14: En tout cas, je vous signale, puisque je l'apprends à l'instant, que la cérémonie d'ouverture du mondial de foot a débuté au stade Azteca de Mexico. Le match a lieu dans un peu plus d'une heure maintenant. 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
14: 9h46, Maël Asselineau.
15: Un nouveau changement de ton de la part des États-Unis. Donald Trump annonce à l'instant l'annulation des frappes prévues ce soir en Iran après des discussions au plus haut niveau. Le président américain évoque la possible signature d'un accord dont les derniers points sont validés, selon lui, par les différents acteurs du Moyen-Orient. La cérémonie d'ouverture de la Coupe du Monde de football vient de débuter au stade Azteca de Mexico. Début de ce mondial hors norme qui se déroule également aux États-Unis et au Canada. Premier match à 21h entre le Mexique et l'Afrique du Sud. En France, les mairies de Toulouse et Clermont-Ferrand redoutent des violences urbaines pendant le tournoi. Un couvre-feu nocturne pour les mineurs instauré dans les deux villes. Seulement 39% des Français souhaitent la démission de Gérald Darmanin. Résultat d'un sondage Odoxa publié ce soir en pleine affaire Liana. Et à l'heure où les dysfonctionnements de la justice sont révélés au grand jour, le Premier ministre Sébastien Lecornu redit aujourd'hui sa confiance dans l'action du garde des Sceaux. Un ancien recruteur de candidats au djihad déchu de sa nationalité française aujourd'hui. Cette décision, détaillée dans un décret paru au journal officiel, concerne Mourad Fares. Ce fils d'immigré marocain avait écopé en 2020 de 22 ans de prison pour avoir envoyé plusieurs jeunes combattants français en Syrie, notamment dans les rangs du groupe État islamique. Et puis la France salue un marin immense, un courage rare, une lumière au large. L'hommage d'Emmanuel Macron à Charlie Dalin, le skipper qui avait remporté le Vendée Globe début 2025 alors qu'il se battait déjà contre un cancer. S'est éteint aujourd'hui à Quimper à l'âge de 42 ans.
14: Merci Maël, à tout à l'heure et nous on reprend les débats dans un instant.
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18: Il a été battu là.
14: Avec Catherine et Antonin André pour la suite des débats dans Europe 1 soir avec les profils des présidentiables, notamment au centre, ce mois-ci à Bourg-en-Bresse, devant le congrès des jeunes agriculteurs. Gabriel Attal, l'ex-premier ministre, candidat à la présidentielle, se dit favorable à l'ouverture d'un calendrier des primaires et s'oppose toujours ou ne s'oppose pas aux opinions des diverses personnes dans le bloc central. On écoute l'ancien premier ministre.
5: S'il y a un risque de deuxième tour entre la France insoumise et le RN, il faudra un rassemblement. Et pour organiser ce rassemblement, j'ai pris une initiative avec ce comité de liaison. Ce comité de liaison s'est réuni une première fois. Il se réunira une nouvelle fois la semaine prochaine avec les représentants de différents partis politiques qui ont gouverné ensemble jusqu'en 2024. Et on continuera à être force de proposition, y compris avec, si on devait en passer par là, un calendrier de primaire qui pourrait s'organiser s'il n'était pas possible d'organiser un rassemblement autrement qu'en passant par une primaire.
14: Primaire ou pas primaire? C'est la question.
18: That is the question.
14: Ben oui, non, mais, et puis Gabriel Attal, par rapport à Édouard Philippe, un comité de liaison, moi je veux bien, mais enfin, est-ce que le comité de liaison va tenir très longtemps?
7: Alors, le comité de liaison, le bloc central a intérêt au maintien de ce comité de liaison, parce que le risque dans lequel on voit bien qu'on est aujourd'hui pour Gabriel Attal et Édouard Philippe, c'est que cette pré-campagne devienne une pré-campagne de chiffonnier, et qu'à force de lâcher ses coups et de s'abîmer, ce qui pour le moment se fait par petites phrases interposées de façon assez mesurée, mais on sent bien qu'il y a une volonté d'en découdre derrière. Et puis vous avez toujours le phénomène des entourages qui ont tendance à exacerber un peu les tensions entre les deux parties. Évidemment, ce comité de liaison paraît nécessaire, et vous avez des acteurs qui jouent un peu les casques bleus. Je pense à Hervé Marseille pour l'UDI ou le Modem qui essayent de tempérer un peu les échanges. Et ensuite, il y a cette question des primaires qui a beaucoup agacé dans le camp d'Horizon, qui a été perçue comme une forme de volonté de remettre en cause l'idée que l'un ou l'autre pourrait se détacher, et notamment qu'Edouard Philippe pourrait se détacher. Et combien il faudrait qu'il ait de points d'écart pour que Gabriel Attal s'arrête? Parce qu'évidemment, on entend aussi cette musique chez Renaissance, une dynamique est toujours possible. Rappelez-vous Jean-Luc Mélenchon en 2022, qui avait gagné 7 points dans les dernières semaines. Qu'est-ce qui nous dit en janvier-février, même si Attal est un ou deux points derrière, qu'il n'y aurait pas une dynamique qui lui permettrait de passer devant? Donc, on voit bien qu'il y a tous les ingrédients d'un risque de confrontation un peu sévère entre les deux camps, d'où l'importance tout de même de ce comité de liaison, même si ça ne garantit pas que ces casques bleus arrivent à éviter la guerre.
14: Ouais, et en tout cas, cet écran que voudrait faire Gabriel Attal, en tout cas, c'est ce qu'il nous vend au centre pour éviter RN LFI. Si ce mur se fissure, ça va être difficile justement de constituer un rempart.
18: Oui, mais les primaires, c'est Catherine. Quelque chose qui est pour une famille politique. Enfin, en l'occurrence, là, c'est le bloc central. Après, ça crée des inimitiés qui sont, mais alors, définitives, et des tensions entre les camps. Et moi, je pense que le RPR, le LR, on a déjà beaucoup pâti. Ça va déjà pas. Ils sont déjà rivaux. Et l'installation de la rivalité d'un gagnant et pas, c'est voilà.
7: Seule fois où ça a fonctionné, c'était avec François Hollande. Mais il faut reconnaître que à l'époque, vous aviez dans cette primaire les gros candidats étaient déjà assez d'accord sur le fond. Finalement, entre Strauss-Kahn et Hollande, ou entre Aubry et Hollande et Strauss-Kahn, il n'y avait pas de grandes différences programmatiques. Et donc, il y avait le consensus s'est fait de façon assez naturelle. Dans le cas de la primaire DLR, vous aviez Jean-Frédéric Poisson, Bruno Le Maire qui proposait un saut générationnel. Enfin, c'était
18: des programmes. Oui, mais François Hollande en disant mon adversaire, c'est le monde de la finance.
7: Ah oui, mais ça c'était après la primaire, Catherine.
18: Oui, mais enfin, c'était aussi.
7: C'était après la primaire.
18: Il n'avait pas la primaire, il n'avait pas.
1: Non, mais peut-être
18: il n'avait pas tellement laissé entendre qu'il était un social-démocrate.
1: Peut-être que le liant dans cette force de gauche à l'époque, en 2011-2012, c'était le fait de battre la droite.
7: Oui, et de toute façon, en fait, ils mettaient un moteur.
1: Peu importe les différences de programme, l'idée, c'était de battre la droite. Mais là, on sent chez Gabriel Attal la volonté que ni LFI ni le RN accèdent au pouvoir. Et donc, il y a encore une fois cette idée de rempart, mais on n'arrivera pas. Et c'est toute la différence à se mettre d'accord sur le programme, sur l'incarnation.
7: Publiquement,
1: et donc c'est pas solide.
7: Publiquement, tout le monde le dit, mais la bataille d'égo en réalité finit toujours par l'emporter. Et c'est le risque que court aujourd'hui le bloc central.
1: Les Français le comprennent, et puis comme on leur explique.
7: En prenant en compte le fait que Jean-Luc Mélenchon dans les sondages est très haut aujourd'hui, très, très haut. Il est entre 14 et 16, et que probablement si les candidats communistes et écologistes ne se présentent pas, c'est aussi pour rallier Jean-Luc Mélenchon, et qu'effectivement c'est un très gros finisseur de campagne. Donc, le ticket d'entrée pour le second tour risque d'être au-delà des 20%. Vous imaginez ? Si Bruno Retailleau maintient sa candidature, si un Lisnard décide d'y aller aussi, en réalité, on voit bien, je ne vais pas dire que tout est joué, on est à un an de la présidentielle, mais enfin, l'équation est quand même très compliquée pour le bloc central.
1: Oui, c'est le ticket d'entrée à plus de 20, maintenant, c'est presque la norme. Ça a été le cas aussi la dernière fois. C'est comme avec l'inflation. Hein.
7: Ça monte.
1: Ça monte, et ceux qui disent Mélenchon, vous n'y pensez pas, devraient se méfier.
7: Je ne sais pas si vous avez vu les images du meeting de Saint-Denis dimanche dernier. C'est quand même un redoutable tribun et un redoutable homme de campagne. Il fait assez peu de fautes, il solidifie son socle de façon extrêmement puissante, et dans une campagne présidentielle, vous savez, il y a les formules toujours. Il y a eu travailler plus pour gagner plus. Mon ennemi, c'est la finance, la fracture sociale. Jean-Luc Mélenchon, à ce stade, est le seul qui ait produit un concept sur lequel tout le monde se positionne, qui est la Nouvelle France. Quand je vois que le Figaro consacre une double page sur l'analyse de ce qu'est la Nouvelle France, on se dit que, d'une certaine façon, Jean-Luc Mélenchon a cranté quelque chose, là où les autres, aujourd'hui, ne parviennent pas à avoir une formule audible, une équation audible.
18: Il n'y a pas de formule choc à retenir chez aucun candidat.
1: De l'autre côté, c'est ça.
18: Présente parce que j'aime la France, suffit pas.
1: Bon, en tout cas, je peux vous donner une information de taille, et je crois qu'on en est à la 39e ou la 40e changement de cap pour Donald Trump, qui finalement annule les frappes contre l'Iran.
7: On entre en studio,
1: après,
7: c'est la guerre.
1: Après, dit-il, des discussions plus haut niveau, il évoque la possible signature d'un accord dont les derniers points ont été soi-disant validé, et on me dit que donc c'est la 39e tergiversation de Donald Trump. Ça ne m'empêchera pas de recevoir Michel Fayad, qui écrit Après la guerre chez Fayard, et ça concerne directement ce sujet. Ça sera après le journal de 20h. À tout de suite dans Europe 1 Soir.
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35: Dans un instant, mon invité Michel Fayad. Après la guerre, la menace à nos portes, c'est son dernier livre chez Fayard. Ça sera juste après votre journal. Bonsoir Maël Hassani.
36: Bonsoir Pierre, bonsoir à tous.
35: 20h sur Europe 1.
37: Europe 1 soir.
38: 19h, 21h. Pierre de Villeneuve.
35: Au sommaire, le début ce soir de la 23e Coupe du Monde de foot au Mexique, aux États-Unis et au Canada.
36: Cérémonie d'ouverture ce soir au Stade Azteca de Mexico. Premier match à 21h. Entrée en lice des Bleus mardi. En France, toujours sonnée par les violences urbaines qui ont suivi la victoire du PSG fin mai. Les mairies de Toulouse et de Clermont-Ferrand instaurent un couvre-feu pour les mineurs tout au long du tournoi. Reportage à suivre. En pleine affaire Liana, la confiance en la justice s'érode et il semble urgent de faciliter la parole des victimes. À cet égard, le programme Calliope, créé au Canada, testé en Bretagne depuis plusieurs mois, semble porter ses fruits. Présentation dans les prochaines minutes. Dans ce journal également, la Banque Centrale Européenne relève ses taux pour freiner l'inflation. Et puis hommage à Charlie Dalin, le skipper qui avait remporté le Vendée Globe alors qu'il luttait contre un cancer. Nous quitte aujourd'hui à l'âge de 42 ans.
35: La tendance météo, Marlène Durel.
39: Des conditions météo qui s'améliorent avec un soleil conquérant, de moins en moins de grisailles au nord et des températures en hausse.
35: À tout à l'heure pour une météo complète. Le stade Azteca de Mexico est le centre du monde ce soir.
36: Oui, c'est dans cette enceinte de 87 000 places que se déroule en ce moment la cérémonie d'ouverture de la Coupe du Monde de football. Un tournoi qui s'annonce grandiose. Trois pays hôtes, le Mexique, le Canada et les États-Unis. 48 équipes qualifiées, 104 matchs à suivre jusqu'au 19 juillet prochain. C'est un record. Les Bleus entreront en lice mardi soir face au Sénégal.
35: Et en France, foot rime trop souvent avec violence urbaine.
36: Tout le monde garde en tête les scènes de chaos observées dans plusieurs dizaines de villes suite à la victoire du PSG en Ligue des Champions fin mai. Des casseurs souvent très jeunes. Alors la mairie de Clermont-Ferrand prend une mesure radicale. Un couvre-feu nocturne pour les mineurs de moins de 16 ans tout au long du tournoi. Une décision bien accueillie sur place. Le reportage du correspondant d'Europe 1 dans la région, Jean-Luc Boujon.
40: On veut une belle Coupe du Monde. Le souhait est partagé par le maire de Clermont et la préfète du Puy-de-Dôme qui ont donc annoncé ce couvre-feu pour les moins de 16 ans sous peine d'une amende de 150 euros. Pas question de se laisser gâcher la fête, tonne la préfète Anne Fracoviac-Jacobs.
41: Nous en avons tous ras-le-bol de ces exactions, de ces bandes de jeunes qui arrivent place de Jaude et qui mettent en danger l'ensemble de la population qui, elle, a envie de faire la fête, tout simplement.
40: Une mesure tout à fait adaptée, estime une majorité de Clermontois.
42: Moi, je trouve que c'est une bonne chose qu'il y ait un couvre-feu pour les enfants. Il y a les bagarres,
0: il y a tout. C'est toujours les jeunes qui cherchent, quoi.
1: On a une très belle ville et ça me fait mal au cœur de voir le vendredi soir que des jeunes des cités viennent tout casser et malheureusement se saccager en quelques minutes.
0: Ils ont tout cassé, là. C'est quand même intolérable, ça. Il y a un quartier, là, qu'on appelle la Gautière, on tous de là-bas, quoi. Ils viennent casser ici, puis ça les dérange pas, quoi. Non, moi, je dis, il faut y mettre de l'ordre.
40: Pour prévenir toute violence, il n'y aura pas non plus de fan zone en ville et les écrans géants seront interdits en extérieur pour les bars et les restaurants. Un vrai coup dur selon Bruno, patron du Coq Argenté.
2: Sur les retransmissions, je suis puni, on est tous punis. On empêche les établissements de soir de travailler. C'est une minorité qui fait payer à tout le monde, donc c'est tout le monde qui en fait les frais.
40: Les commerçants pénalisés donc par la violence de ces jeunes, ils vivent cela comme une injustice. Clermont-Ferrand, Jean-Luc Bougeon, Europe 1.
36: Et une mesure similaire vient d'être prise également à Toulouse. Couvre-feu pour les moins de 16 ans, les soirs de match jugés à risque. Ceux de la France, mais aussi du Maroc et de la Tunisie. Le maire Jean-Luc Moudingue justifie cette décision par l'augmentation de la délinquance des mineurs dans la ville rose.
3: À la veille des obsèques de la jeune Liana, le choc reste immense dans le pays et la confiance en la justice semble sérieusement entamée.
36: Alors toutes les pistes d'amélioration de la prise en charge des victimes sont bonnes à explorer pour ne plus jamais connaître un tel fiasco. Au Canada par exemple, le programme Calliope permet aux plaignants et aux plaignantes, enfants comme adultes, d'être formés par des professionnels avant de témoigner devant les enquêteurs. Ce protocole scientifique est testé depuis 18 mois en Bretagne avec un certain succès. Le reportage de la correspondante d'Europe 1, Sandrine Prioul.
4: On a plusieurs outils, un hibou qui représente la justice. Vous voyez, donc il a un peu comme un habit de juge.
5: Une peluche en habit de juge, une balle anti-stress pour maîtriser respiration et émotion. Un attirail loin d'être gadget dans ce protocole scientifique, sorte de mise en condition de la victime avant d'aller déposer, explique la formatrice Emmanuelle Vinayagasoyuntiram.
4: On ne va jamais évoquer les faits, d'ailleurs on ne les connaît pas en tant qu'intervenant. Par contre, on va travailler les émotions. La difficulté, c'est que particulièrement quand on a été victime de violence, on est moins sûr de soi et la mémoire nous fait défaut aussi. Donc ça permet vraiment de consolider, de renforcer le témoignage, d'être plus factuel, d'être plus fluide. Et du coup, effectivement, ça fait une meilleure preuve en justice.
5: Depuis le début de l'expérimentation, les condamnations des criminels augmentent dès que ce protocole a été appliqué. Et Laurence Brunet, qui l'a importé du Québec, estime qu'il faut le généraliser.
6: Dans l'affaire de Liana, si les enfants avaient été mieux accompagnés, ils auraient mieux raconté leur vécu. Et automatiquement, ils auraient eu une parole beaucoup plus crédible vis-à-vis des auxiliaires de justice.
5: Un protocole qui reviendrait à 1 000 euros environ par victime pour faire émerger la vérité des faits. Rennes, Sandrine Priot, l'Europe 1.
36: Et après l'affaire Liana, plusieurs chefs de parti comme Jordan Bardella pour le RN et Olivier Faure pour le PS réclament la démission de Gérald Darmanin, même si ce départ n'est souhaité que par 39% des Français, selon un sondage Odoxa publié aujourd'hui. Le Premier ministre Sébastien Lecornu redit en tout cas ce soir sa confiance dans l'action de son garde des Sceaux. De leur côté, les associations féministes et de défense des enfants à l'origine des manifestations devant les tribunaux partout en France en début de semaine appellent désormais à des rassemblements similaires tous les lundis. 6 ans et demi après la mort d'Elisa Pilarski, cette jeune femme enceinte tuée par les morsures du chien de son compagnon dans un bois de laine, le propriétaire de l'animal, Christophe Ellul, reconnu coupable d'homicide involontaire, est condamné à 4 ans de prison avec sursis aujourd'hui. Le tribunal correctionnel de Soissons ordonne également l'euthanasie du pitbull responsable du décès. Un coup de filet chez les hackers, 7 personnes interpellées dans plusieurs villes aujourd'hui, de Lille à Marseille en passant par Limoges et Strasbourg. Des mineurs ou des jeunes majeurs soupçonnés de faire partie d'un groupe spécialisé dans l'extraction et la revente de données informatiques sensibles. Plus de 1500 sociétés ou entités comme l'Assemblée nationale, le Roi Merlin ou encore des fédérations sportives pourraient avoir été visées.
35: C'est du jamais vu. Depuis près de 3 ans, la Banque Centrale Européenne relève ses taux directeurs.
36: Une hausse d'un quart de point pour atteindre 2,25%. La BCE espère ainsi freiner l'inflation ravivée dans la zone euro par la guerre au Moyen-Orient et la flambée des prix de l'énergie. Et Barthélémy Philippe, c'est une mauvaise nouvelle pour la France.
7: Oui, car la France est le pays de la zone euro où l'inflation hors énergie a le moins augmenté. En revanche, l'activité économique ralentit fortement. Le pays et encore un peu plus l'activité, selon l'économiste Éric Dor.
8: La consommation va continuer à puisque la hausse des taux se transmet toujours en augmentation des taux d'intérêt payés par les emprunteurs. Les finances publiques vont encore se dégrader puisque l'augmentation des taux d'intérêt entraîne supplémentaire de la charge d'intérêt sur la dette publique qui est déjà énorme. Donc le déficit public va être encore plus difficile à maîtriser.
7: Alors certes, à 3,2%, l'inflation moyenne en zone euro est supérieure à la cible de 2% que s'est fixée la BCE. Mais à ce stade, la hausse des prix concerne presque exclusivement l'énergie. En augmentant rapidement ses taux directeurs, la BCE cherche à éviter que l'inflation se diffuse dans le reste de l'économie.
36: Les explications de Barthélémy Philippe pour Europe 1. La guerre au Moyen-Orient, dont le dénouement paraît toujours aussi illisible, mais après avoir promis de frapper très fort en Iran ce soir, Donald Trump change finalement de ton. Les bombardements sont annulés et le président américain évoque à nouveau la signature prochaine d'un accord avec Téhéran. Les derniers détails auraient été validés, selon lui, par les différents acteurs du Moyen-Orient.
3: Ouais, c'est totalement stupéfiant. Hein. C'est le 39e changement de cap de Donald Trump. On en parle avec Michel Fayad dans un instant qui signe Après la guerre, la menace à nos portes. C'est chez Fayard. Il est 20h08 sur Europe 1. Il y a un an et demi, il remportait le Vendée Globe. Il se battait déjà contre un cancer. Charlie Dalin nous quitte aujourd'hui à l'âge de seulement 42 ans.
36: Emmanuel Macron salue le courage rare de ce skipper passionné, emporté par un cancer gastro-intestinal au bout d'une lutte acharnée contre la maladie. Lutte qu'il a racontée dans son dernier livre paru en octobre dernier. Deux mois plus tard, il était élu marin de l'année par la Fédération française de voile. Il avait alors confié son émotion au micro européen d'Axel May.
9: C'est un titre qui me fait rêver depuis longtemps. La première cérémonie à laquelle j'ai assisté, c'était en 2009. Je venais juste de faire la mini transat. Donc j'ai couvert un peu ce monde de la course au large. Je ne pouvais pas douter une seconde que 16 ans plus tard, c'est moi qui aurais ce trophée. Il n'y a que des grands noms qui ont remporté ce trophée. Et ouais, c'est une grande fierté. Je n'en ai pas beaucoup profité cette année de cette victoire du Vendée Globe. J'ai vu personne. C'est sûr que ça me manque. Hein. Ça me manque les courses, cette euphorie, cette ébullition au départ comme aux arrivées. Donc voilà, j'ai l'impression de revivre un petit peu ça ce soir. Donc ça fait du bien.
36: Voilà, Charlie Dalin qui nous a donc quitté aujourd'hui à l'âge de 42 ans. Il était au micro d'Europe 1 d'Axel May le 15 décembre dernier.
3: Tristesse infinie, Charlie Dalin, qu'on a tellement applaudi et tellement vénéré pour... c'était un vrai héros de la mer. Merci beaucoup, Maëlle Assani.

11. Merci aux équipes, bien sûr, d'Europe 1, le journal. Prochain rendez-vous, comme pour nous, ce sera dans moins d'une heure maintenant, avec le début du 6-8. On va accueillir à partir de 6h Nicolas Legrand, bien sûr. On vous souhaite un bon vendredi, le Youpi, vendredi 12 juin. Alors, rapidement, ce matin, la couverture nuageuse s'épaissira sur le nord de la Grande Terre. On parle vite fait météo. Au Loyauté, où les averses deviendront éparses, sur les autres régions, nuages et éclaircies alterneront avec des averses qui circuleront principalement sur le sud et le sud-est. Le vent, attention, ce matin, ce sera 30 à 35 nœuds en rafale. Alors, ce 11 juin, c'est également le 163e jour de l'année. Aujourd'hui, nous fêtons les Guy, c'est le prénom à l'honneur. Guy, bonne fête! Qui sont intuitifs, passionnés et volontaires. Leur saint patron, fils d'un sénateur romain, vivait en Toscane au XIIIe siècle. Il reçut chez lui saint François d'Assise et devint franciscain. Leur chiffre au Guy est le 8 et leur couleur le violet. Voilà, bonne fête. On se souhaite bien sûr une bonne fête à Guéréguin en passant. Et bien sûr, un bon début de journée à tous en attaque ce matin. Ouh là là, avec Rod Stewart. Dans un instant, la page pratique, ça va aller vite. Il y en a pour une petite minute avec Eugénie. Ils avaient communiqué dans un instant pour ce début de journée. Allez, que l'on vous souhaite d'excellents. Bon réveil, bon appétit, bien sûr.

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1: Bonjour Thierry et bonjour à toutes et à tous. Le maire de la ville de Nouméa informe les personnes intéressées du lancement de l'appel à la concurrence concernant les travaux de signalisation routière sur les voiries de la ville de Nouméa. Le dossier peut être consulté et retiré sur la plateforme www.marchepublic.nc. Les offres devront être déposées sous format papier au secrétariat de la direction des finances, deuxième étage de l'hôtel de ville, ou bien sous format électronique sur la plateforme www.marchepublic.nc avant le lundi 22 juin, 15h30, heure de Nouméa, dernier délai.
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1: Le maire de la ville de Nouméa informe les personnes intéressées du lancement de l'appel d'offres concernant la gestion des règles de recettes du centre aquatique de Nouméa et des piscines municipales Henri Délé et Jacques Mourenne. Le dossier peut être consulté et retiré sur la plateforme www.marchepublic.nc. Les offres devront être déposées sous format papier au secrétariat de la direction des finances deuxième étage de l'hôtel de ville ou bien sous format électronique sur la plateforme www.marchepublic.nc avant le vendredi 3 juillet 15h30, heure de Nouméa, dernier délai. Les dispositions relatives au jugement des candidatures et des offres sont définies au règlement particulier d'appel d'offres. L'attention des soumissionnaires est attirée sur la nécessité du strict respect des clauses figurant au règlement particulier de l'appel d'offres intégré au dossier de consultation des entreprises. La ville de Nouméa se réserve le droit de ne pas donner suite ou bien de ne donner qu'une suite partielle au présent appel d'offres.

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1: Les avis qui vont suivre concernent les décès pour Madame Soko Telesia Amosala Kelekele Vaoelala Moala, Monsieur Peautau Soane di Foimo, Madame Ognier Fernande, pour Madame Elé Maea Marie Metchenier, Monsieur Digué Philippe Joseph et son épouse Madame Digué Albertine, pour Madame Popanier épouse Lallier Martine, pour Madame Cravi Marie-Josée dite Chounette, Madame Miosek Anne-Marie, pour Monsieur Ors Jean-Michel, l'enfant Néperon Andrew et Monsieur Tourte Fernand. On nous prie d'annoncer le décès de Madame Soko Telesia Amosala Kelekele Vaoelala Moala, survenu le 31 mai. Le transfert sur son île natale Futuna se fera le lundi 15 juin. On nous prie d'annoncer le décès de Monsieur Peautau Soane di Foimo, survenu le 6 juin dans sa 74e année. Une cérémonie religieuse sera dite en la chapelle du centre aujourd'hui vendredi à partir de 9h15, suivie de l'inhumation au caveau familial. On nous prie d'annoncer le décès de Madame Fernande Ognier, survenue le 8 juin. Les veillées auront lieu à la morgue municipale de Nouméa. Ce sera ce dimanche 14 juin de 9h à 20h et lundi à partir de 7h. La cérémonie religieuse se déroulera en la chapelle du centre funéraire de Nouméa le lundi 15 juin à 8h15, suivi de la crémation au centre funéraire de Nouméa. On nous prie d'annoncer le décès de Madame Elé Maea Marie Metchenier, survenue le 9 juin dans sa 64e année. Le transfert du corps sur les fous se fera aujourd'hui vendredi par le Betty Chou et l'inhumation est prévue demain samedi à la tribu de Djéoulou. On nous prie d'annoncer le décès de Monsieur Digué Philippe Joseph et son épouse Madame Digué Albertine, survenue le 8 juin. La veillée a lieu au domicile à la tribu Dounia et l'enterrement se fera aujourd'hui vendredi 12 juin à 10h à la tribu Dounia à Yaté. On nous prie d'annoncer le décès de Madame Popani, épouse Lallier Martine, survenue le 9 juin dans sa 53e année des suites d'une longue maladie. La veillée se déroulera au centre funéraire de Nouméa aujourd'hui vendredi de 8h à 20h et demain samedi de 8h à 9h. Une cérémonie religieuse sera dite en la chapelle du centre funéraire de Nouméa demain samedi 13 juin à 9h15, suivie de l'inhumation au cimetière de Nouméa. On nous prie d'annoncer le décès de Madame Cravi Marie-Josée dite Chounette, survenue le 9 juin. La veillée aura lieu au centre funéraire de Nouméa, aujourd'hui vendredi de 9h à 11h. Dans le respect de ses volontés, la crémation se fera dans l'intimité. On a la douleur de vous annoncer le décès de Madame Miosek Anne-Marie, survenue le 10 juin dans sa 85e année. La veillée aura lieu au centre funéraire de Nouméa le lundi 15 juin de 9h à 14h. Un office religieux sera célébré en la chapelle du centre funéraire le lundi 15 juin à 14h15, suivi de la crémation. Marie-Christine a l'immense douleur de vous faire part du décès de son compagnon Jean-Michel Ors, survenu le 9 juin des suites d'une longue maladie dans sa 71e année. La veillée aura lieu à la morgue de Nouméa, ce sera aujourd'hui à partir de 7h. La cérémonie religieuse se déroulera en la chapelle du centre ce vendredi à partir de 12h15, suivie de l'inhumation au cimetière du 5e kilomètre. On a la profonde douleur de vous annoncer le décès d'Andrew Néperon, survenu le 8 juin dans sa 10e année, laissant une immense peine à tous ceux qui l'ont connu et aimé. La veillée aura lieu au domicile à Saint-Louis aujourd'hui vendredi à partir de 13h. La cérémonie religieuse sera célébrée en l'église de la Conception demain samedi 13 juin à 13h et l'inhumation se fera à la tribu de Saint-Louis. Le travail coutumier se fait chez Monsieur Thierry Descoiré à la tribu de Saint-Louis-la-Plaine. Que son âme repose en paix, signé Lucie Descoiré et sa maman, ainsi que toute la famille. On nous prie d'annoncer le décès de Monsieur Tourte Fernand, survenu le 10 juin dans sa 94e année. La veillée aura lieu au centre funéraire de Nouméa aujourd'hui vendredi à partir de 8h. L'inhumation aura lieu également aujourd'hui à 14h. C'était nos avis de décès.
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6: Bonjour à tous, très bon réveil, c'est le 6h-8h de Radio Rythme Bleu. On échauffe la voix et c'est ce que fait d'ailleurs Charlotte Coulson depuis un petit moment dans les studios de Radio Rythme Bleu, puisque nous sommes le...
1: Youpi.
6: Ben oui, le vendredi 12 juin. Ça va Thierry?
1: Oui, ça va Nicolas. On est à la boulette ce matin, on est bien, on est vendredi. Le Youpi vendredi 12 juin, j'espère que vous allez bien.
6: Ouais, parfaitement.
1: C'est parti au menu, 6h-8h d'information, des rubriques et bien sûr de la musique et de la bonne humeur.
6: Allez, côté information, il y aura votre grand journal du matin, ce sera à 6h30. Le mini-journal à 7h30 et le flash de 8h, je le disais avec Charlotte Coulson aujourd'hui, c'est pour ça qu'elle fait des vocalises. Peut-être que vous êtes en centre-ville de Nouméa et que vous l'entendez depuis chez vous. L'information, c'est aussi une interview. Notre invité du matin à 7h30, ce sera Robert Kakoué. Il conduit la liste Faire Pays dans la province sud et il sera donc dans nos studios pour un rendez-vous de campagne. Vos rendez-vous avec l'actualité nationale à 6h20, l'édito politique d'Alexis Brézet qui reviendra sur le débat sur l'intelligence artificielle à l'Assemblée nationale. Quant au regard international de Vincent Hervouette d'Europe 1, il se pose une nouvelle fois à Belfast.
1: Et ce matin, bonjour la Caillonique. Linda nous emmène du côté de Dimbé à l'horoscope, les éphémérides bien sûr, on aura les anniversaires, on retrouve Elisabeth Nord comme d'habitude un peu avant 6h30.
6: Et puis vous prendrez la parole aussi dans Vous avez un avis, entre 7h05 et 7h20 et entre 7h45 et 8h vous nous appellerez pour nous faire part de vos avis sur l'actualité ou sur les sujets du quotidien. RRB matin, allez on rechauffe la voix puisque nous sommes le
1: Youpi,
6: vendredi 12 juin, très bon réveil, on est bon hein.
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1: Excellent début de journée, voici à présent votre premier rendez-vous avec la rédaction Info Express. On retrouve Nicolas Legrand.
6: Et à la une ce matin, le Premier ministre redit sa confiance dans l'action du garde des Sceaux. Sébastien Lecornu balaye les appels à la démission de Gérald Darmanin, lancés par plusieurs chefs de parti en pleine affaire Liana. Les obsèques de la collégienne de 11 ans, tuée dans le Gers par un homme déjà visé par plusieurs plaintes et signalements, auront lieu demain dans la plus stricte intimité familiale. L'actualité internationale à présent, une guerre plus générale pourrait démarrer en cas de nouvelles attaques américaines. C'est l'avertissement du chef de l'armée iranienne face aux menaces de Donald Trump, le président américain qui promet de frapper très fort la République islamique et assure que son armée va s'emparer du terminal pétrolier de l'île de Karg dans un avenir proche. En Nouvelle-Calédonie, soutien à la jeunesse, relance de la construction et renforcement de la participation citoyenne. 13 points étaient à l'ordre du jour du conseil municipal du Mont-d'Or hier soir. Les élus ont notamment voté la mise en place d'une aide de 5000 francs pour les élèves de la commune pour leur activité extrascolaire. Lors de ce conseil a également été créé le comité consultatif de la deuxième route du Mont-d'Or. Il invite ses membres à discuter autour de la création d'un viaduc. Enfin, le conseil municipal a aussi voté la suppression de la taxe communale d'aménagement. L'actualité religieuse et le 39e rassemblement des jeunes catholiques se poursuit à Bourail. Ils sont plus de 500 réunis depuis lundi sur l'hippodrome de Téné. Chacune de leurs journées est rythmée par des enseignements sur le thème de la semaine. Rien ne nous séparera de l'amour de Dieu. Le rassemblement se clôture ce soir. Demain, ce sera le grand pèlerinage. Avant la messe de clôture, dimanche, célébré par Mgr Sione Poé, l'archevêque de Nouméa. Et puis l'événement véritablement à la une de l'actualité aujourd'hui, c'est du football avec le début de la Coupe du Monde. La cérémonie d'ouverture a eu lieu ce matin, un spectacle grandiose au stade Azteca de Mexico. Le mondial nord-américain se déroule également aux États-Unis et au Canada. Un mondial XXL avec 48 équipes et 104 matchs joués dans 3 pays différents, c'est tout simplement inédit. Écoutez le président de la FIFA, Infantino.
7: Ça va être aussi une Coupe du Monde gigantesque avec 48 équipes dans 3 pays, avec des équipes très très compétitives. Je pense qu'on peut se réjouir. Ça sera une Coupe du Monde différente, mais elle sera tout autant magique parce que le football est magique.
6: Gianni Infantino, donc le président de la FIFA. Le premier match Mexique-Afrique du Sud débute à l'instant. Et puis du basket sur le territoire avec la Youth Nations League qui a débuté hier à la salle Jacques Wawanabou de Lansvata. Une compétition de basket 3 contre 3 qui réunit les équipes des moins de 23 ans de Nouvelle-Calédonie, des Fidji, des Tonga et des îles Salomon. Le vainqueur de la compétition décrochera son billet pour la Coupe du Monde des moins de 23 ans. À l'issue de la première journée, chez les dames comme chez les hommes, les Tonga sont en tête avec 3 victoires en 3 matchs. En deuxième position, on retrouve la Nouvelle-Calédonie avec 2 victoires et 1 défaite.
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6: Et la météo, c'est avec vous Thierry.
1: Oui Nicolas, ce matin la couverture nuageuse sera bien présente sur les extrémités de la Grande Terre où les averses deviendront éparses. Le soleil dominera sur l'ouest, sur les autres régions nuages et éclaircies alterneront avec des averses isolées qui circuleront. Le vent 25 nœuds jusqu'à 35 nœuds en rafale pour ce matin, ce sera sur la pointe nord-est et Belep. Cet après-midi les nuages progressent sur le nord et resteront nombreux sur la pointe sud et la côte est. Ils sont parfois accompagnés de quelques averses isolées, ailleurs les éclaircies résisteront même quelques endées, reste possible aux loyautés. Toujours 30 à 35 nœuds pour le vent pour cet après-midi, soutenu que ce soit sur le nord-est Belep et le sud-ouest cette fois. Les températures 24 à 27 degrés, comme hier.
6: Merci beaucoup Thierry pour ce point complet sur la météo. La suite, on aura les anniversaires.
1: Bien sûr, au 25-46-46. J'ai une à noter votre message, bien sûr. Et par SMS, vous tapez votre texto, vous l'envoyez au 31-46. On vous souhaite la bienvenue au standard de Radio Rythme Bleu pour ce 12 juin.
6: Et on souhaite la bienvenue également à Kélinda Boicou.
9: Bonjour la Calédonie, bonjour la ville de Dambéa. Le stade d'Auteuil accueillera demain de 7h45 à 15h le challenge sportif des jeunes sapeurs-pompiers organisé par l'Union des pompiers calédoniens à l'occasion de la journée nationale des sapeurs-pompiers de France. Au programme de la journée, des jeux de cohésion, d'adresse et de coordination. Les Calédoniens sont donc invités à participer et échanger avec les jeunes sapeurs-pompiers. N'oubliez pas d'apporter pour l'occasion un rechange, une casquette et votre tenue de sport. Sans oublier de l'eau, une buvette sera proposée sur place. Les précisions d'Isabelle Marlier, la présidente de l'Union des pompiers calédoniens.
10: Nous organisons le premier challenge sportif des jeunes sapeurs-pompiers calédoniens. Ce sera à l'occasion de la journée nationale des sapeurs-pompiers de France. La journée a pour but plutôt la cohésion, l'entraide, l'esprit d'équipe et puis le côté ludique enseigné aux jeunes sapeurs-pompiers. Ils sont au nombre de 103 sur le territoire en 5 écoles sur Nouméa, Dambéa, Païta, Mondor et le SIVM Sud. Les animateurs qui sont diplômés et formés par la sécurité civile vont encadrer la journée. Et puis ce sera l'occasion de partager, alors c'est ouvert au public, les jeunes pourront échanger avec d'autres jeunes qui veulent devenir jeunes sapeurs-pompiers. Et puis voilà, le but c'est de se rencontrer. Dans le contexte économique et politique local, on n'a pas souhaité faire un grand événement sur la journée nationale, on fera mieux l'année prochaine. Mais pour cette année, on met à l'honneur nos jeunes sapeurs-pompiers et puis on leur met une petite journée pour qu'ils s'amusent, qu'ils se rencontrent et qu'ils échangent entre eux.
9: C'était Isabelle Marlier, la présidente de l'Union des pompiers calédoniens, qui vous attendra demain de 7h45 à 15h pour le challenge sportif des jeunes sapeurs-pompiers sur le stade d'Auteuil à Dambéa. Bonne journée sur Radio Rythme Bleu.
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11: Bonjour à tous, c'est déjà vendredi et nous fêtons aujourd'hui les Guy, Guillette et les Vito. Et on souhaite un très bon anniversaire à Denis Brogna, l'incontournable animateur de Koh-Lanta sur TF1 qui fête ses 59 ans.
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11: Au programme de cette éphémérie d'une voix express, un tournant politique et une communauté qui fête un siècle de présence sur le Caillou. En 1790, la ville d'Avignon demandait son rattachement à la France. Et oui, jusque-là, c'était un état pontifical. La ville avait été achetée par un pape au Moyen-Âge. Sur le Caillou, un 12 juin 1976, la CCI annonçait son projet de construction d'une voie express, celle qui, dans les faits, mènera jusqu'au péage de Coutiot, permettant de gagner 6 500 km pour monter en brousse. Pour rentabiliser cette voie, la CCI envisage d'installer un système de péage. On parle alors de 50 francs par voiture. Passant en 1982, et c'est certainement l'événement le plus marquant d'un 12 juin en Calédonie, un vrai tournant dans la vie politique locale. Un an après l'arrivée de François Mitterrand au pouvoir, lui qui avait inscrit l'indépendance de la Calédonie dans ses 110 propositions de campagne, la FNSC décide, lors d'un congrès extraordinaire à Bouraille, de s'allier au front indépendantiste. Quelques jours plus tard, une motion de censure fera tomber le conseil du gouvernement, jusqu'alors aux mains du RPCR, et un conseil à majorité indépendantiste sera élu. C'était en 1991, Henri Huetta était terrassé par une crise cardiaque. Il était l'un des membres fondateurs du RPCR. 1992, un an plus tard, la communauté japonaise fêtait le centenaire de l'arrivée du tout premier japonais en Calédonie. Et puis, 1994, les élections européennes affichaient un taux de participation qui frôlait à peine les 36%. En 1996, la Fédération des fonctionnaires ouvrait deux centres de soins à Pointe-Boute et à Lifou. Et enfin, Pour conclure, 2025, Christian Théin, leader de la CCAT et 4 autres militants, incarcérés depuis plusieurs mois, soupçonnés d'être les commanditaires des émeutes de mai 2024, sont libérés par la Cour d'appel de Paris dans l'attente de leur procès. Et ainsi s'écrit l'histoire calédonienne un 12 juin. Je vous souhaite d'avance un bon week-end. Et passez une excellente journée avec RRB.
1: Merci Marion, une excellente journée également. On la retrouvera demain à partir de 9h, bien sûr, pour le 8 Pacifique. Pour le moment, 8h09, voici l'horoscope et on accueille Lana.
13: Bonne fin de semaine tout le monde, on commence avec les béliers. Vous aurez envie de terminer rapidement ce qui traîne. Votre efficacité sera forte, mais votre patience risque d'être limitée. Taureau. Honnêtement, vous aurez besoin de retrouver un peu de confort. Profitez-en avec équilibre, sans transformer une petite récompense en dépense excessive. Gémeaux. Les discussions sont nombreuses, notamment dans le cadre professionnel ou administratif. Cancer. Un échange sincère ou une preuve d'attention pourrait beaucoup vous apaiser émotionnellement. Lion. Le plus important est de rester simple et authentique dans vos échanges. Les gens vous comprendront. Vierge. Vous aurez envie de tout terminer proprement avant le week-end. Et vous faites bien, procrastiner, ça ne vous convient pas. Balance. Chers célibataires, une interaction pourrait devenir plus intéressante que prévu. Pensez aux gens qui vous entourent depuis longtemps. Scorpion. Vous observez beaucoup avant de prendre une décision importante. Sagittaire. Prévoyez un moment léger entouré de votre famille. Capricorne. Votre discipline impressionne tout le monde, mais pensez aussi au temps de repos. Verseau, votre esprit est particulièrement stimulé, pourtant vous êtes quand même fatigué. Et enfin, les poissons. Les personnes sincères et les environnements apaisants auront un effet immédiat sur votre morale. Protégez votre énergie au lieu d'absorber celle des autres.
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1: Merci Lana, l'horoscope Atomic Kitten, what again? Anniversaire dans un instant, c'est depuis 25 46 46, c'est la dernière, les dernières minutes.

Atomic Kitten juste avant. C'était pas One Again, hein, c'est Wall Again. C'est de l'anglais. On s'est à bon début de journée, bienvenue au standard. Allez, on y va pour les natifs de ce 12 juin. Un bel anniversaire, un joyeux anniversaire à notre maman et mamita Anne-Lise à la rivière de Koumac en Trois-Vasses-Fort de la part de ton mari, tes enfants et ton petit-fils qui t'aiment fort. Anne-Lise, du côté de Koumac, on vous souhaite un bel anniversaire, on vous souhaite bien sûr une excellente journée. Bonjour à du rythme bleu, bonjour. Un joyeux anniversaire à Amy à Pointe-Boute. Passe une belle journée en famille, gros bisous de la part de tantine Marie-Vonne et tonton Michel à Népouy. Marie-Vonne et Michel, on vous embrasse, on vous souhaite une bonne journée. Amy du côté de Pointe-Boute, bel anniversaire et une belle journée à vous. Et en fait aujourd'hui, n'oubliez pas, les Guy. Guy, bonne fête. On va faire un guéraguin en passant. Alors message qui arrive au standard, j'attends que Jane me l'emmène. C'est parti, mon kiki. Merci Jane. Un bel anniversaire à notre frère Christophe Bertoni pour ses 58 ans à Pointe-Boute de la part de Marlène, Ariane et Philippe. On te fait de gros bisous. Voilà, Philippe. Christophe, bel anniversaire et une belle journée, monsieur Bertoni, pour vos 58 ans. Et bel anniversaire à tous les natifs de ce 12 juin. Très belle journée. Allez, dans un instant, on va revenir avec l'actu nationale. Ce sera bien sûr le débat sur l'intelligence artificielle qu'il y a eu à l'Assemblée. On va parler des géants numériques également dans un instant avec Figaro et Europe 1. À suivre, l'édito politique dans votre matinale.

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2: L'édito politique sur Europe 1 avec Le Figaro. Bonjour Alexis Brézère.
3: Bonjour Dimitri, bonjour à tous.
2: Alexis, ce matin, vous souhaitez prendre la défense d'une proposition de loi qui est passée un petit peu inaperçue et qui va être aujourd'hui même défendue par le groupe communiste à l'Assemblée. J'ai bien dit groupe communiste, mais qu'est-ce qui vous arrive Alexis ?
3: Eh bien, rassurez-vous Dimitri, je vais très bien. C'est le monde qui marche sur la tête, pas moi. Le monde des géants de la tech, le monde des petits génies de l'intelligence artificielle et de leur connexion très politique en France dans le camp macroniste. La proposition de loi dont nous parlons, au départ, n'a rien de communiste. Rédigée par une sénatrice de centre-droit, Laure Darcos, elle a été validée par le Conseil d'État, qui l'a jugée conforme à la Constitution française et au droit européen, puis votée à l'unanimité des groupes politiques au Sénat, ce qui n'était tout de même pas si fréquent. De quoi s'agit-il ? Depuis quelques années, pour entraîner et actualiser leur modèle d'intelligence artificielle, les géants du numérique, OpenAI, Google, Microsoft, Meta, Amazon et même le petit français Mistral, se comportent en prédateurs. C'est pas moi qui le dis, c'est Arthur Greg Sulzberger, le président du New York Times, un progressiste, donc pas un ennemi de l'innovation, qui dénonce, je cite, « un vol éhonté de propriété intellectuelle » à une échelle sans précédent. Les moteurs d'IA ingurgitent des milliards de données, les articles des journaux bien sûr, mais aussi de la musique, des vidéos, des photos, qu'ils recrachent ensuite par petits bouts, sans que les sources ainsi pillées touchent le moindre centime de droit d'auteur. C'est à ce casse du siècle que la proposition d'Arcos voulait mettre fin, en obligeant les IA à négocier avec les journaux et les créateurs de contenu une légitime rémunération. Le texte est passé comme lettre à la poste au Sénat, mais à l'Assemblée, les ennuis ont commencé.
2: Alors que s'est-il passé ?
3: Eh bien, il s'est passé que les géants de l'IA, qui n'avaient rien vu venir, ont tout à coup compris qu'on allait les faire payer. Et ça, même s'ils pèsent ensemble 11 000 milliards de dollars, soit trois fois le PIB de la France, ben ça ne leur plaît pas du tout. Et donc, ils ont fait donner la grosse cavalerie du lobbying en envoyant en avant-garde, c'est très bien raconté par Wally Bordas ce matin dans Le Figaro, en envoyant en avant-garde Arthur Mensch, brillant cofondateur de la start-up française Mistral, champion national de l'IA, qui compte parmi ses actionnaires et conseillers en affaires publiques un certain Cédric O, macroniste historique, ancien conseiller du président de la République, ancien secrétaire d'État au numérique, évidemment ça aide. La bataille, relayée par Gabriel Attal auprès de ses troupes, a été rondement menée. Ancien ministre, député, toute la start-up nation a repris en cœur l'argumentation d'Arthur Mensch qui, ça tombe bien, est exactement celle des Américains. Des droits d'auteur bien sûr, mais pas maintenant, pas comme ça, c'est trop tôt, c'est trop cher, c'est fragile, c'est inefficace. Bon bref, surtout, ne faisons rien. Et c'est allé loin. Songez que Gabriel Attal est allé jusqu'à dire aux communistes qu'il était prêt à se montrer conciliant sur la nationalisation d'ArcelorMittal s'ils acceptaient d'enterrer la proposition de loi sur l'IA.
2: Ah oui, il fallait oser quand même. Effectivement, ça a marché ?
3: Non, les communistes ont refusé. Mais là où les pressions puis les marchandages ont échoué, ben l'obstruction devrait bien finir par réussir. Les macronistes ont déposé plus de 100 amendements sur une loi qui compte un seul article, ce qui rend quasi impossible l'adoption du texte aujourd'hui. Bon, alors bien sûr, on dira que c'est partie remise, mais enfin, c'est tout de même accablant de voir que les mêmes qui prétendent jour et nuit combattre les fake news, les influences étrangères et distribuer aux médias des labels de conformité, ouais, eh bien que ceux-là prennent sciemment le risque de sacrifier la presse de qualité aux intérêts financiers des géants américains de la tech. Le jour où les journaux et les journalistes auront disparu, le jour où les citoyens n'auront plus que l'IA pour s'informer, ce jour-là, je ne sais pas si Attal sera content ni Mistral gagnant, mais la démocratie, elle, y aura beaucoup perdu.
2: L'édito politique sur Europe 1, merci beaucoup Alexis Brézère.

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0: Les d'ailleurs sur les 6h28, voici les mots drôles et méchants avec Elisabeth Noir.
1: D'Edgar Faure, lors de la nomination d'Henri Queuille à la présidence du Conseil sous la 4ème République. L'immobilisme est en marche, rien ne pourra l'arrêter.
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4: Les sorties de la semaine, Disclosure Day de Steven Spielberg. Que se passerait-il si l'humanité découvrait enfin qu'elle n'est pas seule dans l'univers? Un thriller de science-fiction spectaculaire où la vérité pourrait bouleverser le monde entier. Edmond et Lucie, film pour les 3 ans et plus. Lumière tamisée et son adapté en salle. Place enfant à 800 francs. Fils de personne, avec Romain Duris, Thomas part en Thaïlande avec son jeune fils adoptif pour retrouver sa famille biologique. Un voyage bouleversant où un père et un enfant apprennent peu à peu à se découvrir et à s'aimer. Le Vertige, avec Alain Chabat, Jonathan Cohen, Anaïs Dumoustier, film de clôture quinzaine des cinéastes 2026. Jacques se rend chez son ami Bruno pour lui annoncer une nouvelle importante. L'humanité tout entière vit dans une simulation. Et The Furious, film d'horreur interdit aux moins de 12 ans. Les événements cinéma de la semaine, Edmond et Lucie, la séance des tout-petits, et Johnny Hallyday, Laura Datour, Bercy 1995. Séance unique. Toujours à l'affiche, nouveau copain à Puffin Rock, Jumpers, Anna et les enfants, Tout va super, Mata, le virtuose, à bras le corps, Star Wars, The Mandalorian and Grogu, La bataille de Gaulle, L'âge de fer, L'abandon, Le diable s'habille en Prada, Michael, Scary Movie, interdit au moins de 12 ans, The Plague, interdit au moins de 12 ans, Colony, interdit au moins de 12 ans, et Passenger, interdit au moins de 12 ans. Cinéma d'ici et d'ailleurs, Morley, drame français et espagnol. Fragilisé par le décès de sa mère, Gwen voit sa vie bouleversée par l'arrivée d'un mystérieux étudiant. Entre amour, deuil et destin, elle découvre un film qui semble étrangement raconter sa propre histoire. Attention, dernière séance pour Nous l'Orchestre.
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0: Info matin, Nicolas Legrand.
8: Un milliard d'humains derrière leur télé, la Coupe du Monde de football débute ce matin et la FIFA a vu les choses en grand pour cet événement planétaire. 48 équipes qui vont s'affronter dans 3 pays différents. En métropole, la ville de Florence sous le choc. Un prénom est sur toutes les lèvres, celui de Liana. Les obsèques de la jeune fille de 11 ans seront célébrées la nuit prochaine. L'actualité à l'étranger, une guerre plus générale pourrait démarrer en cas de nouvelles attaques américaines. C'est l'avertissement du chef de l'armée iranienne face aux menaces de Donald Trump. En Nouvelle-Calédonie, soutien à la jeunesse, relance de la construction et renforcement de la participation citoyenne. 13 points étaient à l'ordre du jour du conseil municipal du Mont-d'Or hier soir. Retour au sport et c'est parti pour les qualifications à la Coupe du Monde des moins de 23 ans de basket 3 contre 3. Un tournoi qui est organisé à Lanzvata. À l'issue du premier jour de compétition, chez les dames comme chez les hommes, les Tongas sont en tête devant la Nouvelle-Calédonie. La météo avec des nuages plus présents sur le nord, l'est et le sud avec quelques averses, des éclaircies par ailleurs. Quant au vent de secteur sud à sud-est, il est fort hein, jusqu'à 35 nœuds en rafale. Les températures sont comprises entre 24 et 27 degrés.
0: Bienvenue dans Info Matin pour tout savoir de l'actualité en Calédonie, en métropole et dans le monde. Bonjour Nicolas.
8: Bonjour Thierry, bonjour à tous. Et à la une, l'actualité sportive avec le coup d'envoi de la Coupe du Monde.
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8: Une Coupe du Monde qui a donc débuté ce matin pour nous sous le signe du spectacle, organisé pour la première fois par 3 pays hôtes, le Mexique, le Canada et les États-Unis. C'est un plateau XXL avec 48 équipes, 104 matchs joués donc dans 3 pays différents. Une compétition qui donne lieu à 3 cérémonies d'ouverture distinctes, des cérémonies organisées avant le premier match de chaque pays hôte. Une Coupe du Monde de la démesure qui sera suivie par 1 milliard de téléspectateurs, Cyril de la Morinerie.
10: Oui, c'est un mondial hors norme qui démarre ce soir au Mexique. 104 matchs. Match au programme, 16 stades, distants pour certains de 4000 km, 6 semaines de compétition. Après avoir organisé une Coupe du Monde dans le micro-état du Qatar, la FIFA a vu très grand, comme l'expliquait sur beIN Sport son président Gianni Infantino.
11: Ça va être aussi une Coupe du Monde gigantesque, avec 48 équipes dans 3 pays, avec des équipes très très compétitives. Je pense qu'on peut se réjouir. Ça sera une Coupe du Monde différente, mais elle sera tout autant magique parce que le football est magique.
10: Ce passage de 32 à 48 équipes permet à des sélections exotiques de s'inviter à la plus grande compétition du monde. Le Cap-Vert, plus petite nation africaine de l'histoire à se qualifier, et Haïti, dont le sélectionneur est le français Sébastien Migné. Une Coupe du Monde avec des stars, Cristiano Ronaldo, Lionel Messi et bien sûr Kylian Mbappé. Les Bleus qui affronteront le Sénégal, l'Irak et la Norvège sont les favoris avec l'Espagne de cette 23e édition de la Coupe du Monde.
8: Cyril de la Morinerie pour Europe 1. Le véritable coup d'envoi du mondial a donc été donné à 6h avec la rencontre du groupe A entre le Mexique et l'Afrique du Sud. Un match dans le stade Azteca de Mexico. On joue depuis 30 minutes maintenant et le Mexique mène 1-0. Et puis je rappelle à suivre également aujourd'hui l'autre rencontre du groupe A entre la Corée du Sud et la République tchèque. Coup d'envoi à 13h du côté de Guadalajara. La France entrera, vous l'avez entendu, dans la compétition mercredi matin contre le Sénégal.
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8: Et en métropole, malheureusement, football rime trop souvent avec violence urbaine. Tout le monde garde en tête évidemment les scènes de chaos observées dans plusieurs dizaines de villes suite à la victoire du Paris Saint-Germain en Ligue des Champions fin mai. Des casseurs trop souvent jeunes, alors la mairie de Clermont-Ferrand prend des mesures radicales. Un couvre-feu nocturne pour les mineurs de moins de 16 ans tout au long du tournoi. Une décision qui semble bien accueillie sur place. Le reportage du correspondant Europe 1 dans la région, Jean-Luc Boujon.
12: On veut une belle Coupe du Monde. Le souhait est partagé par le maire de Clermont et la préfète du Puy-de-Dôme qui ont donc annoncé ce couvre-feu pour les moins de 16 ans sous peine d'une amende de 150 euros. Pas question de se laisser gâcher la fête, tonne la préfète Anne Fracoviac-Jacobs.
13: Nous en avons tous ras-le-bol de ces exactions, de ces bandes de jeunes qui arrivent place de Jaude et qui mettent en danger l'ensemble de la population qui, elle, a envie de faire la fête, tout simplement.
12: Une mesure tout à fait adaptée, estime une majorité de Clermontois.
14: Moi, je trouve que c'est une bonne chose qu'il y ait un couvre-feu pour les enfants. Il y a les bagarres, il y a tout, c'est toujours les jeunes qui cherchent quoi.
15: On a une très belle ville et ça me fait mal au cœur de voir le vendredi soir que des jeunes des cités viennent tout casser et malheureusement c'est saccagé en quelques minutes.
14: Ils ont tout cassé là, c'est quand même intolérable ça. Il y a un quartier là qu'on appelle la Gautière, on tous de là-bas quoi. Ils viennent casser ici, puis ça les dérange pas quoi. Non, moi je dis il faut y mettre de l'ordre.
12: Pour prévenir toute violence, il n'y aura pas non plus de fan zone en ville et les écrans géants seront interdits en extérieur pour les bars et les restaurants. Un vrai coup dur selon Bruno, patron du Coq Argenté.
16: Sur les retransmissions, je suis puni, on est tous punis. On empêche les établissements de soir de travailler. C'est une minorité qui fait payer à tout le monde, donc c'est tout le monde qui en fait les frais.
12: Les commerçants pénalisés donc par la violence de ces jeunes, ils vivent cela comme une injustice. Clermont-Ferrand, Jean-Luc Boujon, Europe 1.
8: Et une mesure similaire a été prise également à Toulouse. Couvre-feu pour les moins de 16 ans les soirs de matchs jugés à risque. Le maire Jean-Luc Moudinque justifie cette décision par l'augmentation de la délinquance des mineurs dans la ville rose. Dans le reste de l'actualité en métropole, la nuit prochaine, la ville de Fleurance dans le Gers se figera. Liana, une jeune collégienne de 11 ans, tuée par ce qui semble être un pédocriminel en série, sera enterrée. Le traumatisme est immense dans la commune. C'est toute une ville qui est meurtrie à l'approche de ses obsèques, comme l'a constaté l'envoyé spécial d'Europe 1 sur place, Laura Legault. Reportage.
17: À Fleurance, les habitants n'ont toujours qu'un prénom à la bouche, celui de Liana. À la veille de ses obsèques, tous pensent à la petite fille disparue.
18: On se sent toujours sous le choc, très peiné. Depuis 15 jours, on ne parle que de ça. L'ambiance, elle est quand même morbide.
17: De la tristesse, mais aussi beaucoup de colère.
19: Plus les jours passent et plus on entend des choses qui sont hallucinantes. Entre le père, le frère, enfin c'est...
20: Si la justice avait fait son travail, la petite serait toujours là. Et on aurait évité le drame, quoi.
17: Mais aujourd'hui, le temps est au recueillement. Dans l'église de la petite commune, un portrait de Liana est installé, explique Don Guillaume, curé de la paroisse.
21: Beaucoup de paroissiens demandaient de trouver un lieu pour se recueillir. Faisant partie de la ville de Fleurance, on se dit comment on peut essayer d'apporter quelque chose dans ce drame.
17: Ils sont nombreux à venir y déposer un cierge, comme Jean-Christophe.
22: Je sors de l'église, je vais me recueillir tout seul devant la statue de Saint-Joseph et le portrait de Liana. Voilà. Parce que je crois en Jésus-Christ, je suis catholique et que c'était important que je me recueille.
17: Demain, plusieurs habitants comptent bien aller au cimetière pour assister aux obsèques et apporter leur soutien à la famille de Liana.
8: Laura Legault pour Europe 1. Quant à Jérôme Barella, 41 ans, il a été mis en examen pour enlèvement et séquestration. Son frère Yannick a été mis en examen hier pour viol sur mineur et viol conjugaux, placé sous contrôle judiciaire. Patrick Bruel, lui, est mis en examen pour viol et agression sexuelle. Il reste libre. La justice a en effet décidé de libérer le chanteur en échange d'une caution de 500 000 euros. Le juge des libertés et de la détention l'a placé sous contrôle judiciaire. Interdiction donc pour Patrick Bruel de quitter la France, d'entrer en contact avec les victimes. Interdiction aussi, par exemple, de fréquenter des salons de massage. Même si Patrick Bruel n'a pas été incarcéré, les plaignantes se disent satisfaites. Jean-Baptiste Marty pour Europe 1.
10: Oui, puisque pour elle, c'est un début. Les plaignantes considèrent qu'en mettant en examen Patrick Bruel, la justice les a entendues, comme l'expliquait sur TF1 maître Corinne Herman, avocate de Flavie Flamand, qui accuse le chanteur de viol lorsqu'elle avait 16 ans.
1: C'est en tous les cas ce que disent les victimes, c'est qu'au moins il y a l'ouverture d'une information, donc c'est un premier pas. Pour elles, c'est que leur voix a été entendue et que des juges vont investiguer sur ce qu'elles ont dénoncé comme fait, et c'est l'essentiel.
10: Patrick Bruel, donc mis en examen mais remis en liberté pour maître Corinne Herman, cela ne change finalement pas grand-chose au fond du dossier.
1: On n'a pas d'avis à avoir sur des décisions de justice qui concernent sa mise en liberté, son contrôle judiciaire. L'essentiel, c'est qu'il puisse se présenter à chaque fois que les juges d'instruction le solliciteront ou voudront l'entendre. Donc, on a les garanties qu'aujourd'hui, il sera présent, il se présentera. Pour le reste, nous, ce qui nous intéresse, c'est que l'instruction démarre très vite et qu'on puisse aussi être entendu par les juges d'instruction.
10: Deux nouvelles plaintes pour viol doivent être déposées la semaine prochaine. L'avocate de Flavie Flamand annonce que plusieurs autres cas d'agression sexuelle visant Patrick Bruel sont en cours d'étude.
8: Jean-Baptiste Marty pour Europe 1. L'actualité judiciaire en bref est plus de 6 ans après la mort d'Elisa Pilarski, cette femme enceinte tuée par les morsures du chien de son compagnon. Eh bien, le propriétaire de l'animal, Christophe Ellul, condamné aujourd'hui à 4 ans de prison avec sursis pour homicide involontaire. Le tribunal correctionnel de Soissons ordonne également l'euthanasie de Curtis, le pitbull impliqué dans ce drame.
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8: À l'actualité à l'étranger, le cessez-le-feu au Moyen-Orient entré en vigueur le 8 avril qui est globalement respecté. Jusqu'au week-end dernier, en tout cas, il est désormais pratiquement dénué de sang, estime la diplomatie iranienne. Même si la nuit dernière, de nouveaux échanges de frappes entre les États-Unis et l'Iran ont eu lieu. A priori, Donald Trump est de nouveau menaçant, Charles Bouchain.
2: Oui, car Donald Trump ne semble pas prêt à faire retomber la pression. Le président américain menace de frapper l'Iran ce soir. Il l'a d'abord affirmé sur son réseau social, avant d'évoquer cette possibilité sur Fox News dans la foulée.
3: Il y aura davantage de bombardements ce soir. Ils seront plus importants, plus puissants. Nous pourrions entrer en Iran dès demain. Je ne veux pas de troupes au sol, mais si je le voulais, nous pourrions déployer un petit groupe de soldats et prendre le contrôle de tout le pays.
2: Le président américain qui semble s'impatienter après avoir évoqué à de nombreuses reprises un accord sur le point d'être conclu. Pour lui, l'Iran n'a plus qu'une option, déposer les armes.
3: Il pourrait brandir le drapeau blanc et dire « nous nous rendons, c'est terminé pour nous, nous sommes vaincus et les États-Unis sont la plus grande puissance. Nous les avons tués, ils n'ont pas de marine, pas d'aéroport, ni d'armée de l'air, ils sont finis. »
2: Le Pakistan, pays médiateur dans la guerre, a déploré aujourd'hui l'escalade militaire observée ces derniers jours au Moyen-Orient. Le pays a redit sa volonté de parvenir à une solution dans ce conflit.
8: Charles Bouchain pour Europe 1.
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8: Et c'est l'heure d'opinion, votre rendez-vous SMS sur Radio Rythme Bleu. Notre question du jour, approuvez-vous la nouvelle formule de la Coupe du Monde de football qui dure désormais 6 semaines et qui regroupe 48 équipes? Si vous approuvez cette formule, vous tapez 1, sinon vous tapez 2 et vous envoyez votre réponse par SMS donc au 3146. La réponse à la question d'hier, à présent 91% des auditeurs de Radio Rythme Bleu qui se sont exprimés par SMS pensent que le gouvernement a raison de prévoir des pénalités pour les producteurs électriques en cas de coupure trop fréquente ou de trop longue durée. Ils sont donc 9% à ne pas partager cet avis. Merci pour votre participation et rendez-vous demain samedi pour la réponse à la question du jour. Il est 6h43, vous écoutez Radio Rythme Bleu, merci d'être avec nous. On va marquer une première pause publicitaire dans ce journal avant de voir justement l'actualité en Nouvelle-Calédonie et on parlera notamment de la préparation des élections provinciales avec la campagne qui s'intensifie de jour en jour.
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8: L'actualité en Nouvelle-Calédonie est le Haut-Commissariat qui a publié hier en début d'après-midi l'arrêté qui fixe définitivement les listes autorisées à se présenter pour le scrutin provincial. Comme annoncé depuis plusieurs jours, 24 listes seront en lice le 28 juin prochain pour ces élections. 12 dans la province sud, 5 dans la province nord et 7 dans la province des îles. Hier, la liste UCF-LNKS aux îles conduite par Michael Forest a présenté son programme. Michael Forest qui dit porter le bilan de la précédente mandature et vouloir continuer à porter les sujets propres aux îles, comme le transport, l'accès à la santé ou le développement de certaines filières. Mais au-delà des préoccupations provinciales, il affirme que le vote est crucial en vue des discussions qui doivent s'ouvrir dès juillet sur l'avenir institutionnel.
7: La priorité, elle est transversale. Parce qu'au niveau politique, c'est d'abord de pouvoir créer les conditions pour avoir la majorité au Congrès et donc inscrire sereinement le pays dans la souveraineté. C'est le chapeau parce que c'est l'avenir institutionnel dont va découler l'ensemble des politiques publiques, que ce soit au niveau des provinces, mais j'ai bien envie de dire au niveau des communes, au niveau des entités publiques qui vont aussi s'inscrire dans ce cadre-là, parce qu'il s'agira aussi de pouvoir utiliser les difficultés de la puissance de tutelle sur la scène régionale, sur la scène internationale, pour faire en sorte qu'elle puisse sincèrement et réellement accompagner le peuple de ses territoires vers sa pleine émancipation.
8: La liste UCF-LNKS pour la province des îles va donc faire campagne dans l'ensemble des loyautés. Je rappelle que 7 listes seront en lice le 28 juin dans cette province. Parmi les rendez-vous de campagne sur le terrain, signalons cette réunion publique des loyalistes et du rassemblement, la liste conduite par Sonia Backès, qui sera donc ce soir à partir de 18h au Mont d'Or, plus précisément dans la salle des communautés du Vallon d'Or. Unis pour le pays de Louis Mapou ira donc à la rencontre de la population du Mont d'Or également, mais ce coup-ci dans la salle d'honneur de la mairie, ce sera à 17h. Quant à la liste FLNK, Kanaki pour tous de Juanito Wamitan, elle sera en réunion à 18h ce soir au foyer wallisien à Magenta et à la même heure dans le quartier de Ducos. Faire pays de Robert Kakoué sera ce soir à 18h à Rivière-Salée derrière le terrain de sport du collège pour une réunion de proximité. Et puis signalons également dans le Nord ce grand meeting donc de la liste UCF-LNKS 2026 à Weilou, le Pascal Sawa donc qui aura lieu à 9h ce matin dans la salle Omnisport. Et puis sur notre antenne à présent, la campagne provinciale sur Radio Rythme Bleu. Ce matin, c'est Robert Kakoué qui conduit la liste Faire Pays dans la province sud qui sera notre invité du matin à 7h30. Et ce midi, c'est Wallace Cotra, tête de liste Une province pour tous, un pays solidaire, un avenir partagé qui sera l'invité d'Elisabeth Noir dans le magazine Transparence. Il sera interrogé sur la composition de sa liste, sur son programme et sur ses motivations. Wallace Cotra, invité de Transparence, c'est à suivre à partir de midi, juste après notre édition de la mi-journée. Il est 6h47, vous écoutez Radio Rythme Bleu, merci d'être avec nous sur RRB. On va marquer une nouvelle pause publicitaire et on se retrouve juste après et on reviendra notamment sur le conseil municipal du Mont d'Or qui était réuni hier soir.
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8: Et l'actualité judiciaire en bref, et Jacques Lallier, qui est donc candidat aux élections provinciales dans la province des Îles, est condamné pour conduite sous l'emprise d'un état alcoolique sous l'empire d'un état alcoolique en récidive. Le 26 mai de l'année dernière, il s'est fait contrôler par la gendarmerie avec un taux de 0,40 mg par litre d'air expiré. Il doit donc payer une amende de 60 000 francs et son permis de conduire lui a été retiré. L'actualité institutionnelle au Mont d'Or, les promesses de campagne de la nouvelle équipe municipale qui se concrétisent. Le Conseil était réuni hier et a voté plusieurs points relatifs à la jeunesse, la relance de la construction ou encore la participation citoyenne. Charlotte Coulson.
12: Et concernant la jeunesse, les élus ont adopté une aide financière rendue possible grâce à la dotation de solidarité de l'État. 5 000 francs accordés en complément du dispositif Click and Move de la province sud pour chaque élève de la 6e à la terminale, dans le public comme le privé, au Mont d'Or. Cette aide vise à soutenir les familles et le tissu associatif de la commune, nous dit la maire du Mont d'Or, Nina Julier.
13: Ça vient compléter le dispositif de 15 000 francs de la province sud, donc c'est quand même 20 000 francs que nos jeunes pourront mettre sur des activités sportives et culturelles. Ça va permettre aussi d'aider financièrement nos associations. Donc l'objectif finalement est double. Cette première année, ce dispositif est financé effectivement par l'État, mais nous souhaitons que cette mesure soit pérenne, donc nous allons devoir trouver les financements pour la poursuivre. Nous avons estimé entre 3 et 5 millions chaque année le coût de cette mesure, ce qui est largement supportable, surtout que c'est vraiment une orientation majeure. Nos jeunes ont vraiment besoin d'être occupés et ont besoin aussi d'avoir les moyens de poursuivre leurs rêves pour certains.
12: Et c'est également dans le but de redynamiser la commune que le Conseil a choisi d'abroger la taxe communale d'aménagement. Depuis 2010, elle imposait une taxation sur les constructions de particuliers ou d'entreprises au Mont d'Or. Pour Nina Julier, sa suppression permettra de relancer la construction dans la commune. Enfin, sujet qui concerne les Mont-Doriens, surtout ceux du Sud, et qui intéresse l'ensemble des Calédoniens, un comité consultatif de la deuxième route du Mont d'Or a été créé. Il réunira les membres du Conseil municipal, des représentants d'institutions, des grandes chefferies, des associations comme celle des citoyens mondoréens et des représentants du monde économique.
13: Très attendu, très important. Je me suis rendu compte que même les nouveaux élus du conseil municipal ne sont pas au courant que des études ont déjà été menées depuis 2017. Donc évidemment ne connaissent pas les résultats de ces études. Donc il est très important de communiquer cette information en toute transparence, de pouvoir répondre à toutes les questions, lever certains doutes. Essayer aussi de faire adhérer un maximum parce que vous l'avez vu au sein du conseil municipal, certains ne sont pas du tout d'accord avec le viaduc. Donc je crois que c'est en étant le plus transparent possible, en communiquant le maximum et en répondant aux questions, on va réussir à faire adhérer tout le monde et surtout à être plus fort pour aller solliciter les financeurs, c'est-à-dire l'État.
12: Et le conseil municipal a également adopté une délibération qui vise à réorganiser les conseils de quartier de la commune.
8: La clôture hier du forum organisé par la PIROPS, la plateforme d'intervention régionale pour l'océan Pacifique Sud de la Croix-Rouge. Une semaine dédiée aux premiers secours. La délégation Nouvelle-Calédonie de la Croix-Rouge intervient au quotidien sur l'ensemble du territoire et la PIROPS intervient sur le plan régional. Des interventions souvent dans l'urgence après des catastrophes naturelles. La plateforme donc qui intervient également sur des sujets de fond comme les premiers secours. Le bilan de Frédéric Delahousset, il est coordinateur du programme régional PIROPS.
14: Cette semaine, on a 11 sociétés nationales du Pacifique qui se sont réunies, ainsi que des personnes du Centre mondial de référence des premiers secours, qui est basé à Paris, et des personnes de la Fédération internationale de la Croix-Rouge, qui sont basées à Suva. Ils se sont réunis notamment pour revoir la vision des premiers secours dans le Pacifique pour 2030. Il y a eu de nombreuses présentations des sociétés nationales du Pacifique sur leurs activités, il y a eu des réflexions, des travaux de groupe pour définir cette vision 2030. Et il y a notamment eu la présentation du manuel premier secours contextualisé pour le Pacifique qui a été fait aujourd'hui dans ce dernier jour de forum. L'objectif, c'est de partager les pratiques dans le Pacifique, de se faire rencontrer les différentes sociétés nationales sur le thème des premiers secours, de définir ensemble une feuille de route pour les premiers secours dans le Pacifique. Donc c'est un succès, il y a eu beaucoup d'échanges qui ont permis une vraie réflexion sur les premiers secours dans le Pacifique et sur les besoins qu'il y a dans le Pacifique au niveau des premiers secours.
15: Et cette semaine de travail régional se déroule donc avec le soutien de l'AFD, l'Agence française de développement. Les précisions de Sophie Soegetnio, qui est chargée de mission régionale à l'AFD.
16: L'Agence française de développement finance un programme qui est appelé le programme 3 océans, qui permet notamment de financer des plateformes d'intervention régionales, dont la plateforme d'intervention régionale Océan Pacifique Sud. Elle fait partie donc d'un programme qui est financé par l'AFD à hauteur de 12 millions d'euros. Et la PIROPS bénéficie notamment d'environ 3 millions d'euros sur ce programme. Cette réunion semble en tout cas satisfaire l'ensemble des participants. Les sociétés nationales ont pu en tout cas repartir avec un manuel premier secours adapté à la région Pacifique. Donc elles ont toutes contribué à ce manuel de formation premier secours, donc vraiment adapté au contexte de la région. Ça a permis aussi de pouvoir renforcer les partenariats, les échanges et de capitaliser sur ce qui est fait, sur ce qui reste à faire. Et l'AFD donc est évidemment très fière de pouvoir en tout cas soutenir ce type d'action dans le Pacifique Sud.
15: Des propos recueillis par Kelinda Boiscou. Attention, prudence, le gouvernement appelle à la vigilance dans la zone maritime de Marée. 5 personnes ont été prises en charge par les urgences du CMS de Tadine dans la nuit de lundi à mardi après avoir été piquées par des méduses. Les brûlures sévères observées chez les patients et la description des méduses laissent à penser qu'il s'agirait de cuboméduses, mais aucune n'a été identifiée pour le moment. La direction des affaires sanitaires et sociales rappelle qu'il est préférable d'éviter la baignade et les activités nautiques dans la zone. En cas de piqûre, il faut sortir immédiatement de l'eau pour éviter la noyade et rincer la zone touchée au vinaigre. L'actualité religieuse est le 39e rassemblement des jeunes catholiques qui se poursuit à Bouraille. Ils sont plus de 500 réunis depuis lundi sur l'hippodrome de Ténée. Chacune de leurs journées est rythmée par des enseignements sur le thème de la semaine. Rien ne nous séparera de l'amour de Dieu. Ils peuvent aussi assister à l'Eucharistie tous les matins. Le rassemblement se clôture ce soir. Demain, ce sera le grand pèlerinage avant la messe de clôture qui sera célébrée dimanche par Monseigneur Sione Poé, l'archevêque de Nouméa. Et puis en bref, enfin, notre Miss Nouvelle-Calédonie s'envole bientôt pour la Polynésie française. Le comité Miss Tahiti a dévoilé la composition de son jury pour l'élection du 26 juin prochain. Entre des célébrités comme Marc Lavoine, Camille Cerf ou encore Adriana Carambeu, on retrouve notre Miss Juliette Collet, présentée comme une voisine du Pacifique qu'on a hâte de découvrir. Elle est surtout la première dauphine de la Miss France, qui fait également partie du jury qui élira sa successeur. Pour rappel, en Nouvelle-Calédonie, les votes par SMS sont déjà ouverts pour choisir celle qui succédera à Juliette Collet. L'élection aura lieu le 25 juillet. 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On marque une dernière pause publicitaire dans ce journal avant de voir toute l'actualité sportive.
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15: Et retour donc au football, tout d'abord avec cette Coupe du Monde qui a débuté ce matin, Coupe du Monde XXL avec 48 équipes et la compétition qui se déroule dans trois pays différents. Première rencontre ce matin entre le Mexique et l'Afrique du Sud. Le Mexique qui joue donc à domicile et qui mène 1-0. C'est la mi-temps pour cette première rencontre. Et puis je rappelle qu'à 13h, la Corée du Sud affrontera la République tchèque. Toujours dans l'actualité sportive en natation, le Calédonien Maxime Grousset est forfait pour les championnats de France. Il s'est en effet fracturé la base du deuxième métatarse du pied gauche lors de sa préparation. Toujours en bref, carnet noir, la France salue un marin immense, un courage rare et une lumière au large. C'est la réaction d'Emmanuel Macron après la mort de Charlie Dalin à l'âge de 42 ans, récent vainqueur du Vendée Globe. Le navigateur luttait contre un cancer depuis un peu plus de 2 ans et demi. Le sport sur le territoire avec de la voile, la Corail 600, première course hauturière au cœur du parc naturel de la mer de Corail qui partira demain de la baie des Citrons. Une course classée catégorie 2 qui est ouverte seulement aux monocoques, en double ou en équipage. Les 6 équipages engagés partiront en plein est pour faire le tour des monts sous-marins, le tour de marée et avant de revenir à Nouméa. Au-delà de la compétition sportive, la Corail 600 s'inscrit dans des missions de sensibilisation et de valorisation du parc naturel de la mer de Corail. Manuel Ducrot est chef du service du parc de la pêche au gouvernement de la Nouvelle-Calédonie.
2: Ça va être surtout l'opportunité de faire découvrir aux Calédoniens cette immense aire marine protégée qui fait partie de l'une des plus grandes du monde, mais qui est malheureusement peu accessible puisqu'elle se situe assez loin de nos côtes. Donc c'est l'occasion de présenter et d'échanger avec les Calédoniens sur l'enjeu pour la Nouvelle-Calédonie de préserver, de conserver, de gérer durablement cet espace maritime. Tout d'abord samedi avec le bateau du gouvernement de la Nouvelle-Calédonie qui va marquer la ligne de départ. Dimanche, une journée festive autour du parc naturel de la mer de Corail avec des conférences, des animations pour les grands mais aussi pour les plus petits. Et toute la semaine, tous les soirs avant le point course, des conférences, débats sur l'ensemble des enjeux du parc naturel de la mer de Corail, des projections.
15: Et le départ de la Corail 600 sera donné donc demain à 16h au large de la baie des Citrons. Et puis du basket avec la Youth Nations League qui a débuté hier soir. Donc c'était à la salle Jacques Wawanabou de Lansvata. Une compétition de basket 3 contre 3 qui réunit les équipes des moins de 23 ans de Nouvelle-Calédonie, des Fidji, des Tonga et des îles Salomon. Jusqu'à mercredi, les 4 équipes chez les hommes comme chez les dames vont s'affronter tous les soirs. Le vainqueur de la compétition décrochera son billet pour la Coupe du Monde des moins de 23 ans. Et à l'issue de la première journée, chez les dames comme chez les hommes, les Tonga sont en tête avec 3 victoires en 3 matchs. En deuxième position, on retrouve la Nouvelle-Calédonie, 2 victoires et 1 défaite. Les Fidji complètent le podium avec une seule victoire. Les îles Salomon sont en dernière position avec 3 défaites.
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15: Et la météo, c'est avec vous Thierry.
0: Oui Nicolas, ce matin, la couverture de nuages s'épaissit sur les extrémités de la Grande Terre où les averses deviendront éparses. Le soleil dominera sur l'ouest, sur les autres régions nuages et éclaircies alterneront avec des averses isolées qui circuleront. Le vent orienté est-sud-est autour des 20 à 25 nœuds, des rafales prévues jusqu'à 30 voire 35 nœuds. Il dépassera les 25 nœuds en rafale, les 35 nœuds en rafale pardon, sur la pointe nord-est et Bélep. Cet après-midi, les nuages progressent sur le nord, resteront nombreux sur la pointe sud et la côte est. Ils seront parfois accompagnés de quelques averses isolées. Ailleurs, les éclaircies résisteront, mais des ondées restent possibles aux loyautés. Le vent toujours au sud-est, voire est-sud-est, 20 à 25 nœuds, jusqu'à 30, voire 35 nœuds sur le nord-est Bélep et le sud-ouest, avec aussi des rafales à 35 nœuds. Les températures, elles comprennent en général entre 24 et 27 degrés.
15: Merci beaucoup Thierry, merci à tous d'avoir écouté ce journal. Il sera disponible en réécoute sur notre site internet rrb.nc. Dans un instant, le rappel des titres de l'actualité, le billet d'humeur de la rédaction sera signé Jean-François Baudin et vous avez un avis, vous nous appellerez au 25 46 46.
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0: Radio Rythme Bleu, 7h02.
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15: Bonjour à tous et à la une ce matin, le début de la Coupe du Monde de football avec cette cérémonie d'ouverture qui a eu lieu ce matin, un spectacle grandiose au stade Azteca de Mexico. Le mondial nord-américain se déroule également aux États-Unis et au Canada, mondial XXL avec 48 équipes et 104 matchs joués dans 3 pays différents. La première rencontre, c'est Mexique-Afrique du Sud qui a débuté à 6h. C'est donc la reprise et le Mexique mène 1-0. Je rappelle que la France entrera en lice mercredi prochain. L'actualité en métropole, le Premier ministre redit sa confiance dans l'action du garde des Sceaux. Sébastien Lecornu balaye les appels à la démission de Gérald Darmanin, lancés par plusieurs chefs de parti en pleine affaire Liana. Pendant que les obsèques donc de la collégienne tuée dans le Gers par un homme déjà visé par plusieurs plaintes et signalements auront lieu demain dans la plus stricte intimité familiale. L'actualité internationale, une guerre plus générale pourrait démarrer en cas de nouvelles attaques américaines. C'est l'avertissement ce matin du chef de l'armée iranienne face aux menaces de Donald Trump. Le président américain qui promet de frapper très fort la République islamique et assure que son armée va s'emparer du terminal pétrolier de l'île de Karg dans un avenir proche. En Nouvelle-Calédonie, maintenant, l'actualité religieuse est le 39e rassemblement des jeunes catholiques qui se poursuit à Bouraille. Plus de 500 jeunes réunis depuis lundi sur l'hippodrome de Téné autour du thème « Rien ne nous séparera de l'amour de Dieu ». Rassemblement qui se clôturera ce soir pour laisser place au grand pèlerinage demain et la messe de clôture dimanche célébrée par Mgr Sione Poé, l'archevêque de Nouméa. Retour à l'actualité sportive avec le basket 3 contre 3 à Lens-Vata, une compétition qui a démuté hier pour de bien avoir des places qualificatives pour la Coupe du Monde des moins de 23 ans. À l'issue de la première journée, chez les dames comme chez les hommes, les Tongas sont en tête devant la Nouvelle-Calédonie.
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15: Le billet du jour est signé Jean-François Bodin.
24: Qui sortira vainqueur ? La question est sur toutes les lèvres. Les équipes de campagne sont en place, les staffs au taquet, la logistique rodée. On est maintenant habitué, c'est une affaire qui roule. Voilà plusieurs années que l'on attendait cette échéance et malgré tout, plus elle se rapproche, plus on sent de la fébrilité, jusque dans la composition des équipes en lice qui s'est dans certains cas jouée à la dernière minute. Cette phase de préparation est importante pour convaincre le public que les stratégies ont été pensées, même si chacun doit s'adapter en fonction de ses adversaires. Par rapport à la précédente édition, quelques règles ont changé, ce qui a pour certaines d'entre elles suscité bien des débats. Mais il n'est plus temps de tergiverser, place à la compétition. La Coupe du Monde de football vient de commencer ce matin.
15: Le billet du jour signé Jean-François Bodin à retrouver en podcast sur notre site internet rrb.nc et dans le Tout Info, ce sera donc cet après-midi à partir de 16h.
27: Vous avez un avis ?
28: Bonjour.
29: Je suis d'accord.
15: Vous écoutez Radio Rythme Bleu, merci d'être avec nous. On est ensemble pendant une quinzaine de minutes au 25 46 46. Vous pouvez nous appeler pour réagir à l'actualité ou nous faire part des sujets du quotidien. Dans l'actualité, vous l'avez vu, la Coupe du Monde de football, bien entendu, mais aussi la préparation des élections provinciales. On a évoqué également l'actualité en métropole et dans le monde. N'hésitez pas à nous appeler au 25 46 46, il n'y a pas de thème imposé. Il est 7h07 et c'est donc à vous de jouer, le standard est ouvert.

0: Vous écoutez Radio Rythme Bleu et qui est avec nous, c'est Maurice. Bonjour Maurice.
1: Bonjour monsieur. Je voulais vous dire, à la fois, là, il y a eu une voiture qui est rentrée dans une maison. Un mec il s'est blindé la gueule avec de l'alcool. Et il est rentré dans une maison, il est rentré dans la chambre. Il aurait pu tuer un gosse là-dedans. Même la personne qui habite là. Mais les gendarmes, il faut qu'ils fassent des contrôles parce que là, ils roulent vite dans cette rue. Alors, il a défoncé la chambre de la maison.
0: Ça s'est passé quand, ça, Maurice?
1: Dans le début de la semaine.
0: Début de semaine.
1: Oui, oui. Il défonçait le devant de la maison. Alors, heureusement qu'il n'y avait personne dans la chambre, sinon, elle serait foutue, quoi. Ouais, mais les gens, à la fois, ils roulent vite. Ceux qui montent dans le nord ou qui descendent du nord, c'est pareil. Même ceux qui sont dans le village de la foi. Parce que là, dans la rue Charles de Gaulle, à la fois, il y a un dodone, il y a un sens unique, mais les gens, ils descendent, ils montent, ils se croisent. Et en contrebas, il y a des maisons un jour, il y en a un qui va sauter dans la piole. Voilà, excusez-moi, mais
0: merci, bon,
1: je suis un peu énervé, quoi.
0: Merci,
1: bonne journée.
0: Merci, ça permet de rappeler aussi les messages de prévention et effectivement de sécurité routière. Bien limiter votre vitesse, qu'elle soit adaptée donc aux conditions de circulation. Et je rappelle que vous retrouverez Léana Colombo à 11h et 16h10 aujourd'hui, puisque tous les vendredis, c'est la chronique consacrée donc à la sécurité routière sur l'antenne de Radio Rythme Bleu. Donc pour ces faits, Maurice, merci d'avoir témoigné. Le 25-46-46 continue, on va marquer une courte pause publicitaire et on se retrouve juste après sur l'antenne de Radio Rythme Bleu.
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6: Vous avez un avis?
7: Bonjour.
8: Je suis d'accord.
0: Toujours en direct sur Radio Rythme Bleu, merci d'être avec nous. Bonjour Jean-François.
9: Bonjour. Je voudrais vous signaler, ainsi qu'à vos auditeurs, que ce monsieur Kakué Robert, que vous allez recevoir dans quelques instants, est en réalité un personnage qui ne paye pas ses charges de copropriété dans un appartement qu'il possède au centre-ville. Il laisse généreusement le soin aux autres copropriétaires d'éponger ses dettes de copropriété. J'ai la même remarque à faire pour Madame Odette Nasséré, concubine.
0: Bon, on ne va pas faire de dénonciation sur des affaires très privées.
9: Ce n'est pas une dénonciation, c'est...
0: Non mais c'est pas le lieu, en tout cas, voilà, ça vous engage, hein, si jamais, au niveau de vos propos.
9: Ça m'engage, mais je suis prêt à répondre de ça devant le tribunal correctionnel si nécessaire. J'ai la même remarque à faire à propos de Madame Odette Nasséré, concubine de l'illustrissime Christian Théin, qui elle-même possède un appartement dans le même immeuble et qui elle-même est en dette auprès du syndic de copropriété, pour les mêmes raisons. Voilà. Alors, la dette de M. Kakué dépasse le million, celle de Mme Nasserine, 600 000 francs.
0: Voilà. Merci Jean-François pour votre témoignage et comme je disais, effectivement,
9: bonne
0: et
9: puis journée, vous l'avez accepté. C'est quand même normal que les électeurs soient francs, oui.
0: Merci de votre appel ce matin au 25 46 46. On vous souhaite une bonne journée. 25 46 46, ça continue au standard d'RRB. Merci d'être avec nous. Il est 7h passé de 13 minutes. On continue et on attend votre prochain appel au standard.

0: de retour au 25 46 46 avec Laurine qui est avec nous. Bonjour Laurine.
1: Bonjour, deuxième cartouche de la semaine. Alors, je sais pas si ça va pas être très gai, mais je sais pas si, sur qui je dois gueuler, voilà. Mais quand on voit le jugement contre Sarkozy, Madame Le Pen, pour des dérives financières ou des problèmes, des condamnations financières, on va dire ça comme ça. Quand on voit la condamnation de la personne qui n'a pas participé finalement, qui a concocté les attentats de 2015, si je me trompe pas, ou 2016 avec le Bataclan et tout, pour l'association de malfaiteurs aussi. Quand on voit les condamnations qui sont sorties après l'affaire Samuel Paty, je me demande pourquoi on a des avocats de personnes du non-lieu rendu en France suite aux émeutes. Pourquoi il n'y a pas dû avoir de volet financier? Parce que si le volet financier, avec toutes les stations-service qui ont brûlé, les gens qui n'ont pas pu travailler et les morts qu'il y a eu à cause de certains blocages, il y a bien eu des ordres qui ont été donnés. Et c'est surtout qu'il y a eu des factures derrière qui se sont imposées à tous, quoi. Et l'association de malfaiteurs, elle a disparu. Donc les gars, ils ont été attrapés. S'il n'y avait pas des écoutes ou d'autres témoignages de ceux qui ont été qui sont passés devant les tribunaux, parce qu'il y en a un qui a remis en cause que ceux qui étaient en France et quand ils passaient sur Nouméa, ils n'ont pas associé les dossiers. C'est du boulot salopé, on va dire ça comme ça. Donc voilà, il y a c'est pas deux poids deux mesures là. C'est vraiment du fiasco ou une honte pour la justice française, quoi. Alors, je sais pas. Je gueule parce que le dossier, il a été mal fait. Et j'espère que... Je sais même pas s'ils vont pouvoir le récupérer parce que quand c'est du n'importe quoi. Regarde, comparez les jugements qui sont sortis sur ces quatre cas-là et ceux qu'ils ont rendus comme non-lieu. C'est une honte. Voilà.
0: Merci Laurine pour votre avis ce matin sur l'antenne de Radio Rythme Bleu. On vous souhaite une bonne journée. Merci d'avoir été avec nous. Bonjour Anne-Marie.
2: Oui, bonjour, je vous appelle et toujours par rapport à des impayés. Moi je subis l'escroquerie d'une agent administrative de la police nationale qui a pas payé mon loyer pendant 5 mois. Elle a reçu un papier donc de l'huissier. Et normalement l'huissier a fait elle est partie à mon grand bonheur. Et donc l'huissier a fait une démarche au niveau du tribunal il y a 2 mois de ça. J'ai toujours pas de retour. J'ai également écrit à la police nationale pour exposer les faits. J'ai pas du tout eu de retour de leur part, surtout qu'elle a fait un faux au niveau de l'assurance. Et donc, cette personne, elle continue à escroquer des gens parce qu'on lui fait confiance. On se dit, elle travaille à la police nationale. Elle a un gros salaire, elle a 450 000 par mois, elle est fonctionnaire d'État et rien n'est fait contre cette personne. Donc effectivement, il y a de l'injustice, on va dire, et nous, pauvres gens, on subit des loyers impayés, des impayés, et en attendant, je continue à payer, moi, ma traite.
0: Bien sûr. Donc voilà. Ouais. Et aujourd'hui, donc vous avez un nouveau locataire dans le logement, c'est ça?
2: Oui, aujourd'hui, ouais. J'ai un nouveau locataire. Ça se passe hyper bien. Et je ne sais pas quoi faire pour... parce que cette personne, même pas 5000 balles par mois. Hein. Moi, j'ai une femme de ménage. Elle était en difficulté avec la SIC. Elle touche à peine 80 000 balles par mois. Elle payait quand même 5000 balles de ses arriérés de loyer. Et moi la personne qui m'escroque là et qui a escroqué d'autres personnes, parce que l'huissier chez l'huissier ils ont un autre dossier de la précédente propriétaire d'une de ses locations. Et moi ce qui me révolte, c'est que cette personne travaille à la police nationale. Moi j'ai écrit au commissaire de la police pour le signaler. et on m'a même pas du tout demandé à me recevoir ni quoi que ce soit, quoi.
0: Bon, bah écoutez, est-ce que le message en tout cas est bien passé ce matin à la radio et on permettra à la police soit de vous contacter, soit de répondre directement.
2: Merci, bonne journée.
0: Merci Anne-Marie, merci d'avoir été avec nous ce matin sur l'antenne de Radio Rythme Bleu et d'avoir témoigné de votre situation. Bonjour Alain.
3: Oui, bonjour, bonjour à tous. C'est pour une petite question. Pour les cartes électorales, pour les provinciales, là, on les reçoit plus ou il faut se déplacer à la mairie pour aller les récupérer?
0: C'est une bonne question. C'est pas automatique, il me semble, hein, le fait de la recevoir. Il y a les anciennes cartes également qui sont possibles.
3: Parce que d'habitude, on les recevait, mais je viens d'entendre, il y a quoi, il y a un quart d'heure, 20 minutes, là, qu'il fallait aller les récupérer à la mairie.
0: Bon, bah, on se renseigne avec la mairie, effectivement. On se renseigne. Merci Alain.
3: Okay.
0: Merci d'avoir été avec nous ce matin sur l'antenne de Radio Rythme Bleu. On vous souhaite une bonne journée. Donc sur l'antenne d'RRB.

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0: Bonjour Vincent Hervouette.
1: Bonjour Dimitri, bonjour à tous.
0: Vincent, Belfast a passé une nouvelle nuit sous tension. La police était déployée en force. Elle a dû employer des canons à eau pour empêcher de nouvelles émeutes contre les immigrés. Comme la veille, le soulagement domine, mais aussi le déni et le mépris, Vincent.
1: Alors le déni, c'est celui des autorités qui dénoncent les réseaux sociaux. À les écouter, on croirait que la propagation d'une vidéo a provoqué l'émeute. Les images ont envahi la toile comme un virus. C'est vrai qu'elle est gore, la vidéo. On voit le Soudanais avec son couteau de cuisine essayant de trancher la gorge à sa victime. Mais le problème ne serait donc ni le couteau, ni l'assassin, mais Elon Musk, Facebook, X, les sites qui ont laissé voir ça. Et l'ARCOM local met en garde. Les plateformes, elles ont des obligations légales, évidemment. Le déni, c'est la presse écrite qui parle de l'agression comme d'un fait divers. Elle le déplore, mais il lui permet surtout de faire la leçon aux lecteurs indignes et indignés.
0: Alors, les journaux ne livrent en revanche aucune précision sur l'assaillant, Vincent.
1: Oui, contrairement à ce que font en général les journaux quand ils parlent des faits divers, qui donnent beaucoup de détails. On sait que le réfugié est arrivé de France en passant par Dublin, ce qui démontre que 10 ans après le référendum pour le Brexit, eh bien, les frontières restent béante. On sait seulement qu'au tribunal, il a refusé un avocat et qu'il a eu besoin d'un interprète arabe. On en déduit qu'après 3 ans sur place, il ne parle ni l'anglais, ni le gaélique. On ignore de quoi et comment il vit depuis 2023, s'il a des antécédents, pourquoi il s'en est pris à la victime. Pas de détails non plus sur celui-ci, un homme de 40 ans qui reste hospitalisé, son agresseur l'a défiguré et lui a crevé un œil. Pas de photos, ni de témoignages, juste l'appel au calme de la famille. Aucune précision sur les 3 passants qui ont sauvé sa vie. En fait, on ne sait rien. C'est un fait divers aussi abstrait qu'un colloque sur les bienfaits de la diversité.
0: Mais à défaut d'infos, Vincent, il y a surabondance de moraline.
1: Alors le ministre de l'Intérieur de l'Ulster dénonce ceux qui ont instrumentalisé la peur légitime que les gens ressentent face aux événements. Sous-entendu, l'extrême droite, l'étiquette infamante englobe large, pas seulement Tommy Robinson, mais aussi Nigel Farage, et puis aussi tous les élus qui ont dénoncé les ravages du politiquement correct dans la police après la mort d'Henri Novak à Southampton la semaine dernière. C'était les émeutes dont on a beaucoup parlé. Dénoncer l'extrême droite qui manipule les classes populaires devient un réflexe conditionné qui permet d'exorciser le réel. Ça évite au ministre irlandais d'expliquer pourquoi ces troupes se sont laissées déborder et pourquoi les émeutes se répètent année après année. Le secrétaire d'État britannique à la sécurité est à peine plus concret. 3 arrestations ont eu lieu, d'autres suivront, a-t-il promis. On comprend que le guet veille. Il n'empêche pas des tueurs étrangers de jouer du couteau, mais il va attraper ce que la colère aveugle. Lui non plus ne se risque pas à expliquer pourquoi soudain les gens, c'est-à-dire les gens simples, pour ne pas dire les gueux, deviennent enragés, chaque année plus nombreux, cette semaine en Ulster, la semaine dernière au Royaume-Uni.
0: Ah, vous avez aussi relevé le communiqué du maire de Belfast, Vincent.
1: Alors, Miss Donnelly parle de honte, de choses dégoûtantes, de brutalité horrible, d'intimidation, de racisme, pas à propos du Soudanais au couteau, mais de ses compatriotes qui s'en sont pris au bien des pauvres immigrés. Elle exige qu'ils arrêtent tout de suite. Miss Donnelly a 30 ans, c'est une élue du Sinn Féin, la gauche irlandaise. Elle a été intronisée leur maire la semaine dernière. Et elle concluait ainsi son discours. La diversité enrichit nos villes, notre ville et la vie de tous nos concitoyens. Et je défendrai cette diversité cette année. C'était le 1er juin, c'était son premier discours et tout son programme. Le

0: contraire de la nouvelle doctrine stratégique américaine qui affirme que l'émigration de masse constitue une menace existentielle pour la civilisation occidentale et compromette la stabilité des principaux alliés des États-Unis. Le contraire de ce que répètent donc les trois affreux qui sont J.D. Vance, Pete Dixit et Marco Rubio. On voit bien que les Américains sont pires que les Soudanais.
1: Signature Europe 1, ainsi va le monde, Vincent Hervouet. Merci beaucoup, Vincent.

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3: Excellent début de journée, il est 7h30.
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3: Et voici à présent le mini-journal, on retrouve Charlotte Coulson et Nicolas Legrand.
7: Bonjour à tous, c'est la une de l'actualité ce matin. C'est bien sûr le début de la Coupe du Monde de football au Mexique, aux États-Unis et au Canada.
8: Un mondial XXL avec 48 équipes et 104 matchs joués dans 3 pays différents. La cérémonie d'ouverture a débuté ce matin au stade Azteca de Mexico, suivie du match d'ouverture. Les Mexicains ont donné le coup d'envoi. Ils affrontent l'Afrique du Sud depuis 6 heures et mènent 1-0. En France, toujours sonnée par les violences urbaines qui ont suivi la victoire du PSG fin mai, la mairie de Toulouse instaure un couvre-feu. La mairie de Clermont-Ferrand également pour les mineurs tout au long du tournoi. Pas question de se laisser gâcher la fête selon la préfète Anne Frachowiak-Jacobs.
9: Nous en avons tous ras-le-bol de ces exactions, de ces bandes de jeunes qui arrivent place de Jaude et qui mettent en danger l'ensemble de la population qui, elle, a envie de faire la fête tout simplement.
8: Des mesures instaurées à Clermont-Ferrand et à Toulouse.
7: L'actualité internationale et nouveaux changements de ton de la part des États-Unis.
8: Donald Trump annonce l'annulation des frappes prévues ce matin en Iran après des discussions au plus haut niveau. Le président américain évoque la possible signature d'un accord dont les derniers points sont validés, selon lui, par les différents acteurs du Moyen-Orient.
7: L'actualité sur le territoire et au Mont d'Or, Nina Julier s'était donné 100 jours pour mettre en place ses promesses de campagne. Eh bien, un conseil municipal s'est réuni hier soir pour certaines d'entre elles.
8: Ah oui, les élus étaient réunis hier soir et ont voté la mise en place d'une aide communale de 5000 francs pour les élèves du public et du privé, de la 6e à la terminale. Elle sera dépensée dans les structures sportives, culturelles ou artistiques de la commune. Les élus ont aussi voté la suppression de la taxe communale d'aménagement qui s'appliquait aux constructions. Nina Julier, maire du Mont d'Or.
10: C'est vraiment un levier d'attractivité, d'incitation à venir s'installer dans la commune parce que nous avons perdu 8% de nos habitants. Donc c'est plus supportable pour nous et nous voulons vraiment repeupler le Mont d'Or.
8: Et enfin, le comité consultatif de la deuxième route du Mont d'Or a été créé lors du Conseil.
7: Et puis c'était aussi hier la clôture du forum organisé par la PIROPS, la plateforme d'intervention régionale pour l'océan Pacifique Sud de la Croix-Rouge.
8: Un grand succès selon le coordinateur du forum. Ce forum était consacré aux premiers secours dans le Pacifique. 11 sociétés nationales étaient réunies pour partager leurs pratiques, mais aussi découvrir le manuel de premiers secours du Pacifique, une ressource créée pour harmoniser les normes de premiers secours dans la région.
7: Place maintenant au basket avec la Youth Nations League, dont le coup d'envoi a été donné hier soir à la salle Jacques Wawanabou à Lens-Vata.
8: Cette compétition de basket 3 contre 3 rassemble les sélections U23 de Nouvelle-Calédonie, des Fidji, des Tonga et des îles Salomon. En jeu, une qualification pour la Coupe du Monde de U23 à l'issue de la première journée. Les Tonga dominent les classements aussi bien chez les femmes que chez les hommes. Avec un parcours parfait de 3 victoires en 3 rencontres, la Nouvelle-Calédonie occupe la deuxième place avec 2 succès pour une défaite.
7: Merci Charlotte Coulson, on vous retrouve tout à l'heure à 8h pour un nouveau point d'actualité.
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7: Bonjour Jean-François Bodin.
11: Bonjour Nicolas.
7: L'actualité des provinciales ce matin et votre invité conduit la liste Faire Pays dans la province sud.
11: Oui, Robert Cacoué, bonjour.
12: Bonjour Jean-François.
11: Merci d'avoir accepté notre invitation. Vous êtes donc tête de liste de la liste Faire Pays dans la province sud, comme le rappelait Nicolas. On va évidemment parler de Faire Pays et de votre candidature. Faire Pays, c'est un nouveau mouvement qui a été créé par Laurent Châtenay, qui est, je crois, en cinquième position sur votre liste. C'est quoi exactement Faire Pays? Quel est son positionnement et pourquoi créer un nouveau parti maintenant?
12: Bien déjà, merci pour l'invitation, RAB. Alors Faire Pays, effectivement, c'est un jeune mouvement. C'est un mouvement qui est né, en fait, de cette logique de bloc qui paralyse un petit peu la politique calédonienne depuis plus de 40 ans. Faire Pays est né d'une volonté de personnes comme vous et moi, de la société civile, qui, à un moment donné, en ont eu marre. Ont eu envie de se lever et de proposer une autre manière de faire de la politique. Alors c'est essentiellement des personnes qui ne sont pas des professionnels de la politique. On a tous un métier, on n'attend pas de la politique pour payer nos factures, on n'attend pas de cette campagne d'avoir des postes. En fait, on veut vraiment, avec mes colistiers, proposer une nouvelle méthode, une nouvelle approche.
11: Alors est-ce que c'est la fameuse recherche de la troisième voie? Puisque vous dites que c'est la logique des blocs qui aujourd'hui n'a pas réussi.
12: Alors en fait, plutôt que de parler de troisième voie, nous ce qu'on dit c'est qu'on veut être la case, on prend la métaphore de la case, parce que la case c'est quoi finalement? La case c'est le symbole d'un endroit qui accueille tout le monde. On ne veut pas être au milieu, on ne veut pas être à gauche, à droite, on veut être vraiment au devant.
11: Alors pourquoi vous, Robert Kakoué, vous avez rejoint Faire Payer et qui êtes-vous? Quel est votre parcours en quelques mots?
12: Alors très rapidement, moi j'ai un parcours assez classique d'ingénieur. Je suis aujourd'hui entrepreneur, co-gérant d'un bureau d'études en transport et mobilité. Et pourquoi je me suis engagé? Eh bien, pour vous faire une confidence, jamais j'aurais pensé faire de politique. Et puis c'est un petit peu la situation du pays, la situation catastrophique que traverse la Calédonie depuis quelques années, depuis ce qu'on a connu en 2024, qui a fait que j'ai décidé de me lever et de co-construire avec les collègues qui m'accompagnent dans cette campagne, mes colistiers, un projet. Un projet qui redonne de l'espoir pour que tous les Calédoniens, je dis bien tous les Calédoniens, puissent trouver leur place enfin dans ce pays.
11: Alors, de l'espoir, pour donner de l'espoir aux Calédoniens, et puis il y a aussi quand même la gestion des affaires publiques. Vous êtes une liste, et vous l'avez rappelé, de la société civile. Il n'y a pas forcément beaucoup d'expérience dans la gestion des affaires publiques.
12: Bien, quand on regarde les personnes qui ont siégé, qui ont géré nos institutions depuis plus de 40 ans, comme je le disais, j'ai envie de vous dire, c'est compliqué de faire pire.
11: Est-ce que ce n'est pas un peu facile de critiquer 40 ans de vie politique en disant « il n'y a rien qui a été fait, ils étaient tous mauvais et nous on va tout changer parce qu'on a une certaine virginité ?»
12: Tout à fait, ce n'est pas exactement ce que je dis. Ce que je dis effectivement, c'est qu'il y a eu des décideurs qui ont occupé des sièges qui ont été déconnectés depuis trop longtemps. Dans notre liste, on a des gens de compétences, on a des gens de qualité, on a des entrepreneurs, on a des gens qui sont dans le social, dans la santé, on a des formateurs, moi-même j'en suis un. Ce qu'on dit, nous, c'est qu'on veut proposer une nouvelle approche, une autre manière de faire la politique qui soit plus aux prises avec les réalités des Calédoniens. Et quand on voit aujourd'hui qu'on a vécu le mandat le plus lent, 7 ans, c'est énorme, dans un pays qui se veut démocratique, hein, on pose simplement la question. Est-ce qu'aujourd'hui, les Calédoniens n'attendent pas une nouvelle offre politique, finalement?
11: Alors, il y a 12 listes en province sud, ça veut dire qu'il y a une offre politique, en tout cas, qui est proposée aux électeurs, ça fait beaucoup de listes. Est-ce que vous avez essayé de vous allier avec d'autres listes, parce qu'il y en a d'autres, comme vous, qui sont issus de la société civile et qui ont un peu le même discours, en disant on a une virginité, on a une nouvelle façon de faire les choses, une nouvelle approche. Est-ce que vous avez été tenté de vous rapprocher d'autres listes et pourquoi ça n'a pas été possible?
12: Alors, effectivement, on est un nouvel acteur sur l'échiquier de la scène politique. Et évidemment qu'on aurait aimé avoir un front commun pour proposer quelque chose de nouveau, de rafraîchissant. On n'est pas les seuls. On a été approché par le MNES notamment, mais pas que. Ce qu'on avait souhaité, nous, c'était essayer de faire le front le plus large, qui se rejoigne sur les questions sociales notamment, parce qu'on voit bien que le pays traverse une crise sociale sans précédent. Vous avez des familles aujourd'hui qui sont complètement coupées de la ville, avec des problématiques de mobilité qui sont énormes, un prix du ticket qui a augmenté. Il a baissé récemment, mais bon, c'est un petit peu tard, on trouve. Et puis, voilà, vous avez une fracture sociale aujourd'hui qui fait que les gens sont divisés. Et nous, ce qu'on dit quand certains disent qu'il faut voter utile à ces provinciales, parce que je réponds, moi, c'est que si la logique de bloc, elle avait été si utile que ça, eh bien, Faire Payer n'existerait pas.
11: Mais les autres listes non plus, alors pourquoi elles ne se sont pas regroupées? C'est des problèmes de personnalité
12: Alors, la politique a ses raisons que la raison ignore. Comme je l'ai dit, on a tenté, vraiment, sincèrement, de faire cette approche commune. Maintenant, pour des raisons que je ne décrirai pas, on n'a malheureusement pas réussi à faire entrer tout le monde dans la case, puisque c'est bien, encore une fois, la logique. Mais je dirais que le côté positif de la chose, c'est qu'on voit bien qu'il y a une appétence nouvelle pour la chose politique et que finalement, si les taux de participation ils ont été très faibles au cours des dernières élections, on aura peut-être, je l'espère en tout cas, là une plus forte participation des abstentionnistes habituels qui doivent se saisir, je pense, Jean-François, que ces élections sont les plus importantes, à mon avis, hein, de l'histoire politique calédonienne.
11: Alors Robert Cacouet, vous avez été avec votre parti Faire Pays classé au centre, mais je sais que vous n'aimez pas trop les classifications, en tout cas vous les refusez. Ceci dit, dans votre programme, vous parlez d'un projet d'une souveraineté partagée et progressive. Souveraineté préparée, partagée et progressive, c'est-à-dire que vous êtes souverainiste, ça veut dire quoi? Vous êtes indépendantiste parce que la souveraineté partagée, progressive, c'est la marche vers l'indépendance?
12: Vous savez, Jean-François, moi j'ai 37 ans, je suis un enfant des accords de Nouméa. Voilà, j'ai grandi avec cette parole de Jean-Marie Tjibaou qui disait « En fait, il ne sert à rien de sortir de la France par la grande porte si c'est pour revenir mendier par la fenêtre ». Voilà, c'est un petit peu cette phrase qui m'a accompagné tout au long de ma scolarité, mon évolution. Et c'est pour ça qu'on parle de souveraineté progressive. Il faut que cette souveraineté elle, soit également partagée, puisqu'on a une histoire avec la France qui est faite d'ombre, mais aussi de lumière. Et ça, moi, je suis le premier à le reconnaître. Donc, on a un positionnement qui est très clair. On n'a pas peur du mot souveraineté. Simplement, ce qu'on dit, nous, c'est que cette souveraineté, elle ne se décrétera pas du jour au lendemain. Elle se travaillera, elle se préparera. C'est pour ça qu'on parle de souveraineté préparée. On le voit d'ailleurs avec les compétences qui ont déjà été transférées au niveau de la Nouvelle-Calédonie, que ce soit le transport, la santé, l'éducation. On n'est pas très bon. On voit qu'on a des postes de cadre, des postes de direction qui sont encore occupés malheureusement par des gens qui ne sont pas calédoniens. Donc nous, on veut vraiment remettre la compétence et le travail au cœur de notre action politique. On veut que la jeunesse qui part se former à l'extérieur puisse avoir des opportunités quand elle revient. Et c'est très important pour nous d'y aller progressivement vers cette fameuse souveraineté.
11: Mais d'y aller tranquillement aussi, d'une certaine façon, de façon déterminée, c'est ça?
12: Exactement. On ne souhaite pas avoir de discours démagogique, de mentir, de faire des mensonges par omission. On dit que le pays est dans une trajectoire de décolonisation. On est vraiment dans la droite ligne de la continuité de l'accord de Nouméa. Ce qu'on dit simplement, c'est qu'il faut travailler. Il faut quelque part un petit peu la mériter, cette souveraineté institutionnelle. Et j'ai envie de dire une chose aussi, c'est que tant qu'une partie de la classe politique calédonienne, des décideurs, je dirais, ne comprendront pas que chez beaucoup, chez une majorité de Kanaks, tant que cette aspiration-là à la dignité, à la souveraineté, elle ne sera pas d'une certaine manière, d'une façon ou d'une autre assouvie, eh bien on aura toujours malheureusement du mal à vivre ensemble. Et moi je suis vraiment de ceux qui pensent qu'on est capable de vivre ensemble malgré les divergences d'opinion politique, malgré les divergences idéologiques. Je suis convaincu, sinon je ne serais pas là aujourd'hui, qu'on est capable de faire société.
11: Est-ce que c'est le point sur lequel vous axez votre campagne principalement, Robert Cacouet, ou vous allez aussi sur des sujets beaucoup plus liés à la vie quotidienne des Calédoniens, notamment des habitants de la province sud?
12: Eh bien, notre programme, il repose sur trois axes. Le premier axe, c'est vraiment l'urgence sociale. C'est-à-dire que, comme je le disais en introduction, on voit bien que ce n'est pas possible, en fait, dans une société qui se dit développée, de laisser toute une partie de la population sur le bord de la route. Il y a eu des politiques provinciales récemment, ces dernières années, qui ont été adoptés, qui favorisaient par exemple des aides aux entreprises, ce qui est très bien. Hein. Le problème, c'est que parfois, ces politiques-là elles se sont faites au détriment d'une politique sociale et qui a déclassé une certaine partie de la population. Enfin, en tout cas, une partie de la population a pu se sentir exclue. Donc c'est vraiment l'urgence, c'est vraiment ça le premier pilier.
11: Mais ensuite, sous quelle forme et avec quelles finances?
12: Eh bien,
11: parce que lutter contre l'urgence sociale, finalement, c'est tout le monde le dit hein, aujourd'hui dans cette campagne. Mais avec quelles mesures et avec quel financement?
12: Justement, le deuxième pilier, c'est travailler sur la rationalisation. En vérité, il y a de l'argent dans les provinces, en Calédonie. Il y a certes moins d'argent peut-être qu'avant, mais l'idée, c'est de rationaliser. Et c'est pour ça qu'un des piliers de notre programme, c'est d'aller vers une suppression progressive des provinces. Au profit de quoi? Au profit des communes, potentiellement de communautés de communes qui travailleraient en proximité avec les aires coutumières. Et puis sur les compétences qui sont aujourd'hui partagées avec la Nouvelle-Calédonie, de faire remonter ces compétences, je parlais tout à l'heure du transport, de la santé, à un maillon stratégique, un maillon territorial. Et rien qu'en faisant ça, on a calculé qu'on pourrait économiser une trentaine de milliards. Vous savez, on a beaucoup trop de politiques en Nouvelle-Calédonie, on est 270 000 habitants. Est-ce que ça sert vraiment aujourd'hui, en 2026, d'avoir trois assemblées de provinces pour 270 000 habitants? Je dis souvent la boutade, c'est de dire que on a plus d'institutions et d'administrations au kilomètre carré que de têtes de bétail dans ce pays.
11: Et pourtant, vous n'avez pas l'impression, que, ou en tout cas le sentiment, que ces provinces ont créé une sorte d'identité aussi pour ceux qui habitent dans ces provinces, et que c'est devenu un échelon utile pour le rééquilibrage? Pour vous, tout ça n'a plus lieu d'être?
12: Ce qu'on dit, nous, c'est un petit peu plus mitigé que ça. C'est-à-dire que les provinces, elles ont eu leur utilité à un moment de l'histoire calédonienne, avec ce fameux rééquilibrage. Mais on voit bien qu'en 2026, on est arrivé un petit peu au bout de l'exercice. On voit bien que la province sud, qui concentre 2/3 de la population, de par la clé de répartition, en fait, elle ne reçoit que 50% du fruit des impôts et taxes qui sont payés par l'ensemble des Calédoniens qui travaillent dans ce pays. Et le problème, c'est que du coup, quand vous avez moins de dotations pour une population plus importante, structurellement, c'est compliqué de répondre aux besoins de la population. Donc là-dessus, nous, ce qu'on dit, encore une fois, c'est qu'il faut rationaliser. Il faut mettre les moyens là où les populations en ont le plus besoin.
11: Alors, Robert Kakoué, vous aviez annoncé que vous seriez présent dans les trois provinces. Finalement, vous êtes présent dans le sud et le nord et pas dans les îles. Qu'est-ce qui s'est passé? Vous n'avez pas réussi à faire une liste ou vous avez renoncé à le faire?
12: Alors, la volonté de faire pays... Comme on dit souvent, il faut tout un pays pour faire pays. Effectivement, c'était une volonté forte d'être présent dans les trois provinces. C'est déjà un sacré challenge d'avoir réussi contre vents et marées, d'avoir pu présenter deux listes, une en province sud et en province nord. En province des îles, on a eu beaucoup de discussions. Malheureusement, les discussions n'ont pas permis de pouvoir déposer une liste à temps. En revanche, on a des listes présentes avec lesquelles on peut demain être amené à collaborer, à travailler. Et donc... On est en tout cas très content d'avoir pu être présent en province sud et en province nord.
11: Et comment se déroule votre campagne? Quels sont les prochains rendez-vous importants pour cette campagne qui sera courte, hein? On rappelle, il reste quasiment 15 jours avant le vote provincial.
12: Alors, on fait une campagne vraiment 360. Hein, on est présent sur le terrain. Ça fait deux semaines là, qu'on arpente la province sud. On était à Thio hier. On est passé sur Bouraille. Ce soir, nous serons à Rivière-Salée à 18h derrière le terrain de sport. C'est une campagne qui se veut... de proximité, mais également une campagne sur les réseaux, puisque une des cibles importantes de cette campagne, c'est la jeunesse, notamment ces fameux natifs qui vont pouvoir voter pour la première fois. Nous, on veut parler à cette jeunesse-là. Moi, je suis plutôt jeune, mais j'ai 37 ans, donc j'espère pouvoir avoir une écoute attentive de cette population-là. Et on veut vraiment venir au contact des personnes, puisque on n'a pas envie d'être dans la démagogie, comme je le disais. Ce qu'on veut, c'est proposer des mesures qui soient adaptées aux réalités de chacun. Et c'est pour ça qu'on privilégie beaucoup le contact. On parle de démocratie participative, mais c'est un mot compliqué qui veut simplement dire, en fait, écouter et ajuster. Parce que c'est un petit peu ça, en tout cas pour moi, la conception de ce qu'est un homme ou une femme politique, c'est savoir avant tout écouter.
11: Robert Kakoué, tête de liste Faire Pays dans la province sud. Merci beaucoup d'avoir accepté notre invitation ce matin.
12: Merci Jean-François.
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15: Bonjour.
16: Je suis d'accord.
7: Il est 7h passé de 51 minutes. Merci d'être avec nous ce matin sur l'antenne d'RRB.

0: On est ensemble jusqu'à 8h avec vos appels en direct au 25 46 46. Bonjour Vaïa.
1: Bonjour Nicolas. D'abord, je voudrais remercier Jean-François Baudin parce que on a la chance d'avoir des journalistes de qualité et qui posent de bonnes questions et qui mènent de bons entretiens, et ça fait plaisir à entendre. Donc félicitations à lui et merci. Et puis pour donc son interview de ce matin, Monsieur Kakoué, qui a enfoncé une tonne de portes ouvertes dans ses réponses. Il faut pas se cacher derrière son petit doigt. La souveraineté, c'est l'indépendance. C'est ce que ça veut dire. Et je suis surprise, Monsieur Kakoué, qui est originaire de la province des îles, a une liste en province des îles, puisqu'il est certé. Donc la province des îles, c'est un bon spot pour commencer, puisqu'il en est originaire. Et la province des îles, c'est le laboratoire de l'indépendance. Puisque je rappelle que la province des îles n'a jamais été colonisée, il n'y a que des terres coutumières. Donc il ne faut pas dire que la France ceci, la France cela en province des îles, il n'y a que des terres coutumières. Donc qui commence par regarder ce qui se passe là-bas, la province des îles, ce n'est pas glorieux hein, en termes d'indépendance et de laboratoire d'indépendance. Donc faire pays, qui commence par la province des îles. Voilà. Bonne journée, Nicolas.
0: Bonne journée, Vaïa. Merci pour votre avis ce matin sur l'antenne d'RRB au 25 46 46. Pour répondre à la question d'Alain qui posait la question sur les cartes électorales pour cette liste électorale spéciale provinciale pour le scrutin du 28 juin, plusieurs mairies communiquent effectivement sur leurs réseaux sociaux, notamment sur le fait qu'il faille donc aller chercher la carte directement en mairie. Toutes les informations auprès de votre mairie. Le 25 46 46 continue au standard d'RRB. On attend le prochain appel.

0: Et Vincent est avec nous sur l'antenne d'RRB. Bonjour Vincent.
1: Oui, bonjour.
0: On vous écoute Vincent.
1: C'est juste pour préciser au niveau du vote, on n'est pas obligé d'avoir la carte d'électeur. La carte d'identité, ça suffit.
0: Effectivement, on peut voter avec sa carte d'identité, oui.
1: Voilà. Et ensuite, pour savoir si on est... Parce que moi, je fais partie des natifs là, qui devraient être rajoutés sur la liste. Pour savoir quand est-ce qu'on est rajouté, c'est autour de la mi-juin, c'est ça?
0: C'est la dernière commission administrative. Il me semble que c'était hier, donc oui, ça devrait être disponible, oui.
1: D'accord, ok, voilà. Merci bien.
0: Et les cartes électorales pour les natifs ne sont pas encore disponibles en mairie, a priori. Hein.
1: De toute façon, on n'est pas obligé d'avoir la carte.
0: Effectivement, oui.
1: Ok, merci.
0: Merci d'avoir été avec nous, Vincent, ce matin sur l'antenne de Radio Rythme Bleu. Merci de nous avoir appelé. Le 25 46 46, ça continue, hein, n'hésitez pas à nous appeler. On est ensemble jusqu'à 8h. Le 25 46 46, donc on attend l'appel au standard RRB. RRB, bonjour. Quel est votre prénom? Non, on n'a toujours pas la ligne, a priori. Est-ce qu'il y a un souci de liaison ou est-ce que c'est simplement un...
2: Du tout, elle est en train de noter le nom. Voilà ça.
0: Ah oui, voilà. Merci Claude. Qu'est-ce que Claude est avec nous? Bonjour Claude.
3: Claude.
0: On vous écoute.
3: Bon.
0: Est-ce que vous pouvez couper la radio derrière vous, qu'on vous entende?
3: Oui, oui, oui, bien sûr, il n'y a pas de problème. Voilà, moi je vous appelle justement à propos de cette radio RRB qui a des coupures fréquentes et telles qu'aujourd'hui, par exemple, depuis ce matin, c'est toutes les 10 minutes, on a une coupure de quelques secondes, certes, mais qui nous empêche d'écouter les émissions en continu parfaitement.
0: Vous écoutez sur quel support, madame?
3: Alors là, moi, c'est au niveau de la télé, donc je mets mon RRB directement sur, c'est quoi, par Internet, je suppose.
0: Ah, si c'est sur la télé, vous êtes peut-être sur Canal Satellite, peut-être?
3: Oui, certes, oui.
0: Voilà, donc ok, bon, bah voilà, on va se renseigner, parce qu'il y a plusieurs types de coupures. Pour les coupures sur Internet, je vais en profiter pour annoncer une bonne nouvelle. Tout va être mis en place dans les prochains jours, justement, pour limiter ces coupures. Après, il y a différents canaux de diffusion, c'est pour ça que je demande bien, parce que c'est pas la même chose, effectivement, si vous êtes sur la bande FM ou si vous êtes sur Internet
3: non,
0: ou
3: non.
0: Sur la télé.
3: Oui.
0: Donc sur la télé, on va se renseigner pour savoir d'où viennent les coupures. En tout cas, nous, on n'a pas eu d'alerte à ce stade, puisqu'on est informé normalement des coupures. Donc peut-être qu'elles ont été trop courtes pour qu'on soit informé, mais on va se renseigner.
3: Oui, depuis ce matin, c'est fréquent.
0: D'accord, bon.
3: Et la deuxième chose, moi, pour laquelle j'ai déjà téléphoné, j'ai déjà appelé, ça concerne les émissions, particulièrement le matin que j'écoute, où malheureusement, pour nous qui prenons la France de toutes les couleurs, du moins du bleu, blanc, rouge, on n'a pas assez de chansons françaises, de belles chansons françaises avec un répertoire qu'on a quand même assez beau. Il y a trop de morceaux anglo-saxons. Et puis, bon, après, les autres langues, ça, c'est pas un problème. Mais on a beaucoup, beaucoup trop de chansons, enfin, de morceaux anglais qui passent. Et ça, je le déplore vraiment. J'aimerais entendre beaucoup plus de français. Comme on dit, RRB aux couleurs de la France, eh bien allons-y aux couleurs de la France. Quoi, hein.
0: Merci Claude. Vous avez quelque chose de positif à dire sur la radio?
3: Alors la radio, ben, je l'écoute tout le temps, donc oui, oui, j'aime beaucoup parce qu'il y a des belles émissions. J'aime bien le totem, ça c'est, je l'écoute régulièrement. Comment le jeu là aussi, le Big Quiz. J'ai toujours été fidèle depuis le 3 mars 89, je peux dire. J'écoute RRB, quoi. Hein, mais c'est pour ça que je parle de ces morceaux d'anglais que je trouve beaucoup trop importants par rapport là le matin. Moi, je déplore totalement les émissions qui passent, enfin les chansons qui passent le matin.
0: Merci d'avoir été
3: avec
0: nous.
3: C'est mon avis, mais on reste branché sur la bonne fréquence, ne vous inquiétez pas.
0: Oh, c'est bien le principal, c'est bien noté en tout cas pour tout ce que vous avez dit. Merci d'avoir été avec nous.
3: Merci.
0: À bientôt.
3: Allez, au revoir.
0: À bientôt. Bonjour Christian.
4: Oui, bonjour à tous. Simplement, je vous prends simplement 30 secondes de l'antenne pour vous confirmer en effet que pour toute élection, que ce soit municipale, provinciale, etc., il n'est pas nécessaire d'avoir... Si une personne a perdu sa carte d'électeur ou si elle a oublié, ce n'est pas grave, elle pourra voter en présentant une pièce d'identité, un passeport, etc. En fait, il faut une photo, en fait, tout simplement, sur la pièce d'identité. Donc voilà, donc si une personne, les nouveaux natifs, ne reçoit pas leur carte d'électeur, qui ne s'inquiète pas, ils pourront voter, qui se présentent au bureau de vote avec une pièce d'identité, ils pourront voter sans aucun problème.
0: Merci à vous, Christian.
4: Une bonne journée.
0: Bonne journée. C'est vrai que certains aiment bien avoir le petit tampon qui va bien sur la carte. Merci Christian d'avoir été avec nous ce matin pour cette précision. On accueille Robert, ce sera le dernier appel du jour et de la semaine. Est-ce que Robert est avec nous ? Oui, bonjour Robert.
5: Oui, bonjour. Juste un petit mot très, très, très rapide. Vous remercie en tout cas de l'interview de ce matin. Bravo à M. Kakoué. Je trouvais son interview assez pertinent. Quelqu'un qui a réfléchi sur l'ensemble des points que vous avez pu... poser comme question. Ce qui rassure, c'est effectivement, c'est des jeunes. Donc, quelle que soit son origine, quelle que soit en tout cas son appartenance, qu'il veuille la souveraineté ou l'indépendance, il est chez lui de toute manière. Voilà. Donc, félicitations. Ça reste un jeune issu des accords de Nouméa. Moi, je suis un fervent défenseur des accords de Nouméa et merci à Arabe en tout cas de l'avoir invité. Parce qu'il faut quand même inviter en tout cas les oppositions et ceux qui naissent en tout cas de nouveaux partis. Voilà. Bon courage à eux, à faire pays, et bon courage aussi à Arabe, et puis à l'ensemble des Calédoniens.
0: Bonne journée Robert, merci d'avoir été avec nous ce matin sur l'antenne d'RRB. On va effectivement vous faire vivre la campagne hein, pour ces provinciales encore pendant les prochaines semaines jusqu'au scrutin donc qui aura lieu le 28 juin. Vous pourrez retrouver les différentes têtes de liste dans des émissions qui seront consacrées en invité du matin. Il y aura aussi des émissions spéciales avec des débats et puis les reportages pour vous faire vivre les rendez-vous de campagne et présenter les programmes des différentes listes. Le 25-46-46, c'est donc terminé pour aujourd'hui, pour cette semaine aussi. On se retrouvera lundi dans un instant après la publicité. Charlotte Coulson pour un point sur l'actualité, puis Mouna vous accompagne jusqu'à 11h.
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0: Bonjour à tous, c'est la une, le coup d'envoi ce matin de la Coupe du Monde de football, un mondial XXL qui se joue dans 3 pays différents.
14: 48 équipes sont en jeu et 104 matchs joués aux États-Unis, au Canada et au Mexique. Le Mexique où s'est déroulé le premier match ce matin, les Mexicains ont donné le coup d'envoi et dominent actuellement l'Afrique 2-0. Le prochain match, c'est demain à 13h pour nous, il verra s'opposer la Corée du Sud et la Tchéquie. Les Bleus entrent en lice mercredi prochain.
0: En métropole, le Premier ministre redit sa confiance dans l'action du garde des Sceaux.
14: Le Cornu balaye les appels à la démission de Gérald Darmanin. Ils avaient été lancés par plusieurs chefs de parti en pleine affaire Liana, les obsèques de la collégienne tuée dans le GR par un homme déjà visé par plusieurs plaintes et signalements auront lieu demain dans la plus stricte intimité.
0: L'actualité au Moyen-Orient et Donald Trump qui annule les frappes sur l'Iran évoque la signature d'un prochain accord, décidément nouveau rebondissement.
14: Oui, les États-Unis changent de ton après des discussions au plus haut niveau selon Washington. Le président américain évoque la possible signature d'un accord dont les derniers points sont validés selon lui, par les différents acteurs du Moyen-Orient.
0: L'actualité sur le territoire, l'aide à la jeunesse, la relance à la construction et la circulation au Mont d'Or à l'ordre du jour du Conseil municipal d'hier soir.
14: Les élus ont voté la création du comité consultatif de la deuxième route du Mont d'Or. Il réunira les membres de la mairie, des représentants des collectivités, ceux des trois grandes chefferies de la commune, mais aussi des associations comme celle des citoyens mondoriens. Pour inciter à la construction dans la commune, les élus ont aussi abrogé la taxe communale d'aménagement et enfin ils ont adopté la mise en place d'une aide de 5000 francs pour les activités extrascolaires des jeunes de la 6e à la terminale.
0: L'actualité religieuse, le 39e rassemblement des jeunes catholiques qui se poursuit à Bouraï.
14: Plus de 500 jeunes sont réunis depuis lundi sur l'hippodrome de Ténée. Chacune de leurs journées est rythmée par des enseignements sur le thème de la semaine. Rien ne nous séparera de l'amour de Dieu. Le rassemblement prendra fin ce soir. Demain, ce sera le grand pèlerinage avant la messe de clôture dimanche célébrée par Mgr Sionet Poé.
0: On termine comme on avait commencé avec du sport, Charlotte Coulson, et du basket 3 contre 3 avec la Youth Nations League, dont le coup d'envoi a été donné hier soir à la salle Jacques Wawanabou à Lansvata.
14: Oui, la compétition rassemble les sélections U23 de Nouvelle-Calédonie, des Fidji, des Tonga et des îles Salomon. En jeu, une qualification pour la Coupe du Monde U23, rien que ça. À l'issue de la première journée, les Tonga dominent les classements, aussi bien chez les femmes que chez les hommes, avec un parcours parfait de 3 victoires en 3 rencontres. La Nouvelle-Calédonie occupe la deuxième place avec 2 succès pour une défaite.
0: Merci beaucoup Charlotte Coulson pour ce point complet sur l'actualité de ce vendredi matin. Il est 8h passé de 4 minutes. Bonjour Mouna.
7: Bonjour Nicolas, comment allez-vous ?
0: Bah ça va super et vous ?
7: Bah ça va très bien Nicolas, je suis ravie d'être là.
0: Ah bah oui, bah nous aussi on est ravis de vous accueillir, de vous laisser la place pour vous accompagner les auditeurs jusqu'à 11h. On a quoi de beau au programme ? On a un totem un peu frais d'ailleurs. Hein.
7: Oui, il date de mercredi, tout frais.
0: Ouais.
7: Il y a encore de la glace dessus.
0: Ça avance un peu ?
7: Stalactite.
0: Ça avance un peu ?
7: Oui, ça avance. Oui, oui, on a pas mal de... Oui, oui ça avance.
0: Ça avance
7: voilà.
0: Bien. Bon.
7: Et ça appelle, voilà, on a, écoutez, on retrouve nos rendez-vous habituels. Vous le voyez, je jette un petit œil au programme pour la rubrique et je devrais le savoir.
0: Non,
7: vu que
0: on ne le voit pas, on l'entend puisque vous êtes loin du micro, donc du coup, on vous entend plus.
7: Ah, pourtant, j'avais, ouais, bah oui, bah, que vous voulez.
0: Voilà,
7: que je vous dis.
0: Allez, musique.
7: Allez. Ne me demandez pas le programme. Ça,
0: mais vous le connaissez par cœur, c'est tous les matins la même chose.
7: Bah, hein. Non, il y a des petites variantes. Aujourd'hui, c'était qui toi, 9h50. Bon week-end.
0: Vous savez, c'est vous qui le faites.
7: Oui. Au revoir.
0: À demain.
7: À demain. Non, lundi.
0: Ah,
7: c'est terrible ça. Je vous ai coupé le micro.

0: Et bonjour à toutes et à tous, c'est vendredi, ça y est, il est 8h07, vous êtes sur Radio Rythme Bleu. Vous avez l'impression que la semaine est passée à la vitesse d'un café avalé entre deux réunions. Rassurez-vous, vous n'êtes pas les seuls. Vos rendez-vous habituels sont bien au programme aujourd'hui sur Radio Rythme Bleu avec une petite exception, on l'a dit avec Nicolas, côté rubrique à 9h50, on prendra le temps de découvrir un parcours inspirant dans Tequitoi avec Pierre Valence, passionné de musique et directeur de Musique Station. Installez-vous confortablement, en tout cas, montez le son, attrapez votre café si vous l'avez à côté, votre thé peut-être ou votre jus de fruits si vous êtes déjà exemplaire à cette heure-ci. Laissez-nous nous occuper du reste, on s'occupe de la bande son, des informations, des petites rubriques qui feront le sel de cette matinée. Vendredi matin, bonne humeur au programme et franchement, il y a pire comme façon de commencer la journée, surtout pour Lucie que nous allons retrouver tout de suite. Bonjour Lucie. Allô ?
1: Allô.
0: Bonjour Lucie, c'est Mouna, on est sur Radio Rythme Bleu, vous allez bien ?
1: Oui, merci. Bonjour.
0: Bonjour Lucie, est-ce que vous avez une idée de la raison pour laquelle on vous appelle ce matin ?
1: Ben non, du tout.
0: Bon, est-ce que vous êtes cliente des stations Shell et Pacifique, Lucie ?
1: Oui.
0: Notamment la station Shell de Baco à Koné.
1: Oui.
0: Lucie, j'ai l'honneur de vous annoncer ce matin que vous avez gagné un bon d'essence de 15 000 francs. Bravo, Lucie.
1: Ah oui,
0: oui.
1: Ah, merci. N'y attendez pas du tout. Hein.
0: Oh, bah félicitations, on est content pour vous, Lucie. Vous habitez à Koné ?
1: Oui.
0: Est-ce que vous pourriez retourner à la station Shell de Baco à partir de lundi avec votre pièce d'identité, s'il vous plaît ?
1: Lundi prochain ?
0: Oui, là, juste après le week-end, là, le temps que...
1: Oui, voilà.
0: Voilà, comme ça, okay. Ils pourront s'organiser pour que votre bon d'essence soit bien à disposition,
1: okay.
0: Là-bas.
1: Oh. Ah ben, ça tombe bien, c'est cher, les choses.
0: Oui, en plus, ça a augmenté, donc ça fait d'autant plus plaisir quand on gagne 15 000
1: beaucoup,
0: francs.
1: Beaucoup plaisir, merci beaucoup. Hein.
0: Avec plaisir, Lucie. Je vous préviens également, votre bulletin qu'on a tiré au sort, retourne dans l'urne. C'est une seconde chance pour vous d'être tiré au sort et je l'espère que la prochaine fois, s'il y a prochaine fois, ce sera pour le pick-up.
1: Ah oui, voilà.
0: On croise les doigts.
1: Ok, merci beaucoup.
0: Lucie, est-ce que vous souhaitez profiter de l'antenne de Radio Rythme Bleu pour adresser un message ou une dédicace à vos proches ?
1: Bon week-end à tout le monde.
0: Merci.
1: Voilà.
0: Merci Lucie, bon week-end, au revoir, on vous embrasse.
1: Merci,
0: des studios.
1: Au revoir. Merci.
0: Au revoir. Et voilà, Lucie, notre gagnante du jour, que l'on salue bien fort. Vous aussi, vous avez entendu la marche à suivre quand on s'arrête aux stations Shell et Pacifique. N'hésitez pas à remplir les bulletins, à les déposer dans l'urne. Vous voyez, ça fait toujours plaisir. Un petit bon essence de 15 000 francs le matin. Ou qui sait, si on est fou, on peut aussi rêver au Toyota Hilux, puisqu'il y en a 4 à gagner par an avec les stations Shell et Pacifique. On continue en musique. Il est 8h, passé de 10 minutes sur Radio Rythme Bleu. On retrouve juste après l'éphéméride avec Marion, suivi de l'horoscope avec la. Mais d'abord, place à la musique.

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4: Bonjour à tous, c'est déjà vendredi et nous fêtons aujourd'hui les Guy, Guillette et les Vito. Et on souhaite un très bon anniversaire à Denis Brogna, l'incontournable animateur de Koh-Lanta sur TF1, qui fête ses 59 ans.
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4: Au programme de cette éphémérie d'une voix express, un tournant politique et une communauté qui fête un siècle de présence sur le Caillou. En 1790, la ville d'Avignon demandait son rattachement à la France. Et oui, jusque-là, c'était un état pontifical. La ville avait été achetée par un pape au Moyen-Âge. Sur le Caillou, un 12 juin 1976, la CCI annonçait son projet de construction d'une voie express, celle qui, dans les faits, mènera jusqu'au péage de Coutiot, permettant de gagner 6 500 km pour monter en brousse. Pour rentabiliser cette voie, la CCI envisage d'installer un système de péage. On parle alors de 50 francs par voiture. Passant en 1982, et c'est certainement l'événement le plus marquant d'un 12 juin en Calédonie, un vrai tournant dans la vie politique locale. Un an après l'arrivée de François Mitterrand au pouvoir, lui qui avait inscrit l'indépendance de la Calédonie dans ses 110 propositions de campagne, la FNSC décide, lors d'un congrès extraordinaire à Bouraille, de s'allier au front indépendantiste. Quelques jours plus tard, une motion de censure fera tomber le conseil du gouvernement, jusqu'alors aux mains du RPCR, et un conseil à majorité indépendantiste sera élu. C'était en 1991, Henri Huetta était terrassé par une crise cardiaque. Il était l'un des membres fondateurs du RPCR. 1992, un an plus tard, la communauté japonaise fêtait le centenaire de l'arrivée du tout premier japonais en Calédonie. Et puis, 1994, les élections européennes affichaient un taux de participation qui frôlait à peine les 36%. En 1996, la Fédération des fonctionnaires ouvrait deux centres de soins à Pointe-Boute et à Lifou. Et enfin, pour conclure, 2025, Christian Théin, leader de la CCAT et 4 autres militants, incarcérés depuis plusieurs mois, soupçonnés d'être les commanditaires des émeutes de mai 2024, sont libérés par la Cour d'appel de Paris dans l'attente de leur procès. Et ainsi s'écrit l'histoire calédonienne un 12 juin. Je vous souhaite d'avance un bon week-end. Et passez une excellente journée avec RRB.
6: Le décor est planté, la journée est lancée. Le café est peut-être déjà dans une main ou encore en négociation avec la machine. En tout cas, merci beaucoup, Marion. On a vu l'éphéméride du jour. Maintenant, on passe tout de suite à l'horoscope avec Lana.
7: Bonne fin de semaine, tout le monde. On commence avec les béliers. Vous aurez envie de terminer rapidement ce qui traîne. Votre efficacité sera forte, mais votre patience risque d'être limitée. Taureau. Honnêtement, vous aurez besoin de retrouver un peu de confort. Profitez-en avec équilibre, sans transformer une petite récompense en dépense excessive. Gémeaux. Les discussions sont nombreuses, notamment dans le cadre professionnel ou administratif. Cancer. Un échange sincère ou une preuve d'attention pourrait beaucoup vous apaiser émotionnellement. Lion. Le plus important est de rester simple et authentique dans vos échanges. Les gens vous comprendront. Vierge. Vous aurez envie de tout terminer proprement avant le week-end. Et vous faites bien, procrastiner, ça ne vous convient pas. Balance. Chers célibataires, une interaction pourrait devenir plus intéressante que prévu. Pensez aux gens qui vous entourent depuis longtemps. Scorpion. Vous observez beaucoup avant de prendre une décision importante. Sagittaire. Prévoyez un moment léger entouré de votre famille. Capricorne. Votre discipline impressionne tout le monde, mais pensez aussi au temps de repos. Verseau, votre esprit est particulièrement stimulé, pourtant vous êtes quand même fatigué. Et enfin, les poissons. Les personnes sincères et les environnements apaisants auront un effet immédiat sur votre morale. Protégez votre énergie au lieu d'absorber celle des autres.

journée d'anniversaire ne dure que 24 heures, il serait quand même dommage de passer à côté. Voici le moment de célébrer celles et ceux qui souffrent une bougie de plus aujourd'hui. Alors si vous êtes né un 12 juin, toute l'équipe de Radio Rythme Bleu vous souhaite une magnifique journée, pleine de sourires, de petites attentions et soyons honnêtes, d'une part de gâteau largement mérité. Oui, vous saviez ce que j'allais dire. On commence tout de suite avec vos dédicaces pour Marie-Mar. Pardon, pour Marie-Mar à la rivière de Koumac, un joyeux anniversaire, de gros bisous de la part de la famille L'Aigle de Boulou Paris. Joyeux anniversaire Marie-Mar. J'ai une chanson qui me vient en tête, je pense qu'elle nous vient tous en tête. Je continue pour mademoiselle Ikiara Marianne. Joyeux anniversaire pour ses 13 ans, de gros bisous de la part de son pépé de Djouelou Alifou. Un joyeux anniversaire à ma femme qui est dans le nord à Boiroux. De gros gros bisous, une belle journée, à tout à l'heure. Et ça c'est de la part de son mari. Joyeux anniversaire à notre frère Christophe Bertoni pour ses 58 ans à Pointe-Bout. C'est de la part de Marlène, d'Ariane, de Philippe qui lui font de gros gros bisous. Un joyeux anniversaire à notre maman et mamita Annalise à la rivière de Koumac, pardon. On t'embrasse fort de la part de ton mari, de tes enfants, de ton petit-fils qui t'aime bien fort. Un joyeux anniversaire à Amy à Pointe-Bout. Une belle journée en famille et de gros bisous. Ça, c'est de la part de tantine Marie-Vonne et de tonton Michel à Népouy. Je regarde si on a oublié personne. J'ai l'impression qu'on est pas mal. Écoutez, il ne me reste plus qu'à souhaiter un très joyeux anniversaire à toutes celles et ceux que nous venons de citer, ainsi qu'à tous les autres qui célèbrent cette journée un peu particulière aujourd'hui. Profitez-en bien, c'est votre journée. Personne n'a le droit de vous contredire avant au moins minuit. Et pour fêter ça en musique, voici London Beat avec I've Been Thinking About You. Et dans quelques minutes sur Radio Rythme Bleu, on fera également le point sur la météo en ce vendredi matin. Ne bougez pas.

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2: Ce matin, la couverture nuageuse s'épaissit sur les extrémités de la Grande Terre où les averses deviennent éparses. Le soleil domine sur l'ouest, sur les autres régions, nuages et éclaircies alternent avec des averses isolées qui circulent. Le vent d'est-sud-est reste bien établi, souvent entre 20 et 25 nœuds avec des rafales de 30 à 35 nœuds. Il dépasse localement les 25 nœuds, rafales 35 nœuds sur la pointe nord-est et Bélep. Sur le nord-ouest, il souffle autour de 15 nœuds. Cet après-midi, les nuages progresseront sur le nord et resteront nombreux sur la pointe sud et la côte est. Ils seront parfois accompagnés de quelques averses isolées. Ailleurs, les éclaircies résisteront. Même une ondée restera possible au loyauté. Le vent de sud-est à est-sud-est soufflera entre 20 et 25 nœuds avec des rafales de 30 à 35 nœuds. Localement sur la pointe nord-est, Bélep et sur le sud-ouest autour de 25 nœuds. Rafales autour de 35 nœuds. Le nord-ouest restera abrité par la chaîne avec un vent qui se maintiendra autour de 15 nœuds. Peu de changements du côté des températures maximales qui resteront comprises entre 24 et 27 degrés. Voilà pour votre point météo de ce vendredi, entre quelques nuages, de belles éclaircies et un vent qui ne semble pas avoir prévu de prendre sa journée. Les températures resteront agréables avec 24 à 27 degrés attendus cet après-midi. On tourne la page météo, on repart en musique. Voici Olivia Dean avec The Man I Need sur Radio Rythme Bleu. Belle matinée à vous et merci d'être avec nous ce matin.

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Quand je vous le dirai, donnez-vous un baiser moelleux à l'endroit que je vous indiquerai.

Il est 8h42 sur Radio Rythme Bleu, c'était Third World à l'instant avec Try Jalov. Et dans quelques minutes, on se retrouve pour vos petites annonces, ce sera 8h45 sur Radio Rythme Bleu. Vous connaissez le numéro, c'est le 25 46 46 ou 31 46 par SMS. Mais d'abord, Louane avec son titre Chien.

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1: Il est 9h, il est 8h, Mouna, 8h45 sur Radio Rythme Bleu. Vous le savez, l'heure de vos petites annonces a sonné. Vous avez un objet qui prend la poussière dans un coin de votre garage. Vous cherchez peut-être à vendre, à acheter ou à échanger. Ou qui sait, peut-être même à retrouver quelque chose. Cette rubrique est faite pour vous. Pour participer, rien de plus simple. Appelez-nous au 25 46 46 pour passer directement à l'antenne. Et si vous préférez, vous pouvez également nous envoyer vos SMS au 31 46. Petit rappel avant de commencer. Nous ne diffusons pas les annonces concernant les armes, les bijoux ou la nourriture. Et cette rubrique, vous le savez, mais elle est avant tout dédiée aux particuliers. D'ailleurs, c'est pas avant tout, c'est exclusivement. Ceci étant dit, ouvrons le bal, ouvrons le marché des bonnes affaires. Voilà, voici vos petites annonces sur Radio Rythme Bleu. On commence tout de suite. Il est à vendre un vélo d'appartement de marque Domios, référence 140, c'est une seconde main et il est proposé au prix de 18 000 francs au 79 98 28, le 79 98 28. Il est à vendre un matelas en 180 par 200 au prix de 35 000 francs, il y a également un micro-ondes à 10 000 francs, une paire de chaussures de sécurité pour femmes en taille 39 au prix de 4 000 francs, tout ça c'est au 86 04 21, le 86 04 21. Il a été perdu un trousseau de clés le 10 juin aux alentour de 18h à la promenade Pierre Vernier, pardon. C'est un trousseau qui compte 3 clés, dont une clé de voiture. Il s'agit d'un Dodge. Si vous l'avez retrouvé, n'hésitez pas à contacter son propriétaire, enfin sa propriétaire, au 50 71 89. Le 50 71 89. Il est à vendre un Hyundai H1 série 303 000. Il est proposé au prix de 700 000 francs au 76 21 44. Le 76 21 44. Il a été perdu une chienne bleue métissée rhodévienne qui répond au nom de Bella. Elle a un collier orange fluo avec un numéro de téléphone dessus. Elle a été perdue aux alentours de Boulou-Paris, Wamini, Butchombo, 82 75 24 pour le numéro de téléphone. C'est le 82 75 24. Bonjour à vous, nous sommes à l'antenne de Radio Rythme Bleu. Bienvenue.
2: Bonjour Mouna, c'est Violette, comment allez-vous?
1: Mais bonjour Violette, ça va très bien et vous-même?
2: Eh bien écoutez, ni soleil ni pluie, mais nous composons avec.
1: Ah bah écoutez, c'est une très jolie formule que je vais adopter.
2: Voilà, il faut composer avec au présent et puis je pense que tout ira bien pour la journée.
1: Ah bah c'est parfait, voilà, que le ciel vous donne raison Violette.
2: Voilà, et on merci vous beaucoup.
1: Avec plaisir.
2: Alors, une petite annonce. J'ai dans un carton, un petit carton, des vêtements pour un petit garçon, des vêtements en très bon état.
1: Oui.
2: Un petit garçon de 7, 8, 9 et 10 ans, je crois. Il y a des slips neufs, il y a des tenues de sport, il y a d'autres vêtements, des petits t-shirts à manches longues, des t-shirts à manches courtes, shorts.
1: Oui.
2: Il y a une paire de chaussures Puma.
1: Oui.
2: Pointure 37, si je ne me trompe pas. Et une autre paire de chaussures qui ressemble un peu à des crocs, mais de chaussures de sport de marque.
1: Très bien.
2: Voilà. Donc je vends le tout pour 5000 francs.
1: Oui, le lot complet, les vêtements,
2: le
1: les chaussures.
2: Le lot complet. La personne vient, prend le carton et s'en va avec.
1: Très bien.
2: Voilà. C'est sur Nouméa.
1: Oui.
2: Et mon numéro de téléphone est le 79.
1: Oui, Violette.
2: 84.
1: 84.
2: 09.
1: Le 79, 84.
2: Non, 79.
1: Oui, c'est ce que j'ai dit à moi. Ou alors, je ne me suis pas entendue.
2: Et oui, voilà.
1: 79, et je vous laisse répéter la suite, Violette.
2: 84.
1: Oui.
2: 09.
1: C'est bien noté. Lot de vêtements pour enfants à 5000 francs sur Nouméa. Merci
2: voilà.
1: De nous avoir appelé, Violette.
2: Une autre petite annonce, si je peux
1: bien
2: me permettre.
1: Bien sûr, pardon.
2: Voilà. J'ai un. Comment ça s'appelle? Un réchaud de deux feux électrique.
1: Oui.
2: En très, très bon état.
1: Très bien, vous le vendez.
2: Il a peut-être servi deux ou trois fois. Et le prix est de 5000 francs aussi.
1: Parfait. Le numéro.
2: Je vends cela pour une personne âgée.
1: Très bien. C'est au même numéro, on vous appelle
2: sur le même numéro et au même endroit.
1: Parfait.
2: Sur Nouméa.
1: Bah écoutez, vous allez faire des heureux encore.
2: Ben j'espère.
1: Merci pour votre appel et pour votre bonne humeur surtout.
2: C'est moi qui vous remercie pour ce que vous faites pour nous et c'est vraiment un grand privilège que nous avons.
1: Oh, et ben écoutez, plaisir et privilège partagé. Bon week-end à vous, Violette.
2: Également. Au revoir. Merci beaucoup.
1: Merci. Et voilà Violette qu'on a eu au téléphone. N'hésitez pas à l'appeler pour ses annonces et à nous appeler si vous avez des annonces. Le numéro c'est le 25 46 46 et hop, vous passez en direct à l'antenne de Radio Rythme Bleu. On fait un tour du côté des SMS. Et d'ailleurs, il y a un particulier qui vend dans la périphérie de Nouméa une petite propriété de 24 arts et de 50 centiares, comprenant une villa de type F5 avec annexe et garage d'une superficie totale de 184 mètres carrés. Elle a en plus un carport, une piscine et une terrasse. Les atouts sont la vue mer et montagne, le fait que le bien soit situé proche de toute commodité avec un accès sécurisé. Toute proposition sera étudiée après visite. Le numéro de téléphone pour plus de renseignements, c'est le 91 06 20, le 91 06 20. Il est à vendre une machine à coudre automatique à pédales de marque Blue Sky au prix de 4000 francs, ainsi qu'un ventilateur en métal sur pied au prix de 1000 francs. Tout ça, c'est au 80 01 96, le 80 01 96. Allô, bonjour, nous sommes à l'antenne d'RRB.
3: Oui, bonjour madame.
1: Bonjour monsieur, madame. Quel est votre prénom s'il vous plaît?
3: Moi c'est Fred.
1: Fred, enchanté Fred, c'est Mouna, on vous écoute pour vos petites annonces. Oui.
3: Alors voilà, moi je suis à la recherche de carrosserie pour Citroën C Élysée.
1: Oui.
3: Au Peugeot 301, c'est les mêmes.
1: Très bien.
3: Diesel, je cherche une carrosserie.
1: Très bien, donc Citroën Champs-Élysées ou Peugeot 301, vous venez de dire.
3: Hein. Voilà, diesel. Hein.
1: Diesel, bien voilà. Précisé.
3: Et voilà, je cherche une carrosserie complète.
1: Carrosserie complète,
3: voilà.
1: Très bien.
3: Ou si quelqu'un ne veut pas vendre sa carrosserie, moi j'ai le moteur avec la boîte tout. C'est misé accidenté. Quoi.
1: D'accord, diesel. Donc faire s'arranger, soit vous rachetez la carrosserie, soit vous vendez le moteur et l'intérieur complet.
3: Voilà, c'est ça.
1: Parfait.
3: Oui. J'ai une deuxième annonce. J'ai plusieurs pièces de Isuzu D-Max.
1: Oui.
3: 3 litres. U2.
1: Très bien.
3: U2. Bien précisé, pièces mécaniques. Hein. Turbo, culasse, plusieurs pièces mécaniques.
1: Plusieurs pièces. Donc U2, vous avez bien précisé, ça avait coupé un peu, donc je le répète.
3: Voilà, c'est ça. Isuzu D-Max 3 litres. Plusieurs pièces mécaniques.
1: Parfait. Bon, vous risquez de faire des heureux, Fred.
3: C'est ça, oui.
1: À quel numéro est-ce qu'on peut vous joindre?
3: 98 90 94.
1: 98 90 94. Tout ça, c'est sur quel secteur?
3: Secteur de Bouraille.
1: Bouraille, parfait. Merci beaucoup, Fred, pour vos annonces.
3: Bonne journée, bon week-end.
1: Oui, bon week-end à vous, surtout.
3: Au revoir.
1: Au revoir. Et on passe tout de suite à l'appel suivant. Bonjour à vous, nous sommes à l'antenne de Radio Rythme Bleu. Bienvenue.
4: Allô?
1: Oui, bonjour.
4: Bonjour.
1: Bonjour madame.
4: Voilà, j'ai deux fauteuils très très confortables à vendre. 32 000 francs les deux.
1: 32 000 francs les deux. C'est sur quel secteur madame?
4: Vraiment des bons fauteuils.
1: Des beaux fauteuils, très bien. ils sont visibles où madame, sur Nouméa?
4: Oui, je suis à Nouméa. Au 27 72 40.
1: Le 27 72 40 pour les deux fauteuils à vendre. Et si vous ne répondez pas, je suppose qu'on laisse un message directement.
4: Comment?
1: Si vous ne répondez pas, je suppose qu'on vous laisse un message directement, madame, c'est ça?
4: Faites comme vous pouvez.
1: Merci, c'est bien noté. Aviez-vous d'autres annonces à nous transmettre?
4: Non, pour l'instant, non.
1: Madame, est-ce que je peux vous demander votre prénom, s'il vous plaît?
4: Mon prénom?
1: S'il vous plaît.
4: Florette.
1: Florette, enchantée Florette, c'est Mouna. Merci de nous avoir appelés aujourd'hui.
4: Merci.
1: Bonne journée, bon week-end Florette.
4: Moi aussi, je vous souhaite une bonne journée.
1: Oh, merci beaucoup. Au revoir Florette.
4: Merci ma petite.
1: Je suis attendrie, à souhait. Excusez-moi, on passe tout de suite à l'appel suivant. Bonjour à vous, nous sommes à l'antenne de Radio Rythme Bleu. Bienvenue.
5: Oui, merci, bonjour.
1: Bonjour monsieur, quel est votre prénom s'il vous plaît?
5: Adrien.
1: Adrien. Bonjour Adrien, il me semble que vous nous aviez déjà appelé antérieurement.
5: Oui, il y a bien longtemps, exactement. Bonne mémoire,
1: c'est ça. Ah, merci, on est ravis de vous entendre et on vous écoute, Adrien.
5: Ok, donc j'ai un turbo de Golf 4 ou Audi A3. C'est un turbo diesel pour 110 chevaux.
1: Oui.
5: Donc il est d'occasion. J'en voudrais 25 000 francs.
1: Excusez-moi, ça a juste coupé au moment du prix.
5: Ah, donc j'en voulais 25 000 francs, c'est un turbo diesel de 110 chevaux, il est d'occasion.
1: Oui, parfait.
5: Ensuite, j'ai une guitare basse avec un ampli.
1: Oui.
5: Donc c'est une Gibson, elle a été révisée, j'en joue plus, mais je l'entretiens quand même. Et j'en voudrais 60 000 avec un petit ampli cube de mémoire, voilà.
1: Parfait. Gibson, c'est une sacrée marque, ça, en plus.
5: C'est une bonne marque, ouais. Elle n'est pas toute jeune, hein. Je pense qu'elle a notre âge, elle a nos âges.
1: Bon. Bah, écoutez, je pense que, voilà, s'il y a des amoureux, enfin des musiciens qui nous écoutent, bah, je pense que certains ont les yeux qui brillent. À quel numéro, Adrien, on peut...
5: Alors, au 75 44 45, s'il vous plaît.
1: 75 44 45. Et le turbo et la guitare sont visibles sur Nouméa?
5: Sur Dumbé à Rivière.
1: Ouais. Sur Dumbé à Rivière. Aviez-vous une autre annonce à nous partager?
5: Non, c'est tout ce que j'ai. C'est tout ce que j'ai. Le turbo diesel et la guitare avec son ampli.
1: C'est déjà pas mal.
5: Voilà. Merci. Belle journée à tous.
1: Merci. Bonne journée, Adrien.
5: Merci encore. Au revoir.
1: Au revoir. On passe tout de suite à l'appel suivant. J'adore ces petites annonces qui sont variées. Il y en a de tout pour tout le monde. Il y a de tout pour tout le monde. Et bonjour à vous. Nous sommes à l'antenne d'RRV.
6: Bonjour, Mouna.
1: Bonjour Walter.
6: Désolée de ne pas vous avoir reconnu la dernière fois. D'habitude on vous voit dans l'aquarium et là en direct je fais « Ah bonjour madame
1: !» C'est vrai. Et puis bon, c'est vrai que moi vous me reconnaissez plus par la voix que par le visage, quoi, Walter.
6: Exactement. Alors votre voix elle est vraiment reconnaissable par entre mille. Donc bonjour ARB, bonjour Mouna et bonjour à toute la Calédonie. J'ai un ensemble à vendre. J'arrête mon activité, je vends une grosse bétonnière thermique qui fait 5 sacs de ciment. Elle est en excellent état, elle a très très peu servi. Et avec, je vends une tarière, c'est pour faire des trous, pour faire des plots, avec deux forêts, un forêt de 150 et un forêt de 200 mm. Voilà. Parfait. Et le tout, j'en veux 280 000 francs.
1: 280 000 francs. À quel numéro est-ce qu'on peut vous joindre, Walter?
6: Au 98... 37 84.
1: Le 98 37 84.
6: Voilà. Bon week-end à tout le monde. Profitez bien et à dans 3 semaines.
1: Ah, bah très bon week-end à vous, Walter. Et puis au plaisir de jouer avec vous au Big Quiz.
6: Merci.
1: Au revoir, Walter. Au revoir. Il est 8h passé de 58 minutes, bientôt, très bientôt 59. N'oubliez pas que nous avons un rendez-vous à 9h, direction Paris pour le Flash Info d'Europe 1 en direct. Je vérifie que je n'ai oublié personne, tout simplement. Et on continue avec les petites annonces, il nous reste quelques secondes. Il est à vendre une paire de jumelles de marque Fréhel. Elle est étanche, elle a été achetée au prix de 30 000 francs, proposée à la revente à 15 000 francs. Elle est en très bon état. Il y a également une table ronde qui est à vendre. Elle est au prix de 25 000 francs. Elle a une rallonge et il y a d'autres articles, d'autres petits meubles, etc. Pour plus de renseignements et de détails, n'hésitez pas à composer le 87 18 39, le 87 18 39. Une personne recherche pour un petit budget ou à donner directement un buffet, un matelas de place et un matelas, une place. Tout ça, c'est au 89 15 66, le 89 15 66. Bonjour à vous, nous sommes à l'antenne de Radio Rythme Bleu.
7: Oui, bonjour.
1: Bonjour monsieur, quel est votre prénom s'il vous plaît?
7: Alors c'est Alexandre.
1: Alexandre, enchanté, c'est Mouna et on est tout ouïe pour vos annonces.
7: Merci. Alors je suis à la recherche de pièces détachées ou pour retaper un Kia 4x4 2700.
1: Oui.
7: Et donc soit on fait une proposition sur une épave que où il y aurait les pièces qui m'intéressent. Et donc c'est à acheter ou à échanger contre un très beau poteau sculpté par un des meilleurs sculpteurs de Calédonie. Donc voilà, soit ça peut faire l'objet d'une seule annonce, soit je vends un poteau et je cherche les pièces.
1: Parfait, parfait. Donc vous êtes arrangeant, quoi.
7: Oui. Bah, l'idée, c'est de s'entraider. Donc j'ai un très beau poteau. Donc si quelqu'un est intéressé, bah, soit je l'échange, soit ça me permettra de financer les pièces.
1: Excellent. À quel numéro pouvons-nous vous joindre?
7: On peut me joindre au 79 33 00.
1: 79 33 00. Vous êtes situé sur Nouméa?
7: Non, sur Dimbéa Rivière aussi, parce que j'ai vu que j'avais un collègue, un voisin qui a passé une annonce pour du matériel musical, mais moi je ne suis pas dans la musique.
1: Ah oui, totalement. Merci beaucoup en tout cas pour votre annonce.
7: Bonne journée à tous.
1: Au revoir. Et il est 9h sur Radio Rythme Bleu. Sans plus attendre, on prend la direction de Paris pour le Flash Info.
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9: De cet homme pris en otage par le régime algérien sur fond de tensions diplomatiques avec Paris. Les obsèques de la jeune Liana seront célébrées ce vendredi à Florence, dans le Gers, dans la plus stricte intimité à 14h30. Le maire appelle à faire preuve de dignité, de mesure et de respect. Au même moment, des temps de recueillement seront organisés dans d'autres communes du département avec mise en berne des drapeaux. Cette adolescente de 11 ans avait disparu fin mai à la sortie de son collège avant d'être retrouvée morte une semaine plus tard. Un drame qui met en lumière les dysfonctionnements de la justice compte tenu du parcours du principal suspect, déjà visé par plusieurs plaintes mais jamais interpellé. En pleine crise, le Premier ministre Sébastien Lecornu redit sa confiance dans l'action de son garde des Sceaux. Plusieurs chefs de parti comme Jordan Bardella pour le RN ou encore Olivier Faure pour le PS appellent à la démission de Gérald Darmanin. Sébastien Lecornu qui recevait les différentes formations politiques ce jeudi pour évoquer les risques d'ingérences étrangères dans la campagne pour la prochaine élection présidentielle. Il existe des perspectives de menaces lourdes, prévient le Premier ministre et l'ensemble de la classe politique qui est concerné. Un projet de loi dédié à ce défi majeur a été promis en avril dernier par Emmanuel Macron. Plus de 6 ans après la mort d'Elisa Pilarski, cette jeune femme tuée par les morsures du chien de son compagnon dans l'Aisne. Le propriétaire de l'animal, Christophe Ellul, reconnu coupable d'homicide involontaire, est condamné à 4 ans de prison avec sursis. Le tribunal correctionnel de Soissons ordonne également l'euthanasie de Curtis, le pitbull impliqué dans ce drame. Christophe Ellul dispose de 10 jours pour faire appel. L'assurance maladie note une nette reprise de l'installation de médecins généralistes en 2025. Plus 32% sur un an après 6 années de stagnation, voire de baisse, et cette tendance devrait se poursuivre. Conséquence directe du relèvement du nombre de places ouvertes en faculté de médecine au cours de la dernière décennie. Autre point positif, ce phénomène n'épargne pas les déserts médicaux. Et puis le Mexique s'impose à domicile dans le match d'ouverture de la Coupe du Monde de football. Victoire 2-0 face à l'Afrique du Sud. Les 3 premiers cartons rouges du tournoi délivrés au cours de la soirée. La deuxième rencontre du groupe A aura lieu à 4h du matin, heure française, à Guadalajara, toujours au Mexique. La Corée du Sud sera opposée à la République tchèque. Vous écoutez Europe 1, il est 3:00 et on retrouve Roland Pérez pour la libre antenne jusqu'à 1h.
1: Un grand merci à Europe 1 pour ce flash info.
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1: Et oui, votre rendez-vous SMS sur Radio Rythme Bleu. Notre question du jour, approuvez-vous la nouvelle formule de la Coupe du Monde de football qui dure désormais 6 semaines et qui regroupe 48 équipes? Si vous approuvez cette nouvelle formule, vous tapez 1. Sinon, vous tapez 2 et vous envoyez votre réponse au 3146. La réponse à la question d'hier, 91% des auditeurs d'RRB qui se sont exprimés par SMS pensent que le gouvernement a raison de prévoir des pénalités pour les producteurs électriques en cas de coupure trop fréquente ou de trop longue durée. Ils sont 9% à ne pas partager cet avis. Merci pour votre participation et rendez-vous demain pour la réponse à la question du jour. Il est 9h passé de 4 minutes sur Radio Rythme Bleu. On continue en musique. Prochain rendez-vous, 9h30, ce sera le Big Quiz. Et pour l'instant, The Temptations avec My Girls. Belle matinée à toutes et à tous. À l'écoute.

Il est 9h passé de 10 minutes sur Radio Rythme Bleu et est-ce que vous êtes prêts à vivre la Coupe du Monde sur grand écran? 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

Il est 9h passé de 18 minutes sur Radio Rythme Bleu. C'était Red or Light à l'instant avec le titre America. Voilà, titre que vous aviez, que vous avez certainement reconnu. 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Et oui, ce sont les vacances scolaires qui ont débuté lundi. 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Alors je dis entre 9 et 12 ans, voilà, ça peut être un peu plus, un peu moins, hein. 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Le Big Quiz spécial vacances, c'est à 9h30 sur Radio Rythme Bleu avec à la clé, je le répète, 2 places de cinéma et surtout le titre très convoité de champion ou championne du jour. Voilà, on continue en musique sur Radio Rythme Bleu, il est 9h20, on joue dans 10 minutes, tenez-vous prêts.

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4: Et oui, c'est parti pour le Big Quiz sur Radio Rythme Bleu. Aujourd'hui, vacances scolaires oblige, ce sont les plus jeunes qui sont à l'honneur. Nos deux candidats du jour s'appellent Thomas et Zach. Et ils vont s'affronter dans un quiz spécialement pensé pour les enfants. Voilà, il y aura peut-être du français, peut-être de la science, peut-être de l'histoire ou de la culture générale. En tout cas, ça, c'est sûr. Il va falloir être rapide, concentré, avoir les bonnes réponses au bon moment. À la clé, deux places de cinéma offertes par notre partenaire, le Ciné City. Alors, Thomas, alors Zach, est-ce que vous êtes bien prêts? On va découvrir ça tout de suite. Oui. Bonjour à vous.
5: Oui.
4: Super. Bonjour. Bonjour. C'est bien Thomas et Zach que j'ai à l'appareil.
5: Oui.
4: Comment allez-vous les garçons?
5: Très bien.
4: Très bien. Sympa. Bon, alors, pour que je sois sûre, je vais essayer. Alors, est-ce que Thomas peut me parler?
5: Allô?
4: Oui, bonjour Thomas. Comme ça, j'ai vos voix. Ça va Thomas?
5: Ça va, et vous?
4: Ça va très bien. Quel âge as-tu? On peut se tutoyer les enfants, ça va être plus simple.
5: J'ai 9 ans.
4: 9 ans, superbe Thomas, face à toi, tu as Zach. Bonjour Zach.
6: Bonjour.
4: Comment vas-tu Zach?
6: Ça va.
4: Zach, dis-nous ton âge s'il te plaît, si tu veux bien.
6: 11 ans.
4: Vous allez vous affronter tous les deux. Les questions vont être variées, c'est adapté aux enfants évidemment. Vous connaissez les règles et si ce n'est pas tout à fait le cas, je vous les rappelle. Il y a 6 questions au total. Thomas, tu vas avoir 3 questions. Zach aussi, 4 propositions à chaque question pour vous permettre de faire votre choix. Et bien sûr, celui d'entre vous qui a le maximum de bonnes réponses remporte les 2 places de cinéma. Est-ce que c'est bon pour tous les deux?
5: Oui.
4: Bon, eh bien écoutez, les enfants, si vous êtes prêts, si les règles sont comprises et si vous êtes prêts à en découdre, lequel de vous deux va commencer, Thomas ou Zach?
5: Vas-y Zach, hein.
4: Oh bah écoutez, quel fair play, c'est magnifique. Zach, c'est donc parti, on y va. Thomas, Zach, c'est parti pour le Big Quiz, on commence tout de suite avec la première question. Attention. Quel nom, Zach, désigne l'élevage des abeilles? 4 propositions à chaque question. L'horticulture, l'agriculture, la miellerie ou l'apiculture?
6: L'apiculture?
4: Pardon les garçons, le jingle est parti très fort, mais oui! Bravo, Zach! Premier point, première question, première bonne réponse. C'est magnifique, on continue. Thomas, es-tu bien prêt?
5: Oui.
4: Comment dit-on une pomme en anglais? A pear, a peach, an apple ou a plum?
5: Apple.
4: Bravo! On passe tout de suite à la suivante. Tout se passe très bien pour l'instant, messieurs. Zach, quelle est la couleur d'une pierre de rubis? Verte, bleue, jaune ou rouge?
6: Rouge.
4: Oui, tout à fait, ça va. Si vous continuez comme ça, tous les deux, ça va être difficile pour moi de vous départager. Thomas, on y va, oui. On en est déjà à la 4e question. Attention, quelle est la devise, Thomas, de la République française? Je te donne les 4 propositions. Liberté, justice, universalité. Liberté, paix, égalité. Liberté, souveraineté, laïcité. Ou liberté, égalité, fraternité.
5: Liberté, égalité, fraternité.
4: Oui! Oui, Thomas, bonne réponse. Pour l'instant, je dis ça, je dis rien, mais vous avez eu 2 questions chacun, 2 bonnes réponses chacun. Il va falloir que j'arrive à corser un petit peu tout ça. Zach, attention! Bien prêt, Zach?
6: Oui.
4: Toujours prêt, Zach. En France, quelle part de la population vit en ville? 4 propositions. Bon, là, il va falloir un petit peu deviner. 15% de la population habite en ville en France. 40% de la population, 75% de la population ou 95% de la population?
6: 75.
4: C'est merveilleux. Oui, 3 habitants sur 4 vivent en ville en France. À l'échelle mondiale, le chiffre est de 80% de la population qui vit en ville. C'est une bonne réponse. Thomas, prochaine question pour toi. Le Titanic, ça te parle, Thomas ?
5: Un peu, oui.
4: Bon, c'est un vieux film, mais bon, normalement, voilà, la question va porter sur le Titanic. C'est un vieux film, mais c'est aussi un bateau qui a existé. Alors, Thomas, quel événement va provoquer le naufrage du Titanic ? Une explosion dans une cale ? La collision avec un iceberg ? Un incendie ? Ou une collision avec un autre navire ?
5: Une collision avec un iceberg.
4: Oui ! Bon, Zach, Thomas, pour l'instant, vous êtes incollables. C'est-à-dire que vous n'avez que des bonnes réponses. On va continuer. Je vais essayer, je ne vais pas avoir le choix, essayer de corser un tout petit peu les questions. Je plaisante, mais ça reste dans votre niveau. Est-ce que vous êtes bien prêts ? C'est Zach pour la prochaine question.
5: Oui, on est prêts.
4: On est prêts, c'est beau. Oui. Dans le cycle de l'eau, quel est le rôle de la station d'épuration ? Attention, 4 propositions, que voilà. Distribuer l'eau aux maisons, pomper les sources d'eau, filtrer et nettoyer l'eau après utilisation ou embouteiller l'eau pour la consommation.
6: La troisième.
4: Filtrer et nettoyer l'eau après utilisation. Tout à fait. Une station d'épuration récupère les eaux usées qui sont dans nos égouts et elle les nettoie avant de les renvoyer dans la nature. L'eau doit encore être filtrée naturellement pour redevenir propre à la consommation. Ça, c'est pour la petite explication. Comme ça, je ne vous donne pas les réponses sorties de nulle part. Et on y va pour la 8e question déjà. Thomas ?
5: Oui ?
4: De quels arbres proviennent les feuilles dont les koalas sont très friands? 4 propositions. Araucaria, niaouli, bambou ou eucalyptus?
5: Eucalyptus.
4: Oui, ça va. Attendez. Oui, messieurs, mes petits messieurs, Zach, Thomas.
5: Oui.
4: Vous êtes bien là, oui, tous les deux?
5: Oui.
4: Il va falloir que l'un de vous réponde faux à une question. Alors, je sais que le but pour vous, c'est de répondre juste. Mais comment je vais faire là pour vous départager? On continue avec les questions?
5: Oui.
4: Allons-y. Attention, Zach. 1-1-1. À quelle date l'Empire romain d'Occident disparaît-il? Je suis désolée les garçons, on va continuer un petit peu, mais en corsant un petit chouïa, ça reste des questions dédiées aux enfants, je vous rassure. Je répète donc Zach, puisque je pars dans tous les sens. À quelle date l'Empire romain d'Occident disparaît-il? 4 propositions. 720 avant Jésus-Christ, 234 avant Jésus-Christ, 476 après Jésus-Christ ou 1092 après Jésus-Christ? Elle est un peu plus difficile, celle-ci, Zach. Tu veux que je répète les 4 propositions?
5: Oui.
4: Oui. Bouge pas. La question, c'est donc à quel... Attention, s'il y en a un qui a un poste de radio allumé, si vous pouviez le baisser, je ne sais pas si c'est Thomas ou Zach. Voilà, je ne m'entends plus, donc je pense que c'est fait. Zach, je répète la question. À quelle date l'Empire romain d'Occident disparaît-il? Les 4 propositions sont les suivantes. 720 avant Jésus-Christ, 234 avant Jésus-Christ, 476 après Jésus-Christ ou 1092 après Jésus-Christ.
6: 476 après Jésus-Christ.
4: Et oui, le déclin de l'Empire romain d'Occident est marqué par le dernier empereur, Romulus Augustule, qui sera détrôné par le roi barbare Odoacre en 476. Bon, ça, c'est de l'histoire. On continue. Thomas, en tout cas, Zach, bonne réponse encore. C'est comme oui. C'est. Thomas.
5: Oui.
4: Es-tu bien prêt?
5: Oui.
4: Dans la phrase suivante, pourquoi utilise-t-on le passé simple « un sanglier bondit des buissons » ? Parce que c'est une action longue, parce que c'est une description, parce que c'est une habitude ou parce que c'est une action brève ?
5: Parce que c'est une action brève ?
4: Oh là là ! Mais On a deux champions aujourd'hui, c'est terrible. On continue parce qu'on a encore un petit peu le temps et puis qu'on aime ça sur Radio Rythme Bleu. Attention, alors je prépare les deux prochaines questions parce que je vous avoue que je ne pensais pas qu'on allait aller aussi loin. Zach, ready? Des recherches. Que recherche-t-on? Pardon, on va y arriver. Que recherche-t-on tout particulièrement lors d'une fouille archéologique? Des ossements de dinosaures, des minerais précieux, des artefacts et vestiges ou des trésors de pirates?
6: On pourrait répéter?
4: Oui, Zach. Que recherche-t-on tout particulièrement lors d'une fouille archéologique? Quatre propositions, pardon, j'en ai la voix qui se casse. Des ossements de dinosaures, des minerais précieux, des artefacts et vestiges ou des trésors de pirates? Oui, c'est une bonne réponse. C'est tout à fait des vestiges et des artefacts pour, voilà, pour l'archéologie. On passe tout de suite à la question suivante pour Thomas. Et là, bon, on va voir après, j'aviserai. J'ai une petite idée pour pas que ça dure trop longtemps. On va jouer sur de la rapidité, sur la même question. Mais d'abord, Thomas, ça, c'est ta question. Es-tu bien prêt?
5: Oui.
4: Pardon. Comment s'appelle le peuple venu du nord de l'Europe pour envahir le royaume franc? Attention Thomas, je te donne les quatre propositions. Les Huns, les Sarrasins, les Romains ou les Vikings?
5: Les Vikings?
4: Tout à fait. Bon, messieurs, vous êtes trop forts. Voilà, Thomas, Zach, là, vous êtes à 4, 5, 6 bonnes réponses chacun, sur 6 questions chacun. On en est donc à 12 au total. Donc là, pour mettre un petit peu de difficulté et surtout pour réussir à vous départager, on va faire quelque chose. Vous allez devoir répondre en, tenez-vous bien, 3 secondes ou en tout cas le plus rapidement possible. Et je vais vous poser la même question, enfin, c'est-à-dire que vous avez... 1, 2, 3, Mouna, on se concentre. Je vous pose une question, Zach et Thomas. Vous pouvez tous les deux répondre. C'est celui qui répondra le plus vite qui va gagner cette manche pour y réussir à vous départager. C'est bon pour vous deux?
5: Oui.
4: Superbe. Attention. Attention, Thomas. Attention, Zach. On va commencer tout de suite. Est-ce que vous êtes bien prêts?
5: Oui.
4: Allez, que signifie l'adjectif imminent? Élevé, important, très proche ou certain?
6: Très proche.
4: Qui a dit très proche?
6: Moi, Zach.
4: C'est Zach. Zach, félicitations, tu remportes le Big Quiz du jour. Bravo, c'était serré. Et Thomas, bravo parce que c'était très, très, très serré. Vu que...
5: Bravo, hein.
4: Oh, merci, bravo Zach. Thomas, attends, on ne perd jamais quand on joue avec RRB. Passe au studio RRB, s'il te plaît. On a un cadeau pour toi également que tu viendras chercher pour ta participation avec grand plaisir. Zach, tu remportes les deux places de cinéma. Félicitations. Mais franchement, félicitations à tous les deux parce que là, c'était une question de vitesse. J'étais obligée de faire quelque chose qu'on ne fait pas forcément d'habitude. Vous interroger sur la même question et vous forcer à répondre très vite parce que sinon, on restait là jusqu'à 11h, les garçons. Bravo pour votre culture générale et pour votre fair play.
5: Merci beaucoup.
4: Merci tous les deux. Est-ce que vous souhaitez profiter? C'est pas obligé, c'est si vous en avez envie. Est-ce que vous souhaitez profiter d'être à la radio pour vous exprimer, une petite dédicace, un petit message? C'est comme vous voulez.
5: J'ai une dédicace pour la France.
4: Oui, Thomas.
5: Pour la Coupe du Monde.
4: Pour la Coupe du Monde. Tu es pour la France pour cette Coupe du
5: Monde.
4: Oui,
5: bon. Je la France.
4: Oh, bah, écoute, parfait Thomas, la dédicace est bien passée. Tu nous appelles d'où Thomas? Il est parti.
5: Nouméa.
4: Ah, Nouméa. Bon, la première semaine de vacances s'est bien passée?
5: Oui, très bien.
4: Bon, on est content. Tu vas attaquer la deuxième avec le sourire.
5: Merci.
4: Bon, je te laisse tranquille, Thomas. Merci de nous avoir appelé pour jouer et n'hésite pas à nous rappeler dès que tu en auras envie.
5: Ok, merci.
4: Bonne journée, bon week-end, Thomas.
5: Moi aussi, bon week-end.
4: Merci beaucoup. Zach, tu commences à connaître la maison, toi aussi?
6: Oui.
4: Bon, tu viendras chercher tes deux places de cinéma à RRB. Tu sais où on se trouve puisque tu es déjà passé. Et félicitations encore, Zach.
6: Merci.
4: Bon, la semaine de vacances s'est bien passée aussi pour toi?
6: Oui.
4: Allez, Bah écoute, profite bien de ce beau week-end. J'espère que le soleil va continuer à briller au-dessus de nos têtes comme il le fait, que tu vas pouvoir te faire de belles séances de ciné et que tu auras envie de rejouer avec RRB.
6: Ouais.
4: Zach, si tu souhaites laisser un message, une dédicace, c'est pas une obligation, mais voilà, je te laisse le micro si t'en as envie.
6: Bisous à tout le monde. Bonjour, Calédonie.
4: C'est génial comme dédicace. Bisous, on t'embrasse des studios d'RRB. Au revoir, Zach.
6: Au revoir.
4: Un grand bravo à nos deux candidats, Thomas et Zach, qui peuvent être fiers de leur parcours parce qu'il fallait quand même répondre à des questions pas toujours évidentes. Je vous rappelle qu'ils ont fait un sans faute tous les deux, que j'ai dû me dépatouiller pour réussir à les départager. Félicitations bien sûr à Zach qui repart avec ses deux places de cinéma offertes par le Ciné City, que l'on remercie. Un grand merci à nos deux jeunes joueurs d'avoir relevé le défi avec autant de bonne humeur et autant de talent. Il faut se le dire. Le Big Quiz revient très bientôt, dès lundi, sur Radio Rythme Bleu. D'ici là, profitez bien de vos vacances scolaires. Voilà, à tous les enfants qui nous écoutent. Et surtout, de votre victoire, si vous êtes notre champion du jour. Tout de suite, Macarena avec Los del Rio. Il est 9h46. Le prochain rendez-vous, c'est Tequitois dans quelques minutes.

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1: ¡Ay! Il est 9h50 sur Radio Rythme Bleu et chaque semaine dans Tequitois, on prend le temps de découvrir les hommes et les femmes qui font bouger la Nouvelle-Calédonie, ceux que l'on croise parfois sans vraiment connaître leur parcours, leur passion ou ce qui les anime au quotidien. Aujourd'hui, je vous propose de partir à la découverte de Pierre Valence. Son nom vous dit peut-être quelque chose si vous aimez la musique, les spectacles ou encore les projets culturels. Mais derrière les projets, derrière Musique Station, il y a surtout un homme, une personnalité, une histoire. Installez-vous confortablement, on prend quelques minutes pour faire connaissance avec Pierre Valence.

0: Qui toi, nous allons mettre de côté les titres, les fonctions, les responsabilités pour nous intéresser à la personne qui se cache derrière. Notre invité évolue depuis de nombreuses années dans l'univers de la culture, de l'événementiel et de l'audiovisuel en Nouvelle-Calédonie. Il est aujourd'hui à la tête de Music Station, lieu incontournable dédié à la musique, à l'apprentissage, à la création et à la scène. Bonjour Pierre Valence, merci d'être avec nous aujourd'hui.
1: Bonjour, merci beaucoup.
0: C'est parti pour T'es qui toi ?
1: C'est parti.
0: Si je vous demande quelle est votre principale qualité ?
1: Je dirais polyvalent.
0: Et votre principal défaut ?
1: Peut-être un peu pareil, je cherche à tout faire. J'ai du mal à déléguer en fait. C'est vrai que ce côté polyvalent fait que je cherche à faire, mais au bout d'un moment, on sent que ça bloque. On sait qu'il faut, faire confiance et c'est pour ça que j'ai la chance d'avoir de bons collaborateurs autour de moi qui font que je peux déléguer.
0: Vous êtes bien entouré.
1: Voilà, de plus en plus, je délègue.
0: Chez les autres, Pierre Valence, quelle est la qualité que vous préférez le plus ?
1: Ceux qui vous poussent vers le haut, ceux qui croient en vous, par exemple, c'est ce qui permet d'avancer, quel que soit le sujet, finalement, quand on est soutenu ou qu'on a les bons conseils. C'est intéressant, on peut être poussé vers le haut, même en recevant des avis négatifs sur ce qu'on peut, proposer. Mais c'est aussi être tiré vers le haut que d'avoir un avis neutre.
0: Négatif, oui, ou ouais. Une critique constructive.
1: Une critique, exactement, là, c'est ça. D'avoir une critique constructive, exactement.
0: À l'inverse, chez les autres, quel serait le défaut que vous ne supportez pas ?
1: La négativité permanente, en fait, quelqu'un de pessimiste, par contre, parce que ça peut être bien la négativité de quand ça porte ses fruits, mais quelqu'un de pessimiste tout le temps, ça c'est compliqué.
0: Quel est le personnage historique ou contemporain que vous admirez le plus ? Que vous auriez aimé être ?
1: C'est un personnage contemporain et quelqu'un que j'ai la chance d'avoir côtoyé, c'est David Hallyday. Un mec simple qui fait tout dans la musique, c'est un multi-instrumentiste et d'une simplicité incroyable.
0: Cette anecdote n'est pas donnée à tout le monde.
1: Ben voilà.
0: Dans notre époque, qu'est-ce que vous aimez particulièrement ?
1: J'aime bien l'accessibilité à l'information et aux conseils qu'on peut avoir, soit sur des retours d'expérience qu'on peut avoir sur Internet ou des partages assez simples et accessibles. Et également, grâce à l'intelligence artificielle, on peut consulter des avis et autres. Ça, c'est une modernité qui n'était pas offerte il y a quelques années. Et ça, aujourd'hui, c'est quelque chose qui est positif dans notre époque, je pense.
0: À l'inverse, est-ce qu'il y a quelque chose que vous n'appréciez pas ou que vous n'aimez pas du tout dans notre époque ?
1: Je dirais les gens pressés qui courent parfois même sans savoir où ils vont, en suivant l'autre. Voilà, les gens pressés, quoi.
0: Quel est l'endroit de la planète que vous rêveriez de découvrir ?
1: Alors là, les États-Unis, la route 66, ces paysages lointains, interminables.
0: Oui, avec ouais. Le paysage à perte
1: Exactement,
0: de vue.
1: Exactement, avec une station-service au milieu de nulle part, des riders qui sont là, on ne sait pas d'où ils sortent, mais ils sont là. Non, je sais même pas de quoi je parle, du coup, c'est que des images que j'ai vues, mais j'aimerais vraiment découvrir cet endroit-là.
0: Des images qu'on a tous en tête, d'ailleurs.
1: Exactement, ouais.
0: Votre devise, votre proverbe ou votre citation préférée, ce serait quoi ?
1: C'est une citation de Peter Drucker, un spécialiste dans le management, c'est le meilleur moyen de prédire l'avenir, c'est de le créer. Par exemple, un comédien, s'il n'arrive pas à être choisi en tant qu'acteur, bah, il n'a qu'à créer son film, et puis il se met en tant qu'acteur principal, et puis voilà.
0: Quel est le mot que vous aimez, Pierre Valence ?
1: Le mot ?
0: Oui.
1: Je ne vais pas dire musique, ce serait trop facile. Je vais dire entreprendre.
0: Entreprendre.
1: Mais musique en deuxième.
0: Parfait.
1: Je l'ai dit, vous voyez.
0: Et celui que vous détestez ?
1: Impossible.
0: Quel est votre plus grand regret si vous en avez un ?
1: Eh bien, je pense que j'en ai pas vraiment.
0: Et du coup, à l'inverse, est-ce que vous avez une plus grande satisfaction ?
1: En tant que musicien, en tant qu'amoureux de la musique, c'est vrai qu'avoir la chance d'être à la tête de sa propre école de musique et salle de spectacle, si ça, c'est pas une grande satisfaction, je ne sais pas ce que c'est alors.
0: La boucle est bouclée.
1: La boucle est bouclée.
0: Pour finir, quel serait votre plus grand rêve ?
1: Que David Hallyday vienne faire un concert à Music Station ?
0: Je peux me joindre à vous pour le rêve ?
1: Allez, on est parti. Le message est passé.
0: Pierre Valence, un grand merci d'avoir joué le jeu avec
1: moi. Merci beaucoup à vous pour l'invitation.
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0: Un grand merci à Pierre Valence d'avoir été avec nous ce matin dans T'es qui, toi ? Si vous souhaitez réécouter cette rencontre, elle sera disponible en replay sur le site de Radio Rythme Bleu et bien sûr rediffusée cet après-midi à 15h. On poursuit en musique avec Post Malone and The Weeknd. Juste après, à 10h, pile poil, ne manquez pas le zapping Radio Rythme Bleu. Belle matinée à tous, à l'écoute de votre radio préférée. Mmh.

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2: Il est 10h sur Radio Rythme Bleu et comme chaque semaine, on jette un petit coup d'œil dans le rétroviseur. Voici quelques-uns des moments qui ont marqué l'antenne ces derniers jours. Place au zapping radio de Radio, de Radio Rythme Bleu, voilà.
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6: Nous, on continue de vous faire plaisir en musique, hein, puisque vous avez été quand même pas mal ce soir. En général, le mercredi, c'est le jour auquel, le jour que vous vous réveillez. Ben, disons qu'on a un petit peu de mal avec la langue française ce soir. Toutes nos excuses, évidemment, les plus plates et les plus sincères.
7: Mon stylo ?
8: Oh, c'est votre stylo.
7: Vous m'aviez piqué encore ?
8: Absolument pas.
7: Très.
8: Vous l'avez récupéré. Vous l'avez juste laissé.
7: Allez, bonne journée.
8: Bonne journée, tata.
9: Quelle qualité est-ce que vous aimez chez vos parents ?
10: Moi, j'aime bien que mon papa et ma maman me lisent des histoires.
11: Mon jeune ami, toi aussi, tu sembles débarquer. Les vacanciers viennent d'arriver. Ce matin, ils font la grasse matinée.
12: Est-ce que c'est Zach à l'appareil ?
13: Yes.
12: Yeah ! Comment ça se passe les vacances, Zach ?
13: Oh, ça va.
12: Ça va, tranquillou ?
13: Est-ce que c'est la médaille commémorative des 80 ans du bataillon du Pacifique ?
12: Zach, on est bon.
11: Bravo.
12: Bravo Zach. Et un petit peu d'instru pour Zach.
11: Bravo Zach qui gagne 12 000 francs avec Bureau Vallée.
6: Michael Ouagino à l'état civil est Mook. Diminutif de son nom javanais, c'est aussi celui que son grand-père employait avec beaucoup de tendresse. Un héritage affectif qu'il porte encore aujourd'hui. Un grand-père et un père qui ont été structurants pour lui en transmettant très tôt un socle de valeurs qui continue de l'accompagner. Sens du devoir, la valeur des choses et les aspérités de la vie.
3: Pour comprendre ce titre, il faut s'imaginer une fin de soirée entre copines, là où les masques tombent et où les discussions deviennent enfin vraies. Marguerite a écrit ce morceau comme on ouvre son journal intime, lassé des faux-semblants et des clichés qui collent trop souvent à la peau des femmes aujourd'hui.
14: Pour faire les filles, les femmes, les meufs, je me sens plus tranquille quand il y a des filles dans la teuf.
15: Mais ça reste un match amical et comme dirait Dédé, l'essentiel, c'est les 3 points.
8: Merci beaucoup Lionel Sabot. Je ne sais pas si c'est un score atypique, mais c'est un score qui pique. Mouna est morte de rire, je ne vais pas pouvoir lui passer la parole si vous faites Didier Deschamps. Et encore, elle n'a pas tout entendu de vos imitations.
15: Au contraire.
11: Merveilleuse imitation de Didier Deschamps.
8: Ah oui, oui, exceptionnel, c'est Nicolas Canteloup. Le problème, c'est que je le connais, il est parti pour la journée là.
11: Zach, si tu veux lancer un petit cri de victoire, c'est le moment ou jamais.
13: Je ne suis pas
12: touchée. Ah, oh, Zach, c'est une fois dans une vie, ça.

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2: Et voilà, c'était le Zapping Radio sur Radio Rythme Bleu. Vous le retrouvez bien évidemment cet après-midi. Il est 10h passé de 4 minutes. Notre prochain rendez-vous, ce sera par ici, les sorties avec Kelinda Boicou sur les coups de 10h20. Et bien sûr, vous retrouverez votre totem avec Jennifer sur les coups de 10h30. Ne bougez pas, on continue en musique. Belle matinée à toutes et à tous.

0: Wam à l'instant avec Everything She Wants. Il est 10h passé de 16 minutes sur Radio Rythme Bleu. Et bon, il va bien falloir commencer à réfléchir sérieusement à votre programme du week-end. En tout cas, si vous ne savez pas encore où sortir, quoi faire ou simplement où passer un bon moment ces prochains jours, restez bien avec nous. Kelinda Wakou vous a préparé une sélection d'idées pour profiter pleinement de votre fin de semaine. Voici Par ici les sorties sur Radio Rythme Bleu.
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2: Bonjour, aujourd'hui on va commencer ce Par ici sorti avec le Centre d'art et les Argonautes du Pacifique qui présente le spectacle Les Têtes en l'air. C'est jusqu'à demain. Le Centre d'art accueille donc au Théâtre de Poche la compagnie Les Argonautes du Pacifique pour un spectacle de chansons pour les enfants à partir de l'âge de 6 ans. Les Têtes en l'air, c'est un spectacle de chansons dans le monde original pour faire chanter en famille sur des sujets que tous les enfants partagent. Les amourettes de cours de récré, l'invasion des écrans, les disputes, les animaux, l'ennui ou encore les tâches ménagères. Les deux dernières La présentation sera donc donnée ce soir à 18h, puis demain à 17h au Théâtre de Poche du Centre d'Art, situé au 6 boulevard extérieur du Faubourg Blanchot. Une visite guidée de l'île Nous est proposée demain, une immersion poignante et fascinante au cœur de l'histoire des forçats. Plus qu'une visite de bâtiment, la visite raconte la vie des forçats et des surveillants du bagne en fournissant de nombreux récits agrémentés de photographies d'archives. Les guides disposeront de connaissances à jour sur la question et font profiter aux visiteurs de nouvelles anecdotes à chaque visite. Le lieu de rendez-vous, c'est donc demain à 9h à l'accueil du site historique de l'île Nous à Nouville, à l'entrée de la rue Kataoui face à l'université. Notez qu'en cas de vigilance forte pluie, les visites seront annulées. Un marché des artisans du Lagouin sera proposé demain dans les jardins de Ripcœur, la Lansvata. L'occasion de vous plonger au cœur de la créativité calédonienne et de découvrir sur les tables des différents exposants des bijoux, de la déco originale, des pièces uniques et merveilles locales vous attendront. Le rendez-vous, c'est donc demain de 9h à 17h dans les jardins de Ripcœur, la Lansvata. Venez vibrer au rythme du Lagouin dans une ambiance chaleureuse. Découvrez des trésors faits main et soutenez les talents calédoniens. La vie de Dambéa présente les samedis du Big Up avec la Damique. Un samedi sur deux, participez à des animations gratuites au Big Up Spot du parc de Coutio. Votre prochain rendez-vous est prévu de 13h à 17h demain avec au programme la deuxième édition du Game Up du Big Up avec un tournoi de Tekken 8. Avec un tournoi de Tekken 8 et une zone de jeu libre, un événement organisé en partenariat avec l'association Manga NC et Lagoon. Et direction la commune de Moindou sera organisée demain la nuit de la Roussette à la tribu de Tablugno, un événement co-organisé par le comité de gestion participative de la zone côtière ouest et l'association des femmes de Quatre Coins, l'occasion de sensibiliser les Calédoniens et les visiteurs autour de la Roussette qui est aujourd'hui une espèce menacée mais aussi un symbole fort de la culture mélanésienne. Les visiteurs trouveront sur place à partir de 8h des ateliers artisanaux, un marché de produits locaux, plusieurs animations et l'observation de l'envol des Roussettes. Les animations débuteront demain à 8h à la tribu de Tablugno, commune de Moindou. Notez que deux navettes seront mises à disposition. Elles partiront à 8h au départ de la place Blidi de Bouraille et à 7h au départ du centre socioculturel de La Foix, un arrêt à Fonwaré à l'intersection de la RP1 puis du marché de Moindou. Pour terminer ce Par ici sorti, je vous propose de la musique avec Tribal Opera qui vous invite le dimanche 14 juin à découvrir les contes aborigènes d'Australie. Un spectacle musical participatif mêlant chants, récits, instruments du monde et univers visuel inspiré de l'art aborigène. Petits et grands embarqueront pour une aventure sensorielle et poétique à travers les grandes légendes australiennes. Un moment original, chaleureux et dépaysant à vivre en famille à Musique Station rue Jean Jaurès. Les précisions de l'artiste Juliette Dufour, professeure de chant et de piano à Musique Station.

0: Ça, donc j'ai rencontré des tribus aborigènes avec qui j'ai pu chanter, jouer du didgeridoo, jouer avec des enfants, et ils m'ont expliqué les contes à travers les rivières et les cartes de l'art aborigène et des chants. Et là, je me suis dit que c'était vraiment fantastique et j'avais envie de faire découvrir cet univers à un plus large public. Je chante, je conte, donc je raconte les histoires, et puis j'ai un looper donc qui me permet de faire des samples de différents instruments, guitare, marimba, piano, percussion, son de la nature que je peux activer grâce à des boîtes à rythme et un looper. On raconte effectivement quel est le rôle du serpent arc-en-ciel dans la légende, notamment c'est le serpent, c'est le grand créateur de notre planète Terre, et donc j'ai trouvé des chansons qui pourraient s'apparenter à ce thème-là, et notamment les kangourous aussi, il y a le rythme du rebond, et du coup là c'est une maman qui cherche son bébé kangourou, et donc j'apprends aux enfants Where are you kangaroo, et je leur demande de chanter avec moi les paroles, et donc j'ai vraiment conçu chaque chanson avec l'énergie animale. Les tickets sont disponibles sur e-ticket, c'est 2000 francs le ticket pour un adulte et 1500 francs pour un enfant. Il y a des packs famille aussi directement dans le site internet. Eh bien, venez chanter, vibrer, découvrir l'Australie, voyager avec moi en musique et en chanson.
1: 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Pour plus de renseignements, le 26 19 73, le 26 19 73.
2: Merci beaucoup, Kéline Daboakou. Il est 10h23 sur Radio Rythme Bleu. On continue en musique. Prochain rendez-vous, c'est votre totem à 10h30. Tenez-vous bien prêts.

0: pendant qu'Mpokora casse les miroirs, nous on fait travailler les méninges puisqu'il est 10h30 et que c'est l'heure de...
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2: Bonjour.
0: Comment allez-vous?
2: Ah ben comme vous, apparemment c'est vendredi. On a toujours la forme le vendredi. Bonjour à tous les auditeurs et à toutes les auditrices. On joue ce matin. Et on joue pour une cagnotte de...
0: je sais plus. De 9000 francs. J'ai compté.
2: Effectivement, nous jouons avec Bureau Vallée ce matin. La cagnotte augmente. Nous jouons pour tenter de deviner le nouvel objet mystère qui est avec nous depuis mercredi matin.
0: Ah bah oui.
2: C'est récent quand même.
0: On a eu de nouveaux indices hier après-midi, peut-être.
2: Ouais, pas autant que je ne l'espérais. Ce n'est pas un minéral. Et après, on a les indices de jeudi matin. Ne vient pas de l'espace, ce totem. Et il n'est pas réservé à la gente féminine.
0: Bon.
2: Ni en Nouvelle-Calédonie, il n'est pas dans un orchestre non plus. Il y a plusieurs mots, bien sûr, dans l'intitulé. Il pourrait être dans un musée. Il est unique. Il ne peut pas servir dans la vie courante. Ça, c'est important. Il est féminin, il ne fait pas plus de 10 kilos. Et il n'est pas lumineux. On en a pas mal, mais il en faut encore.
0: Il en faut encore. Oui. Et arrêtez-moi si je me trompe, Lily Jo nous avait pas posé une question en disant est-ce qu'on peut prendre l'avion pour le voir, et vous nous aviez dit non hier. J'ai l'impression. Bon, on oublie ça au cas où, voilà, pour ne pas mettre tout le monde, si jamais je me trompe, mais j'avais l'impression qu'elle avait dit ça hier. Allez, on a un appel en tout cas.
2: Quand on parle du loup.
0: Et voilà, on envoie la queue.
3: Quand on parle de la louve, elle sort du bois.
2: Bonjour Lily Jo.
3: Qu'est-ce que vous m'avez dit? Bonjour mes petites belles dames.
2: Comment vous allez?
3: Vous m'avez dit Jennifer en dernier, Lily Jo avec prendre l'avion?
0: Non, c'est moi, parce que Jennifer nous rappelait les
3: oui,
0: les indices. Je me demandais justement, je posais la question, vous allez pouvoir nous éclairer Lily Jo, si hier votre question c'était est-ce qu'on peut prendre l'avion pour voir le totem, et qu'elle vous avait répondu non. C'était bien votre question d'hier?
3: Oui, c'est ça.
0: Bon, bah voilà.
2: Oui,
0: bon, bah,
2: mais cette question a un petit peu un double sens.
3: C'est un peu ambigu, comme des fois vous nous répondez ou non, ou peut-être oui, un petit oui.
2: En fait, je vous avais dit très exactement, vous pouvez prendre l'avion, effectivement, mais pas sûr que vous le verrez, quoi.
3: Et puis j'ai dit que les billets valaient cher. Hein.
2: Voilà, exactement. Je vous écoute pour votre nouvelle question.
3: Je vais vite la poser. Bravo Jacques, bravo Thomas, vous nous avez fait vivre un excellent moment dans le Big Quiz ce matin. Alors ces deux jeunes, 9 et 11 ans, chapeau, hein. Je leur fais des big bisous. Bon.
0: D'ailleurs, il est passé ce matin, big bisous,
3: oui, mais
0: Carlos.
3: J'ai tout entendu. J'ai laissé la radio ouverte. Et donc, j'ai tout entendu ce matin.
0: Lily Jo qu'on aime, ça. On vous écoute, Lily Jo, pour votre question.
3: Alors, ma question, c'est plus où je l'ai mise, quelque part. Est-ce que cet objet mystère se trouve en Europe?
2: Est-ce que cet objet mystère se trouve en Europe? Je peux vous dire oui.
3: J'ai quelque chose que j'adore. C'est mon chouchou. Une photo de Johnny Hallyday.
0: C'est votre chouchou.
3: C'est mon chouchou. Je l'ai adoré. J'ai des cassettes, j'ai tout ce qu'il faut. Même le beau livre de la vie de Johnny Hallyday.
4: Elle vient de là, elle vient du blues.
0: Non, du blues.
3: N'oubliez pas, des grandes jambes comme ça. Une voix superbe. Elle est à Lyon, parce que c'était pas très loin à l'époque. Qui cassait les chaises pendant les représentations, c'était pas mal, hein.
2: J'aurais voulu vivre ça, Lily Jo.
3: J'ai vécu quand même un peu de loin, hein. Je suis pas allée casser les chaises.
0: Lily Jo, merci pour votre bonne humeur.
3: Big bisou, le big bisou de Carlos, il est formidable. Repassez-le nous, hein.
0: N'est-ce pas, ça fait du bien toujours. Au revoir, Lily Jo.
2: Au revoir, bon week-end. Et nous continuons avec votre totem au 25-46-46. 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
4: Voilà. Ou deux.
2: ou deux ou trois. 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On continue et on les remercie pour leur partenariat chaque jour. Ils nous accompagnent pour notre totem. Si vous êtes sur la route, on a un peu de musique pour vous. N'oubliez pas de nous appeler tout de même au 25 46 46. Musica.
0: Musica. Arriva, arriva.
2: Toujours
0: c'est
2: plus.
0: Vendredi, il faut lâcher les chevaux.
2: Ça se relâche là. Mais on revient demain.
0: Ouais. Allez, musique comme vous dites.

0: Vous êtes déjà tous en week-end. Vous nous avez laissé à notre sort, Mouna et moi. Appelez-nous au 25 46 46. On joue ce matin, je vous le rappelle. Il n'y a pas de jeu cet après-midi, c'est maintenant l'appel.
1: Ah, là, ça, à mon avis, ça va changer la donne. Répétez-le, Jennifer. Redites-le, s'il vous plaît.
0: Il n'y a pas de totem le vendredi après-midi.
1: Bah, vous voyez,
0: on y est.
1: Formule magique.
0: Bonjour, bienvenue sur RRB.
2: Bonjour, mesdames.
0: Bonjour.
2: Oh ben Mouna,
1: Angélique, non mais si, j'avais un doute, je me suis dit, attendez.
0: Ça ressemble fortement à la voix de Chara quand même. Mais...
1: Angélique, il faut vous menacer pour que vous appeliez.
0: Ça va pas tarder.
2: J'ai eu pitié.
0: On a senti. Dit,
2: oh ben non, il n'y a personne qui appelle. Allez, alors je vais me lancer.
1: Alors,
2: on a dit que le totem pouvait peut-être dans un musée.
0: Oui.
2: Il me semble.
0: Pourrait être, c'est exactement ouais. le...
2: Pourrait être, oui. pourrait être dans un musée. Alors, est-ce que ce totem aurait un rapport avec l'art ?
0: Avec l'art ?
2: Oui, au sens large.
0: Au sens large, c'est-à-dire on va jusqu'où ?
1: Jusqu'au thé. Je suis désolée, c'est horrible. Non, mais...
0: Vous allez finir dans le zapping de la semaine prochaine.
2: Ouais, je pense que là, il y a un bêtisier, là. Il y a du bêtisier.
0: Jusqu'où l'art ? Vous englobez quoi dedans ?
2: Ben, ça peut être de la peinture, de la sculpture, c'est vaste.
1: En oui, fait, au sens oui. large, tout ce qu'on englobe, tout ce qui englobe ouais, l'art en général.
2: Il y a beaucoup de choses dans un musée, donc allez, ben, je vais peaufiner ma question. Est-ce que ça peut avoir un rapport avec de la sculpture ?
0: Non, je suis désolée, pas de la... Oh, attendez.
2: Ah, tout de suite là, Jennifer, paf. Elle veut me casser.
0: Ben, ah oui, parce que j'ai pas bien réfléchi, mais...
1: C'est un...
0: Mais oui.
1: Oui, oui, Angélique. Il m'en fallait pas plus pour me lancer, là. Je suis démarrée pour tout le week-end. Allons-y, j'ai les doigts sur les jingles. I'm waiting
2: quoi,
1: for you.
2: C'était quoi votre petit déjeuner, Mouna ?
0: Je sais pas, mais c'est quelque chose. Hein,
1: je vais vous faire une confidence, et c'est véridique.
2: Il n'y en avait pas.
1: Du kaki, le fruit. Ah. Voilà.
2: Du pack minier.
0: J'ai cru que vous
1: exactement, exactement, qui était dans le Big Quiz d'ailleurs il n'y a pas
2: c'est
1: si longtemps que ça.
2: Exactement. Alors, vous m'avez dit oui.
0: Oui.
2: Ah, je suis bien embêtée. Bon, on a dit que c'était féminin. Allez, je dis n'importe quoi, la Vénus de Milo. Oh, bah non. Oh, bah du
1: tout. Très belle référence. Je sais pas pourquoi je donne mon avis. Non, mais arrêtez-moi, je me coupe le micro.
2: Ok, ben,
0: merci beaucoup,
2: j'ai réintérêt.
0: À lundi.
2: Bonne journée. Oui, bonne journée, mesdames. Allez, au revoir.
0: On continue avec vos appels au 25 46 46. Il nous reste 6 minutes exactement. 6 minutes, c'est beaucoup. 6 minutes, c'est une grande enquête. On est ensemble, en tout cas, sur Radio Rythme Bleu pour jouer au totem. C'est la dernière de la semaine et on compte sur vous.
1: Tous ensemble, tous ensemble. Allez, je me coupe le micro, ça suffit.

0: Ou alors je me permets, 6 minutes c'est long, mais c'est assez court aussi. N'hésitez pas à composer le 25 46 46, puisqu'il n'y a pas de totem cet après-midi. Voilà, vous aurez été prévenus. Bon, je remonte la musique. Et voilà! Alerte rouge.
1: J'ai vu le petit bouton rouge allumé. Vous êtes dans votre totem, on est ravis de vous accompagner ce matin. Si vous êtes sur la route, à la maison ou même au travail, caché sous un bureau, vous pouvez nous appeler au 25 46 46 pour mener l'enquête. Bonjour.
2: Bonjour.
1: Bonjour, comment allez-vous?
2: Très bien, merci. Et vous?
1: Ça va.
0: Comment
1: ça
0: va notre Chara? Pareil, Chara, il faut qu'on en arrive à vous menacer pour que vous daigniez bien composer le 25-46.
2: Écoutez, je vais vous dire une chose, les filles, vous êtes malines. Nous prendre par les émotions tous les jours comme ça, c'est insoutenable.
0: C'est de la manipulation?
2: Non, non, non.
0: Plus ni moins.
1: Oh, dommage qu'on voit, qu'on voyait pas nos larmes. Vraiment, parce que des fois, ça peut aller plus vite.
2: Je ferai Alain, je vous dirai, vous êtes trop belle pour pleurer.
0: Oh, Chara, voilà, votre réputation vous précède, donc je suppose que vous allez nous poser une sacrée question ce matin.
2: D'abord, je vais m'insurger.
1: Ah.
2: C'est quoi cette question, l'art jusqu'où? Mais l'art, il est partout.
1: C'est pour ça que je posais la question, Chara.
2: Oui,
1: pour
2: voilà.
1: Ça. Ouais.
2: Et c'est pour ça que j'appelle deux œuvres d'art que vous êtes, les filles. On arrête avec les fleurs?
0: Oui.
2: On passe à la question.
1: Ah non, on n'arrête pas,
2: Charles. On va attendre Alain pour les fleurs. Les vrais. Bisous tout... Alain, je le cite souvent.
0: C'est vous la fleur, Chara.
1: Je suis tout ouïe pour la question, on s'arrête.
2: On s'arrête, on s'arrête. J'ai une idée, elle est précise. Mais quand je suis précise, généralement, les gens ne le sont pas. Vous m'avez dit non hier. Hein.
0: C'était pour vous.
2: Oui, mon ego est malmené. On va essayer pour passer un bon week-end. Est-ce qu'il a un rapport? Est-ce que pour vous, Jennifer, ce totem est une prouesse scientifique?
1: Une prouesse scientifique? Vous m'avez dit?
2: Oui. Pour vous, hein?
1: Ben...
2: Vous n'aimez pas la question?
1: Oh,
2: on va changer. Est-ce qu'il a un rapport avec les dinosaures?
1: Oula. Non.
0: Ah, vous pensez à un
2: vous
0: sac à main? Vous pensez à un sac à main, Chara?
2: Mais Mona, oui, bien sûr.
0: Ah, très bien. Oui, je l'ai en tête. Mais non, je ne sais pas. J'en sais rien. C'est peut-être pas. Intervention inutile.
1: Rien à voir avec un dinosaure, cher Chara. Je suis désolée pour votre ego ce matin.
2: Écoutez, je vais aller avec mes copains les T-Rex passer un bon week-end. Je vous fais de gros bisous.
1: Chara,
2: bisous.
1: Vous n'avez pas vu, mais Mona, elle imite le T-Rex, là.
0: C'était quelque
1: Mouna
2: chose. Mouna a été remarquable ce matin. On a une auditrice adorable et qui a dit ma petite.
0: Ah, moi ça me. Mais ça me.
2: Oui, je vous comprends, Mouna. Je vous fais de gros bisous.
0: On vous embrasse, Chara.
1: Au revoir, Chara.
2: Allez, tata, au revoir.
1: Tata, bisous. Et on continue dans la bonne humeur sur cette antenne. Merci d'être avec nous et merci de partager vos joies ce matin sur Radio Rythme Bleu. Bonjour.
3: Bonjour, quand on parle du loup, Chara en parle, il est là.
0: Ah, Alain.
1: Ça va, Alain?
0: Comment allez-vous, Alain?
3: Ça va, mais vous êtes manqué à la dynamique aujourd'hui, les filles.
0: Ah bah c'est vendredi, youpi, Alain.
3: Ah, ça promet, là.
1: Et le vendredi, tout est permis. Alain, est-ce que vous avez enquêté?
3: Ouais, c'est nous les retraités, du lundi au dimanche, tout est permis.
0: Ça y est, il faut toujours que vous nous mettiez une petite, petite piqûre de rappel. Je rigole, Alain.
3: Je voulais savoir, est-ce que le totem est en Europe?
1: Ah, ça a déjà été posé, j'ai dit oui.
3: Ah bon?
0: Oui.
3: Alors, est-ce que le totem se trouve en Italie?
1: Un instant.
0: Et bah, c'est vous et moi, Alain.
3: Bon. Alors, Mouna, quoi de neuf?
0: Bah, écoute,
3: à part le kaki, il était bon, le kaki?
0: Ah, il était délicieux, vous savez, moi j'adore ça. Voilà. Je suis désolée pour cette conversation totalement inutile. Et vous, Alain, qu'avez-vous prévu?
3: Et tu sais comment on fait mûrir un kaki?
0: Non.
3: En le mettant au congélateur.
0: C'est vrai, c'est une vraie...
3: Oui.
0: Ah bah écoutez, vous m'apprenez quelque chose.
3: Ma mère faisait ça.
0: Ah bah voilà.
3: Je me rappelle.
0: Bah, ce n'est pas un vendredi perdu, Alain. Et puis on va voir s'il est gagné pour vous, puisque Jennifer semble avoir une réponse à vous apporter.
1: Alors, foncièrement, Alain, foncièrement, c'est un non, mais il est relié à l'Italie. Et ça, c'est un cadeau que je vous fais ce matin, Alain. Il est effectivement relié à cette belle Italie. Et mais oui. Il n'est pas en Italie.
3: Mais il n'est pas.
4: Et bah du coup, ça restera un nom.
3: On va attendre lundi.
4: Ah oui, et hein? Oui.
3: Je vous souhaite un bon week-end, les filles.
1: Nous également,
3: Alain. Et continuez à avoir la boulette comme vous avez, parce que là, vous êtes vraiment battu à 200%. C'est bon.
4: Merci,
3: ça fait du bien pour
4: Alain.
3: Le moral, là. Oh. On rigole avec vous en plus.
4: Oh bah merci Alain. Alain. Et puis
3: belle journée, au revoir.
4: J'ai révisé Alain. Il est parti?
3: Non.
4: Grazie per il regalo.
3: Ah, c'est mais piacere.
4: Bon vendredi Alain, merci.
3: Grazie mille.
4: Grazie mille. Au revoir.
1: Tous en cœur. Il est 10h46 sur Radio Rythme Bleu. Merci à toutes et à tous d'avoir enquêté avec nous dans le Totem. On se retrouve lundi pour une nouvelle session. Ah, ça sera avec une cagnotte de 10 000 francs avec nos partenaires de Bureau Vallée. Je vous laisse avec Mouna pour ce dernier jour. Dans un instant, allons enfants, puis Infomag. Vous êtes entre de bonnes mains, ne vous inquiétez pas. Bisous Mouna. Et bisous à tous les auditeurs.
4: Bonne journée Jennifer, à tout à l'heure.
1: À tout à l'heure.
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4: Et voilà, c'était le Totem de ce vendredi, le seul et l'unique de ce vendredi 12 juin. Que voulez-vous, on continue. Bon, Jennifer vous a spoilé le programme, donc je ne vous en dis pas plus, vous connaissez la suite. Nous, pour l'instant, on continue un petit peu en musique, mais tout de suite après ça.
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0: Il est 10h50 sur Radio Rythme Bleu. À l'instant, c'était Léona Lewis avec Better in Time. Et tout de suite, c'est l'heure de la rubrique Allons enfants. Cette semaine, ce sont les enfants de l'école Michel Caco qui se sont prêtés au jeu des questions et des devinettes. Ils se penchent aujourd'hui sur la devinette de la semaine. On les écoute tout de suite.
1: Allons enfants!
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4: Les enfants, c'est à nous.
5: La devinette de la semaine.
6: Je donne des nuits trop courtes et des câlins très forts. Je fais dire non 100 fois par jour, mais aussi je t'aime encore plus. Je fatigue les grands pour faire grandir les petits. Qui suis-je ?
7: La mère.
8: Parce que la maman, elle aime bien faire des câlins et nous serrer fort. Elle aime bien aussi nous faire des bisous et tout.
9: Moi, parce qu'elle nous fait des câlins très fort et parce qu'il nous aime fort, il nous fait des bisous.
10: Les parents, ils aiment bien quand on est fatigué parce que des fois, on est énervant.
11: Moi, je pense que c'est le père parce que le père, à chaque fois, quand mes soeurs ils font un truc sur mes petites soeurs, ben, ils les engueulent, mais pas pour parce qu'ils les aiment pas, c'est juste parce que c'est pour aussi protéger mes petites soeurs et aussi mes grandes.
6: Je donne des nuits trop courtes et des câlins très forts. Je fais dire non 100 fois par jour, mais aussi je t'aime encore plus. Je fatigue les grands pour faire grandir les petits. Qui suis-je ?
12: Les enfants, parce qu'on embête des fois les adultes.
13: Les enfants, parce que parfois on dit des mots qui les aiment pas.
14: Moi je dis les frères et sœurs ou les enfants, parce que des fois les frères et sœurs s'embêtent les grands aussi, les petits des fois.
15: Bah les enfants, parce qu'en fait elles embêtent les grands des fois et on fait beaucoup de câlins aux grands.
16: Parce que parfois, on peut embêter les grands, parfois même nos amis, nos cousins, nos frères, on peut les énerver.
17: Je donne ma langue au chat.
6: C'est le fait d'être parent, la parentalité. Donc, puisque je donne des nuits trop courtes, ben, quand on a des enfants, si jamais vous avez la joie d'avoir des enfants, eh ben vous verrez que les nuits, parfois, elles sont courtes parce que quand vous êtes malade, eh ben faut que vos parents ils s'occupent de vous. Je fais dire non 100 fois par jour. Ben oui, on dit souvent non à ses enfants parce qu'on ne peut pas tout autoriser. Et si on dit non, c'est souvent pour vous protéger.
18: La mère, parce qu'elle elle me dit non souvent pour me faire grandir. C'est ce qu'elle dit des fois.
1: Allons enfants!
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4: Et puis c'est tout!
0: Un grand merci aux enfants de l'école Michel Caco ainsi qu'à la directrice de l'établissement et aux enseignants pour leur accueil chaleureux.
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Bientôt 11h sur Radio Rythme Bleu. Et c'était, voilà, il est temps pour moi de vous laisser sur RRV aujourd'hui. Pour vous quitter, on part sur Lato et Maria Carré avec le titre Big Energy. Et franchement, c'est tout ce que je vous souhaite pour cette fin de semaine. Beaucoup d'énergie, beaucoup de punch, de beaux moments à partager et surtout du plaisir dans tout ce que vous faites. Parce qu'on ne le rappelle jamais assez, mais les journées passent plus vite quand on prend le temps de les vivre. C'était Mouna avec vous dans Plus la peine de zapper. Un bonheur de vous retrouver chaque matin sur RRV. Je vous souhaite à toutes et à tous une excellente journée et vous le savez, si l'on vous demande pourquoi vous souriez, vous savez exactement où nous trouver.

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5: Bonjour à tous, bonjour Pierre.
6: Bonjour Jean-François.
5: Infomag jusqu'à 13h avec le journal évidemment, le rendez-vous info de cette tranche à partir de 11h30. Nous parlerons de la campagne pour les élections provinciales avec deux rendez-vous sur Radio Rythme Bleu ce vendredi. Le magazine Transparence dès la fin du journal dans lequel Elisabeth Noir recevra Wallace Cotra qui mène la liste Une province pour tous, un pays solidaire, un avenir partagé, soutenu par Calédonie Ensemble. Et puis les enjeux de ce scrutin et la donne électorale dans chaque province sera analysée par les consultants du club politique à partir de 16h45. Le Haut Commissariat a publié le 26 mai dernier un arrêté pour regrouper les 57 bureaux de vote de Nouméa en 9 lieux pour les élections provinciales. Décision que l'Union calédonienne conteste. Le parti a déposé un référé de suspension devant le tribunal administratif, étudié ce matin en audience. L'UC avance que les conditions de sécurité ne justifient plus ce regroupement qui handicape les personnes non véhiculées. Pour le Haut Commissariat, ce regroupement